0: se détacher de son parent en la présence de son parent. C'est comme ça que ça commence. C'est un lieu de laisser être. On va pouvoir se rassurer, s'encourager, se valoriser, parce qu'on va vite se rendre compte qu'on n'est pas seul et que d'autres parents vivent la même chose que ce que l'on vit.
1: Qu'est-ce qui fait un bon parent ?
0: Pour moi, il n'y a pas de recette miracle ou spéciale pour être un bon parent. On le devient avec le temps, on le devient officiellement dès la naissance d'un enfant. C'est l'enfant, pour moi, qui est le guide. Le bébé est compétent dès la naissance pour exprimer ses besoins de tout son être, de tout son corps, observer, être attentif à son enfant. Je pense que ça peut nous permettre d'être le parent suffisamment bon.
1: Qu'est-ce que vos enfants à vous vous ont appris ?
0: J'ai 4 enfants, 24 ans, 22 ans, 16 ans et 7 ans. J'ai compris en fait que je n'ai pas été la même mère pour chacun de mes enfants parce qu'ils avaient des besoins différents aussi. J'ai quand même le sentiment qu'ils m'ont montré le chemin, ils ont été comme des guides pour moi. Moi, je les ai accueillis et je les ai accompagnés. J'ai fait vraiment comme je pouvais, du mieux que je savais. Mes enfants m'ont fait prendre conscience qu'ils ne m'appartenaient pas, qu'ils avaient leurs propres besoins, leurs propres pensées aussi. Dans l'accompagnement, dans le soutien à la parentalité, ça m'a beaucoup aidée. J'ai la certitude que ce sont les familles qui m'ont amenée à ce que je suis aujourd'hui.
1: C'est quoi le plus beau compliment qu'on ait déjà pu vous faire, Amina ?
0: C'est d'avoir pleuré chaque fois que j'ai dit une petite phrase, et notamment à des mamans, mais aussi des pères, aussi des familles. Vous êtes son parent, sa mère ou son père à cet enfant. Le seul est l'unique pour lui, celui ou celle qui le connaît le mieux au monde est le ou la meilleure des éducateurs ou éducatrices pour votre enfant. Il y a une émotion qui se lit, qui se ressent, qui se voit. C'est une phrase qui donne de l'espoir et qui permet de ne pas renoncer, à mon sens. Qui permet de, quelque part, de dire aux parents... tout ira.
1: Qu'est-ce que vous aimeriez que ces enfants, ces parents, que vous croisez parfois juste une fois, retiennent de vous ?
0: Mais que ce fut une belle rencontre, tout simplement.
2: Et une belle rencontre, justement, qu'on a fait à l'instant avec Amina Bini, éducatrice de jeunes enfants à Nice. C'est un vrai soutien aux familles, ce qu'elle fait. Vous retrouvez son portrait sur ici.fr, comme celui de tous les authentiques.
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4: Coup de projecteur sur la plus grande brasserie de Paris dans le 14e arrondissement de la capitale. On y mange et on y danse. Tour du propriétaire avec Thierry Boeuf. Place à la saga Bistrot de Paris.
5: Et le cocktail américain, c'est quoi ?
6: C'est un cocktail grillé avec une sauce américaine, tomate, échalote, une pointe de cognac, du vin blanc. C'est un peu relevé.
7: Un déca,
8: pâté, jambon, saucisson, rillettes, gruyère, cantal, rôti, jambon de pays.
9: Eh ben tout ça, ça va aller dans la blanquette.
10: Bon appétit.
11: Comment se faire applaudir le soir de son anniversaire à Paris par 800 personnes et dans la bonne humeur ? Franchissez dès que possible les portes de la Coupole, boulevard du Montparnasse. 15 à 20 serveurs en rang vous portent un gâteau en chantant bon anniversaire. Les lumières de l'immense salle de la brasserie se rallument et tous les clients de la Coupole applaudissent. Quand on vous dit que c'est la fête à Paris... C'était le temps un peu fou de l'entre-deux-guerres. Les fêtes les plus délurées avaient pour quartier Montparnasse. Dans les années 20, Paris est fréquenté par 15 000 Américains, Joséphine Baker et la Coqueluche. Et encore aujourd'hui, son portrait est peint sur un des piliers de la Coupole, classé monument historique.
12: Elle venait très souvent à la Coupole. D'ailleurs, elle était une habituée jusqu'à la fin de sa vie. Mais pendant les années folles, elle venait avec une petite panthère, vous imaginez, qui était très gentille. Elle s'appelait Paquita, d'ailleurs. Elle était adorable. Mais ça dérangeait beaucoup la clientèle.
11: Et dans un véritable décor art déco, laissez vagabonder votre esprit au son des cliquetis de couteaux et de fourchettes, dans les volutes des plats de choucroute, dans l'atmosphère de la brasserie la plus grande de Paris.
13: Et puis la peinture qui accompagnait, qui était avec tout ça, était l'expression de l'extraordinaire diversité du Montparnasse des années 20. Et alors faire une coupole qui coiffe l'ensemble, c'était audacieux, parce que comment exprimer de nouveau cette diversité ? Là, il y a une idée géniale, c'est très réussi.
11: À la Coupole, on mange, on boit, on danse et on refait le monde. Tout ça a tellement bien commencé un 20 décembre 1927. 3000 invités et 12 000 bouteilles de champagne liquidées en 2 heures. Et 90 ans plus tard, les corps se dérobent, toujours à la Coupole, dans la grande salle du dancing.
14: Monsieur Barbeau, allant sur 89 ans, je voudrais dire que tant qu'une femme danse, elle reste jeune, belle et séduisante. C'est tout.
15: Andy Warhol à la Coupole.
7: lapin, les gambettes de mistinguette.
11: 2025, les soirées au dancing de la Coupole existent bel et bien. Le thème de prédilection, smoking et femme fatale 1920-1930. Mais le spectacle, et surtout dans l'assiette, après quelques errements post-Covid et les difficultés après la pandémie, la Coupole est redevenue irréprochable. Pourquoi pas dès le matin, au petit déjeuner, un œuf à la coque, une omelette brouillée. Le midi, bien sûr, un des plus beaux bancs de crustacés et d'huîtres de Paris. Le soir, évidemment, quatre sortes de choucroute, foie de veau, tartare de bœuf normand, sole meunière à la plancha et l'exceptionnel curry d'agneau à l'indienne, servi depuis 1927. Et c'est pas du réchauffé. À propos, dans deux ans, mettez une alerte sur votre smartphone. 20 décembre 2027, la Coupole de Montparnasse fêtera ses 100 ans. Vous savez quoi ? Comme me le dit souvent un ami caviste, on va tout faire péter et essayer de battre le record des 3000 Parisiens des années folles, déboucher plus de 12 000 bouteilles de champagne dans la nuit.
4: Eh ben oui, allez, rendez-vous est pris. Et vous y serez, nous aussi donc. Merci beaucoup Thierry Boeuf, Bistrot de Paris. 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
1: Je rêvais d'avoir une maison à la campagne. Cette maison, c'est comme si j'y étais née. C'est ma maison de famille.
2: Ma maison s'appelle l'Ostao de la Mar.
3: C'est une maison un peu envoûtante.
4: Eh bien, vous voyez, des livres et trois fenêtres qui me donnent le paysage du pays, comme si c'était trois tableaux.
5: Ils ont vécu ici.
0: Thibaut Gaudry.
6: 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La chansonnette.
5: Yves Montand est un enfant de Marseille. Débarqué d'Italie avec sa famille pour fuir le fascisme quand il a 2 ans, il va y grandir et y faire ses premiers pas au Music Hall. Puis il la quitte pour Paris où sa carrière commence à décoller, notamment auprès d'Edith Piaf. Et où il noue des amitiés, comme avec Jacques Prévert, qui va lui faire découvrir en 1948 un charmant village qui va changer sa vie.
7: Je chantais dans la région et puis il y avait Jacques Prévert qui habitait la maison là au coin. J'étais arrivé ici. Et j'ai monté parce que mon ami le guitariste Henri Crollat, si on est dire bonjour à Jacques, il dit oui, oui. Alors on est monté ici, j'ai vu Jacques, j'ai vu l'endroit, et puis je suis tombé amoureux de l'endroit, et puis je suis revenu dès que je pouvais, tous les ans. C'était très discret, c'était à peine connu.
5: Et il ne va pas tomber amoureux que de Saint-Paul. Le 19 août 1949, il est à la Colombe d'Or, une auberge avec quelques chambres, qui est un repère d'artistes. Et Prévert, encore lui, va servir d'entremetteur entre un homme et une femme qui vont devenir un couple mythique.
8: Ça s'est passé à Saint-Paul-de-Vence, au mois d'août, en 1949. Simone était là, et puis moi j'étais dans le tournée. Et puis elle a déjeuné là. Et puis il y avait du soleil, puis il y avait Jacques Prévert, et puis il y avait des copains. Et puis voilà, quoi, on ne sait pas comment ces genres de choses-là commencent, mais enfin, elles ont commencé et ça a été une belle histoire. Quoi.
5: Une belle histoire qui durera toute une vie. Ils ont 28 ans. En 4 jours, Simone, mariée, plaque tout pour le Marseillais. Et désormais, ils vont construire une partie de leur vie ici, restant fidèles à la Colombe d'Or, où ils se marient même 2 ans plus tard. Prévert est encore là, il est le témoin de Simone, tandis que Marcel Pagnol est celui de Montand.
7: Puis en 49, j'ai rencontré Simone ici, qui elle avait acheté par contre une petite maison dans le village, après son premier film. Puis elle a servi cette maison pendant très longtemps. Puis on descendait au bar de la Colombe pour boire l'apéritif, pour voir Jacques et les amis, et puis il y avait toujours quelqu'un, et puis on restait là, et puis on mangeait là, puis on montait pas la maison. Alors un beau jour, on a mis la clé sous la porte, on donnait ça aux enfants, ou à des amis qui descendaient dans le midi, et nous on descendait toujours ici.
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5: La Colombe d'Or et Saint-Paul, où l'on se retrouve pour les vacances avec les copains, beaucoup d'artistes, dans ce village qui attire notamment les plus grands peintres, Picasso, Chagall, Matisse et d'autres.
7: C'est pourquoi je viens souvent ici à la Colombe d'Or, à Saint-Paul-de-Vence, et d'abord pour la famille Roux, qui sont des gens tellement merveilleux. Puis au mois de juin, ou au mois de mai, c'est agréable, il n'y a pas trop de monde, et c'est encore bien. Mais c'était une époque assez formidable, avec Picasso, Braque, Prévert, qui était là aussi, et Giacometti, quand il a débarqué.
9: J'ai dit, bon, attends de jouer, parce que je pars.
5: Mais les copains, ce sont aussi les habitants du village, avec qui Montand joue aux cartes au Café de la Place, ou à la pétanque.
7: Et j'aime bien jouer ici au boule, parce que c'est quand même un sport qui délasse bien, qui est très fatigant. Si on veut bien y jouer, c'est très très difficile. Ça ne paraît pas, surtout si on joue à la Provençale.
5: C'est à Saint-Paul-de-Vence également qu'il rencontrera la dernière femme de sa vie, Carole Amiel, et qu'il achètera en 1984 un petit restaurant qu'il transforme en maison, juste en face de la Colombe d'Or.
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1: On fait une petite pause à la poste.
2: La belle vie.
3: Vous êtes de la télévision ?
1: Non, c'est la radio.
3: Parle un peu plus fort, parce que j'ai un petit problème.
1: Problème d'audition ?
3: Oui, oui.
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5: Avec Salomé, la technicienne du son, nous sommes devant le bureau de poste Béziers-Clémenceau. La double porte vitrée s'ouvre sur une grande pièce style loft. 250 mètres carrés avec du parquet neuf en bois clair et des espaces délimités par service. Tout est fait pour que les gens se sentent bien. Et c'est le cas. À 9h, il y a déjà du monde. Aujourd'hui, la poste est multi-activité. Courrier, mais aussi banque, forfait téléphone, assurance, service à la personne et achats en tout genre. Les gens font la queue pour un rendez-vous avec leur conseiller bancaire et passent devant des téléphones à vendre ou des paquets de bonbons. L'organisation des équipes et des locaux a donc beaucoup évolué. Ici, par exemple, on accueille le public qui veut poster du courrier, mais on ne fait plus le tri du courrier. Malgré les explications de Jean-Michel Thomas, le directeur du bureau, j'avoue que j'ai eu du mal à comprendre.
6: On est ce qu'on appelle grand public, c'est-à-dire qu'on reçoit des clients toute la journée pour des opérations bancaires, des opérations courrier-colis et plein de nouveaux services. Hein.
1: C'est long parce que je viens de poser une question, vous m'avez répondu, j'ai toujours pas compris, donc c'est vrai, ça va être long.
6: Oups.
1: Donc nous, on arrive ici, on peut poster notre lettre ici quand
6: voilà.
1: Même, avenue Clémenceau.
6: Donc on va vous montrer des boîtes aux lettres à l'intérieur et des petits chariots.
1: Ouais.
6: Et ça part à midi une première fois ou plusieurs fois dans la matinée et dans la journée.
1: D'accord.
6: De l'autre côté. Et après on ne s'occupe plus de rien.
1: D'accord, vous faites juste là, on vous le donne.
6: Voilà.
1: Ok, excusez-moi.
6: Et le matin on a des structures pleines qui arrivent, je vais vous montrer où ça arrive. Allez, venez.
1: Ok. Donc là on a un couloir avec à gauche plein de placards.
6: Salle de pause.
1: Salle de pause, avec une petite table avec le petit frigo.
6: Voilà.
1: On doit avoir le petit micro. C'est très bien.
6: Ouais.
1: Oui, mais c'est bien de se dire qu'effectivement c'est pareil chez vous.
6: Je vous emmène dans le.
1: Et là, on ouvre la porte, c'est comme une porte avec un hublot, c'est avec un. Hop,
6: c'est pour éviter, comme la porte est ouverte tout le temps, c'est comme dans les cuisines en fin de compte. C'est une zone de passage, on faut absolument qu'on puisse voir s'il y a quelqu'un derrière.
1: Ah oui, bien
6: d'accord.
1: Sûr.
6: Ensuite, dans l'espace co, il y a quatre zones. Une zone pour les pros, une zone pour les courriers-colis, les gens qui viennent faire des affranchissements ou venir chercher une lettre, etc.
1: Et ça, c'est pour le coup, on est vraiment dans l'entrée. Là, les gens, ils font la queue et hop, c'est le premier poste. Les gens, ils vont tout droit et il y a une dame qui est là pour affranchissement, etc.
6: Oui.
1: OK.
6: Ensuite, ici, vous avez un relais pick-up. On flash sur cet automate et on peut retirer des colis, en fin de compte.
1: Mais pour le coup, là, c'est comme devant tous les grandes surfaces.
6: Exactement.
1: Mais il y en a un aussi spécial poste.
6: Ouais.
1: C'est partie des questions que je me posais. Aujourd'hui, il y a la poste pour recevoir des colis, mais il y a Amazon, FedEx, machin. Est-ce que ça passe aussi par la poste ?
6: Non.
1: C'est des réseaux de vous ou c'est des réseaux parallèles ?
6: FedEx et puis Amazon, comme vous l'avez cité à l'instant, c'est des sociétés externes. En fin de compte, ça n'a rien à voir avec le groupe La Poste.
1: Ah,
6: okay. Alors, on a des partenariats avec UPS,
1: okay.
6: Avec DHL.
7: C'est la particularité d'Amazon.
5: Guillaume Ancerat de la communication.
7: C'est notre premier client. Puisqu'aujourd'hui, les flux de colis passent par la poste.
1: Ah, d'accord.
7: Mais
1: ouais.
7: C'est aussi notre premier concurrent parce qu'ils développent eux-mêmes leur propre ligne logistique.
1: Ah, ok. Ouais.
7: Donc, ça se passe très bien avec eux. Hein. Mais est-ce que demain, avec les flux Amazon, est-ce qu'ils passeront toujours par la poste ?
1: Pick-up, c'est la poste.
7: Voilà. Nous, on veut développer les consignes pick-up.
1: Ouais, bien sûr.
6: On va continuer la visite.
1: Mm-hmm. Allez.
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8: Et on retrouve Patrick Citeau qui nous emmène chaque week-end découvrir les communes de notre Poitou. Ce matin, Patrick, vous évoquez l'histoire de Mellerand, une commune des Deux-Sèvres qui a vu naître la femme de lettres Claire Sainte-Soline.
9: Intéressons-nous dans un premier temps aux origines du nom de cette commune située près de Mel. C'est le mot latin mel, qui veut dire miel, qui donne le point de départ de la dénomination de la commune. Une production de ce mets sucré devait ainsi exister aux origines de la bourgade. Le préfixe « rang » proviendrait pour sa part du mot « ranque » qui signifie « boiteux ». On ne sait comment les deux particules se sont trouvées unies pour venir former le nom de la commune. Toujours est-il que cette partie du territoire de Sévrien a vu naître la femme de lettres Claire Sainte-Soline. De son vrai nom, Nelly Eva Fouillet, elle y voit le jour le 18 septembre 1891. Son père, Pierre Fouillet, qui sera maire de Niort de 1932 à 1935, et sa mère, Henriette Léontine Barbeau, sont instituteurs. Jeune fille, Nelly Fouillet fait des études brillantes à Niort. Elle poursuit son parcours scolaire à l'école normale supérieure de Sèvres à Paris. Elle y obtient une double agrégation de sciences physiques et naturelles et de physique-chimie. Suivant les traces de ses parents, Nelly Fouillet devient professeure. Elle enseigne successivement à La Châtre, Blois, Grenoble, Auxerre et Paris.
8: C'est en 1934 qu'elle publie son premier roman sous le pseudonyme de Claire Sainte-Soline Patrick.
9: Intitulé « Journée », le roman évoque la vie d'un village des Deux-Sèvres. Une des communes du département, Sainte-Soline, située près de son lieu de naissance, lui a d'ailleurs inspiré son nom d'auteur. Tout au long de sa carrière d'écrivaine, elle expérimente de nombreuses formes. Romans, nouvelles, essais, recueils de témoignages, récits de voyages et vulgarisations scientifiques sont ainsi au cœur de ses travaux littéraires. Au total, elle publie une vingtaine d'œuvres dont certaines ont marqué l'époque. Le Dimanche des Rameaux, publié en 1952, est notamment une belle réussite. La parution du recueil de nouvelles Mademoiselle Olga en 1954 reçoit également les éloges des critiques littéraires. En 1957, son écriture précise et rigoureuse, héritée de sa formation scientifique, fait mouche. Avec son roman intitulé « La mort de Benjamin », elle connaît une belle renommée. Le livre manque en effet d'une voix le prix Fémina. Dès l'année suivante, elle entre au jury de ce prix. Elle est également membre du jury du prix du roman populiste. Claire Sainte-Soline s'éteint le 14 octobre 1967 à Paris. Elle est inhumée le 17 octobre suivant au cimetière des Sablières à Niort, où elle repose avec ses parents.
8: Merci Patrick Citeau pour cette découverte de la commune de Mellerand.
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14: Donc une fois, je faisais une balade avec ma famille, et pour rire, j'avais donc mis un costume de coccinelle. Et donc il y a une vraie petite coccinelle qui est donc venue se poser sur mon épaule. Sauf que bah, quand elle a voulu s'envoler et continuer sa route, bah, mon chien l'a mangé.
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0: Quel endroit de peau.
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3: Bonjour, je m'appelle Jérémy Ferrier, j'ai 40 ans, je vis à Port-Camargue et je suis soigneur animalier à l'Institut Sicorium du Rue du Roi depuis 15 ans.
4: Comment on se dit, petit, je veux faire ça comme métier? Vous vous rappelez du moment qui a été le déclic?
3: Oui, je pense que c'est une vocation et je me rappelle très bien du moment. À l'époque, j'étais au CP et j'ai reçu un papier du Marineland où j'ai vu tous les mammifères marins et je sais qu'à ce moment-là, je me suis dit, c'est ça que je veux faire plus grand.
4: Est-ce que c'était compliqué à atteindre votre rêve? Les profs vous ont soutenu dans le projet?
3: On va dire qu'il y a maintenant plus de 20 ans que je fais ce métier. Du coup, à l'époque, le métier était moins connu que maintenant. Et quand j'ai demandé pour m'orienter, on m'a dit, tu veux être éleveur, c'est ça? De chiens, de chats? J'ai dit non, je veux travailler en parc zoologique ou en aquarium. Et du coup, ils m'ont dit, il faut être vétérinaire pour ça. Ce qui était totalement faux. Du coup, au début, oui, j'ai dû galérer, m'orienter vers un schéma plus classique. Et enfin, j'ai pu faire un stage au Sicorium où j'ai rencontré les soigneurs et eux m'ont dit quelle formation fallait faire pour devenir soigneur.
4: Vous dites quoi le matin en vous réveillant?
3: Le matin, quand on arrive, on se dit qu'on a de la chance d'être là déjà. De travailler avec des animaux sauvages, c'est quand même une chance. Surtout, la première chose que je me dis, c'est est-ce que tout le monde va bien?
4: C'est quoi le meilleur souvenir que vous avez eu avec les animaux où on se trouve là au Sicorium? Il y a des otaries, il y a des phoques. Vous avez forcément un souvenir inattendu avec eux?
3: Oui, il y a un souvenir plutôt marquant qui c'était avec mes otaries. Il y avait le mâle dominant et deux femelles. Il y a une femelle qui commençait à être un peu agacée. Du coup, elle n'écoutait plus trop. Et j'ai eu le mâle dominant qui s'est mis entre elle et moi pour pouvoir recadrer la femelle et la session s'est très bien terminée.
4: C'est quoi le message que vous avez envie de faire passer à la radio?
3: Le message que j'ai envie de faire passer, c'est qu'il faut respecter la vie animale, végétale, que les aquariums et les parcs zoologiques servent à sensibiliser les gens à cette vie-là et à pouvoir les voir en vrai. Je pense que c'est notre rôle. D'éducation.
4: C'est quoi qui vous impressionne le plus chez ces animaux?
3: C'est déjà leur adaptation à l'eau. Ils ont des capacités exceptionnelles de nage. La proximité qu'on peut avoir avec eux, quand on les connaît bien et qu'on passe beaucoup de temps avec eux, la confiance qu'ils peuvent nous donner.
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5: Direction Bourges aujourd'hui et lorsqu'on se trouve place Malus, eh bien on peut descendre le long du boulevard Laïtol pour sortir de Bourges justement, élonger ainsi le campus qui porte le même nom. Mais alors, c'était quoi avant? Eh bien vous allez le savoir tout de suite.
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5: David Ledrich, guide conférencier, est avec nous. Bonjour David.
7: Bonjour Margot et bonjour à tous les auditeurs.
5: Bon alors, qu'est-ce que c'était avant que ces établissements militaires?
7: Alors là, c'est une page importante de l'histoire de Bourges. C'est l'histoire de la fonderie de canons de Bourges. En 1860, l'empereur Napoléon III crée la fonderie impériale de canons. Alors pourquoi Bourges? Parce que Bourges est au cœur du pays, loin des frontières, et la ville est reliée par le chemin de fer et, fait non négligeable, elle dispose d'un champ de tir. Le champ de tir, il existe toujours aujourd'hui, c'est ce qu'on appelle le polygone de tir, qui va de Bourges à Savigny. Il représente 10 000 hectares sur une longueur de 30 km. Après la guerre de 1870, l'école d'artillerie qui est à Metz s'installe à Bourges. Et donc, imaginons que nous partons de la place Malus. Nous allons découvrir les monuments tels qu'ils étaient à l'époque. Sur notre droite, on pourra voir tour à tour l'école d'artillerie, qui forme donc les militaires à l'utilisation des canons, la fonderie de canons, l'arsenal, et enfin, au bout, le dépôt de matériel.
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7: Et là, on arrive entre la rue de Pignoux et la chaussée de Chape. Cette zone, vraiment, elle employait énormément de gens. Ça concerne 8000 ouvriers en 1918. Et à l'époque, on ne rigolait pas avec les cadences de travail, puisqu'on fabriquait 40 canons de 75 mm chaque jour.
5: Oui.
7: Le site est pillé par les Allemands pendant la Seconde Guerre mondiale. En 1967 est créé l'établissement de fabrication d'armement de Bourges, les FAB, c'est un nom qu'on utilise parfois encore, puis qui devient GIAT et aujourd'hui Nexter. C'est à cet endroit qu'ont été fabriqués les canons des chars Leclerc. Aujourd'hui, c'est un campus universitaire qui porte toujours le nom de Laïtol. C'est un officier polytechnicien, vétéran de la campagne du Mexique, blessé à la bataille de Reichshoffen, qui a dirigé les établissements militaires de 1875 à 1879. Et c'est un droit de bourge qui mérite aussi d'être connu.
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1: C'est un événement littéraire dont on vous parle dans Toujours à la page, la sortie du nouveau roman de Marion Fayolle, autrice et illustratrice dromardéchoise, plusieurs fois primée au festival d'Angoulême. Marion Fayolle a rencontré l'année dernière un immense succès avec son premier roman, poétique et poignant, Du même bois, dans lequel elle évoquait l'histoire d'une ferme ardéchoise, génération après génération. Petit fruit, c'est le nom de ce second titre, est paru chez Gallimard. Et c'est l'histoire d'une femme à qui, mois après mois, la nature refuse d'offrir un enfant. Tandis qu'elle brasse questionnement, chagrin, culpabilité, son mari reste imperméable à ses émotions. Jusqu'au jour où s'impose chez eux un inconnu, un étranger, un homme qui dit pourtant reconnaître en la femme son amour de jeunesse perdu. D'ailleurs, c'est étrange, ses mains à lui sont de la couleur de la robe de la femme. Et il ne cesse de vouloir la dessiner, la croquer sous tous les angles. En résulte un curieux ballet, un poétique triangle amoureux auquel nous allons assister. Marion Fayolle.
2: Le livre parle en effet du désir d'enfant, même si je pense qu'il parle du désir, du manque, de l'absence, de manière peut-être beaucoup plus large que simplement le manque de l'enfant. En tout cas, cette femme, elle est en proie à une forme d'obsession. Chaque mois, elle a envie d'avoir un bébé dans le ventre et chaque mois, c'est un échec. Et dans son couple vient apparaître une sorte d'étranger. Donc, elle attend un enfant et l'enfant n'arrive pas. Et il y a quelqu'un qui vient se glisser dans leur maison alors même qu'ils essaient de le rejeter. Donc, c'est aussi une sorte d'ambivalence entre ce qu'elle désire et qui vient pas et ce qu'elle rejette et qui vient. Et pour moi, les trois personnages du livre sont tous des personnages qui sont un peu enfermés. Ça m'intéressait d'avoir trois personnages qui finissent par se parler, par quelque chose de commun. Et ce commun, je pense qu'il est à la fois la question de l'obsession et la question de l'absence ou du manque ou du fantasme aussi.
1: Il y a quand même quelque chose d'un peu surnaturel qui relève du conte ou de la poésie dans ce que vous écrivez.
2: Quand j'écris, je me sens proche de la poésie plus que du roman d'une certaine façon. Et c'est très important pour moi que l'espace du livre, comme dans l'espace des dessins, soit pas exactement l'espace de la réalité, en tout cas qu'il y ait toujours une part de symbolique ou de surréalisme qui vienne créer un espace qui est celui du livre et qui est un petit peu à côté du réel pour peut-être être plus réel que le réel. Et c'est important pour moi que mes livres contiennent plusieurs discours, enfin qu'en tout cas on puisse les lire, et puis on puisse les relire, et puis encore les relire comme s'il y avait plusieurs couches, et que le lecteur puisse aussi glisser sa propre voix à l'intérieur de ce que je propose.
1: On ne sait précisément où l'action se déroule, ni à quelle époque, mais comme toujours avec Marion Fayolle, la nature est partout. Elle traverse les personnages, et son écriture pose des images, des émotions, un rythme aussi. Elle offre comme un moment en suspens, hors du temps. Marion Fayolle révèle une nouvelle fois que son talent d'écrivaine n'a rien à envier à celui de dessinatrice dans ce petit fruit paru chez Gallimard.
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1: Ouais, ça c'est un truc que je fais souvent. Alors c'est marrant parce que je le fais un tout petit peu moins parce que je vieillis. C'est des bateaux très violents, les bateaux de course. C'est les IMOCA, les bateaux du Vendée Globe. C'est des bateaux qui tapent vraiment très très très très fort. Je me suis cassé le dos une fois. J'ai cassé mes caméras plein de fois. Je suis reparti l'année dernière sur Tara, sur la goélette Tara. Donc là c'est plus cool, c'est plus smooth.
2: C'était improbable aussi de croiser tous les gens que t'as pu croiser avec Tara.
1: Ouais, je fais pas une liste, mais oui, ça va de Thomas Pesquet. Je sais même plus, je pourrais pas te dire, mais le dernier film sur lequel j'ai bossé, il sort bientôt d'ailleurs. Il s'appelle Mata. Avec Mélanie Laurent.
2: Et tu faisais quoi sur ce film?
1: Là, c'était de la photographie de plateau. Photographie de plateau et making-of, ça, c'est un truc que j'aime beaucoup parce que un tournage, c'est compliqué, c'est éprouvant, c'est 6 semaines de travail intense. Et quand on est à ce poste, en fait, on est mobile, on fait ce qu'on veut, on se balade et ça rejoint mon amour du documentaire.
2: On va revenir sur le fait de naviguer parce que tu as participé à différentes courses, tu as navigué avec des grands skippers, des marins pêcheurs, des sauveteurs de la SNSM. Comment on filme en mer?
1: Sur les bateaux de pêche et sur des gros bateaux, c'est très facile. Et sur les IMOCA ou les ultimes, c'est la guerre. C'est vraiment, on est à genoux, on est malade, on se cogne partout. Et là, j'avais fait la face nette avec Jérémy Bayou et Franck Camas sur un IMOCA. On utilise 1% des rushs parce que le reste, ça bouge et c'est pas cadré, quoi.
2: Le gars qui est dans le chaos total, quoi.
1: Ouais, ouais, puis les bateaux sont fermés, ils vont vite, ils sautent, ils volent, enfin tout ce qu'on veut. Et par contre, il y a un truc qui est très très chouette et très formateur là-dedans, c'est que quand on revient à terre, et ben tout paraît facile. On appuie sur un bouton, ça fait un café, on a des toilettes normales et quand on cadre, ben, c'est cadré. Donc c'est une très très bonne école, c'est une sorte de mini-service militaire express.
2: Comment est-ce que tu pourrais la décrire, justement, la mer, toi? Ça t'a appris des choses sur elle de la filmer?
1: Et ben en fait, c'est même pas que ça m'a appris des choses, c'est que moi je suis né à Cherbourg, j'ai grandi à l'école de voile de Cherbourg, j'ai fait l'optimiste du 420 en compétition. J'ai même été champion de basse Normandie en 93 d'optimiste. J'ai toujours fait du bateau. Quand je suis allé habiter à Paris, quand j'étais prof, j'ai acheté une péniche parce qu'il me fallait de l'eau autour de moi. J'ai tout fait pour revenir à Cherbourg et ça, c'est un attachement qui est vraiment profond. Et moi, le Cotentin, on parle de presqu'île, mais je le vois comme une île en fait. Et j'ai toujours été passionné par les îles. J'avais un bateau dans le port que j'ai vendu il y a pas longtemps parce que j'avais plus le temps d'en faire et que je naviguais beaucoup trop sur les autres bateaux. Quand je rentrais, j'avais pas envie de faire du bateau. C'est toujours un truc d'aller vers Origny, Guernesey, Serre. Il y a un petit côté passionnant, là, comme les Robinson ou la série Lost, tout ce genre de choses. Et donc, moi, le Cotentin, je le vois vraiment comme une île, pas comme une presqu'île, un lieu de retraite. C'est pour ça que j'ai jamais fait le choix d'habiter à Paris, ce serait plus facile, hein, pour plein de choses. Mais je préfère vivre ici et prendre le train pour aller travailler que l'inverse, que travailler à Paris et prendre le train pour aller me reposer au bord de la mer. C'est, en fait, quand on a grandi ici, on est né ici, c'est pas quelque chose qui fait partie du décor, c'est le décor.
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3: On a l'honneur et la chance d'avoir le copain Tom Aubry en studio. Salut Tom.
4: Salut Richard, bonjour à tous.
3: Mille raisons d'aimer la Côte d'Azur. Chaque jour, un nouveau chapitre, une nouvelle page qui s'ouvre. C'est parti.
4: Et une nouvelle aujourd'hui, c'est parti. Voilà, raison 480, les trains et la Côte d'Azur. Alors, si on est râleur, et je le suis, on peut dire que les trains sur la Côte d'Azur, c'est pas un long fleuve tranquille. D'ailleurs, est-ce que vous êtes déjà demandé pourquoi est-ce qu'on longeait le bord de mer, ou comment marche le réseau ferroviaire azuréen, et quel était le train le plus luxueux qui ait jamais circulé dans les Alpes-Maritimes?
3: Bon bah, je suppose que tu vas nous expliquer tout ça.
4: Tout juste, Auguste, mais pour tout comprendre, il faut que l'on remonte un peu dans le temps. En France, en 1820, les trains se développent autour de Saint-Étienne, où se trouvait un bassin minier. L'enjeu à cette époque est donc de relier un pôle industriel à une ville ou à un port.
3: Et c'est après que les trains révolutionnent le tourisme.
4: Et oui, durant la seconde moitié du 19e siècle, dans les Alpes-Maritimes, la révolution du chemin de fer permet de désenclaver les territoires et de transporter un nombre toujours plus grand de marchandises et de voyageurs. La compagnie internationale des wagons-lits va d'ailleurs plus loin en proposant des voyages alliant confort, vitesse et sécurité. En 1886, le train bleu relier Londres à Menton.
3: Ah ouais.
4: Et les voyageurs peuvent pour la première fois se déplacer à bord, se faire servir des repas à table et surtout dormir correctement.
3: Et alors, quel impact ça va avoir chez nous?
4: Eh bien, le rail accompagne la construction des palaces, l'essor des villas et en bref, la naissance de la Riviera. Sans le train, la Côte d'Azur n'aurait probablement jamais connu un tel développement touristique.
3: Mais alors, pourquoi est-ce que ces rails longent le bord de mer?
4: Alors ça, c'est pour une raison géographique. Dans les Alpes-Maritimes, la mer borde directement des reliefs abrupts. Et donc à partir des années 1860, les ingénieurs n'avaient pas d'autre choix que de construire des lignes de chemin de fer sur la bande côtière. Car oui, il faut construire sur un terrain plat et avoir un accès direct aux villes portuaires.
3: Et donc la géographie impose ce tracé.
4: Oui, finalement, si le train longe la mer, Ce n'est pas seulement à cause de la géographie, c'est parce que depuis 150 ans, la Côte d'Azur avance au rythme du rail. C'est une carte postale en mouvement, c'est un balcon sur la Méditerranée, et ça, franchement...
3: Bah, c'est une très belle raison d'aimer la Côte d'Azur.
4: En plein dans le milieu, là.
3: Et franchement, on va pas se mentir, on a quand même la chance d'avoir l'un des plus beaux tracés au monde.
4: On est bien d'accord, on peut être penseur dans le train.

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2: Complètement gaga avec Olivier Glin. Alors, bonjour Olivier, on parle d'eau aujourd'hui ?
1: Vouille, sagassouille. Bonjour les amis, aujourd'hui on va voir des mots comme on en trouve nulle part ailleurs. Chez nous, dans le parler gaga, on a des termes pour tout. Et pour patauger dans l'eau ou la gadoue, on n'a pas un mot, mais trois. Bassouiller, gabouiller et gassouiller. Oui, trois verbes pour exprimer le bonheur de tripoter de la flotte ou de barboter dans la boue liquide. Et, comme on est généreux hein, quand même, on ne s'est pas arrêté là. Et on a même des noms qui vont avec. On appelle ça des déverbaux, car ces noms viennent des verbes. On a la bassouille, la gassouille et la gabouille. Ces mots sont employés dans la Loire, mais également dans le Lyonnais et le Beaujolais, et puis de façon plus générale dans une bonne partie de la région Rhône-Alpes. Voici une maxime qui nous est donnée par Jean-Baptiste Martin. T'as beau gabouiller la bassouille, t'en feras pas rien des œufs à la neige. La plupart du temps, c'est juste remuer l'eau, éclabousser, patauger. Bref, faire ce que les mamans, elles y trouvent à redire quand les enfants reviennent avec le pantalon trempé. Et s'il y a des gens qui aiment bien gassouiller, ce sont bien les enfants. Les matrues, il n'y a pas besoin de faire grand-chose pour leur faire plaisir. Tu sors une petite bassine, tu mets un peu d'eau au fond et c'est parti pour la gassouille. C'est que ça peut gassouiller jusqu'à l'évaporation totale. La gassouille, c'est révélateur de la personnalité profonde des gens. Hein. Comme le dit l'adage, dans la gassouille, il y a deux sortes de gens. Ceux et ceux qui y tombent et ceux et celles qui t'y poussent. Bon, la nage n'existait pas hein, jusqu'à aujourd'hui, mais mieux vaut tard que jamais. Ou alors celui-ci, d'adage. Quand t'as les pieds dans la gabouille, c'est pas le moment de chercher tes pantoufles. Et oui, chez nous, la gassouille, c'est souvent un souvenir d'enfance. Mais entre nous, on est tous encore un peu des garagnas. Hein. On y aime bien parfois encore. Quel plaisir de gassouiller un peu.
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3: 6h19, c'est votre rendez-vous les gens d'ici. Tous les jours, nous mettons en lumière une personnalité qui fait briller notre région. Elle se confie au micro de Romain Bruno et aujourd'hui, sortez vos crayons de couleur. À l'honneur, une personne qui, grâce à son invention, transforme les dessins de vos enfants en véritables dessins animés. Direction le 11e arrondissement pour retrouver Romain Bruno. Romain, vous êtes avec cette créatrice de génie.
4: Eh oui, je suis avec Claire Failly. Elle est artiste et auteure. Claire, bonjour.
5: Bonjour.
4: Vous donnez vie aux dessins des enfants avec cette collection de livres. Cahier de dessin animé. On ouvre ce livre, qu'est-ce qui se passe? Expliquez-nous un petit peu votre idée.
5: Alors c'est magique, ça marche très simplement. C'est un livre à lire et colorier qui se transforme en dessin animé. Je colorie ma page, je la prends en photo à travers l'application Bling Book et instantanément, mon coloriage se transforme en dessin animé qui me raconte une histoire. La page d'après fait la suite du dessin animé et quand on a tout colorié, ça crée un dessin animé complet de 4 minutes pour les petits livres, de 8 minutes pour les grands livres qui raconte une histoire continue.
4: Il y a plein de thèmes.
5: On a plein de thèmes, on a par exemple les sciences avec les dinosaures ou la mer, on en a sur les contes avec les fables de La Fontaine, on en a sur les héros avec le petit prince, le petit Nicolas, les schtroumpfs, etc. Et puis on en a sur les artistes avec Monet, Van Gogh, Picasso et plein d'autres.
4: D'où vous est venue cette magnifique idée de cahier de dessins animés?
5: L'idée de départ, c'était de donner un nouveau souffle au livre sans le remplacer. Et là, on va ramener la force du numérique avec la force du travail de l'auteur et qui rassemble les générations, puisqu'on travaille même avec des EHPAD. On a 300 EHPAD en France qui utilisent nos livres pour faire colorier les grands-parents avec les petits-enfants de passage. Tous ensemble, ils créent des dessins animés.
4: J'ai même entendu dire que ça va encore plus loin que l'animation du dessin, puisque même l'enfant qui colorie peut apparaître au final dans le dessin animé.
5: C'est ça qui est formidable, c'est qu'une fois qu'on a fait son dessin animé, l'enfant peut aussi, avec l'application Bling Book qui est gratuite, faire un selfie et même enregistrer sa voix. Et là, il devient le héros du dessin animé. C'est lui l'acteur, il va répondre aux questions que ses propres coloriages lui posent. Donc, il écoute l'histoire qu'on lui raconte, ou bien, en plus, il peut raconter la sienne et jouer tel un acteur.
4: Une idée comme ça, création de ce cahier de dessins animés, c'est forcément récompensé.
5: Alors, nous avons été récompensés par le concours Lépine. On a eu la médaille d'or du concours Lépine en 2018. Donc, merci pour la médaille d'or.
4: Cahier de dessins animés, Blink Book. On avait avec nous Claire Failly. Merci Claire.
5: Merci beaucoup.
4: Maintenant, je vais prendre mes petits crayons de couleur et je vais m'attaquer à créer un dessin animé. Promis, je déborde pas en plus.
5: Ah, si vous débordez, c'est pas grave, puisque la technologie va reconnaître le dessin. Ouais. Et donc, au final, le résultat est très beau, même si l'enfant de 3 ans a gribouillé son dessin.
4: J'ai 40 ans.
5: Ça marche aussi.
3: Merci beaucoup Romain Bruno et merci à votre invité Claire Failly, artiste et auteur des cahiers de dessins animés. Et pour voir ce que ça donne, et c'est vraiment très étonnant, n'hésitez pas à aller retrouver dès maintenant la vidéo étonnante de ce cahier animé filmé par Romain sur nos réseaux sociaux, Instagram et Facebook, ici Paris-Île-de-France. Vous tapez ça dans la barre de recherche et vous allez nous trouver très très vite.
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6: Peut-être que vous connaissez, vous, la place du village. Sur les réseaux sociaux, Jean-Noël et Philippe de Paris parcourent les Savoies avec leurs caméras et ils vous racontent leurs rencontres tous les jours au micro de votre radio ici. Aujourd'hui, Jean-Noël, on s'arrête dans l'ouest du département de la Savoie. C'est ce qu'on appelle l'avant-pays.
7: Nous sommes à Nance, du côté du lac d'Aiguebelette. Et on va parler, on va rencontrer quelqu'un qui a un métier rare, un métier d'art. C'est celui de sellier, tapissier, décorateur. Et on va en parler avec Jean-Pierre Ancel. Dans cette région bien paisible autour du lac d'Aiguebelette, et Jean-Pierre commence par nous dire « J'ai choisi de m'installer à Nance parce que je voulais du calme. » Et là-bas, il est servi et il nous dit qu'il a longtemps vécu en ville et nous explique que là-bas au moins, à Nance, on peut se garer. On connaît Nance au nord du lac d'Aiguebelette, c'est vraiment la campagne, et il est heureux de travailler là-bas. Et il travaille dans un métier dont il dit qu'il est un peu l'héritier du bourrelier, puisqu'il lui-même est sellier garnisseur, des bourreliers qui ont quasiment disparu. Lui, il va utiliser beaucoup de cuir, beaucoup de crin animal, donc très naturel, la ouate qu'il préfère, le tissu et la mousse. Et tout ça sur des supports extrêmement variés, notamment les vieilles chaises. Il nous dit qu'il aime bien travailler sur les vieux objets, les vieilles chaises. Il faut les recoller, il faut faire les vernis, il faut les retinter. Mais il travaille aussi sur l'automobile. Il va notamment refaire une vieille De Dion Bouton de 1902, à l'ancienne, avec justement eh bien, du cuir et puis du crin animal. Donc il aime ce travail, il en est passionné. Et en particulier, il va travailler d'une drôle de façon, puisqu'effectivement, il utilise des petits clous qu'on appelle des semences. Et ces petits clous, eh bien, il les met dans la bouche pour une bonne raison, c'est que c'est plus facile pour travailler. Et là, c'est original. Et on le voit faire. Il met une poignée de clous dans la bouche, il y a des petits clous qui sont pas très longs quand même, et il a un marteau aimanté, s'il vous plaît. Donc, il prend avec la main droite le marteau et il va choper le clou dans la bouche. La main gauche est disponible. Et il nous dit, c'est comme si j'avais trois mains. Ça, c'est formidable. Et il nous explique qu'il a des clous dans la bouche très souvent. Et que il prend son clou et il tape dessus et paf, le clou. Incroyable. Il enfonce ça avec une dextérité énorme. C'était un bonheur de le rencontrer du côté de Nance.
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0: 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Maya avec Tout ira bien.
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0: Tout ira bien.
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3: Alors mon cher MC Solar, merci de revenir nous voir comme à chaque fois, c'est toujours un bonheur. Vous avez, je l'ai dit, une actualité très sympathique en cette première semaine du mois d'octobre. Mais commençons par l'actu télé, c'est pas tous les jours qu'on entend votre voix à la télé, MC Solar. Vous êtes la voix qui raconte un documentaire, Quincy Jones, Music Man. Quincy Jones, un génie à la télé, écoutez les amis, c'est pas tous les jours, profitons-en, producteur de Thriller. Et de plein d'autres merveilles pour Michael Jackson, Quincy Jones qui nous a quitté l'an dernier, qui était aussi jazzman, trompettiste, pianiste, chef d'orchestre, compositeur de musique de film. D'où vient votre amour pour Quincy Jones, cher Claude MC?
4: Quincy Jones, c'est par Michael Jackson évidemment.
3: Ah oui.
4: Et puis, quelques années plus tard, ou une dizaine d'années plus tard, hein, simplement, par le rôle qu'il a tenu pour toute cette chose qu'on appelle le hip-hop, les magazines qu'il a créés aux États-Unis, une maison d'édition, c'était sur les choses, les cultures urbaines.
3: Ouais. Et donc, la série aussi, Le Prince de Bel-Air.
4: Le Prince de Bel-Air,
3: c'est
4: en
3: lui,
4: fait partie.
3: Ça aussi. Ouais.
4: Et alors quand j'ai reçu cette proposition, je m'étais dit, tiens, je vais peut-être pouvoir aider le réalisateur parce que j'ai vu des choses à droite et à gauche. Et puis il m'a donné, il m'a montré des images et je me suis rendu compte que c'est que j'avais exactement beaucoup de choses à apprendre.
3: Oui, parce que c'était un personnage plus grand que la vie, quoi.
4: Ah, c'est un personnage qui était essentiel. Hein. Il a produit la plupart des disques que mes DJ écoutaient. Les grands festivals, il était derrière et vraiment derrière. On pouvait le rencontrer très régulièrement en Suisse tous les ans.
3: Jazz Montreux.
4: À Montreux Festival. Quand on allait chercher des choses au Japon, c'est pas moi qui allais au Japon, je suis pas un grand fan de vinyle, mais les grands fans de vinyle savaient qu'il avait fait en sorte que des enregistrements de Montreux existent en vinyle, dans des versions que personne n'avait. En gros, quand j'ai reçu cette proposition, en fait, j'ai vu donc le documentaire.
3: Bah ouais.
4: Je l'ai vu avant qu'il soit monté, en mettant des commentaires, en mettant ma voix par-dessus. Et je me suis rendu compte qu'en France, il y a des gens qui connaissent, j'ai envie de dire pire que parfaitement, son rôle dans différents types de musique. Dernière chose que j'ai acheté de lui, alors là j'étais déjà un adulte, c'était son projet Back on the Block. Ouais. Et il y avait une chanson que je chantais toujours, mais c'était déjà de faire le lien entre les musiques des années entre les musiques des années où il était entre les musiques de Fania All Star et tout ça, et puis l'arrivée des choses contemporaines. Je suis très content, hein. J'ai réappris beaucoup.
3: Et je trouve que ça apporte beaucoup, votre voix, sur ce documentaire. Et qu'évidemment, on vous écoute rapper depuis 35 ans maintenant, donc on sait qu'on aime votre voix, MC Solar. Mais là, en compteur, ça vous va super bien. Je sais pas si, par exemple, j'adorerais entendre votre voix sur un documentaire animalier.
4: Oh là là, dans le désert du Kalahari.
3: Ça me rendrait fou, je vous jure, ça me rendrait fou. Ah, en régie, ils sont tous d'accord. Non mais c'est ça. Oh, l'heure où les animaux vont boire. Raconté par MC Solar. S'il y a des producteurs de documentaires qui nous écoutent, c'était un plaisir de le faire ou pas?
4: C'était pire qu'un plaisir. C'était vraiment, ça a été écrit. Ça a été écrit pour que ce soit un petit peu swingé.
3: Oui, c'est ça qui est génial.
4: C'est pas moi qui ai fait le travail, hein, mais il a senti que voilà, il y a des assonances, il y a des rimes, il y a des choses internes. Alors c'est pas aussi facile.
3: Oui.
4: Être doubleur pour un acteur, ça doit être. C'est pas aussi facile. C'est un travail quand même il faut être un professionnel. Moi, c'est la première fois, je me suis réellement appliqué. Au moment où il fallait prendre une minute, si je devais en mettre trois, j'en mettais trois.
3: Ouais.
4: Et au lieu d'une heure, j'étais prêt à mettre trois heures. Mais qu'est-ce que c'est bien quand ça swing et que ça va bien avec les images.
3: Ah, je me doute. Alors, ne le ratez pas, ce documentaire. Si vous êtes abonné sur France.tv, vous pouvez le regarder quand vous voulez. Quincy Jones, Music Man. Et puis, vous avez un attachement particulier à un morceau de Quincy Jones, cher Claude M.C. Solar. C'est la bande originale de L'Homme perdu, le film avec Sidney Poitier en 1969.

0: Ça, c'est le générique de fin
1: ouais.
0: du film. Et il y a une certaine Geraldine Jones qui fait cette partie-là. Alors, vous l'avez samplé, notre Quincy Jones, sur « Qui sème le vent récolte le tempo hein ».
1: Ah ouais, la virgule.
0: C'est ça. Donc, en fait, il est là dès le début.
1: Alors,
0: chez vous, honnêtement, dans votre univers musical.
1: Ben ouais, c'était le premier morceau du premier album et la première, après une introduction aquatique, la première voix, le premier murmure, c'est Quincy Jones qui était derrière. Et ben, je ne le savais même pas.
0: C'est très joli cette façon que vous avez de décrire la tournée en disant une série de bonheurs. Au départ, je me souviens, c'était parti sur une trentaine de dates. Finalement, vous êtes resté sur la route 2 ans avec un énorme plaisir. Et toute cette année 2024 qui a été tellement créative pour vous. Je veux dire, il y a quand même 3 albums qui sont sortis, 3 EP.
1: En réalité, on est allé voir la France, on a rencontré des gens très proches, il y avait des sourires, de la joie, des choses positives, et donc, c'est pas le poète maudit, c'est au contraire, il y a des choses positives et on a envie d'écrire, on devient créatif parce qu'on a ressenti en réalité chacun l'amour de gens qu'on avait oubliés, quoi.
0: C'est hyper intéressant, ça. C'est-à-dire qu'on imagine, oui, que l'artiste doit être torturé ou poète maudit pour être inspiré. Vous, depuis le début des années 90, vous écrivez de la musique et des chansons. J'imagine, vous avez vécu tout un tas de situations différentes au moment de l'écriture. Heureux, malheureux, en famille, tout seul, dans une grande ville ou dans une petite ville. C'est quoi, pour vous, les meilleures circonstances pour écrire ?
1: Alors, avant de le savoir, je crois que c'est d'être dans un moment de joie. On a chanté, il y a des gens qui te connaissaient il y a 15 ans et qui t'accueillent dans une ville de France et tu sors avec une espèce de sourire. Autant le bassiste que le DJ, on est content. Et ben, je crois que ma nouvelle recette, c'est ça, quoi. C'est écrire dans la joie. Parce que ça coule rapidement, on est sûr de soi, on n'a pas l'interrogation, en se disant est-ce que c'est le bon style, est-ce que c'est le parfum qu'il faut pour ce mois-là. Non, là, on vient juste d'avoir la preuve que ce qu'on a pu faire 21 ans ou 17 ans avant, ou même 30.
0: Même 30, vous ne les faites pas, mais oui.
1: Et ça te motive. Je crois que peut-être quand on est adolescent, on se pose des questions, mais quand plus tard on reçoit des choses positives, on se dit allez, on va continuer. Donc j'ai réussi à faire à écrire plein de morceaux, quoi.
0: Ah bah oui, dites donc, 3 EP l'année dernière, il y a eu Lueur Céleste. De matos viennent chez Mao, des grosses basses frappent pas haut, de quoi faire tomber KO, pour la France et Gendao. Il y a eu aussi la chanson romantique avec Marie-Flore, ça c'était sur Éclat Cosmique.
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0: et puis on a terminé l'année avec Balade Astrale.
1: Elle dit merci la zone.

0: Eh ben, ça décrit vraiment l'année, hein.
1: Ouais.
0: Ça décrit vraiment l'année.
1: Musicalement, c'est évidemment hyper varié parce que ça, c'est MC Solar. Hein. Vous n'êtes jamais cantonné dans un style musical, à la fois à cause, grâce à votre voix. On ne peut pas se tromper,
0: ouais.
1: C'est que c'est vous. C'est toujours vous, mais vous n'êtes jamais vraiment le même. Et tout ça, je le disais, ouais, en une seule année.
0: C'est des rencontres, vraiment des rencontres. On a travaillé, comme on n'avait pas beaucoup de temps, avec des nouvelles connaissances. Donc, quand on rencontre quelqu'un, ce n'est pas des habitudes, c'est tu viens d'où tu vois, on se découvre.
1: Donc, vous, vous adaptez. En fait, aux gens avec qui vous avez travaillé.
0: Ouais, je m'adapte parce que je me dis, tiens, celui-là, il est né en 2004, alors il m'imagine comme ça, et alors il faut que je lui donne quand même une vibration des choses qu'il va aimer, c'est-à-dire plus de jus.
1: Ouais.
0: Et puis pour Marie-Flore, il y avait quelqu'un qui m'avait dit, il y a une chanteuse extraordinaire, et puis un jour je la croise, d'ailleurs, par ici, la première fois.
1: À la maison de la radio.
0: Oui, je lui ai dit, vous vous appelez pas Marie-France, Et puis après, je suis parti, et puis je l'ai recroisé un autre jour, et c'est une autre vibration qui arrive. Et les choses de concert, là, c'est ça, quoi. On est en concert, puis en studio, et tout notre esprit est focalisé sur, allez, qu'est-ce que je fais demain? Si j'arrive à trouver une séance de studio, j'y vais. En fait, il y a eu plein de rencontres. Chaque fois qu'on a un producteur nouveau, on a quelque chose à se dire. Après, si on doit faire 20 morceaux, peut-être que on se connaît un peu. Mais là, c'était une expérience unique pour moi.
1: C'est formidable et ça donne donc ce triptyque, ces 3 EP. Si vous ne les avez pas encore écoutés, vraiment, je vous recommande. Mais après, c'est tellement créatif, tellement foisonnant. Et vous en parlez avec tellement de joie et d'enthousiasme. Ça veut dire que ce fleuve créatif n'est pas tari du tout. Vous avez encore envie, si demain vous rencontrez quelqu'un qui vous inspire, demain vous allez en studio?
0: Ah ouais, sûr et certain. Là, j'ai appris une autre discipline.
1: Ouais.
0: En fait, je suis en train de faire comme les gens ils faisaient avant. Ils se rencontraient, ils faisaient un bœuf, ils étaient contents, ils allaient au studio. Mais en fait, pendant très longtemps, j'étais... parce que mon style, il était un peu écrit, donc j'étais un peu ermite, parce que les gens, ils n'osaient pas me demander un truc, parce qu'ils pensaient que j'allais mettre un niveau d'écriture qui ressemble à de la poésie du 20e siècle, on va dire.
1: Ah, ouais.
0: Donc
1: vous les complexiez un peu, en fait.
0: C'était difficile, même quand on avait un sujet ensemble.
1: Ouais.
0: Moi, j'allais prendre des références philosophiques, la couleur d'une fleur et des trucs comme ça, et ça ne matchait pas. Et ben là, je me suis... je m'adapte au producteur et au gars. On arrive à trouver un plus petit dénominateur commun et puis on y va.
1: Un artiste heureux, MC Solar, qui était ici à la maison de la radio, dans notre plus grand studio, avec le chef d'orchestre Issam Krimi et l'orchestre philharmonique de Radio France. Vous avez été la star de notre live hip-hop symphonique, cher Claude MC. Et votre nouveau western est sorti en single sur toutes les plateformes le 12 septembre dernier. C'est un bon souvenir, ce hip-hop symphonique?
0: Oh, super bon souvenir. Super souvenir. Rencontre avec Issam, qui me raconte qu'il connaît plein de choses, qu'il a fait de la musique plutôt classique, mais qu'il connaît quand même aussi les choses. Et puis, enregistrement extraordinaire. Avec Issam, je dois en dire plus, parce qu'après, on a fait une tournée ensemble.
1: De Big Band.
0: Ouais. L'expérience a fait du rebond. Et c'était le début du retour du smile, parce que il y avait des morceaux on avait joué exclusivement, à 97% des morceaux qui avaient au moins 25 ans. Et ben... c'était bien. Musicalement, ça t'amenait dans des interprétations différentes. Tu te prenais pour un gars du Rat Pack, tu vois. T'es là, style un peu avec une espèce d'élégance entre guillemets. Et puis
1: ça, c'est les musiciens classiques, ça fait ça tout de suite.
0: Oui, et puis on change notre façon de se mouvoir. Et puis il a fait. Pas de la musique classique, parce qu'il a quand même apporté des cuivres, une section rythmique spécifique. On était dans un objet unique, dans superbe le hip-hop symphonique. Et puis j'ai vu, et avec une grande fierté, que l'enregistrement était sorti. Il était sur ma playlist.
1: Alors, on y retourne, parce que oui, dans les studios de Radio France, on a peut-être des vieux casques un peu pourris. Mais nous, on peut organiser ce genre de dinguerie. MC Solar, le début du retour du smile et de l'envie, ça s'est passé ici.

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1: À l'auditorium de la Maison de la Radio et de la Musique, le hip-hop symphonique MC Solar, l'Orchestre Philharmonique de Radio France, dirigé par Issam Krimi.
2: Super, super.
1: Beau souvenir.
2: Ouais, hein. Super beau souvenir. Alors, au départ, c'était... ça va super bien ensemble. Au départ, on disait oui, il y a les classiques et puis les autres choses. Mais puis en fait, je suis venu en fait quelques fois, même en spectateur. C'est un super truc. Chacun trouve... Pour les urbains, c'est de l'élégance. Et les gens qui font du violon, en réalité, ils sont trop contents, ils sont du temps présent, ils connaissent tout ça, quoi.
1: Bien sûr, et ça leur fait plaisir de s'encanailler sur scène aussi, quoi. Ouais. Voilà, c'est très beau. Et la vidéo existe aussi, évidemment, du hip-hop symphonique. Vous trouvez ça facilement, tapez hip-hop symphonique MC Solar, et vous serez parti pour beaucoup de bonheur. En 35 ans de carrière, mon cher Claude MC, vous avez vendu plus de 5 millions de disques, ce qui fait que vous êtes au premier rang des plus gros vendeurs dans la catégorie rap français.
2: Oh, c'est bien.
1: C'est pas pour vous institutionnaliser, mais c'est pour adoucir le message que vous passiez en 2017 dans votre album Géopoétique et dans la chanson Sonotone.
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0: prendre de l'âge et avoir 35 ans de carrière pour avoir des chiffres pareils, ouais. Toujours pas de sonotone.
1: Toujours pas de sonotone, mais c'est vrai que ça fait quand même assez longtemps que je chante, que je vis dans cette ambiance de plaisir. Et puis oui, effectivement, ça relativise, hein, ouais. Parce que si on divise le nombre de disques ou bien le nombre de concerts par 35,
0: ouais.
1: En fait, on est des gens normaux, quoi. Mais j'aime particulièrement cette chanson ces temps-ci parce que j'atteins l'âge. En réalité, elle est sortie il y a pas longtemps, mais je l'avais écrite quand j'avais écrite en 2002.
0: Ah oui.
1: Donc j'ai rien changé du tout. C'est la même, quoi. Même la voix, c'est la voix de 2002. Et là. Elle a une résonance particulière parce que les différents exemples que j'ai pris, bah, ça peut arriver dans pas longtemps, quoi.
0: Moi, je trouve, enfin, je sais pas, mais ne serait-ce que ces 2 ans de concert, ces 2 ans de tournée, vous avez fait des endroits vraiment immenses et on vous a vu dompter les foules. Vous êtes en super forme.
1: Ah ouais, ouais, on dirait qu'on est à l'époque de l'underground.
0: Bah hein. Ouais.
1: Et puis le mouvement urbain, il est ouvert. Alors on peut faire des morceaux comme Pierre Feuille, Viet Vo Dao. On peut, ça y est, la vibration, le rythme. On peut être voilà, toutes les tendances de ce, ouais, qu'on a écouté, ben on peut les prendre tranquillement sans se dire que oh, on singe un peu un Américain, parce que ça y est, c'est la culture. Et donc sur la scène, quoi, je me transforme. De temps en temps, je suis romantique et de temps en temps, je suis comme quand j'avais 21, 22, là, me balader avec le crew.
0: Et cher Claude MC, est-ce qu'on se revoit en 2026?
1: 2026, c'est quand? C'est dans quelques mois?
0: Ouais.
1: En 2026, je sens que ouais, je suis dans une espèce de période créative. Et puis j'aime bien. Donc on peut pas s'éloigner du bonheur. Et donc je vais tenter de l'atteindre en 2026.
0: Génial. Alors je vous dis à très bientôt.
1: À bientôt.
0: Et les temps changent. Parce que ça aussi, ça n'arrête pas d'être vrai. Et c'est cool. À bientôt, MC Solar. 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
3: Mezzu, mezzu ou mezzu, mezzu?
4: Non, on met un D devant le Z. Mezzu, mezzu.
3: Mezzu, mezzu.
4: Voilà, mezzu, mezzu. Moitié,
3: ça
4: moitié.
3: Va.
4: Ça va, ça
3: au
4: va.
3: Village. Mezzu.
4: Au village, en ce moment, on est mezzu, mezzu.
3: Bravo à tous les deux et puis à la flopée d'artistes qui sont sur ce nouveau volume donc de Corsou. Mezzu, mezzu.
4: Bravo.
3: J'essaye de le dire lentement.
4: Ouais, c'est pas grave, plus important,
3: j'essaye,
4: c'est de le dire.
3: Ouais. J'essaye. C'est un projet qui est né il y a maintenant 10 ans.
4: Déjà.
3: Mais oui, Monsieur Fiori, il faut nous raconter quand même. Il y a 10 ans, l'idée c'était donc de faire un pont entre les artistes corses et les artistes du continent. Mm-hmm. 10 ans plus tard, c'est un bon gros pont avec plein de concerts et tout. Mais tu y croyais à quel point il y a 10 ans quand tu l'as
4: imaginé? J'y croyais même il y a plus longtemps que ça. Ouais, il y a plus longtemps que ça, quand j'étais un jeune garçon déjà. Moi, j'ai été bercé par la musique corse, musique évidemment du monde entier. Mais la musique corse, c'est une musique world quand même, c'est la musique du monde. Et je trouvais ça normal qu'un jour puisse arriver à ce genre de résultat. Je me disais enfant, mais pourquoi je demanderais pas à Patrick Bruel, à Francis Cabrel, à Julien Clerc, à Roberto Lagna, à Slimane, à Soprano, à tous les artistes de venir chanter en Corse. Alors c'était un pari un peu fou. Et puis il y a 10 ans, j'ai posé le casque sur les oreilles de Patrick Bruel, pour tout vous dire, et je lui ai mis une chanson qui s'appelait Corsica, voilà, et qui a eu le succès qu'on a connu juste après. Et Patrick me regarde. Il me dit, mais tu sais, ça fait 20 ans que j'ai envie de chanter cette chanson. Et là, ça a été le top départ du Mezzu 1. Et puis ensuite, je suis allé voir Francis Cabrel. Et puis voilà, les artistes ont eu envie et pas besoin de chanter en Corse. Pour chacun et chacune, il y avait une part de mystère. En tout cas, il y avait quelque chose à raconter de cette plus proche des îles lointaines. Et ils ont eu envie d'embarquer tout simplement parce que je leur ai parlé avec le cœur et que je leur ai dit, voilà, moi, j'ai envie de faire ce projet-là. Et ils ont tous répondu présent. Et là, le 3, et là, aujourd'hui, le Corsou Mezzu Mezzu 3, et j'ai essuyé aucun refus, c'est ça qui est fou.
3: C'est beau, hein?
4: Mais ouais, ça, je trouve ça extraordinaire, quoi.
3: Triple disque de platine, le Corsou Mezzu Mezzu 1, avec cette fameuse chanson avec Patrick Bruel. C'était en 2015, 7 ans plus tard, 2022, le volume 2. Il y avait Cadmirad.
5: Le tango corse. C'est un tango sélectionné.
4: En duo avec Christophe Mondoloni.
3: C'est ça. Et puis, ce Mezzu Mezzu 3, Corsou Mezzu Mezzu 3, sorti aujourd'hui avec des petits nouveaux, Alizé et Christophe Willem.

0: plein d'autres délices dont nous allons nous balader évidemment dans ce nouvel album. Mais d'abord, Patrick, il faut nous présenter Joseph.
1: Ah, monsieur.
0: Joseph Pastinel. Alors, je ne faut pas dire le i à la fin. J'ai passé mon été en Corse, j'ai appris beaucoup de choses. Joseph Pastinel.
1: Oui, on ne dit pas Fior et on dit Fior. Oui.
0: Bon, alors, Fior et Pastinel, expliquez-vous, s'il vous plaît, messieurs. Racontez-moi votre rencontre. Et puis, Patrick, il faut nous présenter cet artiste parce qu'il est partout sur le disque, il est incroyable.
1: Non, mais alors, déjà, il est il a pas mal d'endroits sur le disque, mais je pense que c'est une pièce maîtresse et une colonne vertébrale, quoi. Parce que, déjà, c'est la nouvelle génération et pour moi, c'est important la transmission.
0: Il est beaucoup plus jeune que nous.
1: Il est beaucoup plus jeune que nous, mais il est chargé d'émotions et de transmissions et c'est ça qui me plaît chez Joseph. Et les autres artistes, parce qu'il y a aussi de la nouvelle génération. Et en fait, tout simplement, moi, j'ai découvert, je l'avais déjà entendu, mais c'est Matt Pokora, parce qu'il est en duo sur une chanson qui s'appelle Rue du Lilith sur l'album. Et Matt, je l'appelle pour le solliciter, pour le Corso 3. Et il me dit, oui, avec grand plaisir, Patrick. Et puis c'est Matt qui me dit, mais tu sais, il y a quelques années, sur The Voice, donc adulte, il y avait un garçon qui faisait partie d'un groupe qui s'appelait Incantesim. Et je ne l'ai pas oublié, quoi. J'ai encore sa voix qui résonne. Alors, évidemment, moi, j'appelle les copains, j'en charle pas, puis tout le monde pour essayer d'avoir son numéro de téléphone. Et finalement, j'arrive à la voir. Et je lui pose la question et je lui dis, voilà, est-ce que tu embarquerais sur ce projet? Sans parler de Matt. Hein,
0: ouais.
1: Et il me dit, oui, bien sûr. Donc, voilà, il y a beaucoup de ferveur, beaucoup d'envie. Et voilà, tout simplement, et on s'est rencontrés. Et on s'est parlé et puis je lui ai dit, est-ce que tu accepterais de chanter avec Matt Pokora, parce que c'est une demande directe en fait. Et voilà, tout simplement, moi j'ai découvert ce merveilleux garçon qu'il a aujourd'hui et je suis très très heureux de ça.
0: Joseph, quand le coup de fil dont parle Patrick est arrivé, c'était une surprise, une joie?
2: C'était une surprise, une joie aussi, surtout que ça faisait un petit moment que j'avais un peu décroché de la musique, mais franchement... J'étais un enfant, j'étais le plus heureux à ce moment-là, quoi.
0: Oh, c'est bien. Et alors, avec Matt Pokora, cher Joseph Pastinelli, vous chantez ça.
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0: le nom de la chanson ?
1: Rudio di vida.
2: Rudio di vida.
0: C'est une chanson qui est spéciale. J'ai fait des recherches parce que je comprends pas la langue corse, mais je vous écoutais chanter tous les deux. Je trouvais que c'était hyper émouvant. J'ai l'impression qu'il y avait un truc derrière. C'est une chanson en hommage à Massoud.
3: Exactement.
0: Au commandant Massoud. Au commandant Massoud. Si vous voulez peut-être en dire deux mots.
3: Mais c'est surtout, enfin, à l'heure actuelle, quoi. C'est une chanson qui parle de tout son combat, tout ce qu'il a combattu pour son peuple.
0: Ouais. Et c'était un grand homme politique et activiste afghan et qui a été assassiné par les talibans.
3: C'est vrai que on se reconnaît un peu dans le combat pour sauver notre langue, quoi.
0: Oui,
2: parce que c'est une langue minoritaire, le corse, et puis il faut pas se dire qu'elle risque de jamais disparaître, quoi. Donc ce genre de projet, c'est un petit peu ça aussi, c'est essayer de maintenir un petit peu cette langue et de la faire perpétuer et de la faire vivre encore plus. Voilà. Et oui, bien sûr, pratiquement chaque chanson, il y a un message important, un message de paix, un message d'envie, un message de transmission. Et quand ils ont choisi cette chanson, et bien évidemment, Matt avec l'explication, hein, parce que il n'y a aucune chanson qui est passée au travers.
0: Ouais.
2: De on explique pourquoi, l'histoire. Et j'avais envie aussi, au-delà, nous avions envie aussi, au-delà, de proposer des chansons, de leur expliquer qu'ils allaient embarquer sur des choses importantes, quoi. Et puis aussi, choisir la bonne chanson pour le bon artiste, pour que ça puisse être une continuité dans leur carrière. Essayer de leur proposer autre chose, de les amener un petit peu ailleurs,
0: ouais,
2: mais tout en respectant ce qu'ils nous ont proposé jusque-là.
0: Sur ce cours sous 3, il y a un truc très très chouette, c'est les adaptations de chansons qu'on connaît en français.
2: Quelques-unes, j'avais envie de ça, et puis
0: Mais quelle bonne idée!
2: Alors la guarde, alors regarde de Patrick Bruel.
0: Bah oui!
2: Voilà. Alors...

0: Véronique Sanson qui partage sa chanson avec Soirine.
1: Je revois les images en studio d'enregistrement parce qu'elle est rock'n'roll, hein, Véro.
0: Ouais.
1: Elle est rock'n'roll, elle avait un piano hyper accordé, hyper beau, hyper grand et tout ça. Elle a dit non, mais j'ai pas envie de jouer seule, je vais venir enregistrer avec vous.

0: qui dépasse tout entendement, le cours Soumedoumedou 3.
1: Vous êtes d'accord avec ça, Joseph? Il y a un côté, au moment des enregistrements, au moment de faire les chansons, c'est très très chargé d'émotions.
2: C'est très chargé d'émotions. Je pense que personne ne peut comprendre et ne peut réaliser l'investissement des artistes sur ce projet. Vraiment.
1: En tout cas, à l'écoute, on sent qu'il s'est passé des choses. Et notamment, oui, sur cette chanson de Véronique Sanson, là, il se passe un truc assez magique. Ceci dit, à Filette, avec Francis Cabrel...
0: On est fan,
1: la petite Marie qui devient Cara Mariuccia.
0: Cara Mariuccia, bravo.
1: J'essaie. Hein.
0: Ah oui, ça y est, vous allez venir en vacances encore.
1: Je vais inviter là-bas. Je déménage. Au moins au vélodrome, et après on verra. J'avais envie qu'on écoute cette chanson parce qu'elle fait vraiment partie, pour le coup, du patrimoine de la chanson française, Petite Marie. C'est une chanson qu'on apprend dans les écoles. Francis Cabrel, d'ailleurs, qui lui se déplace en milieu scolaire, il le fait discrètement, mais croyez-moi qu'il le fait. C'est une chanson qui est hyper importante et je trouve ça très beau qu'elle existe en langue corse.
0: Ah oui, mais puis en plus l'adaptation, elle est merveilleuse, quoi. Le groupe Affiliate, c'est un groupe important. Tous sont très importants.
1: Ah bah cet été, en Corse, il y avait des posters d'eux partout. Hein.
0: Ah oui, mais je crois que c'est un des groupes qui tourne le plus et en Corse et dans le monde entier.
1: Ouais, voilà. C'est ça. Hein. Écoutez-les avec Francis Cabrel, Petite Marie, comme vous ne l'avez jamais entendue, grâce à Corsou, Mezzou.

0: débrouillez-vous avec ça. C'est beaucoup trop beau. Alors tout le monde est ému là. C'est incroyable.
1: Les artistes corses méritent ça. Ils ont construit ce collier de diamants de chansons depuis tellement d'années, tellement de temps. Il y a tellement d'investissements et tellement d'histoires à raconter qu'elles sont beaucoup plus jolies en chansons, quoi. Et voilà, cette adaptation de Monsieur Jean-Claude Acquaviva, c'est lui qui a adapté ce texte-là. Quand je l'ai envoyé à Francis, ça a été un peu comme avec Véronique Sanson. Il m'a répondu, je dirais pas quoi, parce que voilà. Mais c'est ça, quand ça marche comme ça, c'est merveilleux. Quand on est main dans la main, quand les cordes vocales se croisent, qu'est-ce qu'on peut dire de plus, quoi?
0: Le premier extrait qui avait été dévoilé pour ce corso numéro 3, c'est Terra d'Amore.

0: Fiori, Il Cello et Joseph Pastinel. Pardon, je veux tellement pas faire de bêtises en prononciation.
1: Non, tu peux dire Giuseppe.
0: Giuseppe. Oui, c'est ça. Quel âge avez-vous, Joseph?
2: 32 ans.
0: 32 ans, donc vous êtes très jeune. Vous êtes de la nouvelle génération, le disait Patrick, de ces artistes qui portent la langue corse. Pourquoi c'est important aujourd'hui de porter cette langue-là et, j'allais dire, par extension, d'autres langues, que ce soit le breton, l'occitan, le basque. On a reçu il n'y a pas très longtemps Patchy Garat qui chante en basque. Voilà. Francis Cabrel, ses dernières rencontres d'Astafor, c'était autour des langues régionales. Il a fait une chanson avec un petit bout en breton, un petit bout en créole, un petit bout en corse, justement pour faire ça. Pourquoi vous, à votre jeune âge, ça vous paraît important?
2: Déjà, c'est très important au niveau du patrimoine français, parce que la France a la chance d'avoir énormément de langues minoritaires.
0: Oui.
2: Et je pense qu'après, ce qui est important, c'est que chaque personne dans sa région défende sa langue, pour ne pas perdre ça, déjà.
0: Mais alors, pourquoi on arrive à être aussi fiers de nos fromages, par exemple, et un peu moins de nos langues locales? Parce que c'est la même chose, en fait, c'est la diversité, la richesse de la France.
2: Non, je ne pense pas qu'on arrive pas être moins fier, c'est juste que on a peut-être perdu l'habitude de la pratiquer, tout simplement. C'est une question d'habitude, et ce qui est le paradoxe, c'est pourquoi on aime l'écouter quand quelqu'un la chante, et pourquoi on a un peu plus de mal à la parler.
0: Ouais, c'est vrai.
2: C'est juste une question, je dirais, d'habitude.
0: Vous, dans votre vie quotidienne, vous parlez corse de temps en temps?
2: Avec mes parents, oui.
0: Ouais.
2: Et aujourd'hui, je me force à... Et je le fais tous les jours avec mes enfants pour ne pas perdre ça.
0: Ah, c'est bien. Patrick, vous parlez corse dans la vie?
3: Moi, je parle peu corse dans la vie parce que je sais, j'apprends avec le temps. Ça
0: et
3: va,
0: parce que vous êtes Mezu.
3: Je suis Mezu. Donc voilà, moi, je parle, tu sais très bien le français jusque-là. Ça va, le corse, je me débrouille, et l'arménien, c'est rock'n'roll, mais ça passe. Non, mais moi, cette langue-là, je la connais depuis ma tendre enfance. Ma mère nous parlait en corse, et à la maison. Et donc voilà, c'est pour ça que cette idée est née un jour, parce que j'ai été missionné, moi. Je suis un garçon missionné.
0: Mais par qui? Vous avez entendu des voix?
3: Non, je suis missionné par ma mère, parce que déjà des groupes emblématiques comme Kandao Bouloukours ou comme Isurgent ou comme Affilette a déjà défilé dans ma chambre d'adolescent.
0: Oui, bien sûr. Alors, ce qui est très chouette aussi avec Corsu Mezu Mezu, et ça depuis 10 ans, depuis 2015, depuis le premier volume, c'est la diversité musicale. C'est-à-dire qu'il y a des choses qui sont très, j'allais dire, en mettant des guillemets, classiques.

0: Jennifer avec Voce Ventù. L'idée, c'est ça, c'est de montrer qu'on peut tout chanter en Corse.
1: Mais la Corse est une terre d'accueil. Hein. Il y a toujours une assiette en plus à table hein, pour celui qu'on ne connaît
0: pas.
1: Ça ne
0: m'en parlait pas, j'ai pris 4 kilos cet été. Moi, là-bas, c'était un enfer, ce pays, mon Dieu.
1: Mais en fait, elle est très moderne et elle est très ouverte sur le monde. C'est un bloc là, qui sort de la Méditerranée et puis et qui est là pour tout le monde. Quoi. En fait, moi, j'ai toujours vu beaucoup de délicatesse et beaucoup d'accueil et beaucoup de générosité depuis ma tendre enfance. Voilà. Et ça s'est perpétué, ça existe. Existe encore aujourd'hui et tant mieux, mon Dieu, tant mieux.
0: Donc, des chanteurs et des chanteuses pop, il pourrait y avoir du rap,
1: mais les soprano existe,
0: d'ailleurs, voilà.
1: Ouais, mais Sopra, en tout
0: qui
1: cas.
0: Qui est venu sur Corsou. Oui. Et puis, un rocker. Et c'est avec lui qu'on va terminer, parce qu'on ne peut pas parler de ce nouveau volume Corsou Mezzou Mezzou sans parler de notre Jean-Louis Aubert
1: oh là
0: national
1: là.
0: Qui s'est pointé sur une chanson incroyable, donc avec Voce Ventù.
1: Oui, Voce Ventù, et c'est ouais. Donc le groupe Voce Ventù, et on a sorti la voix de M. Fred Podge, qui fait partie du groupe,
0: ouais.
1: Et qui fait ce duo avec Jean-Louis Aubert, avec le merveilleux Jean-Louis Aubert.
0: Alors là encore, c'est une chanson chargée d'histoire, c'est bien parce qu'en plus, en écoutant Corsou Mezzou Mezzou, on apprend des trucs, parce que ce n'est pas une histoire qu'on nous apprend, nous, à l'école, l'histoire de la Corse, son indépendance ou pas, tout ce qui s'est passé, parce que c'est quand même une île, tout le monde voulait se la prendre, hein. Les Italiens, les Français, évidemment, enfin voilà, c'est quand même une île qui a une histoire folle. Cette chanson-là, au général, c'est Napoléon qui écrit à Pascal Paoli.
1: C'est un petit peu ça, et puis je crois qu'ils avaient beaucoup de choses à se dire, dans le bon sens du terme, je crois qu'ils s'aimaient beaucoup. Et c'est l'intelligence de Fred Podge, ça, l'intelligence du groupe Voce Ventù, qui adore faire passer des petits messages comme ça, et de nous raconter un petit peu l'histoire de cette Corse qui est passée un petit peu partout, quoi, qui a ouais. été tourmentée, qui a eu des moments de bonheur, délicats, des moments de tristesse aussi. Et je trouve ça intéressant de proposer à Jean-Louis Aubert, qui aime l'histoire et qui aime ça, quoi, tout simplement. Voilà. Quand je lui ai expliqué l'histoire à Jean-Louis, il m'a dit « Envoie-moi la chanson
0: ouais. ».
1: Et je lui ai envoyé la chanson et puis il m'a juste dit « Elle est terrible
0: ». Donc Véronique Sanson a dit « C'est une tuerie » et Jean-Louis Aubert a dit « Elle est terrible
1: ouais, ».
0: C'est bien plus, ça fait des bonnes réactions.
1: Mais elle est terrible et puis, ce que dit Jean-Louis dans une vidéo qui sera peut-être postée un de ces quatre, mais je pense que oui, il dit qu'en fait, de chanter la Corse, c'est aussi une manière de la remercier pour tout ce qu'elle a fait pour lui. Je n'en sais pas plus.
0: Bah, on lui demandera la prochaine fois qu'il
1: d'accord.
0: viendra. Bon, vous revenez bientôt alors.
1: Mais nous, on reste même.
0: Ah bah d'accord, très bien. Merci beaucoup, Joseph Facinelli. Merci beaucoup,
1: merci.
0: Patrick Fiori.
1: Merci de nous avoir reçus et merci à tous les artistes insulaires de nous avoir offert ces chansons comme un diamant, vraiment.

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2: 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Il y avait Mylène Farmer qui débutait, il y avait Laurent Voulzy.

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4: Bonjour la France, j'espère que tu vas bien. Moi, comment te dire ? Bon, on en parlera après.
5: Pardon.
4: Ok, le rire, vraiment, Satanas et Diabolo.
5: Non, c'est nerveux.
4: Bien, je vous rappelle qu'aujourd'hui, c'est la finale, que les quatre candidats qui vont s'affronter vont avoir, pour le premier comme cadeau, 3 jours, 2 nuits à Port Aventura World. Alors attention, ça rigole pas. On dort dans un 4 étoiles. On a un accès illimité, évidemment, à Port Aventura Park. On peut aller à Ferrari Land. Et puis surtout, c'est en pension complète, hein, je vous rappelle. Donc c'est magnifique. Et puis on a 100 euros de carburant pour pouvoir aller à Port Aventura World. Si on ne gagne pas ça, que gagne-t-on ?
5: Écoutez, pour l'un des candidats victorieux, d'ici quelques minutes, l'un d'entre vous repartira avec ce très beau cadeau. La machine espresso Valongo, c'est 32 dosettes, c'est 6 verres en verre. Vous allez vous régaler.
4: Voilà, bah écoutez, on accueille tout de suite Stéphane, Claire, Alexandrine et Marilyn, qui, une fois n'est pas coutume, sont les quatre candidats de la personne. Voilà, deux fois en 2 ans, il a remporté les finales. Enfin, il a eu les quatre candidats en finale. La première fois, c'est quand même moi qui avais gagné, même si c'était un candidat à lui.
5: Alors ?
4: Voilà, voilà. Donc là, bon, il est comme un dingue, hein, je vous le dis tout de suite.
5: On peut encore, ça va venir. Envoyez le jingle, vous allez comprendre.
4: Ouais, c'est ça. Allez.
5: Oui, chers amis, bonjour. J'attends cet instant depuis tant d'années maintenant. Ah, voilà 2 ans que je travaille aux côtés de Valérie. Et comme elle vous l'a dit, rares sont les fois où j'ai réussi avec aisance à obtenir 4 candidats. Et pourtant,
4: bah c'est la deuxième, hein.
5: Aujourd'hui,
4: c'est pas rare sont les fois, c'est 2 fois. Voilà.
5: Aujourd'hui, mon jour de chance. Vais-je l'emporter définitivement ? L'un des 4 mousquetaires sera-t-il le grand vainqueur ? Valérie va-t-elle réussir à m'en piquer un finalement aujourd'hui ? Je me sens comme Alain Delon.
6: Avec moi.
5: Encore une fois, je suis à fond.
4: Voilà, alors... J'ai eu une conversation avec ta mère ce matin.
5: Bonjour madame.
4: On est tombé d'accord.
5: Oui.
4: T'es complètement taré. Allez, jingle Pierre. Oh là là. Alors.
5: Vous voulez que je vous les présente ? Peut-être je les connais bien. Hein.
4: Non, non, mais vous savez, j'écoute moi, même quand ce ne sont pas mes candidats. Alors Stéphane, Claire, Alexandrine, Marilyn, comment ça va ?
7: Bonjour.
5: Salut les potos.
4: Aïe, aïe, aïe. Alors évidemment, il a fallu départager les candidats parce que, voilà, ils sont tous issus de la team Chonchon. Donc, je jouerai en première manche avec Stéphane.
5: Ah, Stéphane, dur pour toi.
4: Voilà.
7: Ah oui, c'est dur.
4: Dis donc, toi. Tu trouves ça dur ? T'es pas content, Stéphane ?
7: Si, je suis content.
4: Ah bon, merci alors. Et donc, Eric jouera avec Claire.
5: Quelle chance,
4: ça, c'est
5: bonheur.
4: La première demi-finale.
5: Ouais. Et qui est puni après ?
4: Eh bien, Alexandrine jouera avec moi. Moi, je ne joue pas avec les tricheurs. Marilyn restera avec toi. Voilà. Alexandrine et Marilyn, vous pouvez aller boire un café. On attaque tout de suite avec Stéphane et Claire. Voilà. Voilà, voilà, voilà. Alors, Stéphane, je rappelle, à 60 ans, il joue avec ici, Loire-Océan. Il habite à Courcouët-sur-Logne. Il est marié à Bernadette, il a 2 enfants, une petite fille, il a des chats, des moutons, des oies. Et ça y est, on peut le dire, il est à la retraite. Voilà. Et donc, ça y est.
7: La qui est arrivée.
4: La qui est enfin arrivée. Et voilà.
5: Oui.
4: Alors, t'as fêté ça dignement ? T'as fêté ça comment ?
7: Dignement, je me suis fait opérer de l'épaule mercredi.
5: Et oui,
4: Ah oui, donc tu fêteras ça ce week-end ? Qu'est-ce que tu vas faire ?
7: Il faut attendre que j'ai plus de médicaments pour pouvoir boire de l'alcool.
4: Oh mon Dieu ! Mon Dieu ! Bon, tu peux fêter ça quand même avec du cidre. Enfin bon, ça va.
7: Ouais, oui.
4: Bon.
7: On va arroser ça quand même. Mais
4: Oui, quand même, dites donc. Alors, bien, alors tu as compris que tu es à ça du bol de sangria. Hein. Tu peux évidemment partir à Port Aventura World. Moi, je n'ai élevé que des champions depuis 2 ans, donc on va tout de suite marquer...
5: Ah bah ils sont pas là aujourd'hui, en tous les cas.
4: On va marquer le premier point, Stéphane, avec la première question, vrai ou faux. Tiens, je te mets une petite ambiance. Alors, Stéphane, le premier réveil matin a été programmé pour sonner à 4 heures du matin. C'est-à-dire que la première fois qu'il y a eu un réveil matin programmé, C'était à 4h du matin. Est-ce que c'est vrai ou faux? Top chrono, 5 secondes.
7: Oh ben c'est vrai.
4: C'est vrai? Ben écoute. Oui, c'est vrai. Parce qu'à la fin du 18e siècle, l'horloger américain Levi Hutchins, il a inventé le tout premier réveil mécanique. Et ça sonne à 4h parce que c'est l'heure à laquelle il voulait lui se lever. Donc bravo, tu as ton premier point Stéphane.
5: Claire était avec moi lundi. Ça a été la première, oui, c'était la première de cette longue série. À rejoindre la team. Comment ça va Claire?
6: Ça va bien?
5: Bon, tu habites toujours à Vouillé dans les Deux-Sèvres. T'as passé une bonne semaine, ça a été?
6: Oui, très bonne. C'était pas trop chaud, mais c'est beau quand même.
5: Ouais, c'est vrai, c'était bien agréable. T'es toujours mariée à Guillaume, deux filles, Louise et Gabriel qui sont en vacances ce soir. Ben oui.
6: Oui.
5: Ben voilà, ben oui, ça y est. Appelle-moi, tu vas où en vacances? Vous avez prévu quelque chose ou pas?
6: Alors, c'est en août, on va partir sur la Côte d'Azur.
5: Côte d'Azur, ah oui, exactement. Toujours tes deux cochons, les poules et les canards. Je rappelle que ton mari, donc Guillaume, est gérant d'une ferme avec 30 vaches et 6 moutons. Ça va, il y a du monde à la maison, on est bien d'accord. Je suis ravie, Claire, que tu sois avec nous. Est-ce que tu le sens bien? T'as envie de partir en Espagne? Bien sûr.
6: Ah ben, j'aimerais bien, je connais toi.
5: Eh oui, t'en as parlé un petit peu à la famille? T'as dit que maman l'a œuvré pour le Sud?
6: J'ai un fan club derrière.
5: Ah.
6: On va faire ce que je peux.
5: Bon allez, on salue le fan club Claire. T'inquiète pas, encore une fois, t'es avec moi, ça va bien se passer. Comme lundi, souviens-toi. Question, première question. Ambiance.
8: Faut rigoler, faut rigoler.
5: On va se marrer un peu, ce qu'on fait d'ailleurs régulièrement depuis 2 ans dans Au Taquet. Il faut deux parties du cerveau. Il faut deux parties du cerveau s'activent en même temps pour comprendre et rigoler à une blague. Est-ce que c'est vrai ou faux? Top chrono, 5 secondes. Allez Claire.
6: Je dirais vrai. Vrai,
5: Oui, vrai. Non. C'est faux. Selon vulgarisation scientifique, comprendre une blague mobiliserait 5 grandes fonctions, zones cérébrales liées au langage, à la surprise, à la mémoire, aux émotions et au plaisir. Donc une vanne de moi faux, carrément un mode d'emploi.
4: Alors Stéphane, tu as compris que dans mon équipe on marque très vite, tu as un point. Claire, la malheureuse qui est restée avec Chonchon n'a pas de point.
5: Ça va, ça va.
4: Allez, tout de suite, bah, vous écoutez ici et on va écouter, oh, bon, là, on est parti, je ne sais pas si vous vous rappelez tous les clips de Mylène Farmer, moi c'était ma joie, c'était des courts-métrages, les doses. Donc là, on est parti sur Libertine. 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Ouais. Allez, on danse, on chante, où qu'on soit. Vous écoutez ici, on vous aime, à tout de suite.

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1: Je suis libertine.
0: Ah, libertine, oui, mais fragile.
1: La, la, la, la, la.
0: Elle dit qu'elle est si fragile. La fragilité de Valérie Damido aujourd'hui, avec aucun candidat
1: ouais,
0: à ses côtés.
1: C'est ce qu'elle dit, Valérie Damido.
0: Que va-t-il se
1: passer ? Allez, jingle, mon Peter, vas-y. Ah.
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1: Et ici, Stéphane a un point, voilà. C'est tout ce que j'ai à
0: non,
1: dire.
0: Non, mais attendez, oh.
1: Oh,
0: hein,
1: quoi
0: oh,
1: qu'est-ce qu'il y a hey, qu'est-ce que
0: oh,
1: t'as
0: hein, oh.
1: Quoi
0: quatre.
1: Oui, quatre.
0: Quatre candidats aujourd'hui.
1: Oui, deux fois en deux ans. Elle.
0: Deux fois deux, ça fait quatre, exactement.
1: Oui, oui, allez. Bon, mon petit chat, Stéphane, dis donc, ça,
3: oui.
1: Il paraît que quand tu... Parce que tu voyages beaucoup, hein, on a fait beaucoup de choses, on en parlera après, tu t'es même incrusté dans le voyage des voisins. Eh ben, il paraît que tu arrives à prendre que trois shorts et trois t-shirts. Comment tu...
3: Oui.
1: Ben, dis donc, c'est bien, ça, hein.
3: Ben, je déménage pas la maison, hein, quand on voyage, ça sert à rien.
1: Bah oui, j'ai compris, mais enfin...
3: Parce que vraiment, faut la ramener, après, là.
1: Oui, oui, j'ai compris, mais enfin, trois shorts, trois t-shirts, tu verrais les mâles.
3: Il y a des machines à laver, hein, il y a de l'eau, hein, dans les autres pays. Hein.
1: Oui, merci, j'ai bien compris, mais enfin, moi, j'arrive pas à prendre trois shorts et trois t-shirts. Je trouve que c'est pas mal.
3: Moi, oui. Je voyage léger, comme ça, j'ai pas besoin de porter.
1: Eh ben, t'as bien raison. Alors, on va jouer au quiz musical, je t'explique. Il y aura deux chansons à trouver et il va falloir reconnaître qui chante juste à l'intro musicale des chansons. Je te fais écouter la première intro de la première chanson.
0: Eh oui.
3: Alors, comme un ouragan, Stéphanie de Monaco.
1: Eh ben voilà, eh ben écoute...
4: un ouragan qui est passé par là.
1: Eh ben voilà, comme
0: 1986.
1: Un ouragan. Stéphanie de Monaco.
0: Mais oui.
1: Alors attention, c'est bien, t'as un point. Attention, deuxième chanson.
0: Ah oui, c'est cool.
3: C'est Joe Dassin, les Dalton.
1: Joe Dassin, les Dalton.
3: Non.
1: Non, c'est pas ça. Ben non, mais c'est dis donc, c'est vachement dur. C'était très très court. Ben pas du tout. Oh là là là là. Bon bah c'était ça.
5: Et je vais dire, toi tu me fous les glands.
1: Oh, de arrache-toi de là. Marche à l'ombre, non.
5: Femme d'abord.
1: Casse-toi, tu pues. Et marche à l'ombre. Bon bah t'as quand même deux points.
0: Ah là là là là là.
1: Voilà. Mais il a deux points.
0: Oui, bah il a deux points. Oui,
1: oui bah
0: deux
1: voilà,
0: points.
1: C'est tout. Allez.
0: Points. En tout, il a deux points.
1: Oui.
0: Claire, tu n'as pas de points, mais justement, tu vas pouvoir en marquer deux et donc égaliser. C'est ce que je te souhaite, évidemment. Claire, juste un petit mot. Tu fais partie d'une association qui soutient le fils d'amis, a priori, qui a un syndrome oui. Néphrotique. C'est bien ça. Tu peux parler un petit mot, dire un petit mot sur cette assoce.
6: Alors, c'est une association qui est là bah, pour aider les parents aussi des enfants ouais. Qui souffrent de cette maladie. C'est une maladie du rein.
0: Oui.
6: Et il y a un accompagnement avec des cafés, des aidants pour aider les familles à s'adapter au retour après des hospitalisations.
0: Bah, c'est super. Comment s'appelle l'association ? Tu peux donner le nom ?
6: C'est... Oui, l'association des malades des syndromes néphrotiques.
0: D'accord, tout simplement. Et bravo, parce que je sais que tu participes à plein d'événements et à la récolte de fonds. C'est une très bonne chose. Tu habites Vouillé dans les Deux-Sèvres et c'est maintenant que tu joues et c'est maintenant que tu marques tes
1: ouais,
0: deux
1: points.
0: Ouais, c'est
1: ça, ouais.
0: Voici donc ton quiz musical. Deux intros. On commence par la première. Tu dois reconnaître le nom du groupe ou de l'artiste.

0: Allez. Allez, c'est parti, top chrono, c'est pas facile. C'est la finale. Hein.
1: Téléphone.
0: Téléphone.
2: Ouais. Téléphone-moi.
0: Ah, c'est pas téléphone. Non, c'est partenaire particulier, écoute.
3: Partenaire particulier.
0: On est d'accord, le vendredi, on a cranté un peu le niveau, donc c'est sûr que c'est moins évident. Ça va être très court. Écoute bien, voici une nouvelle et deuxième intro.
2: Ouais, enfin toi, elles sont longues.
0: Ah non, mais elle a parlé dessus aussi.
2: Non, non, mais parce que t'as des intros longs. Moi, il avait même pas 3 secondes, mon Stéphane, là.
0: Alors,
1: je sais pas du tout.
0: La loose, quoi. À ce moment-là, il dit quelquefois... Oh.

0: Ça fait 2 pour Stéphane, 0 pour Claire.
1: C'est pas bon, ça.
0: Et là, tout de suite, beau malheur, Emmanuel Moir, vous écoutez ici.

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1: Emmanuel Moir avec Beau Malheur à 12h24 sur ICI.
2: Allez, jungle.
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2: Au taquet avec Stéphane qui a deux, voilà. Et donc Stéphane, j'aimerais comprendre, parce que je sais que tu as beaucoup voyagé, au Gabon, tu y retournes en juillet, à Madagascar, tu t'es incrusté dans le voyage des voisins. Comment ça veut, qu'est-ce que ça veut dire s'incruster dans le voyage?
4: Ben, c'est-à-dire qu'ils vont... Un jour, mon voisin m'a dit qu'il partait avec ses parents à Madagascar pour les voir rejoindre son frangin.
2: Ouais.
4: Et puis je leur ai demandé, s'il y avait de la place dans l'avion pour moi, je partirais bien avec eux.
2: Ah ben voilà, ben c'est bien. Et alors
4: voilà, et puis il m'a dit, je vais demander aux parents, et les parents, ils ont accepté. Donc on est parti avec madame, avec eux, en voyage à Madagascar pendant 3 semaines.
2: Magnifique. Alors, t'as fait la même technique pour aller au Costa Rica, c'est-à-dire
4: Même chose pour le Costa Rica. Ce coup-ci, j'étais sans ma femme.
2: Ouais.
4: Avec le couple de voisins.
2: Ah ben voilà, allez, je m'incruste. Bon, voilà, ok.
4: Voilà.
2: Ok.
4: Mes voisins, cette année, c'était la 8e fois qu'ils y allaient.
2: Ah, voilà. Bon, toi, par contre, t'aimerais bien retourner au Maroc, parce que t'as trouvé que c'était un joli pays.
4: Un joli pays.
2: Ah ben voilà, donc t'aimerais bien retourner. T'as déjà prévu d'y aller sans les voisins, ou comment ça se passe?
4: Oh, je vais peut-être y aller avec ma femme, ce coup-ci.
2: Bah oui, c'est à un moment donné...
5: Ça serait bien.
2: Ce serait pas mal.
4: À un moment donné, il va falloir faire quelque chose.
2: À un moment donné, Bernadette, elle va dire, oh, c'est sympa les voisins, mais j'ai envie d'aller en vacances.
5: Ça va se voir au bout d'un moment.
2: Ça va se voir, ouais.
4: Ça va se voir, oui.
2: Voilà. Voilà. Bon, alors, écoute-moi bien. T'as 2 points. Là, si tu marques, c'est la place directe en finale. Donc, il va falloir bien, bien, bien répondre à la question cash. Tiens, je te mets une ambiance. Non, c'est pas Badumba, c'est pas culture pub, c'est turbo. On dirait. Non, c'est turbo, c'est Chapat. Alors écoute bien cette question, Stéphane. De combien de points dispose aujourd'hui un jeune conducteur lorsqu'il vient d'avoir son permis de conduire? Combien de points a un jeune conducteur aujourd'hui sur son permis quand il vient de démarrer? Top chrono, 10 secondes.
4: 6 points. Oui.
2: Eh bien, est-ce que c'est une bonne réponse? Est-ce que le candidat que j'ai coaché va en finale directement? Oui, bien sûr que c'est 6 points. Et au bout de 3 ans, tu peux en avoir 12. Bravo. T'as 7. Eh bien voilà, coaché par Damido,
5: oui,
2: il va directement en finale. C'est tout ce que j'ai à dire.
5: Après, Stéphane et Claire sont quand même mes candidats de base.
2: Candidate, là, tu l'as négligé.
5: Mais pas du tout, Claire, je l'ai pas négligé. Ma petite collectionneur de chaussures. Là,
2: collectionneur.
5: Voilà. Collectionneuse.
2: Voilà,
5: ben
2: merci.
5: Oui,
2: ouais.
5: Ben si, je vous rappelle qu'elle a été mannequin chez L'Oréal.
2: Mmh.
5: Ah là là là là, qu'est-ce qu'on va faire de toi, Claire, maintenant?
6: Désolé, Eric.
5: Non, mais j'ai encore 2 autres candidats qui arrivent. Enfin, je suis déçu pour toi, Claire. Voilà, ça me fait de la peine. Bon, est-ce qu'on se parle quand même du fait que t'as accouché dans la voiture? C'est vrai, cette histoire?
6: Que j'ai quoi?
5: T'as pas accouché dans la voiture ou pas loin? T'étais à 2 doigts, là.
6: Ah oui, j'ai pas compris ça.
5: Ah oui.
2: Alors, comme ça, t'as couché dans la voiture. Tu sais, c'est exactement moi. T'as compris ça aussi.
5: T'as couché dans la voiture. Et à qui?
2: Ah oui.
5: Bon, bah voilà.
6: Donc, j'ai accouché presque accouché dans la voiture. Oui, tout à fait, la voiture de Locke.
5: Voilà, voiture de Locke et de garagiste. Enfin, en tous les cas, le prêteur, il t'avait dit surtout, vous accouchez pas, parce qu'il t'avait vu déjà, t'étais enceinte. Oui. Quoi. T'as commencé
6: le travail. Arrivé là.
5: Voilà. Petite anecdote de vie très sympathique. Tu adores Kungs, tu adores Céline Dion, je ne te ferai pas écouter tes artistes.
2: Non, mais par contre, tu peux lui poser la question, histoire de partir avec les honneurs.
5: Mais oui, car effectivement, on fait écouter les artistes que quand on peut gagner, mais là tu as compris que même si tu réponds correctement, ça ne suffira pas. Allez, finissons sur les honneurs. Elle a raison, avec un hymne.
2: Ah.
5: Mon peuple me salue.
2: Ah, d'accord. Toi, t'es russe maintenant.
5: Ex. Comment s'appelaient les services secrets du temps de l'ex-URSS? Comment s'appelaient les services secrets du temps de l'ex-URSS? Allez, pour la gloire, quelques secondes de réflexion, Claire.
6: Le KGB.
5: Hein, tu vois, en plus, bien sûr que c'est le KGB, le Comité pour la Sécurité de l'État. Ah, c'est d'autant plus rageant que tu finis avec 5 points quand même, Claire.

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2: Je vous rappelle que Stéphane, que j'ai coaché, va aller en finale. Ouais. Je vous rappelle que le premier prix, c'est 3 jours et 2 nuits dans un 4 étoiles pour Port Aventura World, avec un accès illimité au Port Aventura Park, avec une entrée à Ferrari Land, avec 100 euros de carburant pour y aller, tout ça en pension complète. Si vous ne gagnez pas ça, vous gagnez la délicieusement belle machine à café de Joe Malongo, avec ses 32 dosettes et ses 6 verres en verre. Nous accueillons tout de suite Alexandrine et Marilyn. Voilà.
3: Les meilleurs.
2: Alors.
3: Ah oui.
2: Quoi? Qu'est-ce qu'il y a?
3: Ah, vous n'avez pas entendu qu'on vous le remette?
4: Avez-moi.
3: Voilà.
2: Oh là là là là. Mais Pierre, comment tu as pu te
3: deux
2: laisser
3: candidats qui ont gagné grâce à moi.
2: Pour mettre ces illustrations sonores, mon petit chat? C'est pas possible.
3: Non, c'était pas lui. Hein.
2: T'es un adulte responsable.
3: Non, non, c'était pas lui.
2: C'est qui s'est fait soudoyer?
3: Moi, je ne te donnerai pas son nom.
2: C'est Céline.
3: Par
2: ça m'étonne
3: pour
2: d'elle.
3: Sa famille.
2: Ça m'étonne que Céline ait pris de l'argent pour faire ce genre de choses. Elle est bien trop honnête, elle est bretonne.
3: Bah oui.
2: Alors, Alexandre.
3: Cher les crêpes, hein.
2: Tu joues avec ici Occitanie et tu joues avec moi, ma chérie. Tu es contente?
5: Oui, ravi, vraiment.
2: Et voilà.
3: Vraiment, Dié, tu te détends, hein?
2: Alors, tu as 53 ans, tu habites à Montrabé, en Haute-Garonne. Tu es mariée à Fadel, tu as une fille, Charlène, un petit-fils, Ismaël, qu'elle ravit son prénom. Et donc, tu es agent EDF, tu adores les voyages, etc. Et il paraît, alors ça, est-ce que tu l'as aujourd'hui, là, pour la finale? Il paraît que tu as un porte-bonheur, c'est un œil de Lucie.
3: Oui, le coquillage.
5: Oui. Alors, je l'ai pas directement avec moi, mais il est toujours dans mon porte-monnaie, et c'est un porte-bonheur que m'a offert ma sœur, qui a également cette pièce-là. Mmh. Et donc, c'est censé amener prospérité, protection, voilà.
2: Bah, ça serait bien que là, pendant la pause, tu ailles le prendre, tu le mettes dans la main.
3: Allez, hein, trouve plus.
2: Pas dans
3: c'est
2: ton
3: bizarre.
2: Portefeuille, parce qu'il n'y a pas de cas où tu ne gagnes pas. Alors, bah oui. Enfin.
3: Je suis passé chez elle cette nuit avant qu'elle ne retrouve. Peut-être qu'elle peut souhaiter de bonheur.
5: Toi, tu as été ce matin.
2: Ouais, toi, tu as été à Montrabé, bien sûr.
3: Bien sûr, j'étais ce matin, un coup d'hélicoptère rapide.
2: Hélicoptère.
3: Oui,
2: on est en bilan carbone.
3: On n'est pas terrible en bilan carbone.
2: Ah,
3: c'est
2: ça, moi qui viens en vélo tous les jours. Alors, qu'est-ce vélo que tu vas faire ce week-end?
5: Ce week-end en famille au bord de la piscine.
3: Oh,
5: et
3: là
5: puis
3: là.
5: Voilà, repos, peut-être faire un tour en ville puisque c'est les soldes.
2: Eh
5: voilà,
2: oui, ben, bien sûr. Allez. Oui. Bien, alors ma chérie, on va tout de suite marquer le premier point avec une petite chanson, tiens.
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2: Allez, on va parler de fromage. Eh bien, en France, il paraît qu'il existe un décret réglementant la taille des trous dans l'emmental. Alors, est-ce que c'est vrai qu'en France, il existe un décret réglementant la taille des trous dans l'emmental? Vrai ou faux? Top chrono, 5 secondes.
5: Je dirais vrai.
2: Eh bien, tu as bien raison, ma chérie. C'est un décret qui date de 2007. Ça impose que les trous du fromage soient réguliers et avec un diamètre de 1 à 3 cm maximum. Voilà, donc sinon, t'as pas le label Emmental de France. Voilà, donc Alexandrine, premier point.
3: Marilyn, t'étais avec nous juste hier, je me souviens très bien, sur le fil à 13h. Hop, tu nous as rejoint en finale, Marilyn. Avec un bingo extraordinaire sur les héros femmes, il me semble, hein, c'est ça?
2: Google, je m'appelle.
5: Oui, bonjour. Alors, juste une petite précision, je vous appelle depuis la chambre de mon fils. Je suis devant son bureau et il y a tous ses albums Marvel, donc c'est pas Google, mais c'est les albums Marvel de mon fils.
3: Mais bien sûr, elle n'a été que fiel et courroux en disant que tu avais utilisé Google, voilà.
2: Bien sûr,
3: Marilyn avait dit que c'était son fils, le petit bout de chou, le pauvre Yanis qui a 9 ans. Alors, on le salue Yanis, qui est, voilà, marié à Toufik. Toufik va bien? Moi, je prends des nouvelles de la famille. Hein.
5: Très bien, tout le monde va très bien, voilà.
3: Le chat Bloubi, également, le chat il est sympa, ça va, ça se passe bien ce matin.
5: Oui, il est adorable.
3: Petite croquette, tout va bien. Laborantine dans le médical, notre amie Marilyn qui s'est sélectionnée hier. On parlait des soldes, tiens, allez, un mot, parce que tu nous l'as dit. C'est, toi, t'es la reine du shopping, toi. T'es la reine du shopping.
5: Ah, j'aurais adoré faire l'émission, d'ailleurs.
3: Eh oui, mais tu nous as dit hier que t'étais une folle du shopping, comme c'est les soldes en plus en ce moment. T'arrêtes pas d'acheter, t'as prévu d'acheter des trucs ce week-end ou pas?
5: Non, ce week-end, je travaille jusqu'à 23h, samedi et dimanche.
2: Ah, dommage.
3: Quel dommage. Ah, tu bosses là tout le week-end? Bah, écoute, courage. Hein. Ah oui,
5: ouais,
3: d'accord.
5: Aujourd'hui, repos.
3: Ouais, aujourd'hui, repos. Mmh. Profites-en. Marilyn, voici ta question. Nous y allons tout de suite pour un premier point. Je compte sur toi, encore une fois, pour te mener jusqu'au bout de cette émission et en finale.
2: Bien sûr.
3: Pour aller à Barcelone.
2: ça c'est Éric Bastien rentre dans Radio France.
3: Exactement.
2: Il vient descendre de son char. Son char traîné par deux bœufs magnifiques. Énorme bœuf char.
4: Avec moi.
2: Voilà, allez.
3: Exactement. Oh, plaisir d'arriver ainsi. Où sont les miens? Où sont les gens? Où sont mes valets?
2: Ah ouais, carrément, le mec est odieux. Le mec a besoin de valets, quoi.
3: De vacances, peut-être surtout. Marilyn, voici cette question. Le Liechtenstein n'a aucune frontière avec l'Allemagne. Le Liechtenstein, je savais que ça allait buter à un moment donné, n'a aucune frontière avec l'Allemagne. Top chrono, vrai ou faux? Liechtenstein.
7: Le vrai.
3: C'est une principauté de 25 km de long, située entre l'Autriche et la Suisse, donc il n'y a pas de frontière.
2: La Suisse.
3: Il n'y a pas de frontière avec l'Allemagne. C'est bien, Marilyn, un point.
2: Oh là, allez, un bon. Point, Alexandrine, un point, Marilyn, et voilà. Là tout de suite. Esamosata differente. On part au Brésil, on part en vacances, parce qu'avec ici on vous aime. On bouge son boule, Chico Buarque, Esamosata differente.
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0: 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Chico Buarque, la chanson préférée des dentistes sur ici.
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2: Ah, vous avez mis un petit moment avant de l'avoir, celle-là.
3: Alors, j'ai non seulement eu un petit moment avant de l'avoir, parce que bon, voilà, je demande pardon à la dentisterie, je demande pardon Chico, à Pierre Chico, Benassin, Chico. Mon dentiste. Bah, oui. Voilà, allez, oh là là, mon Dieu, non.

0: tu veux faire.
1: Il est pas trop tard.
0: Oui, oh Dieu, à 60 piges, je vais pas me foutre une robe blanche avec de la dentelle, hein. J'ai autre chose à faire. Alors, ma petite chérie, c'est l'heure du quiz musical. Et là, on va essayer de te faire reconnaître des génériques des séries télé. Je ne sais pas si tu regardes beaucoup de séries télé. Séries télé. Voilà, c'est des séries télé un peu old school, hein. Donc, tu vas les reconnaître, c'est assez facile. Il y en a deux, l'une après l'autre. On écoute la première, Peter.
1: Facile.
0: C'est quoi, mon petit chat?
2: Dallas, au Texas.
0: Ah là là, avec Sue Ellen l'alcoolique et JR le méchant.
1: Et Bobby.
0: Et Bobby avec ses pieds palmés.
1: Et pas là.
0: Mais oui, Dallas. Dallas, ton univers impitoyable.
1: C'est vrai que ça faisait plus de 15 millions sur TF1 à l'époque. C'était énorme.
0: Avec le ranch. Oh là là, mon Dieu. Bref, ils avaient vraiment quand même une vie de merde. Alors. Premier point pour Alexandrine.
1: Il avait du pognon quand même. Hein.
0: Enfin, c'était
1: pas une vie dégueulasse. Hein,
0: son ranch était dégueulasse et en plus il.
1: Je crois qu'il s'en fout hein, à ce moment-là.
0: Ouais, bah, moi, je préfère ma maison. Allez, deuxième générique.

0: C'est quoi ce générique, Alexandrine?
1: C'est Château Vallon, chanté par Herbert Léonard.
0: Mais oui, bien sûr, Château sans gloire. Ah là là là, Chantal Nobel.
2: Tu nous as quitté il y a pas très longtemps, mais.
0: Écoute, ça te fait 2 points de plus, donc tu as 3. Voilà, bravo, c'est formidable.
2: Puisqu'on parle de Château Vallon, les séries de l'été, on vous rappelle que Nadine Mouchelet a sorti son...
0: Mais bien sûr, Puzzle Macabre.
2: Voilà, le Puzzle Macabre,
0: oh, évidemment. Nadine, si tu nous écoutes, on aime tellement.
2: Ah oui, c'est une énigme de dingue. C'est ton livre de chevet, d'ailleurs, on est d'accord, Marilyn. Bah oui.
1: Oui, bien sûr, oui.
0: Bien sûr. Tous les soirs. Bien sûr, évidemment.
2: Tous les soirs.
0: Du film d'Arailey.
2: On parlait de mariage, là, tiens. Alors, un petit mot sur le mariage, toi, parce que une heure avant ton mariage, tu étais coiffée, t'étais maquillée, tu t'apprêtais à mettre ta robe, bon, voilà. Ton chéri, il était habillé, il s'apprêtait, lui, à mettre ses chaussures. Mais, il y a eu un problème de boîte de chaussures.
1: Oui, je m'étais trompée, en fait. J'avais pris les mauvaises.
2: Non, mais c'est plus que des mauvaises.
1: J'avais pris la boîte de basket. Ouais, boîte de basket.
2: Donc, c'est-à-dire qu'il a ouvert la boîte de chaussures, il a trouvé des baskets de running, et donc il s'est marié avec des baskets.
0: Mais c'est classe, je trouve, de se marier en costume basket.
1: Non, on est parti, on a pris la voiture, et on a roulé assez vite pour être dans les temps, et on est allé chercher la bonne paire de chaussures à 20 km de là où on était, et on a sauvé les meubles.
2: Du stress supplémentaire un jour de mariage, c'est toujours compliqué. Bon, écoute. Tu as des bonnes chaussures, j'espère, aujourd'hui, qui vont te permettre de marquer un grand pas avec ta chaussure, et surtout des points. Voici ton quiz musical, on est toujours sur les séries des années 80, oui, 70, 80, très vintage, c'est facile, écoute la première. Nadine Mousselet.
0: Puzzle Macabre.
2: Oh, c'est trop rapide, ça. Bon, t'as une idée ou pas?
1: Les Feux de l'amour.
2: Mais oui. Nadine Mousselet a sorti le Puzzle Macabre.
0: Qui a tué Jonathan?
2: Que va faire Isabelle?
0: Pourquoi Grégory est-il si vilain?
2: Et John, est-il finalement l'amant de Pamela?
0: Je ne sais pas, nous saurons ça dans Puzzle Macabre.
2: Puzzle Macabre de Nadine Mousselet.
0: Allez, un point pour Marilyn.
2: Préfacé par Lucilla Raglet. Tout le monde s'y est mis ensemble. Bon, ça fait un point de plus. Oh là là, ça c'est du lourd. Ça, j'adore.

0: Allez, on y va, top chrono.
1: Une grosse pensée pour ma maman, c'est Maggie.
0: Ouais. Tu l'as vu tout de suite.
2: Oui, Maggie. Eh oui. La la la la la.
0: On l'a entendu, Maggie, dans l'extrait.
2: La la la la la la. La la la la la.
0: Rosy Vard, bien sûr, Jean-Marc
2: Thibault. Marthe Villalonga.
0: Toujours en vie, Marthe Villalonga.
2: Ouais. Hein. 3 points, Alexandrine. 3 points, Marilyn. Et là, tout de suite, maintenant.
0: Oh, c'était super quand même. La baraque dans le Vésiné. Vous vous souvenez de Maggie,
2: bien sûr. Moi, je me souviens surtout que ma copine de Télé 7 jours m'avait dit que ils avaient reçu des courriers des lecteurs mécontents quand ils ont changé le canapé de Maggie. Voilà, il y a des gens qui écrivent pour dire j'aime pas du tout le nouveau canapé. Voilà, allez, tout de suite, on va écouter Céline Dion. Bonjour, pardon, merci.

0: Bonjour, pardon, merci, au revoir, à bientôt, joyeux Noël Félix.
1: Un café l'addition.
0: Un café l'addition.
1: Et ben c'est le tout nouveau Céline Dion quand même, hein.
0: Hein?
1: Voilà.
0: Allez,
2: ici à midi, on est.
1: Non, mais on va être honnête, on est un peu circonspect avec Valérie.
0: On est circonspect sur Bonjour, pardon.
1: Oui, oui, le titre est un peu. Oui, ça fait un café l'édition.
0: Voilà, quoi, exactement. Bon, bref, écoute, ouais. Qu'est-ce que tu veux que je te dise?
1: Respect bien. Total pour Céline Dion, bien sûr.
0: Alexandrine à 3, Marilyn à 3. Bon, bah écoute, j'ai envie de dire, va falloir gagner ma petite Alexandrine. Hein.
3: Ok.
0: T'as pris ton coquillage ou pas, là?
3: Non, je suis allée le chercher. Il est en bas, mais il n'est pas très loin. Il est pas très loin.
0: Bon, on voit quelqu'un, vite. Demande tout de suite à Fadel de te ramener le coquillage. Alors,
3: non, il est occupé,
0: Alors, il paraît que tu aurais aimé déjeuner avec Simone Veil.
3: Ben oui, parce que pour moi, c'est vraiment un personnage qui a tellement fait pour l'avancée féminine, qui est vraiment un exemple de résilience. Elle a un parcours extraordinaire. J'ai lu ses livres. Voilà, et j'adore ce personnage.
0: Oh non. Et voilà. Ouais. Eh ben oui, on aime beaucoup Simone Veil. Alors.
1: On aime aussi beaucoup Sybille Veil. On a toujours l'occasion de parler de la PDG de Radio France que je salue. Toujours respectueux.
0: C'est vraiment.
1: J'en profite toujours, bah, vous savez.
0: Faillotage et.
1: Total.
0: Mais c'est dingue ça.
1: Mais bon, écoute, madame la présidente.
0: Oh là là là là, Sybille Veil, je te demande pardon. Alors Alexandrine, écoute bien cette dernière question qui peut te permettre d'aller en finale. C'est une question à 5 points, tiens je te mets une petite ambiance. Alors, on va parler de la mode. Écoute bien. Il y a des villes qui organisent les Fashion Week. Elles sont 4. Donc, quelle est celle qui fait partie de ce Big Four, hein, de ces 4 qui organisent les Fashion Week? Donc, il y a New York, Paris, Londres. Quelle est la 4e ville? Top chrono, 10 secondes.
3: Je dirais Milan.
0: Et c'est une bonne réponse! Mais oui, la settimana della moda. Et bravo, donc t'as 8. Alors là, j'ai une très mauvaise nouvelle pour Marilyn.
1: Comment
0: parce
1: elle
0: que.
1: A 8,
0: bah oui, elle a 5 plus 3, ça fait 8. J'ai une très mauvaise nouvelle pour Marilyn, parce que même si Marilyn gagne, c'est Alexandrine qui gagne, puisque Alexandrine a eu 20 points. Voilà, bonne soirée à tous.
1: Mais là, si Marilyn gagne, de toute façon, elle n'aura que 6.
0: Non, donc, elle aura 8, puisqu'elle a eu tous les trucs. Elle a 3, hein, Marilyn.
1: Elle a 3, Marilyn. Ah,
0: Marilyn, tu remarqueras qu'il ne.
1: Ah, oui,
0: hein, voilà.
1: Ah oui, donc en gros, très clairement, Marilyn, si tu réponds correctement, ça ne le fera quand même pas.
0: Voilà.
1: Ah, c'est ça. Et oui, parce qu'on récompense. Mais non, mais. Mais oui.
0: Bah oui.
1: Parce que quand, en cas d'égalité le jour de la finale, on récupère les points qui ont été marqués dans la semaine pour récompenser l'ensemble du parcours. Et il s'avère que, combien tu avais fait? Alexandrine avait fait 20 points.
0: Oui.
1: Et effectivement, Marilyn, tu n'avais fait que 14 points.
0: Non.
1: 18.
0: Elle avait fait 18 points.
1: Ah, c'est pas loin, ça.
0: Ah, c'est pas loin, ouais.
1: Ah, Marilyn.
3: Ouais, ben c'est pas grave, on retentera l'année prochaine.
1: Ben oui, alors, oui, on peut tout tenter, quand on veut. Mmh. On va jouer, Marilyn, pour l'honneur, encore une fois, comme je l'ai fait tout à l'heure d'ailleurs, avec tous mes candidats, je joue pour l'honneur, avec ces points qui sont à prendre. Écoute cet extrait. Tu as bien reconnu Les Feux de l'amour et Maggie. Je pense que tu as reconnu le générique de cette série ou pas?
3: La petite maison dans la prairie.
1: Exactement, la petite maison dans la prairie. Alors la question, c'est comment se prénomme la maman Ingalls dans La petite maison dans la prairie? Top chrono, 10 secondes. Comment se prénomme la mère Ingalls dans La petite maison dans la prairie?
0: Celle qui fait des tartes aux pommes toute la journée, là.
1: Eh oui.
3: Ouais, il y a Charles, c'est le père, et la mère. Je sais pas, de toute façon, j'ai perdu, donc je
1: fais pas. Ouais, alors pour le coup, ça aurait été sans regret parce que tu l'as pas trouvé. C'est Caroline. Caroline Ingalls. S'appelle Caroline.
0: Bien.
1: L'épouse de Charles et la mère de Laura, Marie, Carrie et Grace.
0: Allez, Alexandrine, tu rejoins donc la team d'Amido en finale avec Stéphane. Voilà.
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0: Ah, c'est la finale. À ma gauche, Alexandrine. Alexandrine habite à Montrabé. Elle est agent EDF. Autant vous dire qu'elle a la patate, la foudre. Elle a le rythme dans la peau. Elle adore les voyages, du coup. Port Aventura World, c'est pour elle. Je sens qu'elle va tout donner. Et elle est dans mon équipe. À ma droite.
1: Il a gagné avec moi mardi. Ok, là, il a participé en amateur avec
0: Valérie. Il a gagné avec moi.
1: Mais Stéphane, qui a 60 ans, habite Courcouët-sur-Lonne. Il est marié à Bernadette. Il a deux chats, Tornade. Tornade et Tornade. Et vous allez comprendre pourquoi c'est une tornade, notre Stéphane. Un vent de succès arrive sur votre radio tout de suite.
0: Alors, Alexandrine, est-ce que tu es prête à gagner, prête à partir à PortAventura World ?
4: Tellement prête.
0: Eh ouais, t'es tellement prête, ma chérie. Tu m'étonnes, Fadel et tout ça, et le petit-fils et tout. Oh là là, bon, allez, ça va être magnifique.
4: Ouais, c'est ça.
0: Alors, pour t'encourager, pour te motiver, pour te détendre surtout, afin que tu remportes cette compétition à mes côtés, eh bien, nous allons écouter Muse.

0: adore, Muse, on adore. Bien. Ma petite chérie, voilà ton bingo. Écoute-le bien. C'est très facile. Tu as 10 secondes à mon top chrono pour me donner un maximum de personnages, de noms de personnages qui sont dessinés dans la bande dessinée d'Astérix, c'est-à-dire tous les personnages, tous les noms de participants dans Astérix. Attention, top chrono, 10 secondes.
1: Alors, il y a Idéfix, Obélix, Astérix... ça ne vient pas.
0: Bon, tu m'en as donné trois. Il y avait Panoramix, Assurance Tourix, Bonne Mine, Falbala, César, Cléopâtre, Brutus. Tu m'en as donné trois. Bravo.
2: Stéphane, les compteurs sont à zéro. Elle a trois points. Alors, il suffit tout simplement d'en marquer quatre.
0: Ah, les poules sont d'accord.
2: Et Stéphane, les poules sont d'accord. Donc ça, ça fait plaisir et elle t'encourage en plus. Non, mais c'est clair. Je veux dire, réfléchis bien. Quatre. Tu m'offres une victoire incontestée et incontestable.
0: Oui, oui, oui.
2: Ok, Stéphane ?
3: Oui.
4: Ok.
2: Bon, Stéphane, pour t'encourager, c'est okay. La musique que tu aimes.
5: Toute la musique que j'aime.
0: Oh oui. Elle vient du blues.
5: Les mots ne
0: sont jamais les mêmes. Pour exprimer ce qu'est le blues.
2: Tu vas voir ce qu'il va t'exprimer, Stéphane.
0: La musique vivra.
2: Avec la victoire. Bon, allez, Stéphane, mon Stéphane, on y va. Je te souhaite d'ores et déjà un bon week-end et presque de bonnes vacances à Port-Aventura. Allez, 10 secondes pour citer un maximum de personnages extraits d'une autre bande dessinée. Tous les personnages existants dans cette BD. Voilà, c'est logiquement. Je te demande Tintin, les aventures de Tintin et Milou, tous les personnages, top chrono, 10 secondes.
4: Alors, Duponté, oui. Tintin, Capitaine Haddock, Professeur Tournesol, oui. Milou. Rastatopoulos.
0: Ah, Rastatopoulos, il en a 7.
2: Stéphane ! Oui ! Oui, Stéphane ! Tu as été le meilleur, Stéphane. Tu as su aller jusqu'au bout de cette compétition à 12h57. Je vis un moment unique de ma vie. Envoyer les trompettes, sonner les clairons. Allez, viva España ! Tu pars à Port-Aventura. Bravo !
4: Ok, très bien.
2: Bravo !
0: Alors, je vous explique, en 2 ans d'émission, il n'a gagné donc qu'une seule fois.
2: Oui, voilà. Une fois par an, je réserve toujours la plus belle des victoires.
0: C'est pas mal.
2: Je suis heureux pour toi, Stéphane, je te félicite.
0: Bien, bah Stéphane, tu vas partir à Port-Aventura World, 3 jours, 2 nuits dans un 4 étoiles. Tu pourras aller au parc, tu pourras aller à Ferrariland, et tu auras évidemment 100 euros de carburant pour y aller. Quant à toi, ma petite chérie, tu gagnes une magnifique machine à café. Est-ce que tu es contente, Alexandrine ?
1: Oui, merci beaucoup et bravo Stéphane.
2: C'est gentil pour lui.
0: Voilà. Bon, écoute, tu as gagné la machine à café, tu as gagné 32 dosettes, 6 verres en verre.
2: Exactement, 2 candidats à moi qui ont gagné des cadeaux aujourd'hui.
0: Voilà.
2: C'est tout ce que je vois.
0: Oui, oui, bah pour la première fois de ta vie, il y en a 2 en finale à toi et il y en a 1 qui gagne.
2: Il reste 2 semaines d'émission, Valérie.
0: Oui, il reste
2: J'ai
0: 2 semaines.
2: J'ai pas dit mon dernier mot.
0: Ouais,
2: je suis capable d'un doublé, voire d'un triplé.
0: Je comprends pas.
2: Je suis le Mbappé, moi. Bah là, j'ai une victoire, là.
0: Oui.
2: Semaine prochaine, je remets la même. Je remets une pièce, là. Vendredi prochain, je gagne.
0: Oh là là là.
2: Et pour la dernière, le 17 juillet, bam, je regagne.
0: Alors ça, c'est pas possible.
2: Pourquoi ?
0: Et bah parce que ça sera la dernière, et la dernière, c'est pour moi. C'est tout ce que j'ai à dire. Bon, je vous remercie tous de nous écouter.
2: Appelle ton banquier.
0: Ouais, c'est ça. Je vous embrasse tous, je vous souhaite à tous un très très très bon week-end. Amusez-vous bien, prenez soin de vous. Je remercie Céline à la réalisation, Pierre à la technique, Maître Coupez au savoir, Alex au standard, Chonchon à la victoire. Voilà. Quoi ?
2: Oui, oh, j'ai un dernier mot, tiens, pour vous.
6: Avez-moi.
2: Voilà.
0: Oh là là, c'est pas possible. Ah, nom de Zeus. Bon, là, allez, prenez vraiment bien soin de vous, tous mes petits auditeurs chéris. La France, je t'aime, la France, à lundi. Allez, bon week-end à tous. J'ai envie de vous dire, amusez-vous bien, kiffez bien, puis on se retrouve quand, Eric ?
2: On se retrouve lundi avec grand plaisir, entre 12h et 13h, pour au taquet.
0: Allez, yalla.

0: Prayer, rien de mieux que commencer votre journée avec Madonna.
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0: Tenez-le-vous pour dit, le week-end approche, ça n'est plus qu'une question d'heure. Bonjour, bienvenue, ravi de vous retrouver pour ce dernier réveil de la semaine. Ici, dès 5h, c'est bonne humeur, bonne musique dans un instant. Tiens, Jodassin, Sting et Eric Clapton, rien de moins. Ils seront tous dans vos oreilles. Et puis parce que l'actualité fait partie de votre quotidien, ce matin, les journaux et les reportages des rédactions d'ici pour vous informer au plus près de chez vous. Bonjour François Vantéjou.
2: Bonjour Johan, bonjour à tous. Alors,
0: dans l'actualité ce matin, les Bleus j'imagine.
2: Évidemment, la belle victoire. 2-0 hier soir en quart de finale du Mondial. Nous voilà en demi, on y reviendra dès le début du journal.
0: Et puis tout à l'heure, on débriefera la rencontre d'hier soir avec le rédacteur en chef adjoint du journal L'Équipe. Et puis, ça ne vous aura pas échappé en ce moment, le soleil tape fort ce matin. 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Venez donc nous raconter ce que vous avez prévu pour ce week-end.
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0: Nous sommes le vendredi 10 juillet, le jour va bientôt se lever, 5h. Le journal présenté par François Vantéjou. Et le Maroc qui n'a pas existé et les Bleus sont qualifiés.
2: Oui, quelle belle soirée pour l'équipe de France au rendez-vous des demi-finales. Victoire 2-0 hier soir aux États-Unis face à des Marocains en petite forme. Les buts sont signés Kylian Mbappé et Ousmane Dembélé, 60e et 66e minute. Contrairement au 8e contre le Paraguay, on n'a pas vraiment tremblé hier. Et à la teste de bûche en Gironde, le camping du domaine de la Forge a vibré comme un seul homme, Guillaume Batin. Cette célèbre chanson retentira encore mardi pour la demi-finale au programme l'Espagne ou la Belgique. Ce sera à partir de 21h ce soir la réponse pour ce deuxième quart de finale.
0: On n'en a pas encore fini avec la canicule.
2: Oui, il fait chaud et ça va persister au moins jusqu'au mardi 14 juillet, prévient Météo France. Hier, on a encore dépassé les 41 degrés dans le sud de la France. Aujourd'hui, 9 départements de l'Ouest sont placés en vigilance rouge, de la Vienne au Morbihan en passant par la Sarthe. La quasi-totalité du reste de la métropole, 76 départements sont en orange, Anne Le Gall.
3: Il s'agit du troisième épisode caniculaire en moins de 2 mois. En raison d'un anticyclone associé à une masse d'air chaud, les températures seront en hausse à partir de cet après-midi et la chaleur va se maintenir tout le week-end, prévient Météo France. Les maximales devraient atteindre ou dépasser les 35 degrés sur une large partie du pays. La moitié ouest de la France sera particulièrement concernée par cette nouvelle vague de chaleur, sans perspective de vrai rafraîchissement avant le 14 juillet. Ces températures élevée provoque par ailleurs une situation dangereuse pour les feux de forêt. 63 départements sont aujourd'hui classés en risque élevé d'incendie. La Haute-Garonne est même classée en rouge pour un danger très élevé, car la sécheresse des sols s'est progressivement aggravée depuis le mois de mai. Elle se rapproche désormais d'un niveau record.
2: Et dans les Pyrénées-Orientales, le plus gros feu de l'année est toujours sous surveillance, alors qu'il a parcouru près de 5000 hectares. Hier après-midi, près de Perpignan, 3 incendies se sont déclarés, dont un près de l'aéroport qui a été temporairement fermé. Au moins 90 hectares ont brûlé. À la SNCF, on observe de près l'évolution des températures pour ce deuxième week-end de grand départ en vacances. À titre préventif, plusieurs dizaines d'intercités sur les lignes Paris-Limoges-Toulouse, Paris-Clermont et Bordeaux-Marseille ont été annulées. Ceux qui roulent sont eux sous extrême surveillance et ça se passe au centre de supervision nationale à Paris, Raphaël Ebenstein.
4: Une cinquantaine d'agents se relaient 24 heures sur 24 dans ce centre, installé non loin de la gare de Lyon, pour suivre en temps réel la circulation de tous les trains intercités sur des écrans et de grandes cartes de France. En rouge, ceux victimes d'incidents et de gros retards, Éric Bourbon, le responsable du centre.
5: C'est les climats qui souffrent beaucoup pour toute la partie corail, c'est du matériel d'une autre époque.
6: Il peut aussi y avoir des incidents en réseau.
5: Il y a beaucoup d'incidents en réseau aussi liés aux infrastructures avec les dilatations du rail, les caténaires aussi qui se détendent, des choses comme ça.
4: La plus grande crainte de Baptiste Quentin, chef de plateau, que des trains se retrouvent bloqués en pleine voie, sans électricité, donc sans clim, avec des voyageurs à bord.
7: Dès lors que j'ai connaissance qu'il y a un incident, le plus important sera de retenir les trains sur les gares en amont, et de ne pas envoyer de train sans avoir la certitude que celui-ci puisse circuler sans encombre.
4: Et pour minimiser les risques, Magali Alexandre, directrice intercité chez SNCF Voyageurs, assume le choix d'annuler carrément certains trains à titre préventif, un quart, voire un tiers selon les lignes, pendant encore plusieurs jours.
8: On va sûrement devoir continuer jusqu'à mardi cette adaptation du point de transport sur certaines destinations.
4: Une situation amenée à se reproduire à chaque épisode de canicule, jusqu'à l'arrivée progressive de nouvelles rames à partir de l'été 2027.
2: C'est compliqué sur les rails et ça le sera aussi sur les routes. Aujourd'hui, Bison Futé classe la journée rouge dans le sens des départs. C'est même du noir pour la région Auvergne-Rhône-Alpes. Et puis sur les routes du Tour de France, Tadej Pogacar a presque déjà mis fin au suspense. Une victoire de patron hier dès la première étape de montagne avec une attaque sur les pentes du col du Tourmalet. Au classement général, le voilà de nouveau en jaune. Il compte 2 minutes 38 d'avance sur son dauphin Jonas Vingegaard. Aujourd'hui, 7e étape promise aux sprinteurs entre Ajetmo dans les Landes et Bordeaux.
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2: Et oui, donc, Johan, c'est la canicule qui prend de l'ampleur à la une de la météo.
0: Et avec une alerte rouge canicule en centre-ouest et région parisienne ce vendredi, alors que la carte, c'est du soleil quasi généralisé sur l'ensemble du territoire, à l'exception du sud de la côte d'Aquitaine, avec quelques nuages bas qui vont mettre du temps à se dissiper aujourd'hui. Pour ce qui est des températures, elles seront déjà très douces. Ce matin, au lever du jour, 20 à Limoges, 24 à Bordeaux, 25 à Nantes, 23 à Paris, 19 à Strasbourg, alors que cet après-midi, de très fortes chaleurs sont encore attendues. Nombreux sont les endroits en France où l'on va passer le seuil des 35 degrés, comme à Paris, il fera 36, à Troyes également, 37 à La Rochelle, 38 à Orléans, 34 à Brest, alors que sur le pourtour méditerranéen, les valeurs déclinent comparées au début de la semaine où il faisait le plus chaud. 30 à Perpignan, 32 à Montpellier cet après-midi. À noter qu'en fin de journée, quelques orages, dits des orages de chaleur, sont à prévoir sur la pointe bretonne, la chaîne des Pyrénées, le massif central et les massifs alpins. Des orages très localisés. Et chez vous, comment ça se passe? Vous nous le racontez, vous avez l'habitude de le faire tous les matins. Vous prenez votre clavier, votre smartphone, un petit post sur la page Facebook d'ici. On fait la météo ensemble.
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0: Une première chanson pour fêter la victoire des Bleus hier soir. Joe Dassin, Dans les yeux d'Émilie, 5h08.
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0: Bas ce matin, 5h10. Bon début de journée à l'écoute d'ici.
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0: Voilà une initiative de saison. Ça s'est passé samedi soir dernier au Texas, comme par chez nous. Là-bas, il fait très chaud. Ça a donné une idée à un adolescent qui a profité que les bureaux de l'entreprise de son père soient désertés par les salariés pour y organiser en cachette une clim party moyennant $20. Ses petits camarades du collège étaient tous conviés à faire la fête et passer la nuit dans les bureaux de papa pour profiter de la climatisation et faire la fête. Tout ça à 18 degrés, température ambiante, quand dehors il en faisait au moins 40, carton plein pour la soirée, qui a réuni ce soir-là 200 jeunes gens venus participer donc à cette clim party, je ne sais pas comment ça s'appelle, et qui ont fait naturellement beaucoup de bruit, tellement que la police s'est déplacée pour mettre fin à la fiesta, et une partie de ces jeunes gens a fini au poste ce soir-là. L'histoire ne dit pas s'il y avait la climatisation dans les cellules de dégrisement de la police texane. Ce qui est sûr, c'est qu'à 20€ l'entrée pour profiter de la clim, à 14 ans, ce jeune homme a déjà le sens des affaires. 5h12, retour en France, dans l'Ouest, on parle de chaleur. Aujourd'hui, la canicule va être particulièrement intense.
2: Oui, avec 9 départements en vigilance rouge dans l'ouest de la France et les cultures souffrent. Vous l'entendrez dans quelques instants, on sera dans le Morbihan.
0: Et une chanson qui va vous rendre zen ce matin. Sting, Eric Clapton, extrait de la BO du film L'Arme Fatale. C'est dans un instant dans vos oreilles. Pour l'heure, on va faire quelques économies. Bonjour Valère Coréard, chaque jour avec vous, un bon plan pour restaurer notre pouvoir d'achat. Aujourd'hui, vous nous parlez de lunettes de soleil.
3: Oui, parce qu'avec le soleil qui s'est bien installé, on est nombreux à vouloir s'équiper. Oui, il n'est jamais trop tard pour acheter des lunettes, parce que c'est très important pour la santé de vos yeux. Seulement, voilà, quand on veut une belle paire, ça peut vite coûter entre 150, 200, voire 300 euros. Pourtant, il existe une solution pour réduire la facture sans faire de compromis sur la qualité, les lunettes de soleil reconditionnées. Alors attention, je ne parle pas simplement d'occasion. Le reconditionné, ce n'est pas la même chose. Une paire d'occasion, elle est revendue telle qu'elle. Le reconditionné, lui, passe entre les mains d'un professionnel. Les lunettes sont contrôlées, nettoyées, désinfectées, réparées si nécessaire. Et selon les plateformes, les verres peuvent même être remplacés. Elles sont d'ailleurs souvent vendues avec une garantie, ce qui est quand même beaucoup plus rassurant.
0: Acheter des lunettes reconditionnées donc peut nous faire de véritables économies.
3: C'est indiscutable, l'écart est loin d'être négligeable. On peut trouver des modèles de grandes marques avec des réductions de 30 à 70% par rapport au prix du neuf. Aujourd'hui, plusieurs acteurs proposent ce type d'offre. Vous pouvez regarder par exemple Lunettes de Zac, qui est spécialisé dans le reconditionné, ou encore Oculus Reparo. Et puis, de plus en plus d'opticiens développent aussi leur propre offre de seconde vie. Alors, un dernier conseil, avant d'acheter, vérifiez toujours que les lunettes portent bien le marquage CE, ça c'est une garantie de sécurité, et qu'elles offrent une protection UV 400. C'est indispensable pour protéger efficacement vos yeux. Une paire moins chère, oui, mais jamais au détriment de notre santé. Alors avant de craquer pour une paire neuve, pensez au reconditionné. Vous pouvez économiser plusieurs dizaines, voire plusieurs centaines d'euros, tout en donnant une seconde vie à des lunettes de qualité. Vous seriez prêt à acheter des lunettes de soleil reconditionnées? Vous avez déjà testé? Pensez à m'écrire. À la fin, ça aide tout le monde. Mon mail, parisicileséconomies@radiofrance.com.
0: Passez un bon week-end, Valère. Lundi, vous reviendrez recharger à bloc pour nous parler des batteries de voitures électriques. En attendant, vous écoutez ici. Il est 5h14.
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0: 5h15, c'est dans l'info d'ici ce vendredi. L'ouest de la France, épicentre de la canicule.
2: Oui, avec à partir de midi, 9 départements en vigilance rouge, de la Vienne au Morbihan, en passant par la Sarthe, la quasi-totalité du reste de la métropole. 76 départements sont eux en vigilance orange. Soyez donc très prudents, surtout que cette canicule va persister au moins jusqu'à la fête nationale, mardi 14 juillet, d'après Météo France. Alors, à l'exception de quelques orages épars, cette troisième vague de chaleur, ça veut aussi dire pas de précipitation inflation, ce qui inquiète sérieusement les agriculteurs. Les cultures comme le maïs sont en très mauvais état. Vous l'avez constaté à Saint-Dolé dans le Morbihan, Jean-Michel Naga.
7: Oui, c'est une période très difficile à vivre pour Dominique Balak.
8: En 25 ans, j'ai jamais connu une sécheresse et surtout une canicule aussi forte.
7: Ces plants de maïs sont en très mauvais état.
8: Les feuilles devraient être beaucoup plus étalées que ça. Elles sont toutes enroulées, elles se protègent. Il n'y a pas de grain de formé du tout. Aucun grain, donc pas de fécondation. Donc ce qui veut dire un rendement divisé par deux. Quoi.
7: Un rendement en baisse et un fourrage de mauvaise qualité pour son élevage bovin.
8: Il va falloir acheter des compléments énergétiques pour redresser le niveau énergétique des rations. Et ça aura des répercussions économiques sur nos bilans. Et donc il faudra absolument que ce soit compensé par une augmentation du prix du lait, du prix de la viande et des prix des céréales dans les mois qui viennent. Quoi.
7: Et s'il ne pleut pas dans les 10 prochains jours, il va devoir récolter pour limiter les dégâts. Normalement, la récolte du maïs se fait début septembre. Dans les champs, l'herbe est totalement grillée par le soleil et c'est autant de fourrage en moins pour les élevages. La profession va avoir besoin d'aide dans les prochains mois, prévient Laurent Kerlir, le président de la Chambre d'agriculture en Bretagne.
9: L'agriculture est en danger, il faudra l'accompagner. Il faut vraiment être à l'écoute des agriculteurs parce qu'aujourd'hui, certains peuvent être en détresse. Donc, il faut essayer dès à présent d'anticiper sur les exploitations pour voir quelles mesures on met en place pour pallier à ce manque de fourrage.
7: La profession espère des aides pour les cultures et pour les élevages touchés par une surmortalité impressionnante. Il y a 10 jours, le ministère évoquait 6600 tonnes de volailles. Ce n'est qu'une partie de la réalité, mais on n'en saura pas plus. Didier Lucas, le vice-président de la Chambre d'agriculture de Bretagne, ne veut pas donner de chiffres.
10: C'est difficile de chiffrer exactement les pertes que ont les éleveurs, mais elles sont conséquentes. Et elles vont être conséquentes. Là, on est encore en période de canicule, c'est pour ça qu'on saura à la fin de l'été exactement combien on aura perdu. Volailles, porcs, bovins, tous les élevages, quels que soient les modes de production, ont eu des pertes.
7: La Chambre d'agriculture donne quand même un chiffre, la quantité d'animaux morts enfouis dans les exploitations, faute de place à l'usine d'écarissage, plus de 5600 tonnes. Et ce chiffre ne concerne pas les bovins, uniquement les volailles. Et les ports.
2: Un reportage Jean-Michel Naga ici à Armorique dans le Morbihan où l'on attend jusqu'à 37 degrés aujourd'hui.
0: 5h18, qu'est-ce qu'on regarde à la télé ce week-end et pourquoi pas la nouvelle série de documentaires de Jérémy Michalak qui traite du handicap sur un ton très décalé. L'animateur et producteur est l'invité ce vendredi des coulisses télé, ce sera juste après Sting et Eric Clapton ici, il est 5h18. Bon réveil. 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

0: Ici, dès 5h ce vendredi, on se prépare déjà au week-end et c'est un 10 juillet qu'ils sont nés. Jean-Marie Poiret, 81 ans aujourd'hui, pour le réalisateur des comédies à succès comme Le Père Noël est une ordure, Papy fait de la résistance et forcément, évidemment, les visiteurs.
1: Eh bien, il dormira dans l'écurie.
2: Oh non, pitié, pas l'écurie, non. Je préfère dormir dans la forêt.
3: Mais il y a pas l'écurie ici, de toute façon. Alors, monsieur paie sa chambre ou il file dormir dans la forêt. Hein.
0: Exactement, loin des visiteurs, mais proche de chez Swann, le romancier aux phrases plus longues que l'éternité. Marcel Proust, voyez le jour un 10 juillet de l'année 1871. Et puis aujourd'hui également, on souhaite un bel anniversaire à Clara Luciani. Il y a 59 ans, jour pour jour, le baroudeur le plus fringant de la bande dessinée Corto Maltese faisait sa première apparition dans les cases d'un magazine. Enfin, c'était il y a un an. L'humoriste Bunaimin, alias le Chinois marrant, nous quittait tragiquement à l'âge de 43 ans. Il avait été révélé au grand public dans l'émission du Jamel Comedy Club. Bon anniversaire à vous, surtout si c'est un 10 juillet que vous êtes né. On vous souhaite de profiter au maximum de cette journée. Il est 5h23. On passe de l'autre côté de l'écran pour explorer les coulisses télé. Ce vendredi, je vous parle de Partenaires particuliers, une série documentaire qui traite du handicap de manière très décalée. Et c'est à Jérémy Michalak qu'on doit cette série, combattre les préjugés autour du handicap sans se prendre au sérieux. C'est la promesse de Partenaires particuliers.
4: Je vous le dis les gars, je sais pas dans quoi on s'embarque. T'es sérieux?
5: Ouais.
6: Le TGV numéro 4315 va entrer en gare.
0: Direction Barcelone. Pendant une semaine, le réalisateur est parti accompagné d'une bande de 4 jeunes gens, chacun atteint d'un handicap. Et j'ai demandé à Jérémy Michalak comment le projet avait vu le jour.
4: C'est un peu la blague de l'avion qu'on faisait quand on était gamin. C'est un Français, un Belge et un Suisse qui sont dans un avion. Bah là, je me suis dit, on va prendre un aveugle, un paraplégique, un trisomique et une naine qui sont dans un avion. Ce qui est rigolo, c'est que quand on voit une équipe comme ça qui grimpe dans un avion, on se dit, oh putain, pourvu qu'il ne s'assoie pas à côté de moi. Oh, s'il vous plaît. Mais après avoir vu le film, on se dit exactement l'inverse. C'est qu'après avoir vu le film, on se dit, hey, les gars, je pourrais être votre ami.
0: Au fil des 3 épisodes que compte cette série, Amaury, Kéra, Kylian, Arthur et Jérémy nous font partager une expérience de vie inédite. Et aller regarder tous charriés durant le voyage, on pourrait croire qu'ils se connaissent depuis toujours. Alors qu'évidemment, pas du tout.
4: On ne s'était jamais vus physiquement les uns et les autres. Hein. Avant le premier jour de tournage, il y a un truc qui a mis tout le monde au diapason d'entrée de jeu. Quand Amaury nous a lâché une vanne, mais atomique, dès le départ, où on est tous partis en fou rire en se disant « Waouh, putain, qu'est-ce que c'est que ce mec ?» Et à partir du moment où on rigole, on a compris que l'humour serait notre super pouvoir pour, au final, nous offrir un moment de vie, de joie et de partage.
0: Vous l'aurez compris, si le ton du programme est décontracté, c'est pour mieux aborder de front ce sujet complexe qui est celui du handicap. Un sujet que le producteur est l'un des premiers à avoir proposé à la télévision française avec sa série aux côtés de Lucie Carrasco, avec qui il fait le tour du monde.
4: Ce qu'on a voulu, c'était montrer un regard différent sur le handicap. C'est-à-dire, on a voulu y mettre de l'humour, on a voulu apporter un traitement parfois politiquement incorrect, moins polissé, moins lisse. Plus fun en fait. Là où on avait tendance à montrer le verre à moitié vide, on a voulu montrer le verre à moitié plein. Après moi sur le handicap, j'ai quand même été le pionnier avec les anges de la télé-réalité. Je pense que c'était une belle lumière sur le sujet à l'époque.
0: Partenaires particuliers, les 3 épisodes de la série sont à voir en ce moment sur la plateforme France.tv. Et si vous veniez nous raconter ce que vous comptez faire de ce week-end, 0810 055 056, ce vendredi, dans le paqueté, il y a un roman de Franck Tillier, un calepin pour noter tous vos souvenirs, et puis une paire de lunettes pour voir et profiter de l'éclipse en toute sécurité le 12 août prochain, 0810 055 056. Alors, on se parle ici ?
7: Peu importe.

0: Vous écoutez ici votre radio locale avant le retour de l'info et du 90 secondes. Un petit peu d'histoire comme tous les matins pour sourire tout en apprenant, à moins que ce ne soit l'inverse. Bonjour Stéphane Bern, ce matin on va voyager au temps d'un paquebot resté dans l'ombre du plus célèbre naufrage de l'histoire.
1: Tout le monde connaît le Titanic, mais avez-vous déjà entendu parler de son jumeau, le Britannique ? En 1916, en pleine Première Guerre mondiale, le HMS britannique, navire de la White Star Line et frère du Titanic, sillonne la mer Égée. Un choix plutôt malin, il y a moins d'icebergs. Construit après le drame de 1912, il a été renforcé. Double coque partielle, cloison étanche améliorée, davantage de canaux de sauvetage. Long de 269 mètres, c'est alors le plus grand paquebot jamais lancé. Il s'appelle donc le Britannic. Mais la compagnie aurait très bien pu le rebaptiser. Promis cette fois, normalement ça passe. Réquisitionné comme navire hôpital, il transporte blessés et personnel médical entre la Méditerranée et la Grande-Bretagne. Mais le 21 novembre, au large de l'île de Kea, une explosion secoue la coque. La cause ? Une mine marine allemande posée quelques semaines plus tôt. Comme pour les films au cinéma, quand il y a une suite, il faut un nouveau scénario. L'eau envahit rapidement plusieurs compartiments. Cette fois, l'équipage est mieux préparé. L'évacuation s'organise rapidement. Et pourtant, certains canaux mis à l'eau trop tôt sont happés par les hélices encore en marche. Avoir des canaux, c'est bien, mais éviter de les envoyer dans un mixeur géant, c'est mieux. En moins de 55 minutes, le géant disparaît au fond de la mer. Bilan 30 morts sur plus de 1000 personnes à bord. La majorité est sauvée grâce à l'intervention rapide de navires proches. Un film sur ce naufrage est même sorti en l'an 2000, mais avec un peu moins de succès que pour le Titanic. Le Britannic devait être le Titanic en mieux. Il est surtout devenu la preuve qu'on peut corriger les erreurs, mais pas toujours éviter la catastrophe.
0: Bon week-end et à lundi, Stéphane Bern. Au fait, vous avez regardé le match hier soir ? Bon, tout à l'heure, on va débriefer le France-Maroc de quart de finale avec le rédacteur en chef adjoint du journal L'Équipe. Pour l'heure, il est 5h30. L'info en France et dans le reste du monde, c'est l'heure du 90 secondes présenté par François Vantéjou.
2: L'équipe de France au rendez-vous des demi-finales au Mondial de foot. Victoire 2-0 sans trembler hier soir contre le Maroc en quart de finale avec des buts en seconde période de Kylian Mbappé et Ousmane Dembélé. Les Bleus affronteront l'Espagne ou la Belgique mardi prochain à 21h. La vigilance rouge canicule est de retour en France. Aujourd'hui, elle concernera à partir de midi 9 départements de l'ouest de la Vienne au Morbihan en passant par la Sarthe. 76 départements sont eux en vigilance orange. Hier, les 41 degrés ont été dépassés. C'est dans l'eau de l'Hérault. Selon Météo France, la canicule va persister au moins jusqu'à mardi prochain. Ces fortes chaleurs accentuent le risque de feux de forêt. Il est élevé aujourd'hui dans les trois quarts du pays et même très élevé en Haute-Garonne. En Espagne, un incendie dans une forêt en Andalousie déclenché hier soir a fait au moins 12 morts. Le sénateur LR Francis Spinner, mis en examen pour corruption passive. L'ancien maire du 16e arrondissement de Paris est soupçonné d'avoir attribué un logement social à une femme en contrepartie de relations sexuelles. Tadej Pogačar creuse déjà l'écart au général sur le Tour de France. Le cycliste slovène de nouveau en jaune après sa démonstration hier sur les pentes du Tourmalet avec plus de 2 minutes 30 d'avance sur son rival Jonas Vingegaard. Et puis, la tapisserie de Bayeux est en route pour Londres. Elle a quitté la Normandie hier soir à bord d'un camion escorté par des gendarmes. Cette broderie qui retrace la conquête de l'Angleterre par les Normands sera exposée au British Museum à partir du mois de septembre.
0: Vous écoutez ici, 5h32, les Bleus n'ont donc pas tremblé hier soir pour rallier le dernier carré du Mondial.
2: On s'attendait à un match compliqué face au Maroc, et bien ça a été presque trop facile pour nos Français hier soir. Victoire 2-0 avec des buts en seconde période de Kylian Mbappé et Ousmane Dembélé.
3: L'équipe de France qui attaque encore dans l'axe avec Dembélé qui frappe.
4: Allez
3: et qui marque.
2: Les commentaires de Jean-Pierre Blimeau et Nicolas Perronnet sur votre radio locale ici hier soir. On a vibré à travers toute la France pour cette victoire des Bleus, comme à Rouen dans la fat zone de la Kind Arena avec 4000 supporters et où vous étiez, Théophile Pedrola.
5: Comme souvent dans cette Coupe du Monde, c'est un certain Kylian Mbappé qui débloque la situation. Le
4: King d'Arena saute de joie comme Baptiste, venu avec ses amis.
5: Comme d'habitude, Mobutu, Mbappé est toujours là, il est toujours là pour nous sauver. Match incroyable, on est en demi, et puis n'importe quelle équipe, on s'en fout, on les prend, on va gagner.
4: Un match tout en maîtrise, Fatih avec son bonnet tricolore a le sourire jusqu'aux oreilles.
6: C'est ça qui était incroyable, plein d'occasions, il fallait cadrer quand il y a le premier but, après c'est parti, deuxième but, incroyable. On est derrière eux, et allez les bleus, et on va gagner, on va l'avoir cette Coupe du Monde, on va ramener la Coupe à la maison encore.
4: Juste à côté d'elle, il y a deux poulets, ou plutôt deux jeunes hommes déguisés qui se cassent la voix.
7: Là on est en poulet gonflable. Là le projet c'est que le poulet il nous porte, comme ça on a moins d'efforts à faire.
8: On a rendu les gens heureux, c'est le plus important, c'est pour ça qu'on achète des choses comme ça.
4: La fête, les sourires, le King d'Arena ouvert pour la première fois de la compétition a porté chance aux bleus et séduit le public. Écran, ambiance, Thomas est prêt à revenir.
9: On y croit jusqu'au bout. Hein. Moi je veux revenir voir la finale ici, sortir, aller jusque dans le centre-ville et puis fêter ça. Hein.
4: Il n'y a qu'à suivre les feux d'artifice, les klaxons jusqu'à Fred.
10: En vrai c'était chaud. Hein. Moi c'est la première fois que je viens ici pour regarder des matchs, c'était vraiment chaud. Ça m'a surpris. Bonne ambiance, la chambrée, mais bon enfant, amical, donc c'était cool.
4: Les bleus sont de retour en demi-finale. La fête n'est pas encore finie.
2: Théophile Pedrola ici Normandie en demi. Mais contre qui? Eh bien on le saura ce soir à l'issue du deuxième quart de finale entre l'Espagne et la Belgique à 21h. Peu importe, notez bien le rendez-vous mardi 21h pour la demi-finale à vivre sur votre radio locale ici. La météo, c'est toujours cette canicule qui gagne en intensité, Johan.
0: L'alerte rouge, canicule en centre-ouest et en région parisienne ce vendredi. Une carte tout en soleil, à l'exception du sud de la côte aquitaine ce matin, avec pas mal de nuages qui vont mettre un petit moment à se dissiper. Et ce sera le cas en début d'après-midi. Pour ce qui est des températures, elles sont déjà très douces au lever du jour. Aujourd'hui, 20 à Limoges, 24 à Bordeaux, 25 à Nantes. Et puis cet après-midi, sans surprise, de très fortes chaleurs annoncées à Paris. 36 degrés ainsi qu'à 3, 37 à La Rochelle, 34 à Brest, 38 à Orléans. Également prévu au programme en fin de journée des orages très localisés sur la pointe bretonne, la chaîne des Pyrénées, le massif central et les Alpes. Et chez vous, comment ça se passe? Vous nous l'écrivez sur la page Facebook d'ici, comme l'a fait Mathilde qui vit à Toulouse. Chez elle, il fait 22 degrés. Dernière journée de travail pour Mathilde qui ce soir partira en vacances pour 2 semaines, avec un peu d'avance. Bonnes vacances à vous. Mathilde, merci d'être à l'écoute. Je salue Sidonie à Aurillac qui a relevé 25 degrés ce matin sur son balcon. Enfin, Eric, lui, est à Rouen. Il fait 23 degrés ce vendredi matin chez lui.
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0: Voilà une chanson qui va parfaitement avec le temps qu'il fait. La fièvre dans le son, Alain Chamfort sur votre radio locale. 5h35, bon réveil, c'est vendredi. Hey.

0: vous écoutez ici la seule radio qui vous annonce que vous êtes déjà en week-end, même si c'est pas vrai, mais ça fait du bien, non? Si, évidemment.
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0: Ça ne fait jamais de mal de prendre un petit peu d'avance, surtout quand le week-end arrive. Vous le savez, ici, chaque matin, on fait tout pour vous éviter de tomber dans le panneau des arnaques en tout genre. Et ce vendredi, gare aux prises USB, François.
2: Oui, les prises USB dans les hôtels, les trains, le métro et différents lieux publics. Attention, car on peut être piraté, on vous expliquera tout.
0: Dans un instant, non, c'est pas vrai. Et puis, dans la playlist de votre début de journée, il arrive, Benabar.
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0: Merci d'être avec nous, de commencer cette journée à l'écoute d'ici votre radio locale. On accueille Nicole. Bonjour Nicole.
4: Bonjour et bonjour à tous les lestos et un gros bisou à la petite standardiste qui est super mignonne.
0: Et ben voilà, une entrée en matière comme il se doit. Vous nous appelez d'où Nicole ce matin?
4: Ça se marre dans l'heure parce que j'ai quitté mon mobile au Bassin-Maritime, il faisait trop chaud.
0: Bon, alors il paraît que vous avez la clim quand même chez vous en ce moment.
4: Ah oui, ça je la mets l'après-midi pour regarder mon Tour de France.
0: Bon, d'accord. Donc, vous regardez, est-ce que vous avez un favori pour cette année? Je pressens la réponse.
4: Vous savez, moi dans le sport, c'est que le meilleur gagne.
0: Bon, très bien. L'esprit Coubertin qui prime chez Nicole et la fierté quant à votre petite fille qui vient de décrocher le bac avec mention.
4: Ah oui, ma petite fille chérie, ma petite Marie a eu des bons résultats. Et ce sera son anniversaire le 4 août, mais on va tout fêter dimanche avec ma fille qui est pharmacienne, mais travail samedi. Et dimanche, c'est la fiesta et les bleus, et hop, on fait la fête.
0: C'est le package chez Nicole, un package avec la cerise sur le gâteau. Le pack été qui va arriver chez vous, vous allez voir, c'est un sac aux couleurs de votre radio locale, avec plein de choses à l'intérieur. Il y a un roman de Franck Tillier, il y a des lunettes de soleil, enfin des lunettes éclipse pour assister à l'éclipse.
4: Ouais.
0: Vous allez voir. Et puis plein de choses. Voilà, je vous fais pas.
4: Comme je me promène beaucoup, je me promènerai avec le petit sac en bandoulière.
0: Exactement.
4: Normandie.
0: Vous serez. Vous ferez la promotion d'ici à travers l'heure dans laquelle région dans laquelle vous vivez. Je vous souhaite un excellent week-end. Merci de nous avoir appelé, Nicole.
4: Et continuez. Vous êtes super. Super votre radio.
0: Ça se passe comme ça tous les matins. Ici, il est 5h41.
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2: Chaque matin ici, vous retrouvez votre rendez-vous anti-arnaque avec vous, Valentin Bertrand. Aujourd'hui, on part sur la route des vacances. Attention si vous rechargez votre téléphone dans les lieux publics.
3: C'est le cas typique. Lors des grands départs, tout est sur notre smartphone, les billets, l'itinéraire, la liste des choses à ne pas oublier. Et c'est à ce moment précis qu'il décide de faiblir. Plus que 5% de batterie, quelques minutes pour réagir et soudain, une prise USB. Elles sont de plus en plus courantes dans les gares, les aéroports, les halls d'hôtels, les stations d'autoroute. Très pratique sur le papier, mais une possible menace. L'éditeur d'antivirus Avast a lancé l'alerte il y a quelques semaines. Des pirates s'en servent pour absorber nos données, car c'est l'une des particularités de ces câbles USB. Ils servent à la fois à faire passer le courant, mais peuvent aussi servir à transférer des fichiers, photos, vidéos, SMS, listes de contacts. C'est ce qu'on appelle le juice jacking.
2: Mais alors Valentin, comment savoir si la prise où l'on veut se brancher est piratée ?
3: On ne peut pas vraiment de l'extérieur, rien n'est visible. Des articles spécialisés sur le sujet évoquent en fait des puces électroniques branchées à la prise et connectées au Wi-Fi. Elles vont servir d'aspirateur à données. Pour s'en protéger, la solution qui marche à tous les coups, c'est une batterie externe portable. Pour assurer au minimum deux recharges, je vous conseille plutôt un modèle avec une capacité de 10 000 mAh par heure. Vous pouvez aussi préférer les prises secteur classiques avec les deux trous. Elles sont plus rares, mais celles-ci ne permettent pas d'accéder à la mémoire de votre téléphone. Et si vous n'avez pas le choix, que vous devez vous brancher sur un port USB, il existe un paramètre recharge uniquement à cocher dans votre téléphone. Autre rempart, des bloqueurs de données de la taille d'une clé USB sont également vendus une dizaine d'euros sur Internet. Il suffit de le brancher entre la prise et votre chargeur pour être protégé.
2: Merci Valentin. Et si vous qui nous écoutez, vous êtes aussi victime d'une arnaque, n'hésitez pas à nous partager l'info. Un petit mail à ici.arnaque avec un S at radiofrance.com. Il est 5h44. Dans un instant, vous allez faire la connaissance d'un oiseau qui brille la nuit. Dommage. Ce vendredi, il fait jour depuis quelques minutes. En attendant, voici Benabar. 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

0: C'est vendredi matin, il est tôt, mais vous êtes déjà présent de l'autre côté du poste à 5h46. Ici, on est fiers de vous avoir avec nous. Et il est venu le temps de se plonger dans le monde merveilleux du vivant. Trois choses à savoir aujourd'hui sur un oiseau resplendissant qui habite en Amérique centrale. Il est l'oiseau national du Guatemala et a donné son nom à la monnaie du pays, le Quetzal. Bonjour Benoît Prospero.
1: Et pour les Aztèques et pour les Mayas, il était même la réincarnation de leur dieu, le serpent à plumes. Bonjour à toutes et tous. Au programme, briller, chorégraphie et captivité. Et donc d'abord, première chose à savoir, les plumes vert émeraude aux reflets irisés des métalliques du Quetzal donnent le sentiment qu'il brille dans la pénombre des forêts. Et alors qu'habituellement, lorsque un oiseau meurt, les couleurs de son plumage ont généralement tendance, vous savez, à s'affadir, eh bien celle du Quetzal ne change pas, et ce, non d'une courgette à bretelles, parfois jusqu'à plusieurs centaines d'années après sa mort.
0: C'est complètement fou, et alors au-delà de sa brillance, c'est un vrai séducteur, c'est ça ?
1: Oui, deuxième chose à savoir, la parade nuptiale du Quetzal est un spectacle complet. En fait, comme le Quetzal est monogame, la concurrence est féroce et les mâles abandonnent tout ce qu'ils ont. D'abord, le costume. Le mâle porte sur sa tête deux disques de plumes, vous savez, dressés à la verticale, un petit peu comme deux crêtes de punk. Son bec est jaune vif et si le vert émeraude domine, eh bien sachez que le ventre de Monsieur Quetzal est rouge vif et ses plumes de vol noires comme la nuit. Et les plumes de sa queue, ben elles sont immenses, parfois plus grandes que son corps lui-même. Bref, le Quetzal ne passe pas inaperçu. Et c'est donc dans cette tenue que, pour séduire, le mâle, d'habitude plutôt calmement perché sur une branche basse, quasi immobile, eh bien se met à voler comme un acrobate au-dessus de la voûte des arbres et pousse des cris, je dirais, plaintifs.
0: Et le succès est garanti ?
1: Oh que oui. Et alors, troisième chose à savoir, le Quetzal ne supporte pas la vie en captivité. Il préfère se laisser mourir. En fait, il a besoin d'espace, d'altitude et d'arbres immenses pour nidifier à l'abri des prédateurs. Parfois, jusqu'à 25 mètres de hauteur au milieu des lianes et des feuillages. Et on note aussi que son menu favori est un savant mélange de fruits, d'escargots et de petites grenouilles indissociables donc de son écosystème. Et le moindre déséquilibre du milieu, la déforestation et la fragmentation de son territoire le mettent en danger. Le monde vivant est merveilleux, préservons-le. Et pour le partage de ses connaissances, un immense merci au docteur en sciences Nicolas Gilsoul, auteur avec Jacques Cuisin du livre Voyages extraordinaires au Muséum National d'Histoire Naturelle. C'est publié aux éditions Robert Laffont.
0: Passez un beau week-end Benoît Prospero et à lundi pour continuer à en apprendre de belles sur Dame Nature et ceux qui la peuplent.
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3: Attention à l'équipe de France qui attaque encore dans l'axe avec Dembélé qui frappe.
4: Allez
3: et qui marque. Et qui marque.
4: Le deuxième but.
3: Le deuxième but de l'équipe de France.
4: Dembélé.
3: Et voilà Ousmane Dembélé qui ramène tout le monde vers le sélectionneur Didier Deschamps, vers le staff des Bleus. Et l'émulation, et la joie, et la célébration, elle est collective pour le ballon d'or. Ousmane Dembélé qui vient faire le break face au Maroc. Cette fois-ci, c'était plein axe, on les sentait sur la brèche.
0: C'était hier soir à Boston, 2-0 pour ce France-Maroc que vous avez pu suivre en direct ici. Ce matin, on débriefe le match avec notre invité rédacteur en chef adjoint du journal L'Équipe. Bonjour Pierre Prugnot.
5: Bonjour Johan, bonjour tout le monde.
0: Au-delà du score, Pierre, qu'est-ce que vous retenez, vous, de la rencontre d'hier soir ?
5: Ce qu'on retient, c'est une force offensive et une force collective qui fait que même quand les Bleus étaient encore tenus à 0-0, quand ils ont raté un penalty, en fait, on n'a jamais vraiment douté parce qu'avec cette équipe-là, de la même manière que Mbappé a raté un penalty et derrière il a mis un superbe but. On a toujours la sensation que quand on rate un train, on en rattrapera toujours un autre. Et c'est ce qui s'est passé hier à l'image de la performance du capitaine.
0: Si on regarde l'histoire quand même de ces deux équipes lors de leur précédente rencontre, le bilan est largement en faveur des Bleus. Il y avait quand même des doutes au début de cette rencontre hier soir.
5: Ouais, il y avait toujours des doutes parce que c'est une équipe qui a progressé depuis qu'on l'avait battue il y a 4 ans, qui avait notamment progressé dans sa tenue du ballon et c'est parce qu'elle défendait très bien il y a 4 ans, mais c'était un peu limité à ça. Et surtout, elle avait vraiment le profil parfait d'une équipe piège face auquel l'équipe de France aurait pu s'agacer et qui avait quand même suffisamment de talent pour la punir sur une ou deux situations. Mais en fait, il s'avère que cette situation, les Marocains ne l'ont jamais eue. Donc, on avait raison d'avoir peur et ça rend la performance de l'équipe de France encore plus admirable, même si elle n'a pas encore croisé jusqu'ici un adversaire qui lui était qui était de son niveau ou presque.
0: Alors justement, maintenant, Pierre, c'est quoi la suite? Quelles sont les différentes options envisageables pour la demi-finale de mardi prochain, en quelques phrases?
5: Alors, il y a une option qui plairait à toute la France, c'est de retrouver la Belgique en demi-finale de Coupe du Monde, comme en 2018, ce qui serait plutôt un bon présage. Et puis surtout, la Belgique est bien plus faible qu'elle n'était en 2018. Mais pour cela, il faudrait qu'elle batte l'Espagne, qui est l'archi favorite de ce match, et pas loin d'être, qui était l'équipe favorite de la Coupe du Monde avant qu'on voit les Bleus. Puisqu'elle avait battu l'équipe de France en 2024 à l'Euro, en 2025 en Ligue des Nations, et qu'elle a une force collective beaucoup plus aboutie, on va dire. Mais le talent offensif de l'équipe de France et aussi de sa charnière défensive, hein, qui ne concède pas d'occasion, ne prend pas de but.
0: Une nouvelle étoile.
5: Équilibré les débats, ont même donné un avantage à la France chez les bookmakers.
0: Bon, Pierre, pour être synthétique, une nouvelle étoile sur le maillot à l'issue de la compétition, vous y croyez ce matin?
5: Oui, c'est très crédible, mais c'est vu qu'on a une équipe qui est absolument magnifique, comme on aura rarement vu, ce sera encore plus beau de battre l'Espagne pour la gagner à la fin.
0: Rendez-vous.
5: Ça voudrait vraiment dire qu'on est la meilleure équipe du monde.
0: Rendez-vous mardi 21h à vivre ici en direct, en attendant la une de l'équipe ce matin, au cœur joie à découvrir, donc pour revenir sur cette rencontre du France-Maroc d'hier soir. Merci Pierre Pruniaud d'avoir été des nôtres ce matin dans le téléphone d'ici.
5: Merci Johan, bonne journée.
0: C'est au sommaire de ces tendances ce vendredi. Vacances, charge mentale et disputes, comme un parfum de tragédie grecque. C'est à suivre. Le temps d'écouter Abba sur votre radio locale. 5h53, bon début de journée en notre compagnie.

0: Vous écoutez ici, bientôt, il sera 6h, le journal et toutes vos informations locales. Mais juste avant, Muriel Jordan nous a rejoint pour décrypter un phénomène de société. Aujourd'hui, Muriel, on se penche sur un trouble qui peut nous gâcher les vacances.
1: C'est une réalité, pardon de gâcher l'ambiance, la charge mentale de l'été. Faire et défaire ses bagages, gérer les repas, les vacances, après un mois de juin déjà très éprouvant pour les femmes. Le mois de juin, cette période du calendrier où nous nous transformons en super organisatrices épuisées. Selon une étude de l'IFOP de 2022, ce sont les femmes qui supportent la majorité de la charge mentale pendant les vacances. Deux tiers d'entre elles assurent qu'elles en font plus que leur conjoint, même en voyage. Direction la rue pour mener ma petite enquête. Je tombe sur Sophia, une quadra de 44 ans, mère de 3 enfants. Comment ça se passe la prépa des vacances chez vous ?
2: Moi, ça a toujours été source de tension dans notre couple, les vacances, à cause de la valise. Quand je vois mon mari qui lui fait sa propre valise, il est là en train de se préoccuper s'il prend la chemise blanche ou la grise. Quand moi, je suis en train de me dire, est-ce que j'ai assez de biberons ? Est-ce que j'en prends deux ou est-ce que je laverai le même entre le soir et le lendemain matin ? Voilà, on n'a pas les mêmes problématiques. Ça, c'est certain que là, moi, la valise, elle commence à devenir un petit peu angoissante, à penser aux livres, aux différences d'âge, il y a tellement de choses à penser.
1: Voilà pourquoi beaucoup de femmes, qu'elles soient célibataires, mariées, avec ou sans enfants, commencent l'été sur les rotules.
0: Et selon une étude récente, Muriel, les Français figurent dans le top 3 des nationalités les plus anxieuses à l'idée de faire leur valise même.
1: Oui, nous sommes derrière les Portugais, mais devant les Espagnols. Et les plus concernés sont les femmes. 40% d'entre elles disent ressentir du stress au moment de faire les bagages, contre 26% des hommes. Retrouvons Sophia, notre quadra fatiguée justement de s'occuper des valises de tout le monde et qui se prend la tête avec son mari, surtout la veille du départ en vacances ou en week-end.
2: C'est la veille, une fois où j'ai carrément vidé la valise par terre, il était je crois 23h. J'ai dit je pars pas en fait, je ne pars pas, c'était trop de stress, ça faisait des checklists qu'on note, moi je note partout sur mon téléphone, ne pas oublier ci, ne pas oublier ça, et ça me concerne même pas. Là je pense vraiment qu'à mes enfants, qu'à nos enfants, et quand je vois cette insouciance à ne se préoccuper à aucun moment de se dire est-ce qu'on a pris assez de body ou assez de couches pour que quand on arrive les magasins seront fermés parce que c'est le week-end et qu'on est à la montagne et que etc etc. Là je me dis non, en fait c'est trop inégal comme répartition des tâches, ça me fatigue, je préfère ne pas partir encore.
1: Et l'âge, c'est aussi un facteur déterminant, avec 43% des 18-24 ans et 40% des plus de 65 ans qui redoutent ces préparatifs de vacances. Bref, l'anxiété de faire sa valise, c'est tendance, hélas. Alors la méthode pour que ça passe mieux, anticiper. Ça fait beaucoup de bien à l'esprit. Et suivre la règle du 5-4-3-2-1. Pour une semaine, par exemple, 5 hauts, 4 bas, 3 accessoires chaussures, 2 maillots ou tenues de sport et une tenue habillée. Alors moi, c'est plutôt en ce moment le 5-4-3-2-1 avant l'explosion. Allez, bon courage!
0: Revenez-nous en forme dès lundi, Muriel Jordan. C'est un plaisir de passer cette semaine en votre compagnie. Tiens, à ne pas louper cet après-midi, 7e étape du Tour de France à vivre ici en direct à Gédemont, Bordeaux, 175 km. En attendant, toute l'équipe d'ici matin à vos côtés. Excellent week-end.
3: Et oui, bon réveil à vous. Bon week-end pour certains, bonne nuit pour d'autres, bonnes vacances même pour encore d'autres. En tout cas, ce qui est important, c'est qu'on passe tous ces moments ensemble sur Ici Picardie. Ça va, Brian, Nicolas, vous avez bien dormi ?
4: Ça va très bien, j'ai très bien dormi.
3: Bah, ouais, vous avez regardé le match, hein, c'est ça. Oui, je sais que vous êtes couché tard.
4: Non, mais j'ai très bien dormi après.
3: Ah oui, voilà, c'est ça. J'espère qu'il y avait eu.
4: C'est pour ça que j'ai bien dormi.
3: Allez, les Bleus, et vive Ici Picardie.
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3: Et c'est vendredi aujourd'hui, vous êtes avec la première radio de la Somme, Ici Picardie, il est 6h. Brian Nicolas, nouveau rebondissement dans l'affaire Élodie Kulik.
4: Et de nouvelles investigations vont être effectuées. C'était une demande de Willy Bardon. Il a été condamné en appel à 30 ans de prison pour la séquestration, le viol et le meurtre en réunion de la jeune femme de 24 ans en janvier 2002, près de Péronne. C'est dans l'est de la Somme. 5 ans après son procès, il continue à clamer son innocence et souhaite une révision de son procès. Pour ça, il a demandé de nouvelles analyses. Une demande acceptée par le parquet d'Amiens, Nicolas Fillon.
6: Après avoir recueilli plusieurs avis scientifiques, le procureur de la République d'Amiens, Jean-Philippe Vicentini, explique que certaines nouvelles investigations sont justifiées par l'évolution des techniques d'analyse de la voix et de la génétique. Cela veut dire que de nouvelles expertises ADN sur des éléments et traces de la scène de crime seront réalisées avec des méthodes qui n'existaient pas lors de la mort d'Élodie Kulik au début des années 2000. Les avocats de Willy Bardon s'en félicitent. Ils précisent également que l'appel passé aux pompiers par la jeune femme peu avant sa mort sera de nouveau analysé vocalement en espérant l'aide de l'intelligence artificielle. Sur cet enregistrement sonore, des témoins ont reconnu la voix de Willy Bardon. Autant d'actes qui peuvent être déterminants pour prouver l'innocence du quinquagénaire, concluent ses avocats. Mais pour le procureur d'Amiens, ces nouvelles investigations ne veulent pas forcément dire qu'il y aura une révision du procès.
4: Une révision de procès qui reste très rare. Il y en a eu seulement moins d'une dizaine en France. Le procès Finaxium touche à sa fin au tribunal correctionnel d'Amiens. Devant les juges, trois anciens responsables de l'entreprise, ils sont accusés dans les années 2000 d'avoir escroqué des centaines de personnes qui leur avaient acheté des logements qui ne sont jamais sortis de terre. Après 4 jours d'audience, les réquisitions sont tombées hier. De la prison avec sursis et jusqu'à 50 000 euros d'amende, le procès doit se terminer ce soir. La canicule arrive en Picardie. L'Aisne-et-Loise passe en vigilance orange aujourd'hui à cause des fortes chaleurs. C'est toujours en jaune pour le département de la Somme, même si les températures seront encore très élevées. Près de 30 degrés sur la côte Picarde, 31 à 32 à Abbeville et Amiens. À Amiens, justement, plusieurs mesures sont prises pour prendre en charge les plus fragiles. Le CCAS garde, par exemple, son registre ouvert pour les seniors qui souhaitent bénéficier d'un suivi. Des fortes chaleurs qui favorisent les incendies. Hier après-midi, les pompiers de la Somme sont restés mobilisés plusieurs heures sur un feu de chaume. Ça s'est passé à Rosières-en-Santerre, le long de la route de quai. 10 hectares de blé sont partis en fumée. Dans l'Oise, plus de 40 pompiers sont intervenus hier pour un feu de récolte. Ils ont été épaulés par plusieurs agriculteurs. Malgré ça, 55 hectares ont quand même complètement brûlé dans cette parcelle d'Hérion, commune entre Beauvais et Compiègne. Et des appels à la solidarité se multiplient après ces incendies. On vous en parlait hier, une maison s'est effondrée à cause d'un feu d'habitation dans la nuit de mercredi à jeudi, c'est à Conty. La mairie lance une collecte pour aider les familles sinistrées. On parle de vêtements, de chaussures, de linge de maison ou encore de produits de première nécessité. Les personnes souhaitant apporter leur aide sont invitées à prendre contact avec l'accueil de la mairie.
3: Première promotion diplômée du micro-lycée professionnel de Fréville-Escarbotin.
4: Oui, une section spécialisée pour des jeunes en décrochage scolaire. Les élèves ont commencé en septembre une année de formation de CAP décolletage de la fabrication de pièces d'industrie. 8 des 11 élèves ont obtenu leur diplôme après des parcours souvent chaotiques, Théo Metton-Régimbaud.
7: Nino a obtenu cette année son CAP décolletage au micro-lycée. L'année prochaine, il ira
8: un bac pro en apprentissage sur 2 ans. Et après, je verrai si j'enchaîne sur un BTS quoi.
7: Nino n'a pas eu son brevet des collèges, puis a enchaîné plusieurs mauvaises expériences. Sa maman, Romy, n'a pas voulu lâcher jusqu'à ce micro-lycée.
9: Ils ont une approche différente. Ils les écoutent, ils les accompagnent, ils sont bienveillants. Ça lui a donné de la confiance. C'est un point qu'il part en bac pro en alternance de son plein gré.
7: Et c'est quelque chose qui n'aurait pas été possible s'il n'était pas venu ici.
9: Jamais. Non, pas du tout.
7: Pour le proviseur Sébastien Lesseau, c'est une chance qui a été donnée à ses élèves en décrochage.
10: On leur a offert une solution à laquelle ils ont adhéré, pour laquelle ils étaient volontaires, et qui leur a permis de retrouver une motivation, un nouveau sens à leur scolarité qu'ils n'avaient peut-être pas envisagé au départ.
7: La réussite de cette première année est saluée par le recteur de l'Académie, Pierre Moya.
11: On avait fait le pari d'ouvrir cette structure qui avait comme ambition de redonner une chance à des jeunes qui s'étaient éloignés l'école, de les remettre sur la voie de la formation et du diplôme. On a réussi ce beau pari.
7: Des arbitrages ont été nécessaires pour allouer ces moyens, dit-il aussi. Une priorité pour le recteur qui les maintient l'an prochain.
4: Et l'an prochain, la promotion passe à 22 élèves, cette fois dans 2 CAP.
3: À les infos, ici Picardie, les 6h05, un amour entre les horreurs de la guerre.
4: Oui, c'est ce qu'on vous raconte aujourd'hui pour la fin de notre série sur les 110 ans de la bataille de la Somme, grâce à une exposition baptisée « Soldats amoureux » ouverte au musée Vignacourt 14-18. On parle notamment d'un couple de la Première Guerre mondiale, celui de Julienne, institutrice du village et Tempeste, un lieutenant anglais. Leur histoire a pu être racontée au musée grâce à des documents transmis par les descendants de ce couple. L'idée est de remettre de l'humain dans cet immense massacre qu'est la Grande Guerre. Et c'était Janet Tempeste, l'une des descendantes du couple, qui se rappelle surtout de sa grand-mère.
12: Belle, très française, très élégante, elle a toujours parlé l'anglais avec un accent français, mais elle était stricte. Par exemple, les choses comme puis-je quitter la table et la serviette n'est pas pour décoration, reste avec moi 60 ans plus tard. Elle avait un jardin à Buckinghamshire. Il y avait des choses qui poussaient, par exemple les endives, les choses qui ne sont pas très normales pour les jardins britanniques. Et c'est une histoire de l'amour. Et c'est très touchant. Et c'est touchant qu'en France, vous avez une tradition de se souvenir de cette date terrible de la guerre. Je trouve que c'est très important que vous continuiez, parce que nous sommes contre les guerres, bien sûr.
4: Et on vous reparle plus en détail de ce couple dans l'info d'ici, c'est dans moins d'une demi-heure. Et puis, les Bleus se qualifient pour le dernier carré du mondial de foot et avec la manière, l'équipe de France a gagné son quart de finale 2-0 contre une équipe du Maroc qui leur a pourtant bien résisté en première période. Une victoire évidemment célébrée dans les rues d'Amiens hier soir.
3: Pendant quoi je ronflais hein, quand même.
4: Moi aussi évidemment, place maintenant au demi-finale pour les joueurs de Didier Deschamps. Ce sera contre le vainqueur d'Espagne-Belgique qui se joue ce soir. Ça va Valentine, vous n'avez pas trop entendu les klaxons?
3: Bah non du coup.
4: Bah, c'est bien. C'est plutôt rassurant.
3: Ça veut dire que j'ai dormi.
4: Bah oui, voilà, c'est ça. C'est plutôt une bonne nouvelle pour vous. Est-ce qu'il y a des bonnes nouvelles aussi au niveau de la météo?
3: Bah, on est en alerte jaune canicule et effectivement, là, on commence à avoir du mal à rafraîchir la nuit. Mais on a quand même eu un petit 17 degrés au lever ce matin à 16 Val, nous dit Marie-Christine. On a ce matin 18 degrés à Rivry, nous dit Lynn. Vous laissez vos messages Facebook, par exemple, sur la page Facebook ici Picard. Ou sur WhatsApp au 03 22 92 58 58 pour nous donner la météo près de chez vous, pour nous dire si vous avez réussi à refroidir un petit peu les maisons, les appartements cette nuit, parce que les températures vont effectivement grimper cet après-midi jusqu'à 34-35 sur Beauvais et sur Compiègne, 33-34 attendu autour d'Amiens, Doulan, Albert, Roy ou encore Flixecourt et Poix-de-Picardie. Il fera 32-33 sur Saint-Quentin, 32 sur Abbeville cet après-midi, une trentaine de degrés aussi sur la côte Picarde. Et puis sur la route, bah ça calme ce matin, il n'y a pas de difficulté pour le moment, ni sur Amiens, ni sur Abbeville, ni sur Beauvais, et sur l'ensemble des routes en Picardie, si jamais ça coince, 03 22 92 58 58. Là pour les gares, en gare d'Amiens, il y a un retard pour un train pour Calais qui n'est pas parti, c'est suite 5h48, il partira vers 6h23. Pour les autres trains, pour l'instant, pas de problème.
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3: Et on fait un bond dans le temps avec Calogero 1987 pour vous réveiller où que vous soyez en Picardie, en France d'ailleurs, puisque vous pouvez nous écouter aussi pendant vos vacances sur ici.fr.

0: Moreau sur ici Picardie 1987.
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0: La mode s'adapte à la canicule. Brian, est-ce que vous saviez qu'en ce moment c'était le... Enfin, ça fait quelques années que les bananes sont revenues à la mode.
3: Oui,
0: on est d'accord,
3: sûr.
0: C'est les bananes qu'on porte,
3: oui,
0: on met des
3: évidemment.
0: Trucs dedans.
3: Évidemment.
0: Eh bien, Picard a une banane isotherme, vous savez, la marque de surgelée.
3: Vous savez, je vais l'acheter, je pense.
0: Non mais ça y est, mais vous
3: vraiment...
0: aussi vous succombez
3: mais
0: à cette mode.
3: Moi déjà, non mais oui, je suis...
0: Elle s'arrache
3: très, très
0: sur Internet, elle se vend de fou sur Vinted. C'est donc une banane isotherme Picard qui...
3: C'est
0: super
3: génial.
0: À la mode, qui n'est pas forcée. Vous la trouvez belle, vous ?
3: Voilà. Moi, je la trouve plus pratique que belle.
0: C'est pratique.
3: Mais c'est par exemple, là, je suis allé en festival il n'y a pas très longtemps, j'aurais bien aimé avoir une banane Picard avec moi.
0: Bah, en tout cas, c'est vrai qu'à la base, c'est plutôt fait pour sortir en festival, mais là, avec les fortes chaleurs en France, ça s'arrache.
3: Bah,
0: pourquoi pas prendre la vôtre ? Voilà, on aura fait de la pub à Picard ce matin. Il est 6h13 plutôt, on est le 10 juillet aujourd'hui, c'est la Saint-Ulric. Bon anniversaire à Clara Luciani. D'ailleurs, si Clara Luciani a les jambes qui gonflent en avion, mais ça peut être vraiment un enfer. Pourquoi je vous en parle ? Parce qu'on va en parler dans quelques instants avec le docteur Kierzek.
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0: Et il est tout pile 6h15, c'est le moment de retrouver le docteur Kierzek qui nous donne de bons conseils cet été pour prendre l'avion, par exemple. Bah oui, ce matin on prend l'avion et on évite la phlébite. Bonjour docteur.
4: Bonjour à toutes et à tous. Vous partez en vacances un peu loin ? Super. Mais attention, les longs vols, c'est merveilleux pour l'esprit, un peu moins pour les jambes. Et le sujet qui fâche, c'est la phlébite aussi, appelée thrombose veineuse profonde. Bah oui, rester assis plusieurs heures, les jambes pendantes, avec la pression de la cabine et l'air sec, bah ça ralentit la circulation sanguine. Le sang a tendance à stagner dans les mollets. Si en plus vous êtes déshydraté ou que vous portez des vêtements trop serrés, il y a des petits caillots qui peuvent se former. Alors la bonne nouvelle, c'est qu'on peut les éviter très facilement. Il y a plusieurs facteurs de risque, en fait. Les vols de plus de 4 heures, des antécédents de phlébite ou de si vous êtes enceinte ou sous pilule œstroprogestative ou traitement hormonal, l'âge avancé, l'obésité, le tabac ou encore l'immobilisation récente, vous avez été avec un plâtre ou vous avez été opéré, ça, ce sont des facteurs de risque et parlez-en à votre médecin avant le départ, il pourra vous prescrire des bas de contention ou parfois vous donner un traitement préventif. Maintenant, il y a des petits mouvements pour tout le monde pour prévenir la phlébite. Personne verra ces mouvements, ils sont discrets, pas besoin de vous lever toutes les 10 minutes. Vous allez faire des petites pompes avec la cheville, vous décollez les talons du sol et vous pointez les pieds vers le bas et vous levez les pointes de pieds vers le haut. Bref, une seconde en haut, une seconde en bas, faites ça 20 fois par heure et ça fonctionne bien. Vous pouvez faire des cercles avec la cheville aussi, vous levez le pied légèrement et vous faites des cercles avec votre cheville, 10 dans un sens, 10 dans l'autre. Le pédalage caché, posez vos pieds à plat puis levez alternativement les talons comme si vous pédaliez à l'envers. Les genoux montent à peine, personne ne voit rien sous le siège de devant. Puis il y a le serrage de mollets aussi, vous contractez les mollets, vous maintenez 5 secondes et vous relâchez.
0: Et à quoi on reconnaît une phlébite ?
4: La phlébite, c'est plusieurs symptômes. La douleur dans le mollet, souvent d'un seul côté, une sensation de chaleur, de gonflement, parfois une rougeur. Bref, si vous venez d'un vol et que vous avez ces symptômes, parlez-en à votre médecin et appelez le 15. Surtout si en plus vous avez des difficultés à respirer, parce que le caillot, il peut monter au niveau des poumons. C'est ce qu'on appelle l'embolie pulmonaire. Mais on résume, les bons réflexes dans l'avion pour éviter tout ça, c'est d'enlever vos chaussures, placer votre petit bagage sous votre siège et pas devant vous. Ça vous oblige à avoir de l'espace pour bouger les pieds. Et puis régler votre ceinture de sécurité légèrement légèrement lâche sur les cuisses et pas trop serré, et portez des vêtements amples, rien de serré à la taille, c'est ça l'idée, et buvez de l'eau régulièrement. Évidemment, on évite l'alcool. Allez, bon été, bonne santé, à l'écoute d'ici, bien sûr.
0: Il y a un petit plaisir de l'été qui revient beaucoup, notamment en Picardie, c'est le bateau. Bah oui, on peut faire du bateau sur la Somme, mais on peut faire aussi du bateau en baie de Somme. On va en parler avec Véronique, avec son petit plaisir de l'été, c'est à suivre. Passez une belle matinée avec Ici Picardie. On ouvre les yeux ensemble le matin. Oh, je m'étire. Trop bien, les Dire Straits, Walk of Life. Bon, il est 6h17.

0: Les Dire Straits à 6h21 avant de découvrir Oria sur Ici Picardie. Mais tout d'abord, on vous tend le micro cet été pour vous demander quels sont vos petits plaisirs. Petits plaisirs de Véronique ce matin.
1: Sur le canal, c'est vraiment la lenteur et le côté contemplatif.
2: Bonjour, je m'appelle Véronique et j'habite à Bayon-sur-Gironde, sur le bord de l'estuaire de la Gironde.
1: Aimez-vous participer à des festivals ou événements de plein air l'été ?
2: Oui, bien sûr.
1: Surtout théâtre.
2: Festival de musique aussi.
3: L'été, c'est fait pour être dehors.
4: Ça jalonne votre été.
2: Non, parce que je pars tout le temps l'été. En fait, j'ai un bateau et je suis sur les canaux et je fais les canaux. Je fais notre circuit avant de partir pour voir à peu près le temps qu'il faut. Notre bateau est à Montargis. Là, l'objectif, c'était la baie de Somme, Saint-Valery-en-Somme. On sait qu'il nous faut à peu près 3 semaines pour y aller. Donc, on navigue, on s'arrête quand on a envie de s'arrêter.
4: Vous êtes parti de Montargis et oui. Vous avez remonté
2: la Seine. Enfin, d'abord le canal de Briard, le canal du Loing, la Seine jusqu'à Paris et puis le canal Saint-Denis et après encore la Seine et l'Oise et le canal du Nord et là le canal de la Somme.
4: Donc vous allez vers Saint-Valery.
2: Oui, ouais. Couvrir la baie de Somme qu'on connaît pas du tout.
4: Vous avez de la chance.
2: Ah oui.
4: Ah, c'est magnifique.
2: Et j'ai besoin d'informations parce que j'ai rien révisé du tout.
4: Le plaisir d'être en bateau, c'est quoi? C'est le calme, le silence?
2: Ah oui, tout à fait. C'est la lenteur. Puis c'est comme un cocon, un bateau, parce que tout est petit. On a des petits espaces, ça change. Mais c'est surtout la lenteur. Sur le canal, c'est vraiment la lenteur et le côté contemplatif. Être dans la nature et s'arrêter où on veut, quand on veut.
4: Et quand on est dans un petit espace, on gère bien l'humain?
2: C'est super agréable. C'est comme si on avait un camping-car, mais c'est sur l'eau, en fait.
4: On ne se dispute pas, quoi?
2: Si, on peut.
4: Mais c'est vite réglé.
2: Oui, on en met un à l'eau.
0: Petit plaisir de l'été, c'est aussi la musique sur Ici Picardie. Vous l'avez peut-être entendu dans l'émission Danse avec les stars. Oria, soirée mondaine sur la première radio de la Somme. Et puis bisous à vous qui êtes peut-être en train de vous laver à 7h06, 7h23 ou de vous maquiller pour certains. Coucou Anaïs qui nous écoute dans l'aube et qui nous écoute sur ici.fr.

0: Ça fait pas du bien en vrai.
1: Ça met un peu d'énergie. Hein.
0: Ah ouais, carrément. Oria sur Ici Picardie, il est 6h26. Les balances, aujourd'hui, va falloir cultiver la complicité. C'est ce qu'on verra dans quelques secondes dans l'horoscope. Et vous avez rendez-vous avec l'actu en Picardie à 6h30.
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0: Et on va dans les étoiles avec Catherine Viguier comme chaque matin. C'est l'horoscope ce vendredi. Une actu côté planète, Catherine ?
5: Eh bien, Vénus s'invite chez les prudents natifs de la Vierge. Bélier, c'est une bonne nouvelle pour vous organiser, aider votre prochain et pour vous soigner aussi. Taureau, très bonne chose que Vénus en signe ami. Elle met en lumière votre vie créative, votre vie de parent et d'amoureux. Gémeaux, vos réflexions et vos actions au sujet de la famille et de votre habitation portent leurs fruits. Cancer. Vénus visite le secteur de la communication et des voyages, mais aussi de la fratrie. Lion. Vous serez ravi de voir des améliorations liées à votre fortune, grande ou petite. Vierge. C'est vous l'heureux élu. Vénus est à présent chez vous. La vie se fait plus douce. Balance. Durant quelque temps, cultivez la complicité et prenez soin de votre intimité. Scorpion. Succès assuré dans la vie publique et vous serez étonné de l'amitié que l'on vous témoigne. Sagittaire, si vous avez des ambitions, c'est le moment d'en parler, de prospecter, puis de foncer. Capricorne, de très bonnes choses en vue, en partant ailleurs, en bougeant ou en rêvant. Verseau, Vénus vous apporte des satisfactions sur le plan spirituel, charnel et financier. Poisson, les grâces, les attentions viendront des autres, d'une personne à laquelle vous tenez beaucoup. Et pour nous tous, on cultive notre jardin secret, on ne dit pas tout de nous.
0: Ah ben non, il faut pas écouter ciel, canicule encore pour aujourd'hui et ça va durer avec un pic qui est attendu lundi en Picardie.
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0: 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Brian Nicolas, de l'amour dans l'info d'ici à suivre.
1: Oui, pour le dernier épisode de notre série sur les 110 ans de la bataille de la Somme, on s'intéresse à une exposition ouverte depuis quelques semaines au musée Vignacourt 14-18. Vous l'avez dit, basé sur de l'amour. On verra ça tout à l'heure.
0: Ça me fait plaisir. Il est 6h30, toute l'actu en France et dans le monde. C'est dans le 90 secondes avec Cyril Ardo.
6: Le Maroc a fini par craquer face aux Français au Mondial de foot. Victoire sereine 2-0 de nos Bleus hier soir en quart de finale aux États-Unis. Des buts de Kylian Mbappé et Ousmane Dembélé. Les Français attendent le vainqueur du match Espagne-Belgique ce soir à 21h. Les Pays de la Loire et quatre départements voisins en vigilance rouge. Canicule à partir de midi. Les fortes chaleurs s'accentuent, notamment la nuit et demain. L'alerte rouge concernera 24 départements, l'Île-de-France et le centre-ouest. Cette troisième canicule de l'année va persister au moins jusqu'à mardi prochain, prévient Météo France. Les sols sont archi-secs et le risque de feux de forêt élevé aujourd'hui. Dans 63 départements, la Haute-Garonne est même en rouge pour un risque très élevé. En Espagne, un incendie dans une forêt en Andalousie déclenché hier a fait au moins 12 morts. Les députés durcissent les sanctions autour de la drogue. Les préfets pourront désormais suspendre le permis de conduire de manière préventive en cas d'usage répété de stupéfiants. Et ça, même si les infractions ne sont pas liées à la conduite. Le vote pour de l'Assemblée a eu lieu hier dans le cadre du projet de loi Riposte. Sur la route des vacances, il va falloir être patient. Bison Futé classe la journée rouge dans le sens des départs. C'est même noir dans la région Auvergne-Rhône-Alpes aujourd'hui. Et sur les rails, attention, plusieurs intercités sont supprimées aujourd'hui et demain. Une septième étape promise aux sprinteurs sur le Tour de France. Départ d'Ajetmo dans les Landes pour rejoindre Bordeaux. Le maillot jaune est porté par Tadej Pogacar.
0: Ici Picardie, les 6h31. Brian Nicolas, dans l'info d'ici, on s'interroge ce matin comment penser à l'amour dans l'enfer du champ de bataille.
1: On se pose la question ce matin pour le dernier épisode de notre série sur les 110 ans de la bataille de la Somme. Le sujet est au cœur d'une exposition ouverte depuis quelques semaines au musée Vignacourt 14-18. Elle met en avant deux soldats britanniques qui se sont battus dans la Somme en 1916. L'un d'eux était le colonel Wade, qui a écrit plus d'une centaine de lettres à son épouse. Des lettres lues devant les descendants lors du vernis.
7: Comme beaucoup de trésors de famille, c'est au fond d'un garage qu'Harry Wade a trouvé la correspondance entre ses grands-parents.
8: Vignacourt, le 21 mai 1916. Mon épouse la plus chère, mais la plus maladroite.
9: Underneath an old apple cart and a dead badger.
10: Sous une vieille brouette et un cadavre de blaireau, on a trouvé deux valises. L'une d'elles était remplie de lettres écrites par mon grand-père à partir de 1915 et jusqu'à la fin de la Première Guerre mondiale. Personne n'en connaissait l'existence.
9: But nobody knew they were there.
7: Pendant le confinement, Harry Wade et sa femme ouvrent les 122 lettres pour les taper à l'ordinateur.
9: And we found this amazing story.
10: Et nous avons découvert cette incroyable histoire depuis leur rencontre. Au début, il prétendait vouloir une simple correspondance pour pratiquer son français. Puis le ton change, se fait plus audacieux. À la fin, ce sont des lettres d'amour.
7: Ils se marient en février 1916, quelques mois avant la bataille de la Somme. Le colonel Wade écrit plusieurs fois par jour à son épouse.
8: Nous avons encore eu une journée très chaude.
7: Il lui parle de tout, ou presque.
8: Et j'ai été très occupé par le projet de la brigade visant à mettre le village en état de défense.
9: It was an incredible balance.
10: Il y a un équilibre assez étrange. Il évoque une attaque au gaz moutarde, mais aussi une fête au cours de laquelle les officiers ont mis le feu à leur chapeau. Il écrit beaucoup sur les soldats qu'il a perdus. Après la bataille de Thiepval, sa première préoccupation est de savoir ce que sont devenus ces hommes. Il était clairement ébranlé.
7: Une histoire d'amour atypique pour l'époque. Elle, jeune aristocrate de 27 ans, lui, veuf de 41 ans.
10: Leur lien était très fort et même s'il était plus âgé, même s'il occupait une position de commandement dans l'armée et qu'il avait l'habitude qu'on lui obéisse, il demandait son avis sur la religion, la politique, la société. Il la respectait énormément. Je n'ai pas connu mon grand-père, mais j'ai connu ma grand-mère et c'était une femme extraordinaire.
7: Des écrits que l'on peut maintenant découvrir au musée de Vignacourt.
8: Très cher amour, toujours le tien, Harry Wade.
1: Et si vous voulez découvrir ces lettres, mais aussi l'histoire du lieutenant Tempeste qui a épousé l'institutrice de Vignacourt, l'exposition court jusqu'à la fin du mois d'août, c'est au musée Vignacourt 14-18.
0: Et dans le prochain journal à 7h, Brian, on reviendra sur un dernier hommage rendu à Sarah.
1: Oui, cette jeune femme poignardée il y a 12 jours dans son appartement de Saint-Achel à Amiens. Une cinquantaine de personnes se sont rendues hier matin pour une cérémonie d'hommage devant la cathédrale. Dans les personnes venues, des associations féministes qui n'en peuvent plus, vous les entendrez dans une trentaine de minutes. Mais avant, on parle de la météo, Valentine.
0: Oui, il va faire chaud.
1: Très chaud.
0: On va avoir chaud encore aujourd'hui. C'est vrai qu'il faut bien ouvrir la nuit, hein, si on le peut, pour rafraîchir les intérieurs. Cet après-midi, ça va donc encore grimper, puis ça va durer, hein, cet épisode, jusqu'à au moins mardi, pour l'instant inclus. Avec ce matin, des températures autour de 18 degrés à Villers-Tournelles. Chez Sylvie, par exemple, il fait déjà 18 à la frontière de la Brelle et de la Seine-Maritime, nous dit Isabelle. On a un 17 à Grandvilliers ce matin. Et puis, Marie-Pierre nous signale 17,5 degrés à Roye. Vos messages météo sur notre page Facebook ici Picardie, sous notre photo lunette ce matin, magnifique lunette. Ou sur WhatsApp au 03 22 92 58 58. Cet après-midi, 34-35 sur Beauvais et sur Compiègne, 33-34 sur Amiens, sur Doulan, Albert, Villers-Bretonneux ou encore sur Ham et Flixecourt. Il fera 32 à Saint-Quentin, 32 à Abbeville une trentaine de degrés cet après-midi sur la côte Picarde.
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0: Bon, sur la route ça roule, 7h06, c'est très calme, pas de difficulté. 03 22 92 58 58, vous restez prudents tout de même. Et si jamais ça coince, eh bien vous nous passez un coup de fil. En gare ce matin, il y a eu des retards, il y en a d'autres, un pour Paris Gare du Nord, celui de 6h38 qui est censé partir là dans 2 minutes. Il est estimé avec 10 minutes de retard en gare d'Amiens. Et puis pour les prix des carburants ce matin, le moins cher autour d'Amiens, c'est à l'Intermarché de Camon, 1,84€ pour le gasoil. Il est au même prix hein, d'ailleurs à Salouel, rue Albert Camus. Prix à la pompe que vous retrouvez sur ici.fr.

0: Gall résiste. Il est 6h41.
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0: Eh, mine de rien, on est en demi-finale, mais on ne connaît pas encore notre adversaire, hein, c'est ça?
3: Non, c'est ouais. ça. Ça
0: soit,
3: ce soir.
0: Soit la Belgique, soit l'Espagne.
3: Ouais, je ne sais plus quelle heure est le match, par contre. Mais moi, j'aimerais bien la Belgique, parce que j'aime bien les Belges. Mais bon, ça sera sûrement l'Espagne. Ils sont un peu plus assurés, on va dire ça comme ça.
0: Ce sera mardi, hein, le prochain match pour l'équipe de France. C'est demi-finale. Et ce sera à vivre, évidemment, sur Ici Picardie. Et si vous avez des endroits où les matchs sont diffusés, vous pouvez nous les envoyer sur WhatsApp au 03 22 92 58 58. Et puis nous, à l'occasion du 110e anniversaire de la bataille de la Somme, Ici Picardie vous propose cet été de découvrir les objets d'une bataille. Et c'est inspiré d'une expo qui s'appelle La Somme, les objets d'une bataille, histoire de vie. Et c'est à voir jusqu'au 6 décembre à l'Historial de Péronne. Alors aujourd'hui, nous sommes avec Stéphane Audouin-Rouzeau. Il est directeur d'études à l'HESS, pas facile à dire, président du Centre international de recherche de l'Historial de la Grande Guerre. Bonjour Stéphane.
4: Bonjour Valentine.

0: Clémentine.
1: Alors l'objet du jour, c'est un coffret hommage.
0: En hommage à un jeune aspirant mort à la fin de la bataille de la Somme le 25 septembre 1916, dont le nom était Maurice Gallet. La chambre de ce jeune homme à Creil a été transformée en sanctuaire par ses parents, un sanctuaire qui est toujours visitable aujourd'hui. Et la grand-mère de Maurice Gallet a placé ce coffret dans la chambre de son petit-fils, faisant de ce coffret une sorte de tabernacle d'objets sacrés. À l'intérieur, elle a placé un portrait d'elle-même à côté de l'enfant, plusieurs portraits du jeune homme, le portrait aussi de sa tombe, ainsi que une petite statue d'un Christ au Sacré-Cœur. Le plus important se trouve sur les vantaux des deux petites portes où, de manière manuscrite, la grand-mère a inscrit une prière dont chaque strophe se termine par un « Je vous remercie Seigneur ». Elle remercie Dieu pour la vie de son petit-fils, pour le bonheur qu'elle a eu de le connaître, pour les formes de sa mort et pour le fait que ça n'a fait aucun doute pour elle. Il est aujourd'hui au paradis où il est un saint.
1: Et alors, pour voir ce coffret hommage et tous les objets qu'on vous présente le matin sur Ici Picardie, rendez-vous à l'Historial de Péronne jusqu'au 6 décembre et sur ici.fr. On vous met des photos. Il est 6h44. On fait très attention à nos animaux de compagnie avec les fortes chaleurs. On vous en parle chaque matin avec notre vétérinaire. Mais si, par exemple, comme moi, vous avez adopté une petite araignée, Géraldine, un serpent... Oui, j'ai appelé mon araignée Géraldine. J'ai pas du tout d'araignée, c'est faux. Un serpent, un lapin... Bon, les serpents, ils aiment bien la chaleur. Mais en tout cas, il y a certains animaux qui sont plutôt fragiles. Alors, c'est ce qu'on va voir dans quelques instants avec le veto. Il est 6h44.
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1: Et bonjour Pierre Fabin.
7: Bonjour Valentine.
1: Alors, notre vétérinaire avec nous pour nous donner de bons conseils. C'est vrai que quand la canicule frappe, on pense tout de suite à hydrater son chien, son chat. Mais on oublie souvent les nouveaux animaux de compagnie. Les lapins, les cobayes, les furets. Ils sont particulièrement vulnérables, c'est ça ?
7: Et oui, ils sont même plus vulnérables que nos chiens ou nos chats face à la chaleur. Il faut comprendre que le lapin ou le cochon d'Inde ne transpire absolument pas. Pire encore, contrairement aux chiens, ils ne peuvent même pas halter pour baisser efficacement leur température corporelle. Un lapin est physiquement conçu pour supporter des températures autour de 15 à 20 degrés. Dès que le thermomètre dépasse les 25 degrés, il est en souffrance. Le coup de chaleur est fulgurant et très souvent mortel chez eux. Le problème, c'est que ce sont des proies et que ce sont des animaux qui cachent leurs symptômes pour ne pas attirer les prédateurs. Quand vous remarquez qu'il reste prostré au fond de la cage, qu'il respire très vite ou que ses oreilles sont bouillantes, c'est que l'urgence vitale est déjà enclenchée.
1: Et comme ce sont des animaux sensibles, comment on fait concrètement pour faire baisser la température sans pour autant les rendre malades avec des courants d'air ?
7: Alors la première chose à faire, c'est d'éviter totalement le soleil. Dès le matin, fermer tous les volets et déplacer son enclos dans la zone la plus sombre et fraîche de la maison. Ensuite, l'astuce imparable, c'est la bouteille de glace. Remplissez d'eau une bouteille en plastique, congelez-la, puis enroulez-la dans une serviette éponge épaisse et placez-la au milieu de l'enclos. Il va s'y coller naturellement pour faire baisser sa température corporelle en toute sécurité. Ne braquez jamais de ventilateur directement sur lui. Le courant d'air peut déclencher une pneumonie foudroyante. Mais pensez à lui mouiller un peu le poil avec un gant de toilette, ça permettra de le rafraîchir efficacement.
1: Et alors côté hydratation, ces petits animaux, ils boivent parfois très peu. Comment on adapte, notamment dans la cage, dans la gamelle ?
7: Il faut changer le biberon à billes qui est une vraie galère l'été. L'eau échauffe très vite. La solution, c'est de remplacer le biberon par une lourde gamelle en céramique remplie d'eau fraîche, renouvelée matin et soir. L'animal boira beaucoup plus facilement à grande lampée. Et pour booster l'apport en eau, jouez aussi sur l'alimentation. Arrêtez les granulés secs qui déshydratent l'organisme. Offrez-leur des légumes très riches en eau. Pour un lapin ou un cochon d'Inde, donnez des morceaux de concombre, de la courgette ou des herbes aromatiques servies bien mouillées. Mais attention, sortez ces légumes du frigo une bonne heure avant pour éviter des diarrhées dues à un choc thermique digestif.
1: Merci docteur, il est 6h47, un petit tour de karting, de l'escalade connectée, du taureau mécanique et tout plein d'activités. C'est à Picardia Games Park que ça se passe à Croix-Rault et nous allons vous offrir d'ici 3 minutes une carte cadeau d'une valeur de 50 euros pour en profiter.

0: Les Fool's Garden avec Lemon Tree, qui paraît être une chanson joyeuse, mais quand on écoute un petit peu les paroles et qu'on les traduit, ça parle en fait d'un accident de voiture. Et vous savez quoi, Brian? Je l'ai appris il n'y a pas très longtemps. Oh. Et cette chanson, je la chante depuis peut-être 20 ans avec un air guilleret, mais elle est bien plus grave qu'on ne le pense. 6h51, c'est le moment de vos 3 plus sur Ici Picardie, vos infos pratiques locales, utiles et sympas. 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Mais tout d'abord, notez que pour fêter le 14 juillet, la ville d'Amiens vous invite la veille, c'est-à-dire lundi soir, à un après-midi musical sur la place de l'Hôtel de Ville. Il y aura un bal musette dans l'après-midi. Il y a aussi une ambiance années 80 2000 en fin d'après-midi. Et puis à partir de 21h, il va y avoir des stars du début de notre millénaire qui viendront interpréter leurs plus grands succès. Notez Nadia, par exemple, avec Solide comme un rock, qui viendra chanter. Il y aura aussi Billy Crawford, le chanteur-danseur du YouTube Tracking Me. Puis c'est pas tout, car sur scène nous chanterons aussi avec Colonel Rayel et Alan Théo, quoi. Alan Théo va venir à Amiens. La soirée, elle se terminera à 23h15 par le traditionnel feu d'artifice tiré depuis le parc Saint-Pierre. À la SPA de Poulainville, il y a un grand chien mâle adorable qui vous attend. Il s'appelle Balou. Et il est trop mignon, Balou. Il est né en refuge, en fait, et il y a passé les 5 premières années de sa vie. Donc, il n'a connu que ça. 5 longues années à voir le monde derrière les barreaux d'un box. Alors, il paraît plutôt timide, mais c'est un chien d'une immense tendresse. Une fois que vous aurez gagné sa confiance, c'est un véritable câlineur, hein, Balou. Il va s'épanouir dans un environnement calme où il pourra enfin se sentir en sécurité. Ça, c'est important. Il peut vivre seul ou avec un compagnon canin de bonne taille quand même, parce que Balou, c'est un gros chien. Les petits animaux ne sont vraiment pas faits pour lui. Si vous voulez voir sa photo, son profil, rendez-vous sur la page Facebook de la SPA de Poulainville. Et puis nous vous offrons ce matin cette carte cadeau d'une valeur de 50€ pour profiter des activités de Picardia Games Park. C'est à Croix-Roux. Il y a du karting, du laser game, du bowling, de l'escalade connectée. Il y a même une nouvelle activité dehors avec des trampolines géants. C'est plutôt rigolo. Pour repartir avec ces 50€, on vous demande ce matin de quelle couleur est Pac-Man. Vous vous rappelez cette boule d'une certaine couleur.
1: J'ai failli faire le son, mais je sais pas le
0: faire. Il court après des fantômes, et des fois c'est les fantômes qui lui courent après. On mange des petits points. 03 22 92 58 58. De quelle couleur est Pac-Man? Vous avez la bonne réponse, je fais pas de proposition. C'est plutôt simple. On fait travailler notre tête et notre nostalgie sur Ici Picardie.

0: voyage, Désirless, sur ici Picardie. Bonjour Laurence.
1: Bonjour Valentine.
0: Comment ça va ce matin, Laurence?
1: Très bien, et vous?
0: Bon, ça va, plutôt bien, écoutez. Plutôt en forme ce matin, Laurence.
1: Oui.
0: Vous êtes à Ailly-sur-Somme et en vous demandant d'une couleur, celle du bonhomme rond Pac-Man.
1: Donc, c'est jaune.
0: Mais oui, il est jaune, absolument. Il est tout jaune et il court après des petits points. Alors, parfois, il se fait courser par les fantômes. Des fois, on peut les manger aussi, ces fantômes-là. Vous repartez avec une carte cadeau de 50 euros ce matin pour Picardia Games Park et à Croix-Rou. Vous allez pouvoir en profiter quand vous voulez, Laurence.
1: Eh ben, c'est très gentil. Merci beaucoup, Valentine.
0: Je vous embrasse très fort,
1: merci
0: Laurence.
1: Beaucoup.
0: Je vous souhaite une belle journée. Prenez soin de vous. Et dernière question, quelle est la première radio de la Somme?
1: Ici Picardie, bien sûr.
0: Vous êtes au top. Il y a notre show Picard qui arrive. Et les infos en Picardie, c'est à 7h.
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0: Et une question qu'on pose aux enfants tous les matins, différentes questions posées au micro ici Picardie. Pourquoi on recycle? Question posée par Chloé Richard.
9: On fait du recyclage pour que la planète ne soit pas polluée. On fait du recyclage pour après en refaire des autres bouteilles ou des autres, par exemple, pots de yaourt. Et on les remet ce qu'il y avait à l'intérieur ou d'autres choses. Et après, on le revend au magasin.
10: On fait du recyclage parce que sinon, la planète va se sentir pas bien et ça peut provoquer un tremblement de terre ou quelque chose.
11: Qu'est-ce qu'on recycle?
12: On recycle des bouteilles, du carton, du verre.
13: On recycle tous les déchets qu'on... par exemple, si je mange un yaourt, je dois le recycler, le pot. Sans faire exprès, je casse une bouteille ou même quand je l'ai fini, je la mets à recycler.
11: Et vous faites du tri à la maison?
13: Oui, parce qu'en fait, devant chez moi, j'ai une poubelle, par exemple, jaune ou verte. Et je trie, par exemple, le verre, ça va dans quelle poubelle? Le plastique, ça va dans quelle poubelle? Le carton, le tout? Moi, j'ai une poubelle jaune. J'ai aussi un composteur. C'est pour toutes les pots, les plures de tous les fruits et légumes. Et c'est aussi pour la santé des animaux, parce que la plupart du temps, les gens utilisent beaucoup de plastique. Et si on laisse du plastique dans la nature, ça peut tuer les animaux. Ils peuvent être en grand danger. C'est pareil, quand on voit des déchets dans la mer, après, des poissons, ils savent pas ce que c'est, donc ils le mangent. Et après, nous, quand on pêche les poissons, tout ça, on mange du plastique, des choses comme ça.
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0: Excellent vendredi à vous sur Ici Picardie, première radio de la Somme, il est 7h. Brian Nicolas, un dernier au revoir à Sarah hier matin devant la cathédrale d'Amiens.
14: Une cinquantaine de personnes étaient présentes pour cette cérémonie en hommage à cette jeune femme de 20 ans, poignardée il y a près de 2 semaines dans son appartement du quartier Saint-Acheul. L'ancien conjoint de la victime, arrêté sur le lieu du crime, a été mis en examen pour meurtre et placé en détention provisoire. Parmi les personnes présentes à la cérémonie, Anne-Marie Poussé, présidente de soutien à Nous Toutes 80.
15: Mais on a l'impression de hurler dans le désert. Il y a eu des mesurettes. Je dis mesurette parce que, sur le fond, c'est important, le bracelet anti-rapprochement, le téléphone grave danger, etc. Sauf que l'idée est bonne, mais elle n'est pas assez répandue. Il y a très peu de bracelets, encore moins de téléphones. Et quand il y en a, parfois leur efficience peut être mise en cause. Donc c'est ça qui est dramatique. On connaît les solutions. C'est pour ça qu'on les martèle depuis des années et des années. Et vraiment jeter toutes nos forces là-dedans, parce que c'est vital au sens premier du terme. Il y a des vies qui sont en danger.
14: Le meurtre de Sarah était le 49e féminicide en France depuis le début de l'année 2026. C'est selon le décompte du collectif Fémicide par compagnon ou ex. De la prison avec sursis jusqu'à 50 000 euros d'amende. Réquisition du parquet lors du procès Finaxium. Cela fait 4 jours que 3 anciens responsables de l'entreprise sont accusés dans les années 2000 d'avoir escroqué des centaines de personnes qui leur avaient acheté des logements qui ne sont jamais sortis de terre. Au moins 300 parties civiles dans ce procès où les victimes ont expliqué à la barre leur vie brisée par cette arnaque immobilière. De nouvelles investigations dans l'affaire Élodie Kulik. Il y a 5 ans, Willy Bardon a été condamné en appel à 30 ans de prison pour séquestration, viol et meurtre en réunion de cette jeune femme de 24 ans. C'était en janvier 2002, près de Péronne dans l'est de la Somme. De nouvelles analyses auront donc lieu, d'abord pour identifier de l'ADN retrouvé sur place et encore inconnu. Ensuite, pour analyser plus en détail un coup de téléphone passé par la victime aux pompiers. Des témoins avaient reconnu la voix de Willy Bardon. Il était temps de revenir sur ces éléments, estime maître Stéphane Dacco, l'un de ses avocats.
16: C'est une énorme satisfaction par rapport au travail qui a été effectué. C'est beaucoup d'espoir que ce que l'on dit depuis le début, et surtout ce que l'on dit de l'état actuel de la technologie, de la technique, de la science, nous permet de solliciter des éléments peut-être et des investigations beaucoup plus objectives que celles d'une oreille humaine. Ma conviction est que, à force de dire à tout le monde « il faut chercher Willy Bardon sur cette bande », c'est ce que nous disent d'ailleurs les experts, plus vous demandez à quelqu'un de chercher, plus vous demandez à quelqu'un d'écouter en cherchant Willy Bardon, plus vous vous convainquez de toute façon que c'est lui. C'est ce qu'on appelle un biais cognitif. Plus on cherche, plus on colle à ce que l'on cherche. Et notre demande, parce que c'est ce que dit Willy Bardon depuis le début, qu'il n'y était pas, et nous sommes à ses côtés pour faire triompher cette thèse-là, c'est que les progrès de la science peuvent très certainement permettre de vérifier cela de manière beaucoup plus juste qu'une oreille humaine.
14: Maître Dacco qui espère aboutir à un procès en révision. Il faut savoir qu'il y en a eu très peu en France, moins d'une dizaine en tout.
0: La mairie de Conty lance un appel aux dons.
14: Oui, pour des familles sans logement depuis hier matin. Leur maison s'est effondrée à cause d'un incendie déclaré mercredi soir. La municipalité recherche tout type de vêtements, mais aussi de produits de première nécessité. Si vous voulez donner, il vous suffit de vous rendre à l'accueil de la mairie. Des incendies. Il y en a encore eu aujourd'hui, hier en Picardie, d'abord dans l'Oise où une quarantaine de sapeurs-pompiers sont intervenus pour un feu de culture. Ils ont été épaulés par des agriculteurs. 55 hectares sont quand même partis en fumée à cause des flammes. Dans la Somme, 10 hectares de blé ont brûlé à cause d'un feu de chaume. La scène a eu lieu hier après-midi à Rosières-en-Santerre le long de la route de quai. Les pompiers ont dû rester plusieurs heures sur place avant de maîtriser les flammes. Nos 3 départements picards sont d'ailleurs en vigilance jaune pour des feux de forêt. La Picardie, touchée aussi par la canicule, l'Aisne-et-l'Oise sont en vigilance orange à partir de midi à cause des fortes chaleurs. Ça reste jaune pour le département de la Somme où les températures dépasseront largement les 30 degrés à certains endroits. Dans ce contexte, la ville d'Amiens rappelle que plusieurs mesures sont en place pour protéger les plus fragiles. Le CCAS garde par exemple son registre ouvert pour les seniors qui souhaitent bénéficier d'un suivi.
0: Les infos, ici Picardie, les 7h05. Un nouvel espoir pour des élèves en difficulté.
14: Mais c'est ce que propose depuis septembre le micro-lycée professionnel de Friville-Escarbotin. Cette section spécialisé pour les jeunes en décrochage scolaire. Les premiers diplômés ont pu récupérer leur CAP décolletage cette semaine. Cela concerne la fabrication de pièces d'industrie. Une cérémonie s'est tenue pour leur remettre leur diplôme. Théo Metton et Jimbo.
17: Les élèves s'avancent sur scène et récupèrent leur diplôme. Premier diplôme pour Emma.
18: J'ai été en déscolarisation.
17: Elle échange avec Claire Roussel, la professeure coordinatrice.
18: Si tu devais nous donner un mot sur ce que t'as apporté le micro-lycée, ça m'a permis de revoir du monde, de retrouver un lien social et d'apprendre de nouvelles choses.
17: À la rentrée, Emma fera un CAP complémentaire dans le même établissement. Pour Axel, septembre sera sous le signe du travail.
19: Je vais commencer à chercher dans les bois d'intérim. Et après, je verrai ce que je trouve. Plus je trouve rapidement, mieux ce sera.
17: T'as eu ton diplôme aujourd'hui, t'es content ?
19: Oui, tant qu'à faire.
17: Une réussite qui émeut la professeure.
18: Bravo Axel, je te serre la main. Je suis très fière de toi. Bravo. Bonne continuation.
17: Claire Roussel résume l'année qui vient de s'achever.
18: Extraordinaire. Ce sont des jeunes qui ont choisi d'être accompagnés, qui ont choisi de relever les défis et choisi d'aller jusqu'au bout. Et accompagner ces jeunes, c'est une réflexion de tous les instants pour proposer un enseignement adapté à la situation de chaque élève.
17: Jusqu'ici, 11 élèves étaient inscrits, 8 ont obtenu le diplôme. L'année prochaine, il y en aura 22 dans 2 CAP différents.
14: Une cérémonie que l'on vous fait vivre aussi sur notre site ici.fr en images. Le maire d'Abbeville envoie un courrier de colère destiné au ministre des Transports et au président de la SNCF. Angelo Tonoli explique samedi dernier que près de 400 passagers d'un train sont restés bloqués près de 6 heures à hauteur de Fontaine-sur-Somme à quelques kilomètres d'Abbeville. La rame a connu une coupure d'électricité selon l'élu qui explique que les passagers étaient donc privés de toilettes et de clim. Il demande une prise en charge de la situation et surtout sur cet axe Amiens-Abbeville-Calais où les retards et incidents sont nombreux selon lui. Et puis Valentine, connaissez-vous Kumamon ? Ça vous parle ou pas ?
0: Pas du tout.
14: Ben je vous dis, c'est une mascotte très connue au Japon qui débarque aujourd'hui à Amiens. Ah. En fait, c'est un espèce de gros nounours noir suivi par des millions de personnes créé par la préfecture de Kumamoto, une préfecture du coup du Japon pour faire la promotion justement de cette région. Elle débarque à Amiens aujourd'hui pour un tournage destiné au public japonais. Elle va faire le tour notamment des ortillonnages, ce que sent pas.
0: Ouais, carrément.
14: Est-ce qu'elle aura du beau temps alors du coup contre. C'est ce que j'allais vous dire, elle aura peut-être un peu chaud.
0: Si je comprends pas bien. Être à la place du petit bonhomme qui est à l'intérieur. Un ventilo portatif.
14: Il fera chaud à Amiens, c'est ça du coup.
0: Oui. Clairement, oui, cet après-midi.
14: On peut dire ça.
0: Effectivement, on aura 33-34 sur Amiens cet après-midi. Là, pour le moment, on a 17 degrés à Saint-Quentin chez Viviane qui nous le signale sur la page Facebook ici Picardie. Ça va grimper hein, doucement, mais sûrement, enfin même assez vite hein, quand même. Il y a 18 degrés là déjà sur Quin, nous dit Coccinelle. Vous laissez vos messages météo sur notre WhatsApp au 03 22 92 58 58 ou sur notre page Facebook ici Picardie. Et donc cet après-midi, 34-35 sur Amiens, Doulon et Albert. Des températures d'ailleurs qui seront similaires sur Villers-Bretonneux, sur Péronne, on aura 35 cet après-midi sur Beauvais et sur Compiègne, 32-33 sur Saint-Quentin, même chose d'ailleurs sur Abbeville. Sur la côte Picarde, on aura une trentaine de degrés, hein, parfois même un peu plus, notamment à Cailleux-sur-Mer. Et puis sur la route, pour le moment, pas de difficultés. Si ça bloque, s'il y a un accident, hein, n'hésitez pas à ayez le bon réflexe. Hein, vous l'avez eu hier matin avec la rocade sud d'Amiens qui était bloquée. 03 22 92 58 58 en gare. Alors, pour les prochains trains, le train de 7h06 en gare d'Amiens pour Paris-Gare du Nord, estimé avec un quart d'heure de retard, celui pour Abbeville de 8h08, 5 minutes.
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0: Ah oui, passez un bon début de journée avec Ici Picardie en musique avec Mylène Farmer.

0: Mylène Farmer, il est 7h13 et vous écoutez Ici Picardie.
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0: Et Brian.
3: Oui.
0: Vous êtes là. C'est bien.
3: Je suis là. C'est bon.
0: On est en demi-finale. On est en demi-finale. On est content quand même.
3: Ben oui, ça fait toujours plaisir quand même.
0: Et d'ailleurs, Mathieu nous a envoyé un message sur WhatsApp au 03 22 92 58 58 pour nous dire que mardi 14 juillet, le match des Bleus sera diffusé à Auteuil. Sauf que Mathieu, Auteuil, c'est sous Doulan. Vous ne nous avez pas dit où à Auteuil.
3: Est-ce que c'est chez vous?
0: Bah, ça se trouve, voilà.
3: Nous, parce que
0: sinon,
3: prêt,
0: tout le monde va se pointer chez vous, Mathieu.
3: Donnez l'adresse, on arrive.
0: Vous n'êtes pas à l'abri. Donc, dites-nous où ça se déroule à Auteuil. Et puis, vous aussi, si le match est diffusé dans votre commune, envoyez-nous un WhatsApp au 03 22 92 58 58. Les Bleus ont survolé la rencontre d'hier soir face au Maroc, vainqueur 2-0. Une équipe de France et un capitaine, Kylian Mbappé, qui ont reconquis le cœur des Français, nous dira Delphine Gauthier dans une minute.
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0: L'actu vue par Delphine Gauthier, c'est dans mon œil ce matin à 7h15. L'équipe de France donc s'est imposée hier soir face au Lion de l'Atlas, 2-0 contre un Maroc impuissant, des Bleus irrésistibles, Delphine, et qui ont retrouvé le chemin du cœur des Français.
6: Et Kylian Mbappé est redevenu le roi du monde. Le capitaine des Bleus est en lévitation depuis le début du mondial aux États-Unis. Et nous avec. Lui, le gamin de Bondy, vainqueur de la Coupe du Monde en 2018, vedette du PSG, où il a joué cette saison sans jamais gagner la Ligue des Champions, que les Parisiens ont remporté deux fois après son départ. Héros national avant de devenir mal aimé. Kylian Mbappé le sait, chacun de ses gestes est disséqué, commenté, débattu, autant adulé que détesté. Il est souvent surnommé sur les réseaux sociaux Mobutu, le despote à la tête du Zaïre, l'actuelle République démocratique du Congo, pendant 3 décennies. Mais comme patron des Bleus, impossible de se moquer de lui. Depuis le début de la compétition, Kiki a montré la voie à ses coéquipiers. Meilleur buteur pour le moment avec Lionel Messi, capitaine au sang-froid impressionnant face au Paraguay. Leader sur le terrain comme dans l'attitude. Mbappé impressionne et prouve qu'il peut emmener les autres, penser collectif plus qu'individuel. Que ce soit sur le terrain et en dehors, il fait beaucoup pour le groupe, confiait le sélectionneur tricolore il y a quelques jours. Son parcours flamboyant au mondial a même poussé certains supporters tricolores à lancer une pétition. Kylian, pardonne-nous, on a douté, on a critiqué, il est temps de réparer, déjà signé par 72 000 personnes. Nul doute qu'il y aura bien plus de Français repentis si les Bleus ramènent une 3e étoile.
0: Merci Delphine, et mardi 14 juillet, vous pourrez vivre les demi-finales sur Ici Picardie. Il est 7h17, les écoles et l'office de tourisme du Val-de-Somme ont créé un jeu de société pour valoriser le territoire, et on va y revenir dans quelques minutes sur Ici Picardie.

0: à 7h20. Belles initiatives picardes sont tous les jours dans Ici ça marche sur Ici Picardie. Et aujourd'hui, on en apprend plus sur les communes proches de chez nous grâce à un jeu de société. Bonjour Chloé Richard.
1: Bonjour Valentine.
0: Et ce jeu de société a été créé par l'Office de tourisme du Val-de-Somme, situé à Corbie, et des élèves de cette communauté de communes.
1: Oui, c'est le joli projet qui est né cette année de la collaboration entre les ambassadeurs juniors du tourisme et l'Office de tourisme du Val-de-Somme. Vincent Sicard, animateur patrimoine à l'Office de tourisme, nous explique comment est née cette collaboration.
2: Tout est apparu donc à propos d'un projet. L'une de nos fonctions, c'est de valoriser notre patrimoine, qu'il soit historique, naturel, immatériel, tout type de patrimoine. Et il y a une dizaine d'années, on s'est dit... Le mieux, c'est d'essayer de montrer ce patrimoine auprès des enfants pour qu'ils puissent eux-mêmes le montrer aux parents et à leur famille, etc. C'est d'en faire de véritables ambassadeurs. C'est comme ça que l'idée est apparue. Donc, on a créé l'opération Ambassadeur Junior du Tourisme.
0: Et le projet de cette année, il est donc plutôt original.
1: Eh bien oui, car ils ont créé un jeu de société.
2: L'année dernière, on a décidé de travailler sur les communes. Donc, chaque école qui a décidé de participer. Donc, nous sommes allés dans les écoles et on a présenté les différents types de patrimoine dans les communes qui correspondent aux écoles dans lesquelles il y a les enfants. Et chaque année, dans ce projet, on demande aux enseignants, puisque c'est un peu un projet donnant-donnant, nous on instruit, on propose des visites, etc. aux enfants, et en échange, les enfants font un petit travail pédagogique. L'année dernière, ils ont écrit un livret, et cette année, on s'est dit, ça serait bien de faire un jeu de société. Donc le thème, c'était patrimoine en jeu, voilà, pour mettre en avant notre patrimoine.
1: Dans ce jeu, une carte est reliée à une commune du Val-de-Somme et à une date grâce à un fait historique. D'un côté de la carte figure un fait historique et de l'autre la date. Par exemple, la date du siège de Corbie par les Espagnols d'un côté et de l'autre côté la date qui est, si vous n'avez pas révisé, 1636.
0: Mais alors comment on joue ?
1: Eh bien, il y a deux modes de jeu, un mode collaboratif et un mode compétitif. Dans les deux modes, on commence avec une carte au centre de la table, côté date. Dans le mode collaboratif, chaque joueur a 5 cartes en main et le but est de reconstituer tous ensemble avec l'ensemble des joueurs une frise chronologique avec les événements. Dans le mode compétitif, c'est un petit peu le même principe. Chaque joueur a 5 cartes, il prend une carte en main et le but est de parier si l'événement qu'on a en main a eu lieu avant ou après la carte initiale. Si on est bon, on la pose. Si on a faux, on la remet dans la défausse et on en reprend une autre dans la pioche. Le but est bien sûr de ne plus avoir de cartes à la fin de la partie. Ce jeu est au prix de 15€, ce qui correspond au coût d'impression et il est acheté à l'Office de tourisme du Val-de-Somme.
0: Et l'Office de tourisme a déménagé, hein. Il se situe maintenant sur la véloroute qui longe la Somme entre Fouillouas et Corbie. D'ailleurs, il est magnifique ce nouvel Office de tourisme. Il est 7h23. Ce qui est magnifique aussi, c'est qu'il y a 80€ aujourd'hui à gagner dans le coffre-fort Ici Picardie. Et on va tenter de vous les offrir, ces 80€, après Jean-Pierre Madère.

0: Pierre Madère. Avant donc d'ouvrir le coffre-fort ici Picardie, vous avez rendez-vous avec l'actu Picard à 7h30.
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0: Et c'est parti pour le show. Nadia sera en concert à Amiens la soirée du 13 juillet. C'est parti pour le jeu du coffre-fort surtout. On concentre un peu. 80 euros dans le coffre-fort.
7: D'accord,
0: ici,
7: on l'amène.
0: Picardie. On va faire sonner le téléphone quelque part. Vous décrochez le téléphone, vous donnez le bon code pour aujourd'hui. Les 80 euros de carte cadeau, ils seront pour vous. On fait sonner le téléphone à... Où ce matin ? Ah ! Maucourt. Maucourt. Près de Roy. J'ai Sophie. Et j'espère que Sophie va décrocher. Maucourt, ouais, c'est près de Roy, Péronne, c'est dans ce secteur-là. Allez, Sophie, s'il vous plaît. Ouais, c'est mal barré.
7: Ouais, ça sent pas bon.
0: Non. Ah oui, bonjour Sophie. C'est un répondeur. Bon, c'est une bonne nouvelle pour d'autres, hein, pour la personne qui décrochera potentiellement le téléphone demain matin. Puisqu'on va rajouter 10 euros. Bonjour Sophie, c'était l'équipe d'ici Picardie. Ici matin, on voulait vous offrir 80 euros ce matin de carte cadeau. Alors peut-être que vous dormez, peut-être que vous êtes en vacances, mais c'est pas grave, vous restez inscrite sur ici.fr. Effectivement, les 80 euros, ce n'est pas pour vous ce matin. On rajoute donc 10 euros dans le coffre-fort ici Picardie pour demain matin. Le code pour ouvrir le coffre demain, le 99 55.
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0: Est-ce que vous avez lu La femme de ménage ou est-ce que vous avez vu le film, Brian ?
7: Pas du tout.
0: C'est une saga qui cartonne de fou,
7: oui.
0: Qui a été déclinée ensuite en roman. Qui a eu des suites, qui a été décliné, et on va vous en parler dans quelques instants, avec une autrice picarde qui s'appelle Karen Ponte et qui s'éparpille le matin avec nous vers 7h40. Et puis nous, dans l'info d'ici à suivre, on va se pencher sur un numéro vert pour les lycéens.
7: Oui, à l'autre bout du fil, des personnes qui aident à répondre aux questions des étudiants sur Parcoursup. La phase principale des missions se termine demain. Il y a donc encore beaucoup d'incertitudes des parents ou même des élèves et surtout beaucoup de questions à répondre du coup.
0: L'info d'ici, c'est donc à suivre d'ici 1 minute 30, 7h30 ici Picardie. Toute l'actualité en France et dans le monde, c'est dans le 90 secondes.
9: Kylian Mbappé et Ousmane Dembélé pour forcer le verrou. 2-0 pour les Bleus hier soir face au Maroc en quart de finale du Mondial de foot. Les Français ne sont plus qu'à deux marches de la troisième étoile. Prochain adversaire, l'Espagne ou la Belgique. On le saura ce soir à partir de 21h. La vigilance rouge canicule prend de l'ampleur en France. Elle concerne aujourd'hui à partir de midi 9 départements de l'Ouest et demain, ils seront 24 concernés de la Bretagne à l'Île-de-France en passant par le centre. Les températures vont avoisiner les 38-39 degrés, près de 25 la nuit. Une troisième vague de chaleur qui va persister jusqu'à mardi, prévient Météo France. La prudence est donc de mise en forêt avec un risque élevé d'incendie dans les deux tiers du pays aujourd'hui. C'est même très élevé en Haute-Garonne. Dans la Drôme, le feu qui a ravagé 3500 hectares progresse toujours. Hier, 350 campeurs ont été évacués. Dans ce contexte, les interdictions de feux d'artifice pour le 14 juillet se multiplient, comme à Nantes par exemple. Tadej Pogačar creuse déjà l'écart au général sur le Tour de France. Le cycliste slovène de nouveau en jaune après sa démonstration hier sur les pentes du Tourmalet, avec plus de 2 minutes 30 d'avance sur son rival Jonas Vingegaard. Et puis la tapisserie de Bayeux est arrivée cette nuit au British Museum à Londres. Elle a quitté la Normandie à bord d'un camion escorté par des gendarmes. Cette broderie qui retrace la conquête de l'Angleterre par les Normands sera exposée outre-Manche à partir du mois de septembre.
0: 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Dans l'info d'ici, Brian, on va revenir sur la dernière ligne droite de Parcoursup.
7: Et la phase principale d'admission se termine demain, une vraie source d'angoisse donc pour les jeunes. Certains ont déjà eu des réponses de formation de l'enseignement supérieur sur la plateforme Parcoursup, mais pas tous. D'autres encore hésitent entre différents choix ou attendent d'ultimes recours. Il existe depuis la création de Parcoursup un numéro vert que tout à chacun peut appeler en cas de question, de doute ou d'hésitation. Il est géré par les équipes de l'ONICEP pour le compte du ministère de l'Enseignement supérieur, comme sur cette plateforme à Amiens, où vous vous êtes rendu, Noémie Bonin.
10: Les appels ici vont de questions techniques très simples à propos du site internet de Parcoursup.
11: Je vais vous guider. Quand vous êtes sur son dossier, vous allez dans l'onglet « Mes vœux ». Voilà, vous cliquez sur ce bouton bleu.
10: À des demandes plus complexes sur les procédures.
11: Donc dès que vous trouvez un contrat d'apprentissage, une promesse d'embauche, vous contactez l'établissement.
10: Dans les périodes les plus denses de l'année, à chaque grosse échéance Parcoursup, les conseillers comme Amélie Loire peuvent prendre jusqu'à une centaine d'appels par jour, de quelques minutes à trois quarts d'heure s'il le faut.
11: Parfois ils veulent faire la démarche avec nous aussi en ligne. Est-ce que c'est bien ça que je dois faire?
10: Vous les prenez par la main un peu là?
11: Oui, c'est un peu ça. Le même accompagnement qu'ils pourraient avoir en établissement, mais ils sont rentrés chez eux, ils se rendent compte que voilà, ils ont un vœu à répondre. Parcoursup, bonjour.
10: À côté des dossiers thématiques sur les différentes filières, on voit ici plusieurs cartes de France avec département et préfecture.
11: En fait, c'est surtout utile là dans la phase complémentaire quand quelqu'un nous dit ben moi voilà, je suis de tel département, je recherche quelque chose dans mon secteur. Parce que je connais pas tous les départements par cœur, j'avoue, donc je vais mettre beaucoup de la carte.
10: C'est l'une des spécificités de la période actuelle. La phase principale avec les premières réponses des formations se cumule avec la phase complémentaire destinée aux candidats qui n'ont rien eu de satisfaisant.
11: Vous aviez d'autres interrogations sinon ? Ok, bah, n'hésitez pas à nous recontacter plus tard si vous avez d'autres questions.
10: L'an dernier, les 5 plateformes de France, dont la principale, donc d'Amiens, ont reçu 300 000 appels. Ça représente 12% du nombre total des candidats de Parcoursup. Dans plus de la moitié des cas, le jeune appelle pour lui-même. Le reste, ce sont les parents.
12: Ils veulent comprendre le calendrier, comment ça fonctionne, combien de candidatures et comment répondre aux propositions.
10: Le temps d'attente ne dépasse pas la dizaine de minutes maximum, assure-t-on ici. Claire Platel est la responsable du numéro vert Parcoursup à l'ONICEP. Elle chapeaute donc les différents conseillers.
12: Ce sont des journées assez chargées où ils prennent des appels en continu, mais ils prennent vraiment le temps de répondre à chaque candidat de Parcoursup, à observer son dossier si besoin. Il n'y a vraiment pas de temps maximum de communication. Ils prennent le temps qu'il faut pour chaque élève.
10: Le numéro vert démarre à l'automne et reste ouvert jusqu'à fin septembre et la fin de la phase complémentaire.
7: Ils sont en tout près d'une quarantaine de personnes à répondre au quotidien, donc aux questions des lycéens et leurs parents en France.
0: Dans le journal à 8h, de nouveaux rebondissements dans l'affaire Kulik.
7: Mais de nouvelles analyses vont être effectuées 5 ans après le procès de Willy Bardon. Il a été condamné en appel à 30 ans de prison pour la séquestration, le viol et le meurtre en réunion d'Élodie Kulik. C'était en janvier 2002 près de Péronne, dans l'est de la Somme. De nouvelles investigations vont donc être menées. On vous explique tout dans moins d'une trentaine de minutes. Mais avant, vous nous parlez un peu de météo, Valentine, et je vois à votre tête qu'on va avoir très chaud encore.
0: Oui, il va faire chaud aujourd'hui. La chaleur qui va durer, en plus en Picardie, qui devrait même augmenter. On attend un pic lundi en Picardie. Alors, pour le moment, les températures sont de 22 degrés à Fourdrinois, nous dit Hervé sur la page Facebook. Ici, Picardie, il fait 20 à Amiens, quartier Montières, nous dit Jean-Jacques sur notre page Facebook. Cet après-midi, jusqu'à 34 sur Amiens, voire 35 même à Beauvais et Noyon. On aura 32-33 sur Saint-Quentin et sur Péronne. 31-32 à Abbeville et on dépassera les 30 degrés par endroit sur la côte Picarde.
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0: Sur la route, ça roule, hein, y a pas de problème autour d'Amiens ni à Amiens d'ailleurs, ça roule bien dans l'ensemble. Si jamais y a un accident, un ralentissement, 03 22 92 58 58 sur Abbeville et sur Beauvais, ça roule bien aussi. En gare, il y a eu quelques retards ce matin, donc là pour les prochains trains, il y a en gare d'Amiens un petit retard pour celui pour Abbeville de 8h08, annoncé avec 5 minutes. Celui pour Calais est aussi 8h40, partira avec 5 minutes de retard. Et puis pour les carburants les moins chers autour d'Amiens ce matin, c'est assez à l'Ouel, 1,84€ rue Albert Camus ou à l'Intermarché de Camon. Il est aussi à 1,84€ ce matin, prix à la pompe, que vous retrouvez sur notre site ici.fr.
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0: Une une crinière blonde, une voix rocailleuse. La chanteuse britannique Bonnie Tyler nous a quittés à l'âge de 75 ans. On l'écoute ce matin sur ICI Picardie.

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0: Le temps file vite et c'est déjà le 14 juillet la semaine prochaine. Donc ça veut dire feu d'artifice, festivités, mais aussi jours fériés. Et beaucoup d'entre vous se demandent si le 14 juillet en Val-de-Somme, les collectes de déchets vont se maintenir. Eh bien oui, la collecte des bacs. En revanche, les déchetteries de Corbie et Villers-Bretonneux seront fermées. Toute la saison, elle est venue nous donner ses billets d'humeur. Karen Ponte, la romancière picarde, s'éparpille. Karen Ponte, qui a lu La femme de ménage.
3: Bonjour Valentine.
0: Alors, ce matin, vous venez nous parler d'un livre.
3: Exactement. Alors, à part si vous vivez au fin fond d'une grotte, vous n'avez évidemment pas pu passer à côté de l'invasion des rayons livres par La femme de ménage. Mmh. On a donc La femme de ménage, qui est le tome 1, puis La femme de ménage se marie, puis La femme de ménage voit tout, et enfin Les secrets de La femme de ménage. Ah. Tous ces romans ont été écrits par une autrice qui s'appelle Frida McFadden. C'est un peu comme Les Martines, mais sans la plage.
0: D'accord.
3: Alors, est-ce qu'il faut lire cette série? Évidemment, c'est la question. Oui. Pour ma part, j'ai lu le tome 1, et je dois dire que ça a fait le job, hein, comme on dit. Je n'ai pas vu venir le rebondissement principal, et en fait, c'est tout ce qu'on aime, hein, dans ce genre de romans qui appartiennent au genre des thriller domestique, c'est parfait pour la femme de ménage, je trouve.
0: Thriller domestique, d'accord.
3: Exactement. Dans ce genre de roman, en fait, qu'on cherche à être surpris.
0: Ouais.
3: Et il n'y a rien de plus jouissif que de se rendre compte qu'on a été baladé par l'auteur, alors qu'en fait, tout était là et qu'il ne nous a pas menti. D'ailleurs, ne jamais mentir à un lecteur, il ne nous le pardonnerait pas. Mmh. Si vous cherchez donc une lecture facile et plutôt addictive, je vous conseille donc de succomber à La femme de ménage. Sachez qu'en plus de cette série, on a désormais La prof, mais aussi La psy, écrit donc par la même autrice.
0: C'est génial.
3: Et je propose d'ailleurs d'ajouter une nouvelle série, La chroniqueuse radio, à bon entendeur. Et d'ici là, rappelez-vous qu'être focus, c'est bien, mais qu'être éparpillé, c'est encore mieux.
0: 7h43 presque. Nous, dans une petite minute, on va parler d'amour avec l'invité ici, Picardin.
4: Oui, et de l'amour pas n'importe quand. Pendant la Première Guerre mondiale, parce

0: qu'il en faut pour humaniser justement les atrocités de la Grande Guerre. Et c'est justement le but de cette exposition proposée depuis la mi-juin au musée Vignacourt 14-18, un ensemble de photos et de lettres qu'on vous fait découvrir justement avec notre invitée Valérie Vasseur, la conservatrice.
1: Et puis on va prendre le bateau, quoique peut-être pas finalement, avec Stéphane Bern qui va s'intéresser aux jumeaux du Titanic, le Britannique, qui lui aussi a coulé. On y reviendra juste avant 8h.
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1: Et à 7h44 sur Ici Picardie, parlons d'amour ce matin avec notre invité. D'amour pendant l'immense boucherie que fut la Première Guerre mondiale. Ici Picardie commémore les 110 ans de la bataille de la Somme. Et on en parle notamment avec cette expo proposée depuis la mi-juin au musée Vignacourt 14-18. Dans cet espace qui expose les 4000 photos de soldats réalisées par un couple de fermiers, les Tuiliers. Des lettres et des photos mettent en avant deux histoires d'amour. Deux Britanniques, le lieutenant Tempest et le colonel Wade, ils faisaient partie du même bataillon, raconte Valérie Vasseur au micro de Lisa Melia.
10: Ce bataillon était présent pendant 2 mois et demi à peu près à Vignacourt, juste avant la bataille de la Somme, et qu'ils étaient à l'entraînement en fait, avant cette grande bataille. Il y a une grande partie de ce bataillon qui ne rentrera pas, qui va mourir lors de la bataille de la Somme, et pour les 110 ans de la bataille de la Somme, on a décidé de faire une exposition en abordant le côté humain. Donc Tempest va épouser l'institutrice avec laquelle il aura 3 enfants. Et Wade, lui, il va écrire à sa femme pendant toute la guerre. Et donc la famille nous a confié 122 lettres.
11: Que racontent ces lettres ?
10: Ça peut parler de choses très intimes, du manque. Il lui dit qu'il a envie de la toucher. Enfin, il y a des choses très intimes. Et puis après, ça parle du quotidien. Où il est installé, comment sont ses draps. Merci pour le colis qui a été envoyé. Je suis contente du pâté que j'ai reçu, etc. Il parle beaucoup de ses enfants, puisqu'il a 3 enfants avec sa première femme. Enfin, c'est des choses toute simple en fait, hein. Il y a rien d'exceptionnel, il parle du quotidien. Mais c'est là où c'est intéressant, c'est le contraste entre la guerre, l'enfer des tranchées, et ce quotidien tout simple de ce qu'il mange, du colis qu'il a reçu, de la chambre dans laquelle il dort, qu'il est fier de ses troupes, parce qu'ils sont prêts pour la bataille. Et inévitablement, on est dans l'émotion, parce qu'on sait aussi que parmi tous ces gars, il y en a plein qui rentreront pas et qui vont mourir dans cette bataille. Donc il y a quelque chose entre la simplicité de la vie quotidienne et la guerre.
11: Alors, pourquoi c'est important, quand on parle de la Grande Guerre, de parler aussi de l'amour ?
10: Sur les champs de bataille, c'est l'enfer. Dans les tranchées, c'est l'enfer. Et on ne peut parler que de cet enfer. Mais les bataillons ne sont pas tout le temps dans les tranchées. Ils repassent à l'arrière. Vignacourt est typiquement un village d'arrière-front. Et inévitablement, à l'arrière, il y a des femmes, il y a des enfants, il y a des anciens. Et la vie, très rapidement, et d'ailleurs c'est ce que montre la collection de Tuiliers, la vie reprend le dessus. Ce village leur rappelle leur famille, ce village leur rappelle leur campagne. Et naturellement, les échanges qu'il va y avoir avec les gens vont créer des liens d'amitié. Et puis parfois des histoires d'amour. Il y a eu 6 mariages à Vignacourt pendant la Grande Guerre, 3 franco-britanniques et 3 franco-australiens. Mais je trouve que la dimension humaine est tellement importante, ça donne une face humaine à cette guerre qui était un véritable massacre en fait. Hein. Et donc du coup on prend conscience du sacrifice aussi de ces jeunes gars qui venaient de se marier ou qui étaient fiancés, etc. Et ça fait prendre conscience à beaucoup. Hein. Par exemple, les ados sont très touchés par ce genre d'histoire parce que on s'identifie en fait très facilement. On arrive à s'identifier à cette femme qui devait attendre son mari au combat et qui savait très bien qu'il pouvait mourir. Donc il y a une relation très intime en fait avec cette guerre à travers des histoires comme celle-ci.
1: Et pour découvrir l'exposition sur les soldats amoureux aux horaires d'ouverture du musée Vignacourt 14-18 jusqu'à la fin du mois d'août. Septième étape, oui c'est ça, pour le Tour de France aujourd'hui, direction Bordeaux. On fait un point sur cette nouvelle étape avec Christian Prudhomme, le directeur de l'épreuve après Indochine.

0: chant des signes, Indochine, sur ICI Picardie. Il est 7h51, attention au pouette-pouette. J'aime bien, moi. La première semaine du Tour de France touche déjà à sa fin. 7e étape aujourd'hui en direction de Bordeaux. Alors à quoi faut-il s'attendre? Ça c'est sûr, à de la chaleur. La réponse comme tous les matins avec Christian Prudhomme, le directeur du Tour en compagnie d'Emmanuel Collardet.
1: Bonjour Christian Prudhomme.
2: Bonjour.
1: Départ aujourd'hui de la petite commune landaise d'Ajetmo vers une place forte, une autre place forte du Tour de France Bordeaux, pour un parcours qui va ménager les coureurs après les efforts d'hier dans les Pyrénées.
2: Oui, ce sera une journée pour les sprinters, leur deuxième chance. On partira donc d'Ajetmo, ville inédite sur le Tour de France. C'est la ville de Frédéric Fautou, le sélectionneur de l'équipe de France de basket, qui sera là au départ. Et donc nous irons jusqu'à Bordeaux, la capitale des sprinteurs, avec une arrivée sur les quais, tout près de la place des Quinconces. Un final magnifique qui consacre en général le meilleur des sprinteurs. Le dernier vainqueur, c'est Jasper Philipsen, le sprinteur le plus prolifique de ces dernières années sur le Tour de France. Et puis j'ai un souvenir tout particulier en 2010 de la victoire de Mark Cavendish, donc le recordman des victoires d'étape sur le Tour de France. Il en a gagné 35 et qui s'était retourné 3 fois dans le sprint tant il l'avait d'avance sur ses adversaires. C'est un souvenir très marquant.
1: Une étape promise aux sprinteurs qui seront en quelque sorte protégés sur la route vers Bordeaux par la forêt landaise.
2: Oui, en tout cas, leurs équipes, les équipiers vont assurément protéger les sprinteurs pour qu'ils puissent donner le meilleur d'eux-mêmes dans l'emballage final. Ce sera simplement la deuxième occasion pour les sprinteurs, donc ils ne voudront pas la louper. Et puis Bordeaux, quand on est un sprinteur, on veut gagner à Bordeaux.
1: Parlons-en un peu plus en détail de cette arrivée à Bordeaux, Christian Prudhomme. Sur les quais de la Garonne, c'est devenu un rendez-vous récurrent au fil du temps pour le Tour?
2: Oui, avec un changement d'importance par rapport à notre dernier passage il y a quelques années, c'est que nous passerons par le pont Simone Veil, donc qui est un pont très très large, qui est un pont tout neuf, donc il y aura virage à gauche pour prendre le pont, virage à droite pour sortir du pont, et ensuite 4 km de quasi-ligne droite, avec un sprint qui réservera de la place pour les coureurs les plus rapides du monde.
1: Très belle journée à vous sur la route du Tour, Christian Prudhomme.
2: Merci.
0: Et chaud d'arriver sur ICI Picardie en direct, la radio du Tour. Il est 7h53, c'est son anniversaire et elle fait tout péter avec la grenade aujourd'hui pour ses 34 ans. Clara Luciani sur ICI Picardie, avant de prendre le bateau ou pas, avec Stéphane Bern.

0: Clara Luciani, 34 ans aujourd'hui, 7h56. On voyage dans le temps dans une minute avec Stéphane Bern et vous avez rendez-vous avec l'actu en Picardie à 8h.
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0: Et à 7h06 le matin, on voyage dans le temps avec Stéphane Bern. Et ce matin, nous allons au temps d'un paquebot resté dans l'ombre du plus célèbre naufrage de l'histoire.
3: Tout le monde connaît le Titanic, mais avez-vous déjà entendu parler de son jumeau, le Britannique ? En 1916, en pleine Première Guerre mondiale, le HMS britannique, navire de la White Star Line et frère du Titanic, sillonne la mer Égée. Un choix plutôt malin, il y a moins d'icebergs. Construit après le drame de 1912, il a été renforcé. Double coque partielle, cloison étanche améliorée, davantage de canaux de sauvetage. Long de 269 mètres, c'est alors le plus grand paquebot jamais lancé. Il s'appelle donc le Britannic, mais la compagnie aurait très bien pu le rebaptiser. Promis cette fois, normalement ça passe. Réquisitionné comme navire hôpital, il transporte blessés et personnel médical entre la Méditerranée et la Grande-Bretagne. Mais le 21 novembre, au large de l'île de Kea, une explosion secoue la coque. La cause ? Une mine marine allemande posée quelques semaines plus tôt. Comme pour les films au cinéma, quand il y a une suite, il faut un nouveau scénario. L'eau envahit rapidement plusieurs compartiments. Cette fois, l'équipage est mieux préparé. L'évacuation s'organise rapidement. Et pourtant, certains canaux mis à l'eau trop tôt sont happés par les hélices encore en marche. Avoir des canaux, c'est bien, mais éviter de les envoyer dans un mixeur géant, c'est mieux. En moins de 55 minutes, le géant disparaît au fond de la mer. Bilan 30 morts sur plus de 1000 personnes à bord. La majorité est sauvée grâce à l'intervention rapide de navires proches. Un film sur ce naufrage est même sorti en l'an 2000, mais avec un peu moins de succès que pour le Titanic. Le Britannic devait être le Titanic en mieux. Il est surtout devenu la preuve qu'on peut corriger les erreurs, mais pas toujours éviter la catastrophe.
0: Oui, c'est dramatique. Merci beaucoup Stéphane Bern et rendez-vous lundi pour un nouveau voyage dans le temps.
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0: C'est vendredi, peut-être bonnes vacances à vous, avec Ici Picardie, première radio de la Somme. Il est 8h, je perds ma voix. Brian Nicolas, l'affaire Kulik n'est peut-être pas encore terminée.
5: Non, de nouvelles investigations doivent encore être effectuées. Le parquet d'Amiens a donc accepté une demande de Willy Bardon, condamné en appel à 30 ans de prison pour la séquestration, le viol et le meurtre en réunion d'Élodie Kulik. C'était en janvier 2002 près de Péronne, dans l'est de la Somme. Il continue encore de clamer son innocence et souhaite une révision du procès. Pour ça, il a demandé de nouvelles analyses qui peuvent donc être aujourd'hui mises en place, Nicolas Fillon.
6: Après avoir recueilli plusieurs avis scientifiques, le procureur de la République d'Amiens, Jean-Philippe Vicentini, explique que certaines nouvelles investigations sont justifiées par l'évolution des techniques d'analyse de la voix et de la génétique. Cela veut dire que de nouvelles expertises ADN sur des éléments et traces de la scène de crime seront réalisées avec des méthodes qui n'existaient pas lors de la mort d'Élodie Kulik au début des années 2000. Les avocats de Willy Bardon s'en félicitent. Ils précisent également que l'appel passé aux pompiers par la jeune femme, peu avant sa mort, sera de nouveau analysée vocalement en espérant l'aide de l'intelligence artificielle. Sur cet enregistrement sonore, des témoins ont reconnu la voix de Willy Bardon. Autant d'actes qui peuvent être déterminants pour prouver l'innocence du quinquagénaire, concluent ses avocats. Mais pour le procureur d'Amiens, ces nouvelles investigations ne veulent pas forcément dire qu'il y aura une révision du procès.
5: Une révision de procès qui reste très rare. En tout, il y en a eu seulement moins d'une dizaine en France. France. Le procès Finaxium se termine ce soir depuis le début de la semaine au tribunal correctionnel d'Amiens. Trois anciens responsables de l'entreprise accusés dans les années 2000 d'avoir escroqué des centaines de personnes. Ils leur avaient acheté des logements qui ne sont jamais sortis de terre. Le parquet a requis hier de la prison avec sursis et jusqu'à 50 000 euros d'amende. Dans ce dossier qui compte 300 parties civiles, les victimes ont expliqué à la barre leur vie brisée par cette arnaque immobilière. Une maman et son bébé blessés dans un accident de voiture. Leur véhicule est entré en collision avec un tracteur à Le Quenel, une commune située au nord-ouest de Roye. La conductrice âgée de 28 ans est restée piégée avec son enfant. Ils ont tous les deux été transportés avec de légères blessures à l'hôpital d'Amiens hier soir.
0: Les nuits recommencent à être chaudes en Picardie.
5: Oui, en conséquence, l'Aisne-et-Loise passe en vigilance orange à partir de midi à cause de la canicule. Le département de la Somme reste en jaune, même si les températures seront encore très élevées. Près de 30 degrés sur la côte Picarde, jusqu'à 33 autour d'Amiens. Amiens, justement, où plusieurs mesures sont prises pour prendre en charge les plus fragiles. Le CCAS garde par exemple son registre ouvert pour les seniors qui souhaitent bénéficier d'un suivi. Et les températures qui mettent les pompiers à rude épreuve. D'abord dans la Somme, où ils ont été mobilisés plusieurs heures pour un feu de chaume. Il s'est déclaré hier après-midi à Rosières-en-Santerre, le long de la route de quai. 10 hectares de blé sont partis en fumée. Dans l'Oise, une quarantaine de pompiers et quelques agriculteurs ont essayé de venir à bout d'un feu de récolte. 55 hectares ont complètement brûlé dans cette parcelle d'Arion. C'est une commune entre Beauvais et Compiègne. Des habitants de Conty commencent eux à recenser les dégâts et ils sont nombreux à cause d'un feu d'habitation dans la nuit de mercredi à jeudi. Une maison s'est effondrée à cause des flammes qui se sont propagées dans les logements adjacents. Pour aider les occupants, la mairie a lancé une collecte. Elle cherche des vêtements, des chaussures, du linge de maison ou encore des produits de première nécessité. Les personnes souhaitant apporter leur aide sont invitées à prendre contact avec l'accueil de la mairie.
0: Ici Picardie, les 8h03, c'est une section spécialisée pour des jeunes en décrochage scolaire.
5: Oui, une année de CAP décolletage, une formation de fabrication de pièces d'industrie, commencée au micro-lycée professionnel de Friville-Escarbotin. La première promotion a reçu ses diplômes lors d'une cérémonie. 8 des 11 élèves ont réussi, après des parcours souvent chaotiques. Théo Metton-Régimbaud.
7: Nino a obtenu cette année son CAP décolletage au micro-lycée. L'année prochaine, il ira
8: un bac pro en apprentissage sur 2 ans. Et après, je verrai si j'enchaîne sur un BTS ou pas.
7: Nino n'a pas eu son brevet des collèges, puis a enchaîné plusieurs mauvaises expériences. Sa maman, Romy, n'a pas voulu lâcher jusqu'à ce micro-lycée.
9: Ils ont une approche différente. Ils les écoutent, ils les accompagnent, ils sont bienveillants. Ça lui a donné de la confiance. C'est un point qu'il part en bac pro en alternance de son plein gré.
7: Et c'est quelque chose qui n'aurait pas été possible s'il n'était pas venu ici.
9: Jamais. Non, pas du tout.
7: Pour le proviseur Sébastien Lesseau, c'est une chance qui a été donnée à ses élèves en décrochage.
10: On leur a offert une solution à laquelle ils ont adhéré, pour laquelle ils étaient volontaires, et qui leur a permis de retrouver une motivation, un nouveau sens à leur scolarité qu'ils n'avaient peut-être pas envisagé au départ.
7: La réussite de cette première année est saluée par le recteur de l'académie, Pierre Moya.
11: On avait fait le pari d'ouvrir cette structure qui avait comme ambition de redonner une chance à des jeunes qui s'étaient éloignés de l'école, de les remettre sur la voie de la formation et du diplôme. On a réussi ce beau pari.
7: Des arbitrages ont été nécessaires pour allouer ces moyens, dit-il aussi. Une priorité pour le recteur qui les maintient l'an prochain.
5: Et l'an prochain, justement, la promotion passe à 22 élèves. Cette fois, c'est dans 2 CAP.
0: Brian, remettre de l'humain dans l'atrocité de la guerre.
5: C'est l'objectif d'une exposition baptisée Soldats amoureux, ouverte au musée Vignacourt 14-18. On vous en parle aujourd'hui pour la fin de notre série sur les 110 ans de la bataille de la Somme. Plus particulièrement, on s'intéresse à un couple de la Première Guerre mondiale, celui de Julienne, institutrice française et Tempeste, un lieutenant anglais. Leur histoire a pu être racontée au musée grâce à des documents transmis par leurs descendants. Jeanne Tempeste, leur petite fille qui se rappelle surtout de sa grand-mère.
12: Belle, très française, très élégante, elle a toujours parlé l'anglais avec un accent français, mais elle était stricte. Par exemple, les choses qu'on puisse quitter la table, et la serviette n'est pas pour décoration, reste avec moi 60 ans plus tard. Elle avait un jardin à Buckinghamshire. Il y avait des choses qui poussaient, par exemple les endives, les choses qui ne sont pas très normales pour les jardins britanniques. Et c'est une histoire de l'amour. Et c'est très touchant. Et c'est touchant qu'en France, vous avez une tradition de se souvenir de cette date terrible de la guerre. Je trouve que c'est très important que vous continuiez, parce que nous sommes contre les guerres, bien sûr.
5: Et on vous reparle plus en détail détail de ce couple dans l'info d'ici. C'est à suivre sur ICI Picardie dans moins d'une demi-heure. Et puis les habitants d'Amiens ont sans doute entonné des klaxons hier soir. Des célébrations après la victoire des Bleus, 2-0 contre le Maroc. L'équipe de France se qualifie pour le dernier carré du mondial de foot. Place maintenant aux demi-finales donc pour les joueurs de Didier Deschamps. Ça sera contre le vainqueur d'Espagne-Belgique. Le match se joue ce soir.
0: On est en demi-finale.
5: Je suis sûr que vous avez crié ça hier soir, c'est sûr.
0: Dans mon sommeil.
5: On vous a entendu de chez moi, je vous ai entendu.
0: Parce que vous allez voir et ressentir aujourd'hui, qu'est-ce que c'est? C'est la chaleur.
5: Ah bah oui, on le disait, la canicule qui
0: arrive. Avec nous, encore aujourd'hui, on est toujours en vigilance jaune pour la Somme. C'est passé en orange pour l'Oise et pour l'Aisne. Donc oui, les températures vont encore grimper aujourd'hui. On a des températures là qui sont déjà proches des 20 degrés. Il fait 20 degrés 8 à Le Hamel en Val-de-Somme, nous dit Bernard sur la page Facebook ICI Picardie. On a 19 degrés à Mareuil-Caubert ce matin chez Angélique. Et puis cet après-midi, nous aurons jusqu'à 34 sur Amiens, sur Albert, Doulan, Corbie, mais aussi Flixecourt, Poix-de-Picardie et Moreuil. Il fera 35 sur Beauvais, sur Compiègne, 32-33 sur Saint-Quentin, 32 sur Abbeville cet après-midi, entre 30 et 33 degrés attendus sur la côte. Hein, ça dépend des endroits, ça dépend aussi de l'air de la mer. Mais les températures dépasseront les 30 degrés au Crotoy. Sur la route Grande Prudence, encore un accident ce matin. Et là, c'est sur la route entre Villers-Bretonneux et Glizy. Sandra nous a appelé tout à l'heure au 03 22 92 58 58. C'est vraiment juste avant d'arriver sur Glizy. Donc, dans ce sens, hein, Villers-Glizy. Donc, accident et les pompiers sont sur place. C'est juste avant l'aérodrome. Donc, faites très, très attention. 03 22 92 58 58. On fait bien évidemment la route ensemble sur ICI Picardie. En gare ce matin, il y a eu quelques petits retards en gare d'Amiens. Là, c'est en train de s'arranger. Il y a le train de 8h08 là à l'instant pour Abbeville qui est en retard, 5 minutes. Pour les autres, ils sont annoncés pour le moment à l'heure. Le prochain train pour Paris partira à 8h24.
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0: Et Texas, ah oui, ça, le Texas, c'est chaud. Aussi, avec I Don't Want a Lover sur ICI Picardie, les 8h09.

0: Texas, il est 8h13.
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0: J'ai reçu du courrier. Je suis trop contente, Brian. Vraiment. J'ai reçu une carte postale.
3: Oh, la chance.
0: Mais une vraie, hein, parce
3: moi,
0: que.
3: Moi, j'en ai pas eu, moi,
0: les cartes. Il y a le jeu de la carte postale. Bah vous savez, tout à l'heure, à 8h20, où on vous lit une carte postale, il faut découvrir d'où elle a été envoyée. Eh bien, tout à l'heure, nous vous lirons la carte postale d'une auditrice mystère qu'on ne peut pas dévoiler tout de suite. On la dévoilera tout à l'heure. Et si vous découvrez la carte postale qu'elle nous a envoyée, la commune d'où elle nous l'a envoyée, vous gagnerez un beau cadeau. Mais tout d'abord, on vous prévient contre les arnaques en tout genre. Hein, sur ICI Picardie, tout les matins. Et c'est une arnaque, alors je ne la connaissais pas celle-là, à la prise USB. C'est Valentin Bertrand qui nous explique tout dans une minute.
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0: Et à 8h15, c'est Valentin Bertrand qu'on retrouve, qui lutte chaque matin contre les arnaques. Et Valentin, attention, si vous rechargez votre téléphone dans les lieux publics.
6: C'est le cas typique. Lors des grands départs, tout est sur notre smartphone, les billets, l'itinéraire, la liste des choses à ne pas oublier. Et c'est à ce moment précis qu'il décide de faiblir. Plus que 5% de batterie, quelques minutes pour réagir et soudain, une prise USB. Elles sont de plus en plus courantes dans les gares, les aéroports, les halls d'hôtels, les stations d'autoroute. Très pratique sur le papier, mais une possible menace. L'éditeur d'antivirus Avast a lancé l'alerte il y a quelques semaines. Des pirates s'en servent pour absorber nos données, car c'est l'une des particularités de ces câbles USB. Ils servent à la fois à faire passer le courant, mais peuvent aussi servir à transférer des fichiers, photos, vidéos, SMS, listes de contacts. C'est ce qu'on appelle le juice jacking.
0: Mais c'est un enfer ce truc. Mais comment on sait, Valentin, si la prise où l'on veut se brancher est piratée ?
6: On ne peut pas vraiment. De l'extérieur, rien n'est visible. Des articles spécialisés sur le sujet évoquent en fait des puces électroniques branchées à la prise et connectées au Wi-Fi. Elles vont servir d'aspirateur à données. Pour s'en protéger, la solution qui marche à tous les coups, c'est une batterie externe portable. Pour assurer au minimum deux recharges, je vous conseille plutôt un modèle avec une capacité de 10 000 mAh par heure. Vous pouvez aussi préférer les prises secteur classiques avec les deux trous. Elles sont plus rares, mais celles-ci ne permettent pas d'accéder à la mémoire de votre téléphone. Et si vous n'avez pas le choix, que vous devez vous brancher sur un port USB, il existe un paramètre recharge uniquement à cocher dans votre téléphone. Autre rempart, des bloqueurs de données de la taille d'une clé USB sont également vendus une dizaine d'euros sur Internet. Il suffit de le brancher entre la prise et votre chargeur pour être protégé.
0: Bon, bah merci Valentin pour cette info très précieuse. Pour le coup, on a vraiment appris un truc sur ICI Picardie ce matin. 8h17, on va écouter Emmanuel Moir et puis ensuite, on va à la mer, mais en Méditerranée, dans les petits plaisirs de l'été sur la première radio de la Somme.
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0: Emmanuel Moire à 8h21 sur Ici Picardie. Barbecue, rando à vélo, la piscine, la mer, quels sont vos petits plaisirs de l'été? On vous pose la question et on va avoir les petits plaisirs de Sophie, qu'elle aime bien la mer Méditerranée.
1: Et il n'y a pas trop de monde, c'est un peu notre campagne à nous, quoi. Bonjour, je m'appelle Sophie et je suis d'Amiens. Mon petit plaisir de l'été, c'est de pouvoir partir, de fermer les portes du commerce et de pouvoir partir en vacances en Méditerranée.
2: Vous êtes commerçante dans quoi ?
1: Un bar.
2: Donc vous, les vacances, ça dure combien de temps à peu près ? Vous réussissez à vous prendre combien de semaines ?
1: 3 semaines l'été.
2: Et vous partez en Méditerranée chaque année ?
1: Chaque année.
2: Et pourquoi cette destination ?
1: Parce que la mer est chaude, parce que... En même temps, je fais une parenthèse chez mon papa qui habite dans le Var. Et on est sûr du soleil et de la mer également, pardon.
2: Vous allez dans quel secteur surtout ?
1: À Cagnes-sur-Mer, à côté de Nice.
2: Et alors, qu'est-ce qui vous plaît le plus, notamment dans l'assiette ? Parce qu'il y a des spécialités là-bas.
1: Oui, mais c'est surtout... on a le soleil, on a la Méditerranée, il n'y a pas trop de monde. C'est un peu notre campagne à nous, quoi. Les petits restos de temps en temps. Et puis, je vous dis surtout la mer, quoi. C'est tous les jours. Et puis, les petits villages de Provence. On aime aussi les marchés de Provence.
2: Et pour terminer, qu'est-ce que vous souhaitez aux auditeurs d'ici Picardie pour cet été ?
1: Pour ceux qui ne partent pas, j'espère qu'ils auront du beau temps, pas trop de canicule, mais du beau temps et un bel été ici à Amiens.
0: 8h23, j'ai reçu donc du courrier et je suis très contente parce que c'est le jeu de la carte postale de l'été. On vous lit des cartes postales tous les jours. Et il faut découvrir d'où elles ont été envoyées en Picardie. Nous en avons reçu une carte postale d'une auditrice d'ici Picardie qui adore ce jeu. Nous allons donc vous la lire ce matin et vous gagnerez vos entrées au Familister de Guise pour faire une session d'escape game pour 4. Le Familister de Guise situé dans l'Aisne. C'est un joli cadeau parce qu'en plus de découvrir le Familister, vous allez pouvoir jouer en famille. Écoutez bien la carte postale du jour. Bonjour Valentine, je m'appelle Lucien et je t'écris depuis le petit village où je vis avec mon papa et ma maman. Bon, je dois quand même te faire une confidence, je n'ai que 17 mois. Alors c'est ma maman Angélique qui écrit pour moi. Mon village se trouve dans le département de la Somme à seulement quelques minutes d'Abbeville. Plus tard, j'irai à l'école Les Fritillières. Dans mon village se trouve la jolie église Saint-Christophe. Les habitants aiment se retrouver au relais des étangs. Pour acheter des fruits et des légumes et de belles fleurs, ils vont... À la potagère, les vacanciers peuvent séjourner au camping Les Portes de la Baie-de-Somme. Mon village est entouré d'étangs, de marais et magnifiques paysages. Les habitants de mon village s'appellent les Maroyois et les Maroyaises. Je t'envoie de gros bisous ainsi qu'à toute l'équipe d'ici Picardie à la maison. Comme chez ma mamie, nous aimons beaucoup vous écouter. Alors, j'adore cette carte postale. 03 22 92 58 58. Vous avez découvert la commune d'Angélique qui nous écrit 03 22 92 58 deux fois.
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0: Nous allons jouer avec Béatrice et puis vous avez rendez-vous avec l'actu en Picardie à 8h30.
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0: Il est 8h28, bonjour Béatrice.
5: Bonjour Valentine, bonjour à toute l'équipe.
0: Vous êtes à Vignacourt, d'ailleurs Vignacourt dans l'infodition, on va y être dans quelques instants pour parler d'une histoire d'amour.
6: Ben oui, on parlera du musée Vignacourt 14-18, que vous connaissez peut-être d'ailleurs Béatrice.
5: Tout à fait, oui, je connais. Mais très bien.
0: Alors, Béatrice, avez-vous découvert la carte postale qu'on a reçue d'Angélique dans ce petit village où se trouve la jolie église Saint-Christophe? Il y a le relais des étangs où les habitants aiment se retrouver. Il y a la potagère aussi où il y a des fruits, des légumes, de belles fleurs. D'où a été écrite cette carte postale, Béatrice?
5: De Marie-Cobert.
0: Mais oui, bravo, Béatrice. Et donc, grâce à cette carte postale d'Angélique, qu'on embrasse très très fort, on la remercie parce qu'on a trouvé ça génial, vous repartez avec une session d'Escape Game pour 4 au Familistère de Guise. Vous allez pouvoir en profiter cet été, Béatrice.
5: Super, je vais faire plaisir aux petits-enfants.
0: Mais voilà, oui, c'est chouette. C'est un endroit formidable, le Familistère, Béatrice.
5: Oui, je connais Familistère, oui.
0: Je vous souhaite un très bel été. J'ai une dernière question pour vous, ma chère Béatrice. À Vignacourt, quelle est la première radio de la Somme?
5: Ici Picardie.
0: Béatrice, je vous embrasse fort.
5: Merci, bonne journée à vous tous. Au revoir.
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0: Et nous continuons donc notre série sur les 110 ans de la bataille de la Somme avec un peu d'amour ce matin, c'est à suivre dans 1 minute 30.
6: Oui, on parlera d'amour notamment sur le champ de bataille de la Première Guerre mondiale, c'est notre fin de série sur les 110 ans de la bataille de la Somme, on vous raconte ça tout à l'heure.
0: Oui, et puis on va vous présenter aussi des objets de cette bataille, c'est un coffret hommage d'ailleurs qu'on va vous présenter tout à l'heure, coffret à voir sur l'historial de Péronne avec une expo dispo jusqu'au 6 décembre prochain. Il est 8h30, tout l'actu en français dans le monde, c'est dans le 90 secondes.
7: C'est une première, le déclenchement aujourd'hui du plan Orsec chaleur extrême, avec notamment la mise à l'abri des personnes les plus vulnérables, car la canicule prend de l'ampleur. 9 départements en vigilance rouge aujourd'hui, demain ils seront 24. De l'Île-de-France à la Bretagne, cette troisième vague de chaleur de l'année va persister au moins jusqu'à mardi prochain, prévient Météo France. Le Maroc a fini par craquer face aux Français au Mondial de foot. Victoire sereine 2-0 de nos Bleus hier soir en quart de finale aux États-Unis. Des buts de Kylian Mbappé et Ousmane Dembélé. Les Français attendent le vainqueur du match Espagne-Belgique ce soir à 21h. La vente de protoxyde d'azote aux particuliers interdite à partir du 1er février. Les députés ont voté pour hier soir à l'Assemblée. Le texte fait partie du projet de loi Riposte consacré à la sécurité du quotidien. Sur la route des vacances, il va falloir être patient. Bison Futé classe la journée rouge dans le sens des départs. C'est même noir dans la région Auvergne-Rhône-Alpes. Sur les rails, attention, plusieurs intercités sont supprimées aujourd'hui et demain. Une 7e étape promise aux sprinteurs aujourd'hui sur le Tour de France. Départ d'Ajetmo dans les Landes pour rejoindre Bordeaux. Tadej Pogacar est le nouveau porteur du maillot jaune après sa démonstration hier au col du Tourmalet. Et puis un 25e album en 60 ans de carrière. Les Rolling Stones sortent Foreign Tongues aujourd'hui avec en invité d'honneur l'ancien Beatles Paul McCartney. 14 titres en espagnol, en italien et en anglais évidemment.
0: Ici Picardie, 8h31. Dans l'info d'ici, Brian, on s'interroge. Comment penser à l'amour dans l'enfer du champ de bataille?
6: Et on se pose la question ce matin pour le dernier épisode de notre série sur les 110 ans de la bataille de la Somme. Le sujet est au cœur d'une exposition ouverte depuis quelques semaines au musée Vignacourt 14-18. Elle met en avant deux soldats britanniques qui se sont battus dans la Somme en 1916. L'un d'eux était le colonel Wade, qui a écrit plus d'une centaine de lettres à son épouse. Des lettres lues devant les descendants lors du vernissage, Lisa Melia.
8: Comme beaucoup de trésors de famille, c'est au fond d'un garage qu'Harry Wade a trouvé la correspondance entre ses grands-parents.
9: Vignacourt, le 21 mai 1916. Mon épouse la plus chère, mais la plus maladroite.
10: Underneath an old
9: apple cart and a dead badger.
10: Sous une vieille brouette et un cadavre de blaireau, on a trouvé deux valises. L'une d'elles était remplie de lettres écrites par mon grand-père à partir de 1915 et jusqu'à la fin de la Première Guerre mondiale. Personne n'en connaissait l'existence.
9: But nobody knew they were there.
8: Pendant le confinement, Harry Wade et sa femme ouvrent les 122 lettres pour les taper à l'ordinateur.
9: And we found this amazing story unfolding about how he met her.
10: Et nous avons découvert cette incroyable histoire depuis leur rencontre. Au début, il prétendait vouloir une simple correspondance pour pratiquer son français. Puis le ton change, se fait plus audacieux.
9: A bit more cheeky, a bit fresher.
10: À la fin, ce sont des lettres d'amour.
9: They became love letters.
8: Il se marie en février 1916, quelques mois avant la bataille de la Somme. Le colonel Wade écrit plusieurs fois par jour à son épouse.
11: Nous avons encore eu une journée très chaude.
8: Il lui parle de tout, ou presque.
11: Et j'ai été très occupé par le projet de la brigade visant à mettre le village en état de défense.
9: It was an incredible balance.
10: Il y a un équilibre assez étrange. Il évoque une attaque au gaz moutarde, mais aussi une fête au cours de laquelle les officiers ont mis le feu à leur chapeau. Il écrit beaucoup sur les soldats qu'il a perdus. Après la bataille de Thiepval, sa première préoccupation est de savoir ce que sont devenus ces hommes. Il était clairement ébranlé.
8: Une histoire d'amour atypique pour l'époque. Elle, jeune aristocrate de 27 ans, lui, veuf de 41 ans.
10: Leur lien était très fort et même s'il était plus âgé, même s'il occupait une position de commandement dans l'armée et qu'il avait l'habitude qu'on lui obéisse, il demandait son avis sur la religion, la politique, la société. Il la respectait énormément. Je n'ai pas connu mon grand-père, mais j'ai connu ma grand-mère et c'était une femme extraordinaire.
8: Des écrits que l'on peut maintenant découvrir au musée de Vignacourt.
11: Très cher amour, toujours le tien, Harry Wade.
6: Et si vous voulez découvrir ses lettres, mais aussi l'histoire du lieutenant Tempest qui a épousé lui l'institutrice de Vignacourt, l'exposition court jusqu'à la fin du mois d'août, c'est au musée Vignacourt 14-18.
0: Dans le journal à 9h, Brian, on reviendra sur un dernier hommage rendu à Sarah.
6: Oui, cette jeune femme poignardée il y a environ 2 semaines dans son appartement de Saint-Acheul à Amiens. Une cinquantaine de personnes se sont rendues hier matin pour une cérémonie d'hommage devant la cathédrale. Dans les personnes venues, des associations féministes qui n'en peuvent plus, vous les entendrez dans une trentaine de minutes.
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6: Alors, sinon, on vient de l'entendre, des fortes chaleurs donc aussi, avec la canicule qui commence à arriver.
0: Ah oui, alors qu'il est déjà dans l'Oise et dans l'Aisne, en vigilance orange. Nous ne sommes pour l'instant dans la Somme qu'en jaune, si je puis dire. Et on surveille, hein, bien sûr, hein, si c'est basculé en orange, on vous tiendra informé pour la Somme, car les températures pourraient atteindre un pic lundi prochain. Là, on a des températures très chaudes l'après-midi, une relative fraîcheur la nuit. On a déjà une vingtaine de degrés sur Amiens, hein, nous dit Jean-Jacques sur la page Facebook ici Picardie. Là, par exemple, à Noyel en Chaussée, il fait 18 degrés, nous dit Ludovic, qui respire ce matin. Et c'est vrai qu'ensuite, ça va bien grimper. Bah, déjà, il va faire 32 degrés sur Abbeville, sur Saint-Riquier, 33-34 cet après-midi sur Amiens, Albert, Conty, Doulan, mais aussi sur Villers-Bretonneux et sur Marcel-Cave, il fera 34-35 sur Beauvais et Compiègne, 32-33 sur Saint-Quentin.
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0: Soyez prudents sur la route, il y a eu un accident hein, tout à l'heure entre Villers-Bretonneux et Glizy, vraiment juste avant l'aérodrome hein, de Damien Glizy. Donc prudence, il est toujours signalé sur nos cartes 03 22 92 58 58 si vous êtes passé sur place. Pour le reste, ça roule bien en Picardie, pas de soucis sur Amiens, Abbeville et Beauvais. 03 donc 22 92 58 58, on fait la route ensemble. Attention en en gare d'Amiens. Il y a des retards qui s'enchaînent. Hein. Le train pour Paris n'est finalement pas parti à 8h24, plus d'une demi-heure de retard. Celui pour Calais, 8h40, partira avec 25 minutes de retard.
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0: On est là, on est tranquille et on attend la musique. Mais elle est là, elle attend. Jean-Jacques Goldman.

0: Bon vendredi avec ICI Picardie, il est 9h20.
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0: C'est vrai qu'on fête l'anniversaire, le 110e anniversaire, on commémore plutôt ce 110e anniversaire de la bataille de la Somme, mais le petit train de la Haute-Somme, on en a parlé cette semaine d'ailleurs, a aussi 110 ans et il propose des voyages touristiques aujourd'hui. Il a beaucoup souffert, il a été sauvé ce petit train de la Haute-Somme après la guerre. On va y revenir tout à l'heure sur ICI Picardie à 8h45. Et puis tous les matins et tout l'été, on vous propose justement de découvrir les objets d'une bataille. D'ailleurs, c'est inspiré d'une expo qui s'appelle La Somme, les objets d'une bataille, histoire de vie, à voir à l'historiel de Péronne jusqu'au 6 décembre. Donc, on découvre des objets assez différents de cette bataille. C'est des objets qui racontent le quotidien, dans les tranchées, mais aussi dans les familles ou à l'arrière-front. Nous sommes ce matin avec Stéphane Audouin-Rouzeau, directeur d'études à l'HEHESS et président du Centre international de recherche de l'historial de la Grande Guerre. Bonjour Stéphane.
3: Bonjour Valentine.
0: Alors, cet objet aujourd'hui, c'est un coffret hommage.
3: En hommage à un jeune aspirant mort à la fin de la bataille de la Somme, le 25 septembre 1916, dont le nom était Maurice Gallet. La chambre de ce jeune homme à Creil a été transformée en sanctuaire par ses parents, un sanctuaire qui est toujours visitable aujourd'hui. Et la grand-mère de Maurice Gallet a placé ce coffret dans la chambre de son petit-fils, faisant de ce coffret une sorte de tabernacle d'objets sacrés. À l'intérieur, elle a placé un portrait d'elle-même à côté de l'enfant, plusieurs portraits du jeune homme, le portrait aussi de sa tombe, ainsi que une petite statue d'un Christ au Sacré-Cœur. Le plus important se trouve sur les vantaux des deux petites portes où, de manière manuscrite, la grand-mère a inscrit une prière dont chaque strophe se termine par un « Je vous remercie Seigneur ». Elle remercie Dieu pour la vie de son petit-fils, pour le bonheur qu'elle a eu de le connaître, pour les formes de sa mort et pour le fait que ça n'a fait aucun doute pour elle, il est aujourd'hui au paradis où il est un saint.
0: Et ce coffret hommage, vous pouvez le voir en photo sur ici.fr et en vrai à l'historial de Péronne jusqu'au 6 décembre prochain. Il est 8h43, il y a des courses hippiques. Aujourd'hui, ça va se dérouler à Cabourg, mais aussi à Amiens. On y revient dans 30 secondes sur ICI Picardie.
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7: 9h moins le quart, il va faire chaud à Cabourg, mais aussi à Amiens pour les courses hippiques aujourd'hui 10 juillet. Bonjour Fabrice Bignac.
8: Oui, bonjour Valentine, bonjour à toutes et à tous.
7: Pronostiqueur à l'Hippodrome d'Amiens. Alors avant de venir sur les courses amiennoises, allons à Cabourg dans la quatrième. Il y aura 16 partants aujourd'hui, on vous écoute.
8: Oui, effectivement, ce sera la quatrième épreuve du programme, le prix des Hellebore. On va retenir le numéro 15, Jasmin Gemma, devant le numéro 7, Jacarto de Well, le numéro 9, Jocelyne, le numéro 8, I Love du Chérisé, le 5, Joker Jess, le 4, Jewelkin, et le numéro 11, indique en cas de non partant, le numéro 1, Junon des Roses, 15, 7, 9, 8, 5, 4 et 11, et en cas de non partant, le numéro 1, vous allez me demander le 2 sur 4, oui. Comme de tradition, les deux premiers, le 15 et le 7.
7: Et donc, chaud d'ambiance aussi à l'hippodrome du Petit Saint-Jean à Amiens.
8: Oui, avec une atmosphère un peu matinale, puisqu'il faut rappeler que la première épreuve débutera à 11h15. Il faut être présent donc sur l'hippodrome du Petit Saint-Jean, à Réunion Premium, avec notamment un quartier régional. Dans la septième épreuve du programme, ce sera le prix de la baie d'Oti. Il sera 14h35. On va vous conseiller le 9, le 5, le 4, le 11 et le 8. J'en profite également, Valentine, pour préciser qu'il y aura également une ambiance festive. Ce sera sur l'hippodrome d'Abbeville. Ce sera dimanche à partir de 14h, puisque ce sera la réouverture de l'hippodrome, mais également la fête des hippodromes. Et il y aura entre autres un cadeau, un chèque vacances sur une tombola totalement gratuite. Chèque vacances d'une valeur de 1 000 €.
7: Ah ouais,
8: c'est intéressant.
7: Chouette, ça, Fabrice.
8: Je vois que ça vous intéresse, Valentine.
7: Alors, pour moi, pour l'instant, les vacances, c'est pas tout de suite, mais bientôt.
8: Ah. Fabrice. Mais bon, il est valable pendant un an, donc.
7: Ah, bah, très bien, effectivement.
8: Fabrice. Il faut venir sur l'hippodrome d'Aville, ce serait très sympathique. Voilà.
7: Je vous remercie beaucoup. Bon week-end de course hippique, mon cher Fabrice, et à très vite.
8: À très vite. Merci à vous. Excellente journée à tous.
7: Belle journée. Pronos que vous retrouvez évidemment sur ici.fr. 8h47. On va prendre le petit train de la Haute-Somme dans quelques minutes.

0: Sur ICI Picardie, on a le Mojo Lady, 8h51. Aussi, il fête ses 110 ans, c'est le petit train de la Haute-Somme. David Blondin en est le responsable et il est avec nous. Bonjour David.
1: Bonjour.
0: Et c'est vrai qu'on en a parlé cette semaine, ce petit train qui a donc transporté même des munitions pendant la bataille de la Somme, il y a 110 ans. Un train qui a aussi beaucoup souffert, qui a été abandonné, puis sauvé. Et d'ailleurs, de quelle façon, David Blondin ?
1: Eh bien, il a été sauvé par une association de bénévoles qui a été créée en 1970 et effectivement, depuis 1971, le petit train circule dans la vallée de la Haute-Somme, donc ça fait déjà 55 ans cette année.
0: Un petit train donc qui nous fait nous promener et qui fait des sorties touristiques en Haute-Somme, c'est pas parfois un petit peu étrange, David Blondin, de monter dans ce train qui a transporté des munitions ?
1: Alors, c'est surtout historique, puisqu'on a tendance à dire que le petit train, c'est le dernier survivant de la Première Guerre. Il ne reste plus de soldats, forcément, aujourd'hui. Et le petit train, lui, depuis 110 ans, effectivement, il est toujours en état de marche, il est toujours vivant. Et en profitant de la promenade qu'on propose dans la vallée de la Haute-Somme, le long du canal de la Somme, on revit une partie de cette histoire, malheureuse au début, mais ça a servi après aussi pour l'industrie locale. Et puis depuis 55 ans, pour le plaisir de découvrir la vallée.
0: Alors, le petit train à 110 ans, comment ça se traduit en 2026 et cet été pour les promenades ?
1: Alors ça s'est traduit déjà au mois de mai par un événement qu'on avait organisé pendant 4 jours pour fêter les... Alors il y a plusieurs anniversaires, il y avait les 110 ans effectivement de la ligne de chemin de fer qui a été construite en 1916 pour la bataille de la Somme, les 55 ans du petit train de la Haute-Somme en tant que site touristique, hein, on a également fêté les 30 ans de notre musée, voilà, il y avait plusieurs anniversaires à célébrer, et puis ça se traduit par une saison qui se poursuit, qui se renouvelle depuis 55 ans. Là, actuellement, on est ouvert 5 jours sur 7 pour proposer des promenades et puis surtout aussi la visite de notre musée, puisque le faire vivre le train, le préserver, c'est aussi préserver beaucoup de matériel historique. On a plusieurs véhicules qui sont classés monuments historiques, qui font partie de notre patrimoine. Et en plus de la promenade, on peut découvrir tout ce patrimoine et visiter notre grand musée qui présente de nombreux véhicules et leur histoire.
0: Alors, il y a combien de voyages à peu près par jour du petit train ?
1: Alors, ça dépend des journées. Voilà, si c'est en semaine ou le dimanche, mais c'est 2 en semaine, 4 voyages le dimanche pendant l'après-midi. Hein, une promenade qui dure 1 heure. Et puis après, comme je disais, la visite du musée, là, on peut y passer le temps qu'on veut. Donc, il y a de quoi passer une bonne partie de l'après-midi chez nous.
0: Alors, le petit train, hein, vous faites des balades, vous traversez la Haute-Somme. Le musée, il est situé à Lanneville-les-Brais.
1: C'est ça, le musée, c'est le point de départ, en fait. Hein. Tout est concentré, la gare, la buvette, la boutique, le musée, tout est au même endroit. À Lanneville-les-Brais, effectivement, alors c'est la commune de Lanneville-les-Brais, c'est le hameau de Froissy, on est vraiment juste le long du canal de la Somme. Et donc, c'est ici qu'on peut prendre son billet, faire la promenade en train, prendre le temps de découvrir toute l'histoire dans le musée, se rafraîchir à la buvette, etc. Voilà, avant de repartir.
0: Et puis l'année va être chargée, il y a les journées du patrimoine ensuite en septembre, le festival Vapeur en fête, Halloween, bref, on aura l'occasion de reparler du petit train de la Haute-Somme sur ICI Picardie. Je vous souhaite un bel été, David Blondin.
1: Merci beaucoup, à vous aussi.
0: Et puis à très bientôt sur ICI Picardie, 8h55. On va chanter comme ça, avec Julien Doré. Ouais, vous le faites très bien, Brice.

0: Au Vecchio, Julien Doréo, dis donc, on est en retard pour accueillir le docteur Kirzek. Le docteur Kirzek qui, ce matin, va nous éviter la phlébite en avion. Bonjour docteur.
1: Bonjour à toutes et à tous. Vous partez en vacances un peu loin? Super. Mais attention, les longs vols, c'est merveilleux pour l'esprit, un peu moins pour les jambes. Et le sujet qui fâche, c'est la phlébite aussi, appelée thrombose veineuse profonde. Bah oui, rester assis plusieurs heures, les jambes pendantes, avec la pression de la cabine et l'air sec, bah, ça ralentit la circulation sanguine. Le sang a tendance à stagner dans les mollets. Si en plus vous êtes déshydraté ou que vous portez des vêtements trop serrés, il y a des petits caillots qui peuvent se former. Alors la bonne nouvelle, c'est qu'on peut les éviter très facilement. Il y a plusieurs facteurs de risque en fait. Les vols de plus de 4 heures, des antécédents de phlébite ou de varices. Si vous êtes enceinte ou sous pilule œstroprogestative ou traitement hormonal. L'âge avancé, l'obésité, le tabac ou encore l'immobilisation récente. Vous avez été avec un plâtre ou vous avez été opéré. Ça, ce sont des facteurs de risque et parlez-en à votre médecin avant le départ. Il pourra vous prescrire des bas de contention ou parfois vous donner un traitement préventif. Maintenant, il y a des petits mouvements pour tout le monde pour prévenir la phlébite. Personne ne verra ces mouvements, ils sont discrets, pas besoin de vous lever toutes les 10 minutes. Vous allez faire des petites pompes avec la cheville, vous décollez les talons du sol et vous pointez les pieds vers le bas et vous levez les pointes de pied vers le haut. Bref, une seconde en haut, une seconde en bas, faites ça 20 fois par heure et ça fonctionne bien. Vous pouvez faire des cercles avec la cheville aussi, vous levez le pied légèrement et vous faites des cercles avec votre cheville, 10 dans un sens, 10 dans l'autre. Le pédalage caché, posez vos pieds à plat, puis levez alternativement les talons comme si vous pédaliez à l'envers. Les genoux montent à peine. Personne ne voit rien sous le siège de devant. Puis il y a le serrage de mollets aussi. Vous contractez les mollets, vous maintenez 5 secondes et vous relâchez.
0: Et on vous a mis plein de petits tips sur ici.fr si vous devez prendre l'avion cet été. Bonjour Patrick Vincent.
2: Bonjour Valentine.
0: Alors moi je vous abandonne un petit peu la semaine. Je vais faire les matinales le samedi et le dimanche. D'accord. Pendant 3 semaines et après vacances. Mais je reviendrai. Et oui, pour la vengeance terrible, à partir de 6h, à la rentrée sera le 24 août, je crois.
2: Très bien.
0: Lundi 24 août. Et à la télé, le 7 septembre.
2: On rentre tôt, dites donc.
0: Bah oui, faut bien se préparer.
2: Laissez-nous des vacances.
0: Non mais...
3: Laissez-nous profiter.
0: Mais non, on est trop contents. Bon, Patrick.
2: Bon, nous, on va retrouver vos témoignages. Vous allez vous réécouter à la radio. On va parler de couture, on va parler de travaux locatifs, on va parler de stationnement aussi.
0: Il y a des endroits où le stationnement est gratuit à Amiens. Vous pouvez aller voir sur le site d'Amiens Métropole.
2: Par contre, quand on part en vacances, on ne sait jamais comment ça fonctionne, le stationnement. Quand on arrive dans une ville, on débarque comme ça, cherche les horodateurs, tout ça. On en parlera donc dans les meilleurs moments de bienvenue chez vous. Belle journée.
0: Eh bien oui, au week-end prochain.
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2: Merci d'écouter Ici Picardie, première radio de la Somme. Il est 9h. Les infos, Brian Nicolas, Sarah a été inhumée hier après-midi à Crépy-en-Valois, dans l'Oise.
3: Oui, près de 2 semaines après avoir été poignardée dans son appartement amiénois, c'était dans le quartier Saint-Acheul, l'ancien conjoint de la jeune femme de 20 ans, arrêté sur le lieu du crime, a été mis en examen pour meurtre. Il est placé en détention provisoire. Une cinquantaine de personnes se sont réunies hier matin devant la cathédrale d'Amiens, dont Anissa Amamouche. Pour la présidente du CIDFF de la Somme, la mort de la jeune femme est un échec collectif.
5: Là, moi, je me sens prise, en fait, d'une urgence absolue. Il n'est plus question, en fait, que ce qui est arrivé à Sarah se reproduise demain. Je réalerte les pouvoirs publics, les associations qui accompagnent au plus près ces personnes ont besoin de développer davantage de moyens pour pouvoir mieux et davantage informer le grand public. Je suis convaincue que si les voisins étaient informés, avaient connaissance de nos numéros d'urgence, ils auraient pu nous prévenir. Ils auraient pu peut-être informer Sarah. Et Sarah aurait pu ne plus avoir peur et parler à ses proches, à des professionnels, parler aux services de police. Et donc, il est urgent que nous allions plus vite, plus fort, pour mieux informer les personnes, essentiellement les personnes concernées, mais on est tous finalement concernés, parce que pour moi, c'est un réel échec collectif.
3: Le meurtre de Sarah était le 49e féminicide en France depuis le début de l'année 2026 et selon le décompte du collectif Féminicide par compagnon ou ex. Une maman et son bébé piégés dans une voiture hier soir, juste après un choc avec un tracteur à Le Quenel aux alentours de 20h. C'est une commune située au nord-ouest de Roye. La conductrice âgée de 28 ans et son enfant ont été légèrement blessés dans l'accident. Ils ont quand même été tous les deux transportés à l'hôpital d'Amiens.
2: Y aura-t-il une révision de procès dans l'affaire Élodie Kulik?
3: Oui, il y a 5 ans, Willy Bardot Pradon a été condamné en appel à 30 ans de prison pour la séquestration, le vol et le meurtre en réunion de la jeune femme de 24 ans. C'était en janvier 2002 près de Péronne dans l'est de la Somme. De nouvelles analyses vont avoir lieu pour identifier l'ADN retrouvé sur place. Les enquêteurs vont aussi se pencher sur un coup de téléphone passé par la victime aux pompiers. Des témoins avaient reconnu la voix de Willy Bardon à l'époque. Il était temps de revenir sur ces éléments, estime maître Stéphane Dacco, l'un des avocats de Willy Bardon.
6: C'est une énorme satisfaction par rapport au travail qui a été effectué. C'est beaucoup d'espoir que ce que l'on dit depuis le début et surtout ce que l'on dit de l'état actuel de la technologie, de la technique, de la science, nous permet de solliciter des éléments peut-être et des investigations beaucoup plus objectives que celles d'une oreille humaine. Ma conviction est que, à force de dire à tout le monde « il faut chercher Willy Bardon sur cette bande », c'est ce que nous disent d'ailleurs les experts, plus vous demandez à quelqu'un de chercher, plus vous demandez à quelqu'un d'écouter en cherchant Willy Bardon, plus vous vous convainquez de toute façon que c'est lui. C'est ce qu'on appelle un biais cognitif. Plus on cherche, plus on colle à ce que l'on cherche. Et notre demande, parce que c'est ce que dit Willy Bardon depuis le début, qu'il n'y était pas, et nous sommes à ses côtés pour faire triompher cette thèse-là, c'est que les progrès de la science peuvent très certainement permettre de vérifier cela de manière beaucoup plus juste qu'une oreille humaine.
3: Maître Dacco qui espère aboutir à un procès en révision donc, mais il y en a très peu en France, moins d'une dizaine en tout. Cinquième et dernier jour du procès Finaxium. Hier, le parquet a requis de la prison avec sursis jusqu'à 50 000 euros d'amende pour trois responsables de l'entreprise. Ils sont accusés dans les années 2000 d'avoir escroqué des centaines de personnes qui leur avaient acheté des logements jamais sortis de terre. Dans ce dossier qui compte 300 parties civiles, les victimes ont expliqué à la barre leur vie brisée par cette arnaque immobilière.
2: Nos trois départements Picard sont en vigilance jaune pour les feux de forêt.
3: Mais des incendies, il y en a eu hier d'ailleurs dans l'Oise, d'abord où une quarantaine de sapeurs-pompiers sont intervenus pour un feu de culture. 55 hectares ont été partis en fumée à cause des flammes malgré l'aide d'agriculteurs sur place. Dans la Somme, 10 hectares de blé ont brûlé à cause d'un feu de chaume. La scène a eu lieu à Rosières-en-Santerre, le long de la route de quai. Les pompiers ont dû rester plusieurs heures sur place avant de maîtriser les flammes. La Picardie commence à être touchée par des nuits étouffantes. Les Nelloises sont en vigilance orange à cause de la canicule. C'est toujours jaune pour le département de la Somme. Attention, les températures dépasseront quand même largement les 30 degrés à certains endroits. Dans ce contexte, la ville d'Amiens rappelle que plusieurs mesures sont en place pour protéger les plus fragiles. Le CCAS garde notamment son registre ouvert pour les seniors qui souhaitent bénéficier d'un suivi.
2: Des détonations ce soir dans le secteur d'Ailly-sur-Noye.
3: Pas d'inquiétude, il s'agit d'un test effectué par les équipes du Souffle de la Terre, le grand spectacle son et lumière qui fête cette année ses 40 ans. Des essais pyrotechniques auront lieu ce soir, ça sera entre 22h30 et 23h au plan d'eau de Bernier. Et puis, un ours noir géant cet après-midi sur une barque des ortillonnages. Rassurez-vous Patrick, il est en peluche. C'est une mascotte très connue au Japon qui débarque aujourd'hui à Amiens, Kumamon, suivi par des millions de personnes sur les réseaux sociaux. Il a été créé par la préfecture de Kumamoto pour faire la promotion de cette région du Japon. Elle débarque à Amiens aujourd'hui pour un tournage destiné au public japonais. Vous irez pas la voir cette peluche, Patrick.
2: Pas le temps.
3: Vous aurez pas le temps. Bah, pas le temps. Elle aura un petit peu chaud en tout cas.
2: Oui, j'imagine. Mais elle ne sera pas la seule. Effectivement, car il fait très chaud, vous l'avez dit. L'Aisne et l'Oise sont en vigilance orange pour le phénomène canicule. La Somme est toujours en vigilance jaune. Alors ça grimpe au niveau des températures. 30 à 33 degrés attendus dans la Somme avec un vent d'est à nord-est modéré. Quelques nuages présents ce matin qui vont disparaître. Et laisser un soleil prédominant dans l'Oise, de belles éclaircies déjà ce matin qui seront encore plus belles et plus larges dans l'après-midi, un temps très ensoleillé jusqu'à 31 à 34 degrés attendus dans l'Oise. Et puis dans l'Aisne, hormis les 30 degrés le maximum en tirage, le mercure grimpera jusqu'à 32 à 34 degrés avec quelques passages nuageux ce matin et un plus beau soleil cet après-midi, toujours ce vent modéré d'est à nord-est. Pour le trafic, pour l'instant, ça roule. Vous êtes vigilants, évidemment, et attention au départ en vacances sur les routes. Soyez extrêmement prudents. À tout moment, vous pouvez nous signaler des problèmes de circulation en nous appelant au 03 22 92 58 58.
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2: Au cas où on l'aurait pas remarqué, c'est l'été. Et ça nous rappelle aussi ce tube dans les années 80, fin des années 80, 1988, avec le groupe Les Négresses Vertes. Voilà, l'été, c'est maintenant sur Ici.

0: Négresse verte en 88, voilà l'été.
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0: Et on réécoute vos plus beaux témoignages pendant tout l'été, vos témoignages de bienvenue chez vous. Dans quelques minutes, nous allons parler de couture. Et puis, bien sûr, la musique, elle est là, elle continue. Après le souvenir des négresses vertes, une nouveauté avec le nouveau titre maintenant de Pierre Demar. Il revient avec cette belle chanson, Je pense

0: Nouveauté, ici Picardie, Pierre Domard, c'était, je pense à vous, 9h14, les meilleurs moments de Bienvenue chez vous, vos témoignages, on les réécoute pendant cet été. On va remonter au mois de mars, c'était le 23 mars, nous faisions une émission à l'occasion d'ailleurs de ce beau rendez-vous à Amiens, Amiens sur le fil, dans laquelle on parlait de couture et nous étions avec une jeune couturière, Sarah Comartin, de l'atelier Lou Upcycling, et parmi les témoignages, il y avait celui de Katia.
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0: Katia, vous nous avez envoyé plein de belles photos sur le WhatsApp d'ici Picardie. Je rappelle 03 22 92 58 deux fois pour envoyer vos vocaux, vos photos également. Profitez de WhatsApp. Katia, je vois pas mal de sacs, mais vous faites que des sacs en couture ou...
3: Non, je fais des vêtements aussi, pantalons, chemises, vestes, voilà, pour moi essentiellement. Voilà, des accessoires pour quelques collègues de travail. Voilà, mais voilà, c'est pas mon métier en fait.
0: C'est un loisir, c'est votre plaisir, c'est votre
3: petit plaisir. Oui. Oui, j'y passe. Souvent quand je commence, voilà, j'ai du mal à m'arrêter, donc c'est des heures.
0: Ça vous a pris comment ?
3: Quelques heures de travail.
0: Ça vous a pris comment et quand et pourquoi ?
3: Ben, en fait, ma mère avait vraiment été très douée manuellement, le crochet, la couture, la peinture, voilà, et la poterie. J'ai jamais voulu. Elle a toujours essayé de me niquer. J'ai jamais voulu. Ça m'intéressait pas. Et puis il y a quelques années en arrière, où quand je suis arrivée à Saint-Quentin, j'ai découvert. À l'époque, c'était le rouet à Saint-Quentin, c'est maintenant le rouet des pastels. Et puis, bah, j'ai pris quelques cours et voilà, ça m'a plu, j'ai continué. Puis, je couds un peu seule chez moi. Mmh. Et puis, je continue à aller en cours avec Pascal, il y a quelques élèves, on discute, on passe un moment, on se donne des conseils, on s'entraide. Voilà,
0: c'est sympa. Vous continuez à apprendre. C'est bien, quand même, finalement.
3: Ouais.
0: Finalement.
3: Oui, parce que des fois, c'est un peu compliqué, donc on a besoin d'aide quand même. Donc, voilà, je suis pas professionnel, donc c'est vrai que parfois il y a quelques trucs compliqués. Voilà, c'est bien d'avoir de l'aide.
0: Exactement. Justement, Sarah, vous allez vous proposer des ateliers. Ça va intéresser des personnes comme Katia. Ça, par exemple, vous proposerez quoi comme atelier à l'occasion d'Amiens sur le fil?
4: Alors moi, sur Amiens sur le fil, j'ai proposé deux ateliers différents. Ouais. Il y aura un atelier de réparation de jeans où je pourrais réparer les jeans avec les gens. Mm-hmm. Donc quand il y a un trou sur le jean. Ouais. Et un deuxième atelier où je montre les différentes réparations qu'on m'amène le plus. Donc ça va être des changements de fermeture, des changements de braguettes, des réparations de trous ou des coutures défaites, ce genre de choses.
0: Parce qu'il y a malheureusement des personnes qui vont jeter les vêtements s'il n'y a plus de fermeture éclair, s'il n'y a plus de... c'est trop compliqué ou voilà. Alors que on peut le faire, le faire soi-même. Ça, c'est des choses qui vous intéressent, Katia?
3: Aussi. Hein, je jette pas les affaires s'il y a un trou au pantalon. Mmh. Je mets une pièce un peu originale. Voilà, j'ai toujours des trucs un peu originaux. Donc voilà. Et voilà, les fermetures éclair, c'est compliqué, mais c'est vrai qu'avec Pascal, on peut tout faire. Quoi. Quand on a un super prof, on peut tout faire.
0: Et voilà, vous êtes peut-être nombreuses aussi à coudre à la maison. Ça redevient tendance, effectivement. On va se retrouver dans quelques instants pour la suite des meilleurs moments de Bienvenue chez vous, vos plus beaux témoignages. On évoque souvent d'ailleurs dans l'émission tout ce qui est en rapport avec le logement. On va voir ce que l'on peut faire comme travaux quand on est locataire dans son logement. Ce sera dans quelques petites minutes après la pub. Et la musique qui revient avec Madonna. Madonna en 87, Who's That Girl? C'est dans deux petites minutes.
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0: Picardie avec Madonna, Who's That Girl, 9h24. Notez que tout à l'heure avant 10h, on parlera des animaux de compagnie, des NAC, ce qu'on appelle les nouveaux animaux de compagnie. Hein. Ça peut être des rongeurs, ça peut être des serpents ou autres, et voir comment les protéger de ces fortes chaleurs. Ce sera avec le vétérinaire Pierre Fabin. Mais tout de suite, eh ben, c'est toujours le meilleur de vos témoignages de bienvenue chez vous. On va remonter en mars dernier, on évoquait les travaux dans son logement quand on est locataire réparation, hein, petits travaux, aménagement, peinture ou autre, qui doit faire quoi, qui peut faire quoi entre le propriétaire et le locataire et qui paye aussi. Nous étions avec Mathieu Biziot de l'agence IMO et il y avait la question de Anne de Poix de Picardie.
1: Bonjour, bonjour, ici Picardie.
0: Voilà,
1: j'ai un locataire que il salisse avec les enfants et puis au lieu de nettoyer, ils repeignent. Alors ils ont mis au moins 10 couches de peinture. Est-ce qu'ils ont le droit? Et quand ils font des trous, ils rebouchent comme ça avec leurs doigts, sans poncer, sans rien du tout. Est-ce qu'ils ont le droit?
2: Bonjour Anne.
1: Bonjour.
2: Alors est-ce qu'ils ont le droit, dans l'absolu, tant qu'ils sont dans les lieux et qu'ils sortent pas, ils ont le droit d'occuper, de faire un petit peu ce qu'ils veulent, entre guillemets, dans les biens occupés. Pour autant, 10 couches de peinture, quand vous allez faire l'état des lieux de sortie, j'imagine que vous allez le constater, que ça va se voir, qu'il va y avoir une différence un peu au niveau de l'aspect des murs. Et ça, ça peut leur être reproché au moment de l'état des lieux de sortie. Plutôt qu'un entretien régulier, comme vous le précisez, de nettoyer les murs. Concernant le rebouchage des trous, ça c'est le véritable sujet que nous on rencontre dans nos états des lieux de sortie. C'est que les locataires, ils le rebouchent... tout bêtement, ils laissent la cheville dans le mur, ils mettent un peu de plâtre par-dessus en surépaisseur. Ça se voit, c'est pas très beau. Vous pouvez leur expliquer, si vous avez de bons rapports avec eux, que vous allez les voir de temps en temps, leur expliquer que ces trous sont mal rebouchés, qu'il faut poncer, qu'il faut que ce soit au même niveau que le mur. Et si les multiples couches de peinture sont un problème esthétique visuellement pour vous, dans ces cas-là, vous pouvez... leur demander d'intervenir pour revenir à l'état dans lequel c'était à l'origine. Mais il faut vraiment que ça ait causé quelque chose de gênant pour vous.
1: Oui, et ils m'ont cassé une porte-fenêtre, ils ont fait faire les réparations, mais ils n'ont pas payé les gens qui sont venus réparer. Alors, est-ce que je dois réparer ou est-ce que c'est comme c'est les gamins qui ont cassé, est-ce que c'est à eux de réparer?
2: Eh ben alors, vos locataires, ils ont ce qu'on appelle une assurance habitation, ils ont une responsabilité civile, donc du coup leur assurance habitation aurait dû couvrir le dommage qui a été causé par vos locataires et procéder aux réparations, à l'éventuel remplacement de la baie vitrée. Vu que c'est une dégradation et pas de la vétusté, c'est à eux d'intervenir sur ce point précis.
1: Oui, mais ils n'étaient pas assurés.
0: C'est obligatoire.
2: Alors, je me permets de vous dire, Anne, que le défaut d'assurance, c'est un motif de dénonciation du contrat de location pour faute du locataire, puisque c'est dans la loi, l'assurance est obligatoire.
1: Ah oui. Ils ne voulaient pas me la donner, et puis ça a été des histoires pas possibles. Puis après, ils m'ont menacé de mort, comme quoi je les avais menacés de mort. Ils m'ont appelé au conciliateur, ils ont.
0: Ça va être un autre dossier, on va faire une autre émission. Ils sont partis déjà. Ouais. Okay, d'accord.
2: Alors quand vous avez la chance qu'un locataire un peu discourtois soit parti, faites les choses de votre côté parce que visiblement vous récupérerez pas ce que vous voulez. Parfois il est plus sain d'avancer rapidement, de remettre le logement en location. Et je vous recommande de passer par un professionnel, que ce soit un agent immobilier ou un notaire, parce qu'on est habilité et on est à même de gérer...
0: Voilà.
2: Ces situations.
0: Merci Anne, en tout cas bon courage à vous. Voilà, c'est la fin de cette émission. Juste un petit mot pour expliquer quand même qu'il y a une différence entre vétusté et dégradation, et ça va jouer sur qui paye quoi. Hein,
2: exactement.
0: En deux mots, vétusté, quand c'est de la vétusté.
2: La vétusté, c'est l'usure du temps.
0: Voilà.
2: Tout simplement.
0: Et là, ça va être à la charge du propriétaire.
2: À la charge du propriétaire, parce qu'on peut pas reprocher un locataire d'occuper le logement. Et la dégradation, c'est du fait d'autrui. Donc
0: comme
2: ça peut
0: l'a
2: être,
0: vu.
2: Comme on l'a vu sur un accident de la vie ou quelque chose comme ça.
0: Voilà, c'était la fin de l'émission sur les travaux dans les logements locatifs, mais c'est pas la fin de notre émission avec vos meilleurs témoignages, le meilleur de Bienvenue chez vous, qui va continuer dans quelques petites minutes. On parlera de stationnement. Restez là, pour l'instant, c'est la musique avec Vianney et Beau Papa sur Ici Picardie.

0: Dans quelques minutes, on retrouvera le porte-parole de 40 millions d'automobilistes, Pierre Chasseret, pour nous parler de stationnement. Alors justement, si vous allez sur une raiderie ce week-end, vous aurez besoin de stationner, vous irez avec votre voiture, c'est plus pratique effectivement quand on a beaucoup de choses à mettre dans le coffre ou même sur le toit. On va donc parler de raiderie.
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0: Eh oui, où elles sont ces raideries ce week-end?
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0: C'est vrai que c'est un petit peu le sport national, hein, pour les amoureux des bonnes affaires. Ici, les raideries. Mais il y a aussi les foires opus, les brocantes, les vides-greniers. Bon, après, c'est un petit peu la même chose, mais c'est vrai qu'ici, on appelle ça les raideries. Alors, ce week-end, il y a pas mal de rendez-vous. Déjà, demain matin, il y a une raiderie au Crotoy et puis il y a une raiderie également à Miromont. Dimanche, alors là, c'est un florilège dans l'Oise, notamment avec cette grosse raiderie à Grandvilliers. Il y a également des bonnes affaires à faire à Senantes, c'est au nord-ouest de Beauvais. Dans la Somme, raiderie à Holt, à Canda, à Cailleux-sur-Mer, à Mers-les-Bains, raiderie également à Etelfay et à Vermandovillers. Ça, c'est au sud-ouest de Péronne. Et puis dans l'Aisne, vous avez un rendez-vous à Saint-Quentin, à Laon, à Martigny et à Wassigny. Voilà, allez faire des raideries, hein, c'est à la fois faire de bonnes affaires, mais ça soutient aussi les associations de la région qui les organisent. 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Donc rendez-vous dans une heure pour un prochain bon plan.
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0: Avec Michel Berger, tout de suite, voici la groupie du pianiste.

0: Ici Picardie avec Michel Berger, c'était la groupie du pianiste, il est 9h38.
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0: Et puis, il n'y a pas qu'Amiens non plus.
1: Eh oui, exactement. Alors, c'est quand on va surtout à l'extérieur, dans des endroits qu'on ne connaît pas, qu'on découvre peut-être de nouveaux systèmes.
0: Ben voilà, c'est ça, c'est ça. Donc moi j'ai l'habitude quand je viens sur Amiens de bon soit les parkings souterrains là c'est très simple ou alors quand c'est les horodateurs ben on paye. Enfin j'ai l'habitude de payer par carte bancaire en général ou avec une application sur mon téléphone Apple Pay par exemple. Mm-hmm. Bon, ça c'est très classique. Mais j'ai eu une aventure pendant les enfin, en fin d'année dernière en décembre où je suis allé à Paris pour voir une pièce de théâtre.
1: Oui.
0: Et j'avais programmé mon GPS pour qu'il m'emmène à un parking souterrain. Sauf que quand il m'a dit vous êtes arrivé au bon endroit, bah, y avait pas du tout de parking souterrain. Allez. Donc j'ai dû trouver une place, ça a été très compliqué dans Paris parce que c'était dans le 3e arrondissement. Et quand j'ai enfin trouvé une place, bah, j'ai voulu trouver un horodateur, sauf que bah, il n'y en avait pas.
1: Ah ! Qu'est-ce qu'on fait dans ces cas-là ?
0: Bah, dans ces cas-là, on trouve une dame bien sympathique qui habite à cet endroit et qui vous dit « Mais il n'y a plus d'horodateur, monsieur, il va falloir télécharger une application. »
1: D'accord, que vous n'aviez pas jusque-là.
0: Non, je ne l'avais pas du tout.
1: Donc c'est ce que vous avez fait, vous avez téléchargé une application.
0: Oui, alors c'est la personne m'avait dit ben elle avait un scooter électrique et elle m'avait dit ben moi j'étais obligé de le faire aussi pour stationner mon scooter. Donc elle me dit oh, ben, c'est, vous allez voir c'est très rapide, vous téléchargez l'application. Donc je sais pas si je peux donner le nom à l'antenne.
1: Si ben allez-y comme ça.
0: Donc c'est elle m'avait dit téléchargez l'application Pay by Phone.
1: D'accord.
0: Et elle m'avait dit vous allez voir ça prend 5 minutes à télécharger et c'est très rapide. Donc je l'ai téléchargé. Alors ça a mis même pas le téléchargement 30 secondes. Mm-hmm. Et après, j'ai juste eu à indiquer mon nom, mon prénom, mon numéro de téléphone et ma plaque d'immatriculation. Suite à ça, j'ai reçu un SMS pour valider mon, enfin, pour prouver que c'était bien moi hein, qui avait créé le compte. Et une fois que j'ai fait ça, on est géolocalisé avec l'application, donc elle sait exactement dans quelle rue on est. Mmh. Et bah, ça vous indique le montant à payer. Bon, j'ai un véhicule électrique, donc là, dans Paris, c'était gratuit, mais sinon, après, j'avais juste à payer avec en enregistrant ma carte bancaire et c'était réglé. Donc c'est très rapide, mais c'est vrai que pour y arriver, il faut bien être à l'aise avec tous ces.
1: Choses. Mais faut pas être en retard quand même, parce que pour le coup, faut télécharger l'appli.
0: Pour le côté que vous êtes juste, il y a un stress qui se met en place. J'ai quand même l'habitude d'utiliser toutes ces choses-là. C'est pour ça que je vous disais, quand on a l'habitude, c'est rapide, mais c'est vrai qu'une personne qui est pas du tout habituée, ça
1: j'allais
0: peut être très long et très stressant.
1: Bah oui, j'allais y venir, Denis, parce que vous êtes relativement jeune, vous êtes à l'aise avec les smartphones et tout.
0: Oui, bah, puis je suis enseignant, donc le numérique, on l'utilise quand même beaucoup dans notre activité professionnelle. Donc
1: bah,
0: c'est
1: oui.
0: vrai que ça facilite les choses.
1: Exactement, exactement. Je vais me tourner vers Pierre Chasseret de 40 millions d'automobilistes. Pierre, aujourd'hui, les automobilistes, il y en a de tous les âges. On est d'accord.
2: Oui, bien sûr. Mais ce que dit Denis, c'est hyper intéressant parce qu'on voit que ça pose déjà beaucoup de problèmes. Alors évidemment, encore une fois, bien sûr, il y a Amiens, les règles d'Amiens, on va en reparler. Mais la difficulté, c'est qu'avant en France, je veux pas faire mon réac de base, mais avant en France, c'était simple. Vous aviez les zones où le stationnement était gratuit. Point. Ouais. Et les zones où le stationnement était payant. Et quand c'est payant, on descendait de sa voiture, on payait à l'horodateur.
1: On mettait une petite pièce.
2: On mettait le ticket. Et quel que soit l'endroit où vous vous situiez en France, c'était la même chose, la même règle. Aujourd'hui, qu'est-ce qui se passe? Alors, il y a des applis. C'est pas les mêmes applis dans toutes les villes. C'est pas les mêmes forfaits de stationnement dans toutes les villes. C'est pas les mêmes amendes. C'est pas la même réglementation. C'est pas la même manière de payer. Vous avez les villes qui suppriment les horodateurs comme à Paris. Denis, vous avez raison. La capitale a divisé par 10 le nombre d'horodateurs. Donc, si vous partez du mauvais côté en sortant de la voiture, aucune chance de payer. Pendant ce temps-là, vous avez une voiture qui passe et qui verbalise, qui vous colle 135 euros d'amende dans Paris. Non, mais est-ce que vous vous rendez compte à quel point la règle est devenue complexe?
1: Et oui, c'est complexe. Heureusement, c'est vrai qu'à Amiens, c'est pas trop compliqué et c'est pas le plus cher. Il est 9h43, on revient dans quelques instants avec UB40, on revient en musique, The Way You Do, The Thing You Do. Voilà, j'ai rajouté quelques mots dans la phrase, mais on s'en fout, on parle pas anglais. Et on retrouvera Pierre Fabin, le vétérinaire, pour parler des animaux de compagnie, des NAC, des nouveaux animaux de compagnie et des fortes chaleurs.
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0: The way you do, the thing you do, c'était le groupe UB40, il est 9h47, les conseils du veto, c'est tous les matins à cette heure-ci. On retrouve tout de suite Pierre Fabin, bonjour Pierre.
1: Bonjour.
0: Alors c'est la canicule, alors en période de canicule comme ça, on pense évidemment à s'hydrater, on pense à hydrater son chien et son chat, mais on peut oublier les nacs, les nouveaux animaux de compagnie, les lapins, les cobayes, les furets. Alors est-ce qu'ils sont particulièrement vulnérables ces nacs?
1: Et oui, ils sont même plus vulnérables que nos chiens ou nos chats face à la chaleur. Il faut comprendre que le lapin ou le cochon d'Inde ne transpirent absolument pas. Pire encore, contrairement aux chiens, ils ne peuvent même pas halter pour baisser efficacement leur température corporelle. Un lapin est physiquement conçu pour supporter des températures autour de 15 à 20 degrés. Dès que le thermomètre dépasse les 25 degrés, il est en souffrance. Le coup de chaleur est fulgurant et très souvent mortel chez eux. Le problème, c'est que ce sont des proies et que ce sont des animaux qui cachent leurs symptômes pour ne pas attirer les prédateurs. Quand vous remarquez qu'il reste prostré au fond de la cage, qu'il respire très vite ou que ses oreilles sont bouillantes, c'est que l'urgence vitale est déjà enclenchée.
0: Alors comment on fait concrètement pour faire baisser la température sans pour autant les rendre malades avec des courants d'air ?
1: Alors la première chose à faire, c'est d'éviter totalement le soleil. Dès le matin, fermer tous les volets et déplacer son enclos dans la zone la plus sombre et fraîche de la maison. Ensuite, l'astuce imparable, c'est la bouteille de glace. Remplissez d'eau une bouteille en plastique, congelez-la, puis enroulez-la dans une serviette éponge épaisse et placez-la au milieu de l'enclos. Il va s'y coller naturellement pour faire baisser sa température corporelle en toute sécurité. Ne braquez jamais de ventilateur directement sur lui. Le courant d'air peut déclencher une pneumonie foudroyante. Mais pensez à lui mouiller un peu le poil avec un gant de toilette. Ça permettra de le rafraîchir efficacement.
0: Ouais, et côté hydratation, ces petits animaux boivent parfois très peu. Comment les forcer à s'hydrater davantage? Et que faut-il adapter dans leur gamelle pendant cette canicule?
1: Il faut changer le biberon à billes qui est une vraie galère l'été. L'eau échauffe très vite. La solution, c'est de remplacer le biberon par une lourde gamelle en céramique remplie d'eau fraîche, renouvelée matin et soir. L'animal boira beaucoup plus facilement à grande lampée. Et pour booster l'apport en eau, jouez aussi sur l'alimentation. Arrêtez les granulés secs qui déshydratent l'organisme. Offrez-leur des légumes très riches en eau. Pour un lapin ou un cochon d'Inde, donnez des morceaux de concombre, de la courgette ou des herbes aromatiques servies bien mouillées. Mais attention, sortez ces légumes du frigo une bonne heure avant pour éviter des diarrhées dues à un choc thermique digestif.
0: Merci pour ces conseils. Voilà pour les animaux de compagnie, les nouveaux animaux de compagnie. Alors j'imaginais, moi, un hamster avec une paire de lunettes, parce que c'est vrai que pendant la chaleur aussi, nous, on met des paires de lunettes. Pourquoi pas mettre des paires de lunettes à vos animaux de compagnie? Non, je parlais de ça parce qu'on va en parler dans quelques instants, justement, des lunettes, mais pour nous, hein, des lunettes à moitié prix. C'est avec Par ici les économies et Valère Coréard dans quelques instants après Oshi. Voici Je partirai sur Ici Picardie. Belle matinée.

0: Ici Picardie avec Oshi, je partirai 9h53.
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0: Et c'est l'heure de Par ici les économies. Bonjour Valère Coréard.
3: Bonjour.
0: Aujourd'hui, vous nous parlez de lunettes de soleil.
3: Oui, parce qu'avec le soleil qui s'est bien installé, on est nombreux à vouloir s'équiper. Oui, il n'est jamais trop tard pour acheter des lunettes parce que c'est très important pour la santé de vos yeux. Seulement voilà, quand on veut une belle paire, ça peut vite coûter entre 150, 200, voire 300 euros. Pourtant, il existe une solution pour réduire la facture sans faire de compromis sur la qualité. Les lunettes de soleil reconditionnées. Alors attention, je parle pas simplement d'occasion. Le reconditionné, ce n'est pas la même chose. Une paire d'occasion, elle est revendue telle qu'elle. Le reconditionné, lui, passe entre les mains d'un professionnel. Les lunettes sont contrôlées, nettoyées, désinfectées, réparées si nécessaire. Et selon les plateformes, les verres peuvent même être remplacés. Elles sont d'ailleurs souvent vendues avec une garantie, ce qui est quand même beaucoup plus rassurant.
0: Voilà, et puis acheter des lunettes reconditionnées, évidemment, peut vraiment nous faire faire des économies.
3: C'est indiscutable, l'écart est loin d'être négligeable. On peut trouver des modèles de grandes marques avec des réductions de 30 à 70% par rapport au prix du neuf. Aujourd'hui, plusieurs acteurs proposent ce type d'offre. Vous pouvez regarder par exemple Lunettes de Zac, qui est spécialisé dans le reconditionné, ou encore Oculus Reparo. Et puis, de plus en plus d'opticiens développent aussi leur propre offre de seconde vie. Alors, un dernier conseil avant d'acheter, vérifiez toujours que les lunettes portent bien le marquage CE, ça c'est une garantie de sécurité, et qu'elles offrent une protection UV 400. C'est indispensable pour protéger efficacement vos yeux. Une paire moins chère, oui, mais jamais au détriment de notre santé. Alors avant de craquer pour une paire neuve, pensez au reconditionné. Vous pouvez économiser plusieurs dizaines, voire plusieurs centaines d'euros, tout en donnant une seconde vie à des lunettes de qualité. Vous seriez prêt à acheter des lunettes de soleil reconditionnées? Vous avez déjà testé? Pensez à m'écrire. À la fin, ça aide tout le monde. Mon mail, parici-les-économies@radiofrance.com.
0: Merci Valère, on y voit plus clair maintenant. Dans 5 minutes, toute l'actu locale sur ICI Picardie. Avant ça, les Bee Gees, You Should Be Dancing.
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0: Fugees, You Should Be Dancing. Restez bien avec nous. Dans la prochaine demi-heure, vous pourrez jouer au jeu de la carte postale pour tenter de repartir avec votre passe-famille pour le zoo d'Amiens.
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0: Merci d'écouter Ici Picardie, première radio de la Somme. Il est 10h. Le point sur l'actualité, Brian Nicolas. Le procès Finaxiom se termine ce soir.
2: Oui, depuis le début de la semaine au tribunal correctionnel d'Amiens, trois anciens responsables de l'entreprise accusés dans les années 2000 d'avoir escroqué des centaines de personnes, ils leur avaient acheté des logements qui ne sont jamais sortis de terre. Le parquet a requis hier de la prison avec sursis et jusqu'à 50 000 euros d'amende. Dans ce dossier qui compte 300 parties civiles, les victimes ont expliqué à la barre leur vie brisée par cette arnaque immobilière. Des nouvelles investigations dans l'affaire Élodie Kulik. Il y a 5 ans, Willy Bardon a été condamné en appel à 30 ans de prison pour la séquestration, le viol et le meurtre en réunion de cette jeune femme de 24 ans. C'était en janvier 2002, près de Péronne, dans l'est de la Somme. De nouvelles analyses auront donc lieu, d'abord pour identifier de l'ADN retrouvé sur place et encore inconnu, ensuite pour analyser plus en détail un coup de téléphone passé par la victime aux pompiers. Des témoins avaient reconnu à l'époque la voix de Willy Bardon. Une jeune fille de 17 meurt cette nuit au sud de Maubeuge, c'est dans le département du Nord, pendant les célébrations de la victoire des Bleus en Coupe du Monde. Selon les pompiers, l'adolescente est montée à l'arrière d'un camion dont elle est tombée. Elle a ensuite été écrasée par le véhicule. Une maman et son bébé blessés dans un accident de voiture. Leur véhicule est entré en collision avec un tracteur à Le Quenel, une commune située au nord-ouest de Roye. La conductrice, âgée de 28 ans, est restée piégée avec son enfant. Ils ont tous les deux été transportés avec de légères blessures à l'hôpital d'Amiens. Les nuits recommencent à être chaudes en Picardie. En conséquence, l'Aisne-et-Loise passe en vigilance orange dans deux heures à cause de la canicule. Le département de la Somme reste en jaune, même si les températures seront encore très élevées. Près de 30 degrés sur la côte, jusqu'à 33 autour d'Amiens. Amiens, justement, où plusieurs mesures sont prises pour prendre en charge les plus fragiles. Le CCAS garde par exemple son registre ouvert pour les seniors qui souhaitent bénéficier d'un suivi. Et puis Bison Futé prévoit un trafic très dense ce vendredi pour les vacances. C'est rouge sur l'ensemble du territoire, dont nos département Picard. C'est même noir dans la région Auvergne-Rhône-Alpes. C'est surtout le cas cet après-midi. Prévoyons donc vos trajets en conséquence si vous partez en vacances aujourd'hui. Au niveau de la météo, Patrick, on le disait, il fait chaud.
0: Il fait chaud. 24 degrés à La Capelle dans l'Aisne en ce moment, 25 à Noyon dans l'Oise, 25 également à Amiens, ainsi qu'à Mers-les-Bains et 26 degrés déjà à Abbeville. Ces températures qui vont continuer de grimper évidemment jusqu'à 30 degrés sur la côte, sur le littoral Picard, ainsi que en Thiérache dans l'Aisne. Ailleurs, le mercure va grimper jusqu'à 33 degrés dans la Somme. 31 à 34 annoncés dans l'Oise et dans l'Aisne, hormis la Thiérache, 30 degrés, 32 à 34 degrés ailleurs, avec quelques nuages quand même ce matin, notamment sur l'ouest de la région, mais ça va se dissiper, de plus belles éclaircies dans l'après-midi et cette chaleur et ce vent qui est toujours modéré de secteur est à nord-est. Alors attention, la Somme est en vigilance jaune pour le phénomène de canicule, mais l'Aisne et l'Oise sont déjà en vigilance orange.
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0: La musique avec Michel Jonas. Maintenant, c'est en 1981. Voici Joueur de Blues.

0: Michel Jonas, c'était Joueur de Blues, 10h07.
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0: Vous allez peut-être sur la côte en ce moment avec ces fortes chaleurs, vous rafraîchir à la mer. Mais du côté de la baie de Somme, il n'y a pas que la baignade, il y a aussi plein de choses à faire, à voir, à découvrir, à visiter. Beaucoup d'animations aussi qui vous attendent sur place. On va en parler justement dans quelques petites minutes avec Christophe Menson de l'Office de Tourisme de la baie de Somme. Ce sera juste après cette nouveauté ici Picardie. Manon, Lisa, voici le petit

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1: Le petit pêcheur avec Manon Lisa. Il est 10h09.
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1: Notre rendez-vous avec les offices de tourisme, c'est à cette heure-ci tous les jours et pendant tout l'été, nous allons prendre la direction de la baie de Somme. Nous sommes avec Christophe Menson à l'office de tourisme baie de Somme. Bonjour Christophe.
4: Bonjour à vous.
1: Alors, il y a beaucoup de choses, évidemment, on ne pourra pas tout dire, ça, il faut qu'on le sache, évidemment, parce qu'il y a tellement de choses à voir, à faire en baie de Somme, mais pour les prochains jours, quand même, il y a certains points sur lesquels on peut insister, et notamment, on va peut-être commencer par Abbeville-Plage, parce que c'est vrai qu'avec ces fortes chaleurs, si on peut se rafraîchir quand on est en ville, sans forcément aller sur la côte, ça peut être pas mal. C'est parti, Abbeville-Plage.
4: Alors, Abbeville-Plage, eh bien, c'est tous les jours, de 12h à 19h. L'accès est gratuit, autant pour les gens du territoire que pour les touristes. Et l'accès se fait au niveau du parking, qui est juste à côté de l'aquab, la piscine. Hein. Pour tout renseignement, ben, on peut appeler le 03 75 62 00 58. Et sur place, ben, vous trouverez tout ce qu'il faut pour vous retrouver entre amis, partager des beaux moments. Hein. Il y aura des tournois, des initiations, des ateliers de bien-être. Voilà, on y attend beaucoup de monde.
1: Plein d'animations. Comment, alors pour ceux qui sont jamais allés, ça se présente comment? C'est à côté de la piscine, mais ça se présente comment
4: C'est juste à côté de la piscine, hein, quand on arrive à Abbeville, au grand rond-point du général de Gaulle.
1: Ouais.
4: Juste à côté, il y a un grand espace avec beaucoup d'ombre,
1: ouais.
4: Ce qui est fort apprécié.
1: Ah, ça, c'est bien.
4: Et puis, il y a aussi, bien évidemment, des glaces, de la restauration pour ceux qui voudraient se rafraîchir.
1: On a pas osé ramener le sable, hein, quand même.
4: Il y en a un petit peu.
1: Il y en a un petit peu, ah d'accord, ok.
4: Un petit peu.
1: En tout cas, voilà, Abbeville-Plage, profitez-en, c'est à partir de midi.
4: C'est tous les jours, juste de 12h à 19h.
1: Midi, 19h. C'est gratuit.
4: Et c'est gratuit.
1: Oui, il faut quand même le préciser, ça c'est important. Des courses hippiques également, on en dit un petit mot?
4: Oui. Alors ça, c'est dimanche à l'hippodrome d'Abbeville, hein, en direction de Marolles-Cobert, hein, sur l'ancienne route de Rouen. Et au programme, il y aura des courses de trot à clé. Et puis évidemment, sur place, bah, là aussi, de la restauration, une buvette, des jeux pour les enfants. Et puis, avis et bonne chance aux parieurs.
1: Ben voilà, et puis mettez vos plus belles casquettes et vos plus beaux chapeaux.
4: Voilà, je pense qu'il les faudra.
1: C'est bientôt la fête nationale, il va y avoir des feux d'artifice un petit peu partout en baie de Somme aussi. Parfois, ça va être la veille, hein, parfois le 14. Pour faire un petit point, là, qu'est-ce qu'on peut dire sur les feux d'artifice?
4: Alors, à Abbeville, ce sera le 13 juillet, ouais. À 23h, place de la Marne.
1: Ouais.
4: C'est-à-dire que c'est pas loin du boulevard Vauban. Hein. Mmh. À Saint-Valéry, ce sera le 14 juillet à 23h sur la Digue Nord.
1: Ouais.
4: Et puis à Cailleux, ce sera au port du Hourdel le 14 juillet, donc à 23h également. Et puis dans tous les petits villages, il y a aussi bien souvent des feux d'artifice qui sont offerts à la population.
1: On trouve les infos assez facilement. Un petit peu ambiance, un petit peu marée là, Lomprey les Corsins. C'est vrai que avec cette chaleur, ça fait du bien. Partout où est l'eau, en fait, on est mieux déjà. La Maison des Marais propose quoi?
4: Alors la Maison des Marais, c'est tous les mardis et tous les jeudis à partir du 16 juillet, de 10h à 12h ou de 14h à 16h. C'est une balade magique qui aura lieu en barque. Pour explorer un peu le marais tourbier. Et les gens sont guidés par un homme passionné, Marc, de l'office de tourisme baie de Somme, qui présentera les richesses du marais.
1: D'accord.
4: Et donc là, il y a une participation qui est de 19€ par adulte et 16€ par enfant. Et on peut réserver ou par téléphone ou sur le site de l'agglomération d'appui.
1: Bien, et ça commence donc c'est les mardis et jeudi, mais là ça va commencer jeudi évidemment de la semaine prochaine, parce que mardi c'est 14 juillet, donc à partir de jeudi, donc à la Maison des Marais de Lomprey. Eh ben merci Christophe, évidemment on se rapproche de l'office de tourisme si on veut plus d'infos.
4: Voilà.
1: Et si on veut,
4: sur le site de l'office, il y a tous les renseignements. Voilà,
1: merci
4: à vous,
1: bonne
4: journée.
1: Bon week-end. Au revoir.
4: À tous. Au revoir.
1: Two Hearts, maintenant, Two Hearts. avec voilà avec la hache aspirée de cœur. Voici Phil Collins avant de jouer au jeu de la carte postale dans quelques instants pour vous offrir vos entrées pour le zoo d'Amiens. C'est un passe-famille qu'on va vous offrir, quatre entrées pour le zoo d'Amiens. Dans quelques minutes, restez bien là.

0: Ici Picardie avec Phil Collins et Two Hearts, 10h17, le jeu de la carte postale. Maintenant, je vais vous lire une carte postale et il vous suffira de trouver d'où elle était postée, de nous appeler au 03 22 92 58 58 et vous repartir peut-être avec le passe-famille pour le zoo d'Amiens, 2 entrées adultes, 2 entrées enfants. Alors, bonjour les amis, nous avons passé une superbe journée, nous avons commencé par visiter une immense forteresse qui domine la ville depuis des siècles avant de découvrir un lieu vraiment étonnant, un palais imaginé pour les ouvriers par Jean-Baptiste Godin. Entre histoire et architecture, cette escapade nous a vraiment surpris. Il y a tant de choses à voir ici. On vous embrasse bien fort. On espère vous revoir très vite. Voilà pour cette carte postale. D'où est-ce qu'elle a été envoyée, cette carte postale? Vous avez reconnu peut-être certains endroits, certains lieux. Il y a peut-être des noms qui ont fait tilt aussi. 03 22 92 58 58. Vous nous appelez, vous nous donnez la bonne réponse. Et peut-être pour vous, donc, ce passe-famille pour le zoo d'Amiens. Bonne chance. La musique est de retour dans un tout petit instant avec Garou.
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0: avec Garou, c'était Seul. Nous accueillons Evelyne à Amiens maintenant, c'est notre gagnante pour ce passe famille pour le zoo d'Amiens. Bonjour Evelyne, bienvenue à vous.
1: Bonjour.
0: Ça va
1: bonjour,
0: bien
1: bonjour,
0: pas
1: ça
0: trop
1: va
0: chaud
1: très bien.
0: Là, vous arrivez à supporter la chaleur?
1: Ouais, ça va, ça va.
0: Bon, parfait. Evelyne, la carte postale que je vous ai lue tout à l'heure, elle a été envoyée d'où?
1: De Guise.
0: De Guise, exactement. Guise ou Guise. Voilà, ils disent Guise aussi à Guise, souvent. Mais on peut dire Guise aussi. C'est à notre Guise, effectivement. On fait comme on veut. Bah oui, bonne réponse. Effectivement, le Familistère de Gaudin a visité absolument cet endroit pour ses ouvriers où il y avait tout, des magasins, des piscines, il y avait les logements, enfin, tout ce qu'il faut pour être bien. Voilà, il est chouchouté à ses ouvriers. C'est la bonne réponse. Vous repartez donc avec vos entrées, deux entrées adultes, deux entrées enfants pour le zoo d'Amiens. Bravo à vous, Evelyne.
1: Ben, merci beaucoup.
0: Bah, y a pas de quoi. Vous envoyez des cartes postales encore, vous?
1: Oui.
0: Ouais.
1: Oui, oui. Quand je pars, parce que tous les ans, je pars en Corse.
0: Ouais. Ah.
1: Et donc, j'envoie à mes amis et puis voilà. À mes amis.
0: Qui doivent être heureux de recevoir une carte postale de Corse.
1: Ils adorent ça parce qu'à chaque fois que je vais en Corse ou au Portugal ou voilà, à différents endroits, eh ben, ils collectionnent encore. J'ai des amis qui collectionnent les cartes postales.
0: Ça nous fait voyager un petit peu.
1: Tout
0: merci.
1: Fait.
0: Merci en tout cas, Evelyne, pour votre fidélité. Quelle est la première radio de la Somme, Evelyne?
1: Ici, Picardie.
0: Ah ben oui, j'ai failli oublier, dites donc. À bientôt. Get down on it. Maintenant, voici les Cool and the Gang.

0: un hit avec les Cool and the Gang. Ça donne envie de danser. Bah justement, vous allez pouvoir danser bientôt lundi prochain.
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0: Et oui, pour fêter le 14 juillet à Amiens. D'ailleurs, ce sera la veille, hein, les festivités, lundi soir, le 13 juillet. Et il y aura le rythme des années 80 aux années 2000 en fin d'après-midi, après un bal musette dans l'après-midi. Et puis, à partir de 21h, concert avec Nadia, la chanteuse Nadia, notamment, souvenez-vous de son tube Comme un Rock. Il y aura Billy Crawford qui sera là avec son fameux jeu de jambes. Colonel Rayel également. Vous vous souvenez de Colonel Rayel? Ouais, il sera là aussi. Alan Théo sera là également. Ils seront tous là. Et avant, voilà, vous pourrez danser avant le traditionnel feu d'artifice qui sera tiré comme chaque année depuis le Parc Saint-Pierre. Rendez-vous à 23h15, donc lundi soir à Amiens, le 13 juillet, pour le feu d'artifice.
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0: Les années 80, on y est bien, alors on y reste avec maintenant Chris de Burgh. Voici Eye and Emotion.

0: Ici Picardie avec Chris de Burgh, Eye and Emotion en 1984. Il est 10h36.
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0: Et c'est l'heure maintenant du bain. C'est le nom de cette série qu'on vous propose tout l'été avec Louise Lempire, avec les questions des enfants et la réponse de Louise Lempire et des scientifiques d'Océanopolis Acts à Brest.
3: Est-ce que les requins mangent les humains ?
4: Quand tu vas te baigner, il y a une chance sur 4 millions qu'un requin t'attaque. Tu ne risques pas grand-chose.
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4: Les requins mangent des poissons. Parfois même d'autres requins. Quand ils sont très grands et très forts, ils peuvent manger des phoques, des tortues ou même des dauphins. Mais le requin est un opportuniste. Ça veut dire que s'il voit une possible proie, il peut goûter. S'il n'aime pas, il recrache. Alors quand tu entends parler d'attaques de requins, c'est parce qu'ils mordent les humains. Mais ils ne les mangent pas, parce qu'on manque de matière grasse, comparé aux phoques par exemple. Entre la surpêche et la chasse aux ailerons pour en faire des soupes, l'humain est bien plus dangereux pour le requin qu'il ne l'est pour nous. Le requin peut attaquer pour plusieurs raisons. Parce qu'il perçoit une odeur de sang, pendant la chasse sous-marine, par exemple, parce qu'il se sent surpris ou menacé, mais aussi à cause de l'intrusion des hommes dans les eaux poissonneuses. Qu'il y ait un appât pour pêcher ou un plongeur qui se baigne, le requin, lui, ne fait pas la différence. Dans l'océan, le requin, c'est un peu comme le lion de la savane. Au même titre que tu n'irais pas te promener dans la savane sans protection, on ne va pas chatouiller un requin, même si certains d'entre eux sont inoffensifs.
3: Et en France, il y a des requins ?
4: Pour te répondre, on a posé la question aux scientifiques brestois du fonds de dotation d'Océanopolis Act. Ils travaillent à expliquer l'océan et les manières de le préserver. Ils nous ont expliqué qu'il y a au moins 500 espèces de requins dans le monde. Le plus petit, c'est le requin chat pygmée. Il mesure 25 cm. Et le plus grand, c'est le requin baleine. Il mesure jusqu'à 12 mètres. On peut voir le requin bordé en Méditerranée, le requin à pointe blanche dans les dom-toms, ou encore le requin mako, requin taupe bleu, sur la façade atlantique et dans les eaux bretonnes. Rassure-toi, il est totalement inoffensif, mais c'est le plus rapide du monde. Il nage à 74 km par heure. Et si un requin s'arrête de nager, il se noie.
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0: Et l'heure du bain, c'est aussi l'heure de la météo des plages. Et prenons la direction de Fort-Mahon plage maintenant où nous avons 25 degrés.

belle à peu agitée le soir. Houle petite et courte de ouest-nord-ouest et une excellente visibilité. Pour le vent, c'est vrai qu'on s'y perd un peu, force 3, force 4, etc. En gros, c'est un vent de 20 à 30 km/h avec des rafales qui peuvent souffler cet après-midi jusqu'à 45 km/h du côté de Formans-en-Plage. En ce qui concerne la marée, alors pour l'instant, la mer est descendante. Ce sera basse mer à 15h13 et marée haute ce soir à 20h38. Dans quelques instants, Eddie Mitchell. Et pourquoi pas tout de suite? D'ailleurs, c'est encore mieux. Voici tout de suite sur la route de Memphis.

0: Ici Picardie avec Eddie Mitchell sur la route de Memphis. Dans quelques minutes, notre rendez-vous j'ai testé. On va tester des lunettes de soleil un petit peu particulières. En attendant, on marque une pause et on revient avec Alex Warren, Ordinary.
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0: Ordinary, c'était Alex Warren, 10h47.
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0: J'ai testé, on réécoute tous les tests que nous avons effectués pour vous. On a testé plein de choses durant toute cette saison. Et là, on va retrouver Louis Godon.
3: Aujourd'hui, j'avais envie de tester des lunettes, mais des lunettes un peu différentes. On ne fait pas que voir avec ça. Je crois qu'on peut entendre. Je n'ai pas tout bien compris, mais je suis allé pour tester ces fameuses lunettes à Général d'Optique. C'est à Amiens Nord, dans la galerie du Carrefour. Et c'est Dylan, tiens, qui va m'accueillir. Bonjour, Dylan.
4: Bonjour.
3: Bon, alors, ces lunettes, elles sont un peu plus loin. On va aller les voir, tiens. Il y a marqué nuance audio dessus, donc des lunettes, mais on peut entendre avec. Du coup, Dylan, concrètement, c'est quoi ces lunettes?
4: Alors, c'est des lunettes, en fait, comme des montures classiques qu'on peut les mettre à la vue. Mais c'est aussi en fait un nouvel assistant d'écoute invisible qui est conçu pour une écoute confortable et discrète en cas de perte auditive légère à modérée.
3: Ah oui, d'accord, donc bon, on peut les essayer directement ?
4: Oui, bien sûr, on peut regarder ça.
3: Bon, alors on va ouvrir la boîte, une grande boîte noire avec un étui, jusque-là tout va bien, c'est des lunettes assez classiques. Des lunettes noires qui sont plutôt sympathiques, les branches sont un peu plus épaisses forcément que des branches classiques. Je peux les enfiler directement ?
4: Oui, exactement, tu peux les essayer.
3: Bon, alors hop, je vais les mettre sur le nez, tac. Et en plus, moi ce qui me touche particulièrement, c'est que c'est super léger. Et c'est vrai qu'on tourne la tête, on le sent pas sur soi, quoi. Et c'est assez étonnant. Forcément, elles sont pas encore à ma vue, parce que c'est les versions d'essai, donc je ne vois pas super bien.
4: Tu peux les allumer, il y a un bouton qui est situé juste en dessous de la branche, qui suffit de rester appuyé juste quelques secondes.
3: Ok, alors là tu restes appuyé pour moi. Oh j'ai entendu donc dans mes oreilles.
4: Oui, exactement. Au moment d'allumer les lunettes, en fait, il y a une voix qui apparaît qui indique exactement le niveau de batterie des lunettes.
3: Du coup, ce qui est très perturbant au début, c'est que je t'entends avec mes oreilles, mais je t'entends aussi comme si j'avais un casque. Enfin, c'est assez étonnant. Donc là, si tu es devant moi, je t'entends. C'est ça ? Je t'entends mieux, en tout cas.
4: C'est ça. En fait, il y a plusieurs réglages disponibles. Là, les lunettes sont réglées en fait de face, donc ce qui permet d'avoir un son qui se concentre que sur devant toi. Par contre, ça réduit le bruit autour.
3: Oui, c'est vrai que là, on est dans une galerie marchande, donc il y a du monde qui passe. J'entends pas spécialement à ma droite, à ma gauche. Par contre, vas-y, dis-moi un petit truc.
4: Bonjour.
3: Ouais, c'est vrai. Mais c'est vrai qu'on entend, on entend directement. C'est pas du tout inconfortable parce que j'ai rien sur mes oreilles, comme si voilà, un appareil auditif, je l'aurais senti. Forcément, ça touche l'oreille, etc. Là, il y a aucun contact physique. Finalement, on est plutôt à l'aise. Et du coup, Dylan, si on veut se procurer ce genre de lunettes, ça représente un prix, forcément.
4: C'est des lunettes qui coûtent 770 euros. Au magasin, vous avez la possibilité de pouvoir faire des règlements en plusieurs fois. On peut se retrouver à peu près à 40 euros par mois.
3: C'est à tester, hein, et on peut le faire ici à Général d'Optique. C'était à Amiens Nord, dans la galerie du Carrefour. Merci, Dylan.
4: Merci à toi.
0: Et voilà pour ces lunettes un petit peu particulière. Céline Dion arrive maintenant. Ne partez pas sans moi. Et justement, ne partez pas sans vos bagages également. On va parler de la préparation des valises dans quelques petits instants. Ce sera avec Muriel Jourdan dans Ses Tendances. Et on va voir que préparer ses valises génère parfois un certain stress. Ça nous gâcherait presque les vacances d'ailleurs.

0: Céline Dion, ne partez pas sans moi, 10h53, les vacances arrivent peut-être pour vous. Dans ces tendances, ce matin, justement, on va se pencher, Muriel Jordan, sur un trouble qui peut parfois nous gâcher un peu les vacances.
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3: C'est une réalité, pardon de gâcher l'ambiance, la charge mentale de l'été. Faire et défaire ses bagages, gérer les repas, les vacances, après un mois de juin déjà très éprouvant pour les femmes. Le mois de juin, cette période du calendrier où nous nous transformons en super organisatrices épuisées. Selon une étude de l'IFOP de 2022, ce sont les femmes qui supportent la majorité de la charge mentale pendant les vacances. Deux tiers d'entre elles assurent qu'elles en font plus que leur conjoint, même en voyage. Direction la rue pour mener ma petite enquête. Je tombe sur Sophia, une quadra de 44 ans, mère de 3 enfants. Comment ça se passe la prépa des vacances chez vous ?
4: Moi, ça a toujours été source de tension dans notre couple, les vacances, à cause de la valise. Quand je vois mon mari qui lui fait sa propre valise, il est là en train de se préoccuper s'il prend la chemise blanche ou la grise. Quand moi, je suis en train de me dire, est-ce que j'ai assez de biberons ? Est-ce que j'en prends deux ou est-ce que je laverai le même entre le soir et le lendemain matin ? Voilà, on n'a pas les mêmes problématiques. Ça, c'est certain que là, moi, la valise, elle commence à devenir un petit peu angoissante, à penser aux livres, aux différences d'âge, il y a tellement de choses à penser.
3: Voilà pourquoi beaucoup de femmes, qu'elles soient célibataires, mariées, avec ou sans enfants, commencent l'été sur les rotules.
0: Et ouais, selon une étude récente de OnePoll pour Opodo, les Français figurent dans le top 3 des nationalités les plus anxieuses à l'idée de faire leur valise.
3: Oui, nous sommes derrière les Portugais, mais devant les Espagnols. Et les plus concernées sont les femmes. 40% d'entre elles disent ressentir du stress au moment de faire les bagages, contre 26% des hommes. Retrouvons Sophia, notre quadra fatiguée justement de s'occuper des valises de tout le monde et qui se prend la tête avec son mari, surtout la veille du départ en vacances ou en week-end.
4: C'est la veille, une fois où j'ai carrément vidé la valise par terre, il était je crois 23h. J'ai dit je pars pas en fait, je ne pars pas, c'était trop de stress, ça faisait des checklists qu'on note, moi je note partout sur mon téléphone, ne pas oublier ci, ne pas oublier ça, et ça me concerne même pas. Là je pense vraiment qu'à mes enfants, qu'à nos enfants, et quand je vois cette insouciance à ne pas se préoccuper à aucun moment de se dire est-ce qu'on a pris assez de body ou assez de couches pour que quand on arrive les magasins seront fermés parce que c'est le week-end et qu'on est à la montagne et que etc. Là je me dis non, en fait c'est trop inégal comme répartition des tâches, ça me fatigue, je préfère ne pas partir encore.
3: Et l'âge, c'est aussi un facteur déterminant, avec 43% des 18-24 ans et 40% des plus de 65 ans qui redoutent ces préparatifs de vacances. Bref, l'anxiété de faire sa valise, c'est tendance, hélas. Alors la méthode pour que ça passe mieux, anticiper. Ça fait beaucoup de bien à l'esprit. Et suivre la règle du 5-4-3-2-1. Pour une semaine, par exemple, 5 hauts, 4 bas, 3 accessoires, chaussures, 2 maillots ou tenues de sport et une tenue habillée. Alors moi, c'est plutôt en ce moment le 5-4-3-2-1 avant l'explosion. Allez, bon courage.
0: Muriel Jordan, ces tendances que vous retrouvez également sur ici.fr. Bruno Mars arrive dans quelques petits instants et puis toute l'actu locale.
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0: Locked Out of Heaven sur Ici Picardie. C'était Bruno Mars en 2012.
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0: Vous écoutez Ici Picardie, première radio de la Somme, il est 11h. Les infos, Jeanne Dossé, la qualification de la France en demi-finale de mondial de foot assombrie par le décès d'une adolescente dans le Nord.
2: Cette jeune fille de 17 ans est morte à Aulnoye-Aymeries, près de Maubeuge. Selon les pompiers, la victime est montée à l'arrière d'un camion dont elle est tombée. Elle a ensuite été écrasée par le véhicule. Le conducteur du poids lourd a été arrêté en état d'ivresse. En Picardie, les autorités ne font état d'aucun incident après la victoire de la France contre le Maroc. Soirée relativement calme aussi en région parisienne. 10 personnes ont été interpellées pour violence avec armes, des tirs de mortier sur les policiers ou encore des vols de téléphone. Une femme et son enfant en bas âge, victimes d'un accident de la route hier soir à hauteur de Le Quesnel, près de Roye. Ils ont percuté un tracteur. La jeune femme et son enfant ont été conduits avec des blessures légères au CHU d'Amiens.
0: L'Aisne et l'Oise en vigilance orange canicule.
2: La Somme reste pour l'heure en jaune. Les températures en Picardie vont grimper jusqu'à 34 degrés cet après-midi. Ce sera dans le secteur de Soissons. Ailleurs en France, on apprend que 24 départements seront en vigilance rouge demain, 56 autres en orange. Seule notre région, comme également pardon, les Côtes de la Manche ou encore le pourtour méditerranéen y échappent. Pour la première fois, le gouvernement déclenche en revanche un plan chaleur extrême avec notamment l'ouverture d'un centre de protection de rafraîchissement pour les personnes les plus fragiles. La circulation des trains entre Amiens et Paris reprend peu à peu normalement depuis quelques minutes. Plusieurs rames restent ceci dit retardées à cause d'un incident sur un passage à niveau dans l'Oise. Et puis après la cathédrale d'Amiens, direction les ortillonnages pour Kumamon. Cet ourson venu du Japon est une mascotte suivie par des millions de personnes dans le monde entier. Kumamon qui est aujourd'hui en Picardie pour un tournage à destination du public japonais. Vous pourrez aussi croiser la mascotte à 13h au Hall d'Amiens. 11h02 sur Ici Picardie. Patrick, le thermomètre qui continue de grimper.
0: Et oui, 26 degrés là à Saint-Quentin ou à Roye, alors où on se parle, 27 degrés à Amiens ou encore à Breteuil. Le mercure va grimper jusqu'à 30 à 33 degrés dans la Somme, 30 degrés pour la côte Picarde. Le vent est de secteur est à nord-est, il est modéré et on a du soleil malgré quelques nuages qui peuvent être présents dans le ciel Picard, notamment sur l'ouest de la région. Les températures qui grimpent jusqu'à 32 à 34 degrés dans l'Aisne avec jusqu'à 30 degrés en tirage où il fait un peu moins chaud que dans le reste du département. Et puis dans l'Oise, comptez entre 31 et 34 degrés pour les températures maximales.
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0: On retrouve Jean Loubert maintenant, juste après l'aventure. Téléphone, son succès en solo. Premier gros tube pour lui en solo. Just an illusion, juste une illusion en français.
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0: Ici Picardie avec Jean-Louis Aubert, 11h08.
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0: 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Du soleil dans la nuit. En attendant, voici Gérard.

0: Du soleil dans la nuit, c'était Gérard Blanc. Vous écoutez ici Picardie, il est 11h12. Attention sur la route du côté d'Amiens, sur la rocade. Daniel vient de nous passer un coup de fil pour nous signaler un saut sur la route. C'est quand vous allez de Auchan, du centre commercial d'Auchan au centre commercial de Longo, donc en gros de Durie à Glizy, au niveau de la sortie Saint-Fucien, ce saut sur la chaussée, donc sur la rocade sud d'Amiens. Donc soyez extrêmement prudents.
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0: Avec le tirage au sort tout à l'heure, pour ce beau cadeau, un pass famille, 4 entrées pour le parc Astérix. Il faut être inscrit pour ce tirage au sort, évidemment. Et s'inscrire, c'est ce que va essayer de faire Rosita de Corby. Bonjour à vous, Rosita, bienvenue.
3: Bonjour, merci.
0: Alors, avec un quiz et peut-être un blind test si nécessaire, et si ça sert encore à quelque chose, vous allez pouvoir tenter d'obtenir les 5 points nécessaires à cette inscription. Rosita, vous êtes déjà allée au parc Astérix ?
3: Oui. Oui, bon, mais il y a un petit moment que je suis pas allé.
0: Oui, ça fait longtemps, donc ça serait sympa d'y retourner. C'est 4 entrées que l'on vous offre, évidemment, mais bon, il faut ces 5 points. Alors, un quiz pour commencer en 30 secondes. Répondez au maximum de questions. La règle, c'est que vous avez le droit de passer des questions et que pour les questions, les réponses, c'est la première réponse qui comptera, hein, si jamais vous vous trompez, si vous changez en cours de route. D'accord ?
3: Pas de souci.
0: Est-ce que vous êtes prête, Rosita ?
3: Prête.
0: Eh bien, écoutez, on est parti. Quel sport pratique Teddy Riner ?
3: Judo.
0: Quel jardinier a dessiné le jardin à la française de Chantilly ?
3: Je sais plus, je passe.
0: Quel est le nom du petit dragon dans Mulan ?
3: Je passe.
0: Combien font 10
3: fois 1000 ? 10 fois 1000, 100 000.
0: Quelle est la capitale de la Suisse ?
3: Berne.
0: Quel était le tube d'Herbert Léonard en 81 ?
3: L'amour. Je passe.
0: C'est terminé. Rosita, le gong
3: avait retenti de toute façon. Pas terrible.
0: Bon. Alors, pas terrible. Rosita, c'est vous qui le dites. On va voir quand même. En tout cas, ça commençait bien.
3: Ça commençait bien, oui.
0: Teddy Riner, c'est bien le judo. Ouais. Champion, Teddy Riner. Un point. Le jardinier qui a dessiné les jardins de Chantilly, notamment le jardin à la française de Chantilly, du château de Chantilly, c'est André. Le nôtre. Eh oui. Quel est le nom du petit dragon dans Mulan ? Vous avez passé cette question.
3: Je ne sais pas.
0: Mushu.
3: Non, je ne savais Mushu. Pas.
0: Combien font 10 fois 1000 ? Alors, vous m'avez dit.
3: Oui, beaucoup, là.
0: Non, mais vous m'avez dit 100 000.
3: Ouais.
0: Ah non, 10 fois 1000, 10 000. Il faut charger midi à 14h, 10 000, voilà. C'est pas grave. Mais ça c'est quand on est en direct à la radio.
3: Hein.
0: On perd un peu ses moyens. La capitale de la Suisse, ça vous le savez et vous l'avez bien dit, c'est Berne. Pour le coup, vous n'étiez pas en Berne sur cette question. 2 points. Et quel est le tube d'Herbert Léonard en 81? Le gros succès d'Herbert Léonard, celui qu'on chante encore aujourd'hui. Vous n'avez pas retrouvé le titre de cette chanson, donc on va vous le faire écouter.
3: Pour le plaisir.
0: Ouais. Bon, écoutez, Rosita, vous reviendrez.
3: Ça sera pour la prochaine fois.
0: Exactement. Je vous souhaite une belle journée, un bon week-end. Vous partez en vacances ?
3: Non.
0: Bon, profitez de la région, en tout cas, on a pas mal de choses. On a la mer aussi à proximité, donc.
3: Tout à fait.
0: Ça, c'est toujours sympa. Je vous souhaite une belle journée, en tout cas. À bientôt, Rosita. N'hésitez pas à revenir avec nous.
3: Au revoir.
0: Allez, la suite de Ça passe ou ça casse dans quelques minutes. Je vous rappelle que vous jouez pour 2 entrées adultes, 2 entrées enfants pour le parc Astérix, pour passer une superbe journée en famille, donc au parc Astérix. La musique, maintenant, c'est avec Marine et son titre, Escroc.

0: ici Picardie avec Marine et son titre Escroc. Ne bougez pas, on revient dans quelques petits instants après la pub avec Simple Minds Don't You, et puis on va continuer à jouer, évidemment ça passe ou ça casse, et pour jouer avec nous vous nous appelez au 03 22 92 58 58.
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0: Don't You, avec le groupe Simple Minds sur Ici Picardie. Il est 11h26.
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0: Pour gagner votre passe famille pour le parc Astérix, 4 entrées pour passer une superbe journée entre amis ou en famille sur place. Mais pour cela, évidemment, il faut être inscrit pour pouvoir participer au tirage au sort. Le tirage au sort, ce sera tout à l'heure, juste avant midi, car nous sommes vendredi et donc ce sera aujourd'hui que l'on connaîtra le nom du gagnant ou de la gagnante. Bonjour Xavier.
3: Bonjour Patrick, et bonjour à tous les auditeurs.
0: Candidat qui va tenter de s'inscrire maintenant et d'avoir au moins les 5 points nécessaires pour que ça passe. Xavier, vous nous appelez de Saint-Sauveur.
3: Oui, c'est ça.
0: Les vacances, c'est pour quand pour vous?
3: Moi, c'est toute l'année.
0: Ah, d'accord. Retraité?
3: Tout à fait.
0: Bon, c'est bien, donc, mais ça n'empêche pas de partir des fois.
3: Oui, non, bah, on va pas mal sur la côte Picarde.
0: Bah oui, c'est bien, on en profite.
3: Voilà, c'est pas loin.
0: Alors, et puis, effectivement, pour changer d'air, on peut aller sur la côte Picarde, on peut aussi aller dans les parcs d'attractions, notamment dans l'Oise, au parc Astérix. On va jouer, Xavier, maintenant. Vous allez tenter d'être inscrit pour le tirage au sort, de faire ces 5 points. On commence avec un quiz en 30 secondes, marquer un maximum de points, 1 point par bonne réponse. Vous avez le droit de passer les questions. C'est la première réponse qui compte si vous me donnez plusieurs réponses pour une même question. Ensuite, on verra en fonction du nombre de points si on fait ou pas le blind test. Est-ce que vous êtes prêt, Xavier ?
3: Ben, allons-y.
0: Alors, c'est parti. Quel est le plus grand oiseau du monde ?
3: Le dodo.
0: Quel est le prénom de la sœur d'Elsa dans La Reine des Neiges ?
3: Anna.
0: Amiens, qu'est-ce qui porte le nom de passe avant, passe arrière ?
3: Le moulin.
0: Comment dit-on la plage en anglais ?
3: La plage beach.
0: Qui chante Porto Vecchio avec ses cheveux longs?
3: Je ne sais pas.
0: Ah bah voilà, le gong a retenti. Donc, faisons les comptes. Quel est le plus grand oiseau du monde? Toujours vivant, ayant existé, voilà, voilà, ça coulait de source hein, pour moi. Vous m'avez dit le dodo. Moi je dis l'autruche.
3: Ah oui.
0: Quel est le prénom de la sœur d'Elsa dans La Reine des Neiges? Vous l'avez vu et revu, hein, j'ai l'impression, avec les enfants, les petits-enfants.
3: Les petits-enfants, oui.
0: Eh oui, et vous avez dit Anna, c'est une bonne réponse, effectivement. Et là, c'est pas Anna qui chante, hein. Xavier.
3: Ah oui, non.
0: Non, c'est sa sœur.
3: Ah oui, c'est La Reine des Neiges.
0: C'est La Reine des Neiges, c'est Elsa.
3: Voilà.
0: Alors, Amiens, qu'est-ce qui porte le nom de passe avant, passe arrière? Moulin, oui, bonne réponse, effectivement, à Saint-Leu. Ensuite, comment dit-on la plage en anglais, the beach, effectivement. Alors, ça s'écrit, je précise, hein, B-E-A-C-H. Voilà, parce qu'il y a une autre orthographe aussi, mais ça ne veut pas dire la même chose. On n'en parlera pas ce matin. Et question musicale, qui chante Porto Vecchio avec ses cheveux longs? Vous n'avez pas donné de réponse et c'était Julien Doré.
3: Ah oui.
0: Eh oui. En tout cas, ça nous fait 3 points. Hein. Donc, bon. On n'a pas les 5 points, mais vous pouvez quand même tenter le blind test là, puisque c'est repêchage. Hein. Grâce au blind test, vous pouvez doubler vos points à condition de retrouver l'interprète du court extrait qu'on va vous diffuser. Et il faudra donner une réponse très rapidement aussi. D'accord ?
3: Très bien.
0: Xavier,
3: très
0: bien. Attention, c'est parti. Alors,
3: je vois la chanson, ça doit être Tina Turner.
0: Ah, c'est pas Tina Turner, c'était la même époque, hein, c'était la même époque, mais non, c'était Bryan Adams.
3: Ah, oui, non.
0: Eh ouais. Et on avait entendu effectivement l'intro de Bryan Adams, des notes,
3: ah, oui.
0: Voilà, qui nous rappelle forcément quelque chose. C'était la bande originale du film Robin des Bois. Bon, on est passé à côté de la sélection, c'est dommage, mais ce sera pour une prochaine fois, Xavier. Merci d'avoir joué avec nous, en tout cas.
3: Eh bien, merci beaucoup et bonne journée à tous.
0: Merci à vous également et bon week-end. Et dans quelques minutes, la suite de Ça passe ou ça casse. Dernière sélection hein, dans quelques minutes avant le tirage au sort du super cadeau. Donc le super cadeau, je rappelle, 4 entrées pour une journée au parc Astérix. On revient dans quelques minutes, mais tout de suite, Julien Clerc arrive avec Lily. Vous voulez aller danser ?

0: Ici Picardie avec Julien Clerc. On va continuer à jouer à sa passe ou sa casse avec le dernier candidat ou candidate pour être sélectionné dans quelques minutes. Mais avant 11h36, on est en retard pour la bonne info de l'admi.
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0: C'est une bonne info quand même, puisque vous allez pouvoir vous garer gratuitement à Amiens cet été.
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0: Voilà, pas partout, mais c'est intéressant quand même. Hein. Depuis le 1er juillet jusqu'au 31 août, le stationnement est gratuit sur une partie d'Amiens, les quartiers résidentiels de Sainte-Anne, Noyon, Riolan, Saint-Pierre-la-Vallée, Saint-Maurice, une partie de Saint-Leu, quartier Saint-Germain et Henriville. Alors attention, hein, toute la ville d'Amiens ne devient pas gratuite. Hein, pour autant, le stationnement reste bien payant dans le centre-ville et au niveau des ortillonnages notamment. Donc les rues Saint-Leu restent payantes, rue Saint-Germain, rue des Francs-Muriers, la place Parmentier ainsi que le parking Port d'Amont. Je vous redonne les quartiers concernés par la gratuité du stationnement. Quartier Henriville, Saint-Germain, une partie de Saint-Leu, quartier Saint-Maurice, Saint-Pierre-la-Vallée, Riolan, Noyon et Sainte-Anne. Vous retrouvez la carte des rues payantes et des quartiers gratuits sur le site amiens.fr.
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0: Les années 90 avec Desiree, maintenant 1992 et son tube You Gonna Be.

0: C'était Desiree sur Ici Picardie. Il est 11h41.
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0: Et nous jouons maintenant avec Caroline. Bonjour Caroline.
3: Oui, bonjour.
0: Vous êtes la dernière à jouer, à tenter de vous sélectionner pour le tirage au sort, pour ce beau cadeau, un pass famille 4 entrées pour le parc Astérix. Donc il va falloir les marquer, ces 5 points.
3: Tout à fait.
0: Un quiz, 30 secondes pour répondre à un maximum de questions. Vous avez le droit de passer des questions. C'est la première réponse qui compte si vous changez d'avis en cours de route, si vous me donnez plusieurs réponses. Si vous avez 5 points, vous êtes sélectionné, vous participerez au tirage au sort. Si vous avez moins de 3 points, malheureusement, vous êtes éliminé. Si vous avez 3 ou 4 points, bien, ce sera le blind test pour vous, pour essayer de vous repêcher grâce au blind test. Si vous retrouvez l'interprète, eh bien, vous doublez vos points. Alors... Okay. Est-ce que vous êtes prête, Caroline ?
3: Allons-y.
0: Eh bien,
3: allons-y.
0: C'est parti. Quel est le nom du célèbre train reliant Paris à Londres ?
3: Je passe.
0: Combien font 5 plus 10 plus 15 ?
3: 5 plus 10 plus 15, ça fait 30.
0: Quel chanteur est surnommé le King ?
3: Je passe.
0: Sur quel site se déroule la grande fête des plantes de Doulan chaque année ?
3: La Citadelle.
0: Quelle est la capitale de la Norvège ?
3: Je passe.
0: Quel groupe chante ABC en 70 ?
3: ABBA.
0: ABC. Ouais. On verra si c'est ABBA. Vous avez répondu ABBA.
3: Je pense que c'est pas terrible.
0: Nous verrons cela. Alors, donc, ok. J'ai pas noté toutes les réponses, moi. Bon. Quel est le nom du célèbre train qui relie Paris à Londres ?
3: L'Orient Express.
0: Non, c'est pas l'Orient Express. Non.
3: Ah bah ben non plus.
0: Non, non, bah non. C'est l'Eurostar.
3: L'Eurostar, oui.
0: Combien font 5 plus 10 plus 15 ? Vous m'avez dit 30.
3: On 30, oui.
0: Ouais. Mmh. C'est une bonne réponse. Un point. Sur quel... alors, il y avait... Non, il y avait... Quel chanteur est surnommé le King ?
3: Ouais, j'ai passé parce que ça ne me revenait pas.
0: Elvis Presley.
3: Bah oui.
0: Sur quel site se déroule la grande fête des plantes de Doulan chaque année ? Vous avez dit la Citadelle, c'est une bonne réponse. Ouais. Ça nous fait 2 points. Oui. Quelle est la capitale de la Norvège ? Vous avez passé cette question.
3: Oui, je l'ai passé, oui.
0: Oslo. Et puis, qui chante ABC en 1970 ? Vous avez dit ABBA. Et malheureusement, non, c'était les Jackson 5.
3: Dommage.
0: Avec le petit Michael, qui était tout gamin, avec ses frères et sœurs. Bon, bah écoutez, c'est pas grave. On va se retrouver, nous, dans quelques minutes pour le tirage au sort sur ici Picardie, 11h44. Restez bien avec nous.
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Et quand même, allez, on retient son souffle, car dans quelques minutes, tirage au sort pour désigner le gagnant ou la gagnante du Pass Famille pour le Parc Astérix 4 entrées. Ce sera après Paul Simon du duo Simon & Garfunkel. Voici You Can Call Me Owl.

0: Ici Picardie avec Paul Simon. Restez bien là, dans une petite minute, on procède au tirage au sort qui va désigner le gagnant ou la gagnante pour ce passe-famille pour le parc Astérix. 4 entrées pour passer une superbe journée au parc Astérix dans l'Oise.
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0: Vous avez été nombreux à jouer depuis samedi dernier pour tenter de vous inscrire pour le tirage au sort. Le tirage au sort qui arrive maintenant et repartir avec ce passe-famille pour le parc Astérix. Et maintenant, eh bien, on procède au tirage au sort et on appelle le ou la gagnante. Attention, ça va peut-être sonner chez vous si vous avez eu la chance d'être sélectionné, d'avoir fait les 5 points pour que ça passe. Ça va sonner. Et ça sonne chez Romain de Beauve. Deuxième sonnerie. Est-ce que Romain va décrocher? Il remporte 4 entrées pour le parc Astérix.
5: Oui, allô?
0: Bonjour Romain.
5: Bonjour Patrick.
0: Ça va bien? Ah, ça y est.
5: Ça va, merci.
0: Je suis repéré. Bonjour Romain. Oui, ça va, merci. Et surtout, vous allez passer un superbe week-end. Là, ça commence bien puisque Romain... Vous venez de remporter votre passe 4 entrées pour le parc Astérix.
5: Ah ben grand merci à vous.
0: Bravo, c'est gagné. Oh là là, vous aimez vous les attractions à sensation forte?
5: Ah oui, on adore ça dans la famille.
0: Alors la tour de numéro bis, je sais pas si c'est vraiment si ça fait des grosses sensations, je pense que oui quand même.
5: Tout je ne connais pas, donc ce sera l'occasion d'essayer.
0: Tout Atis, évidemment, ça voilà, le Pégase Express et bien d'autres. Vous allez passer un superbe moment. Vous y allez avec qui?
5: Femme et enfants.
0: Eh bien écoutez, passez une belle journée en famille au parc Astérix. Bravo encore.
5: Merci.
0: Alors,
5: merci à vous.
0: Quelle est la première radio de la Somme?
5: Ici Picardie.
0: Eh oui, absolument. 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Toute l'actu locale, c'est dans 4 minutes. Et tout de suite, la musique des années 80 avec Quarter Flash.

0: instants, 80, le groupe Quartz of Flash, c'était Harden My Heart.
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0: Merci d'écouter Ici Picardie, première radio de la Somme, il est midi. Les infos, Jeanne Dossé, les célébrations après France-Maroc endeuillées hier soir dans le Nord.
2: Une jeune fille de 17 ans sortie fêter la qualification des Bleus en demi-finale du mondial de football est morte à Aulnoy-Aymeries, près de Maubeuge. Selon les pompiers, la victime est montée à l'arrière d'un camion dont elle est tombée. Elle a ensuite été écrasée par le véhicule. Le conducteur du poids lourd a été arrêté en état d'ivresse. En Picardie, pour l'heure, les autorités ne font état d'aucun incident après la victoire de la France contre le Maroc. Soirée relativement calme aussi en région parisienne. 10 personnes ont été interpellées pour violence avec armes, tir de mortier sur les policiers ou encore vol de téléphone.
0: L'Aisne-et-Loire vient d'entrer en vigilance orange canicule.
2: La Somme reste en jaune, mais la troisième vague de canicule concerne désormais une très large partie du pays et ça va encore monter en intensité ce week-end, Lison Bourgeois.
3: Ils seront 24 départements à être en vigilance rouge canicule demain. Une grande partie de l'ouest et du centre, du Morbihan à la Seine-et-Marne, en passant par l'Orne et la Sarthe. Parmi les nouveaux concernés qui entrent en vigilance rouge à partir de demain midi, il y a notamment l'Indre, le Cher, l'Eure-et-Loire, le Loir-et-Cher, mais aussi toute l'Île-de-France. Ce sera aussi vigilance orange canicule pour une grande partie de la France, 56 départements. Concrètement, seul le Pas-de-Calais, le Nord, la Somme, la façade méditerranéenne et la Corse sont épargnées. Météo France parle d'une canicule qui va durer jusqu'à mardi 14 juillet avec de grands risques de feux de forêt.
2: Et pour la première fois, le gouvernement déclenche un plan chaleur extrême avec notamment l'ouverture de centres de protection ou de rafraîchissement pour les personnes les plus fragiles. Au niveau national, les services de santé enregistrent une légère hausse de la fréquentation des urgences, plus 20% par rapport à début juin. Malgré les forte chaleur des prochains jours, aucun TGV ne sera annulé sur ce long week-end du 14 juillet. C'est le plus chargé de l'année, précise la SNCF, avec près de 2 millions de voyageurs attendus. Ça se voit aussi sur les routes pour ce premier gros temps fort de l'été. Toute la France est en rouge aujourd'hui dans le sens des départs. C'est même noir en Auvergne-Rhône-Alpes selon Bison Futé, ce qui veut dire circulation extrêmement difficile.
0: L'année scolaire se clôture, le cœur léger pour des élèves du Vimeux.
2: La première promotion du micro-lycée professionnel de Friville-Escarbotin vient de décrocher son diplôme. L'ambition de cet établissement, lutter contre le décrochage scolaire. Il forme les jeunes à la fabrication de pièces d'industrie. 8 des 11 élèves de cette année ont décroché leur CAP après des parcours souvent chaotiques. Théo Méton-Régimbaud.
4: Nino a obtenu cette année son CAP décolletage au micro-lycée. L'année prochaine, il ira
5: un bac pro en apprentissage sur 2 ans. Et après, je verrai si j'enchaîne sur un BTS quoi.
4: Nino n'a pas eu son brevet des collèges, puis a enchaîné plusieurs mauvaises expériences. Sa maman, Romy, n'a pas voulu lâcher jusqu'à ce micro-lycée.
6: Ils ont une approche différente. Ils les écoutent, ils les accompagnent, ils sont bienveillants. Ça lui a donné de la confiance. C'est un point qu'il part en bac pro en alternance de son plein gré.
4: Et c'est quelque chose qui n'aurait pas été possible s'il n'était pas venu ici.
6: Jamais. Non, pas du tout.
4: Pour le proviseur Sébastien Lesseau, c'est une chance qui a été donnée à ses élèves en décrochage.
7: On leur a offert une solution à laquelle ils ont adhéré, pour laquelle ils étaient volontaires, et qui leur a permis de retrouver une motivation, un nouveau sens à leur scolarité qu'ils n'avaient peut-être pas envisagé au départ.
4: La réussite de cette première année est saluée par le recteur de l'Académie, Pierre Moya.
8: On avait fait le pari d'ouvrir cette structure qui avait comme ambition de redonner une chance à des jeunes qui s'étaient éloignés de l'école, de les remettre sur la voie de la formation et du diplôme. On a réussi ce beau pari.
4: Des arbitrages ont été nécessaires pour allouer ces moyens, dit-il aussi. Une priorité pour le recteur qui les maintient l'an prochain.
2: Et l'an prochain, la promotion comptera 22 élèves dans 2 CAP. Après la cathédrale d'Amiens, direction les ortillonnages pour Kumamon. Cet ourson venu du Japon est une mascotte suivie par des millions de personnes dans le monde entier. Kumamon qui est aujourd'hui en Picardie pour un tournage à destination du public japonais. Vous pourrez croiser aussi la mascotte dans une petite heure à partir de 13h au Hall d'Amiens. Après les Pyrénées hier, le peloton du Tour de France retrouve le plat pour la 7e étape. Ça se passe toujours dans le sud-ouest avec 175 km entre Ajetmo dans les Landes et Bordeaux. Départ réel des coureurs à 13h25 avec le Slovène Pogacar toujours en jaune. Étape à vivre évidemment cet après-midi sur Ici Picardie. Vigilance orange canicule, ça y est, pour l'Aisne-et-Oise, Patrick.
0: Exactement. Avec déjà 28 degrés à Laon et Amiens, 29 à Montdidier, ainsi qu'à Beauvais, 29 degrés également à Mers-les-Bains sur la côte. On a 27 à Formans-en-Plage, des températures qui vont grimper jusqu'à 30 degrés sur le littoral Picard, jusqu'à 33 ailleurs dans la Somme. Le mercure qui peut aller jusqu'à 34 degrés dans l'Oise et dans l'Aisne, avec un vent plutôt modéré d'est à nord-est. Donc attention à cette grosse canicule. Il est midi 5. 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
10: Bonjour la France, j'espère que tu vas bien. La France, ah, c'est la finale. On adore la finale. Surtout parce que j'ai trois candidats.
11: Oui.
10: Et que la petite personne à mes côtés n'en
11: bonjour,
10: a qu'un.
11: Bonjour, c'est vrai, mais j'en ai quand même une. Et c'est pas des moins, vous allez voir.
10: Ah, c'est pas des moins.
11: Ah,
10: ouais.
11: Je l'ai coaché toute la nuit.
10: Oui, bien sûr. T'as que ça à faire, toi, la nuit.
11: Exactement, parce que
10: ouais.
11: Je veux gagner.
10: Oui, bien sûr. Alors, je vous rappelle, le premier prix, il s'agit de vacances. Et oui, parce que votre radio ici a décidé de vous mettre en vacances et de vous offrir 2000 euros. 2000 euros, c'est pas rien. Hein.
11: Non, c'est pas rien.
10: 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Donc, j'ai envie de dire, c'est des vacances avant les vacances, pas mal ça. Ça, c'est le premier prix. Si vous gagnez le deuxième, c'est quoi?
11: C'est les vacances avant les vacances aussi. 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
10: Forcément, oui. Allez, jingle, on accueille les candidats. Allez, on accueille Lionel, Céline, Pierre et Michel. Comment ça va, les amis?
11: Bonjour.
12: Bonjour, Valérie. Bonjour à tous. Ça va très bien.
11: Bonjour, Valérie. Bonjour, Eric.
10: J'adore quand c'est le bordel comme ça me réjouit. Alors, première demi-finale, les petits amis, c'est Lionel contre Céline, ce qui veut dire que Pierre et Michel, vous pouvez aller vous promener dans les champs, hein, voilà.
12: Oui, on va faire ça.
11: On va faire ça.
10: Voilà, Michel. Alors, Lionel, tu vas jouer avec moi, j'ai été obligée de céder Céline. Alors,
11: elle est déçue, hein.
10: Bah oui, de toute façon, elle joue avec ici Besançon, voilà. Ouais. Bon, pardon, ma chérie.
11: Bah, pas le choix.
10: Ça l'a tiré au sort, hein. Qu'est-ce que tu veux que je te dise? Alors, Lionel, ici Gascogne, qui a gagné grâce à moi, qui a 53 ans, qui habite à Benquet.
13: C'est bien ça, dans les Landes.
10: Et dans les Landes, qui joue avec ici Gascogne, qui est marié, à une femme qui a le plus beau prénom du monde, je te laisse le prononcer.
13: Toujours le même, Valérie.
10: Et voilà.
13: Le plus beau prénom du monde.
10: Et voilà, c'est tout. Voilà, tu as deux garçons, Florian et Théo.
13: Oui, toujours les mêmes.
10: Des centaines de poules.
13: Oui, des milliers même, on va dire.
10: Des milliers de poules. Moi qui adore les œufs.
13: Oui.
10: J'adore les œufs, je peux bouffer que ça. Et tu as un chien qui s'appelle Mink.
13: C'est oui, un chien de chasse. Setter irlandais.
10: Et voilà, le magnifique setter irlandais, c'est le chien de mon enfance. Alors, tu es agriculteur, tu fais de l'élevage, de poulets, de chapons. Donc, tu prépares Noël avec grand plaisir. Et puis, tu as eu aussi un CAP de fleuriste. Dis, on n'en a pas parlé l'autre fois.
13: Oui, j'ai fait un CAP à l'âge de 16 ans. Je suis parti en CAP de fleuriste et j'ai eu mon diplôme, voilà, tout simplement.
10: Et alors, ça veut dire que tu sais...
13: Après, j'ai pas continué parce que, bon, il fallait que je parte un peu plus loin et les racines familiales m'ont fait rester autour de chez moi. Et l'amour de ma vie, voilà.
10: Ah, oh là là. Évidemment, qu'il est mignon celui-ci. Tu pourras faire des bouquets, hein, quand tu seras à la retraite, tu ouvriras une fleuristerie et puis voilà, c'est tout.
13: Oui, peut-être ou pas. Ou quand je serai à la retraite, je prendrai du bon temps.
10: Mais voilà, tu feras des beaux bouquets à Valérie, ça sera magnifique.
13: Voilà.
10: Ben
13: tout
10: oui,
13: simplement.
10: Évidemment. Alors, on n'a pas dit. Pour toi, ton défaut, c'est que t'es trop franc. Mais c'est pas un défaut d'être franc.
13: Non, mais je dis trop. Je pense que mes paroles vont plus vite que ma pensée et ça peut porter préjudice ou faire mal à la personne qui est en face. Je dis ce que je pense très vite. Voilà.
11: Aïe, aïe, aïe.
10: T'es capricorne?
13: Non, je suis taureau.
10: Ah bah c'est pareil.
13: Valérie est capricorne.
10: Et comme moi, Valérie elle est capricorne et moi je suis capricorne ascendant taureau, c'est les meilleurs. Allez.
13: Voilà.
10: Parce que toi
11: pas, j'y connais rien,
10: avec ta
11: moi,
10: grosse
11: donc,
10: crinière déplumée.
11: Exactement,
10: toi.
11: Moi je rugis de plaisir.
10: Ouais, c'est ça. Allez, premier point pour toi mon chat, je le sais, tu vas marquer tout de suite, on part en Italie. Et... Alors figure-toi que je vais te dire, en Italie, les arancini sont des petites oranges sucrées utilisées pour faire de la liqueur. Est-ce que en Italie, les arancini sont des oranges sucrées utilisées pour faire de la liqueur? Vrai ou faux? Top chrono, 5 secondes.
13: Faux.
10: Et oui, c'est faux, bien sûr que c'est faux. C'est une spécialité sicilienne, c'est des boules de riz panées et frites.
13: Voilà. J'aurais dit du fromage, je me serais trompé.
10: Non, c'est des boules de riz. Bravo, premier point pour toi.
11: Bon, Céline, on n'a pas fait affaire mardi, mais on va travailler ensemble, là. Ça va aller,
14: 17h. Exactement.
11: Bien sûr, Céline, tu retournes vite ta veste, t'as raison. Ici, Besançon.
10: Alors déjà, elle ne retourne pas sa veste. Elle subit le fait qu'elle a été tirée au sort pour jouer avec toi.
11: Tout, mais non. Allez. Elle est heureuse, elle va gagner. Ouais. À La Cluse, c'est bien ça. La Cluse et Mijoux. Mijoux, faut pas l'oublier.
14: Dans le Doubs.
11: Les fameux duettistes, La Cluse et Mijoux, dans le Doubs. Toujours marié Hervé. Il va bien, Hervé, depuis le début de la semaine.
14: Il va bien.
11: Oh, super. Samuel et Enzo, les enfants, ça roule aussi.
14: Ça roule.
11: Impeccable. Tu fais quoi ce week-end?
14: Bien.
11: Céline, t'as quelque chose de prévu à La Cluse et Mijoux ou ailleurs?
14: On est en vacances.
11: Ah, bah c'est bien ça.
14: Le château de la Loire. Donc on va visiter Chambord.
10: Les châteaux de la Loire. On n'écoute pas ce qu'on dit.
11: Oh, écoutez, c'était pas ma candidate et c'était
10: moi,
11: mardi.
10: Moi, ce n'était pas.
11: C'était il y a 4 jours.
10: Oh, oui, écoutez, moi, je connais l'histoire de vos candidats. Vous devriez vous intéresser un peu plus aux autres plutôt que de penser qu'à vous.
11: Mais pas du tout. Je sais très bien qu'elle était au château de Chambord.
10: Oui.
11: Il est beau ce château de Chambord.
10: Oui.
11: Céline, qui aimerait participer aussi au Resto du Cœur. Tu voudrais monter une association. Tiens, ça, on l'a pas dit, ça. Avec des gens qui ont la même maladie que toi d'ailleurs, qui est une maladie auto-immune.
14: Exactement, j'ai la fibromyalgie.
11: Oui. Et
14: donc
11: c'est...
14: De monter une association, ça peut faire du bien.
11: Je suis d'accord avec toi.
14: À moi, aux autres, d'en parler.
11: Bah franchement, je t'encourage à participer ou à créer cette association, peut-être avec des gens qui t'entourent à La Cluse et Mijoux. Céline, nous allons tout de suite marquer un premier point. On va pas tenter de marquer un premier point, non. On va marquer un point. Extrait, bande originale, bande son. Je suis en train de survoler La Cluse et Mijoux avec mon balai, comme Daniel Radcliffe. Bah oui, mon petit côté Harry Potter, ça. Daniel Radcliffe, donc Harry Potter. Qu'est-ce qu'il y a?
10: Bah, tu connais la saga Harry Potter, tu sais, ils ont un match de Quidditch, là.
11: Oui.
10: Je te vois tellement sur un ballet de Quidditch, je sais pas pourquoi. Voilà, allez. Voilà.
11: Alors, Daniel Radcliffe, alias Harry Potter, a utilisé la même baguette pour le tournage de tous les films de la saga, la même baguette. Est-ce que selon toi, c'est vrai ou faux, Céline? On y va, 5 secondes. La même baguette. Oui ou pas? Céline. Voyons, il y a du monde autour de toi pour t'aider. C'est une bonne réponse. Hein. Il en a cassé plus de 80 pendant le tournage. Et entre les prises, il s'en servait comme de baguettes de batterie et finissait finalement par les briser. Voilà pour la petite histoire de tournage, d'anecdote. Donc c'est une bonne réponse, ça fait un point.
10: Un point Lionel, un point Céline. Et maintenant tout est KO. À côté
11: moi,
10: de mes idéaux. Non, vous écoutez ici, vous écoutez Mylène Farmer. À tout de suite mes chéris.

0: Mais qui le sera justement à la fin de l'émission Désenchanté? Elle le chante, Mylène Farmer, mais qui va désenchanter? Et moi, c'est toi.
1: Oh là là,
0: qui
1: là
0: va
1: là
0: gagner?
1: Jingle, jingle, Alix, Alix.
0: Ouais, c'est mieux.
1: Voilà, merci.
0: Enfin, quand même.
1: Oui, oui.
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1: Nous sommes au taquet avec Lionel et Céline qui ont un point chacun. Alors, Lionel, c'est l'heure du quiz musical.
3: Oui.
1: Donc, il va falloir retrouver des morceaux de musique. C'est un petit peu entre difficile et difficile. Parce que c'est...
3: C'est encourageant.
1: Écoute, je t'explique. Si tu connais la chanson, tu vas retrouver tout de suite. Il y a deux chansons, l'une après l'autre. C'est le jeu de l'intro. Donc tu vas écouter juste l'intro et juste le blanc. Et ensuite, tu auras 10 secondes pour me dire qui chante cette chanson. Écoute bien, première intro.
4: Oui, oui.
1: Top seconde.
3: Pour avec le chat.
1: Ah bah c'est...
0: Oh, le chat.
3: Mais c'est un peu ma génération, on va dire.
1: Alors c'est pas le c'est chat, mais hey, je te donne le point parce que c'est Pogo, c'est le lion est mort.
3: Le lion est mort ce soir.
1: Le jungle, le lion est mort ce soir. Et c'était une chanson d'Henri Salvador. Et de base. Alors.
3: Oui, de base.
1: Et voilà. T'as un premier point, mon yo-yo. Attention.
3: Oui.
1: Alors, bon. T'as 53 ans, tu vas reconnaître l'intro parce que ça, c'est un groupe mythique. Riff de guitare, top chrono 10 secondes.
3: Téléphone avec la bombe humaine.
1: Et...

0: téléphone, Jean-Louis Aubert. Oh là là, comment j'ai été amoureuse de lui. Allez, 3 points Lionel, bravo.
1: Céline, il nous a mis un petit coup de pression quand même là, très honnêtement. Hein.
0: Ouais.
1: Non mais ça va, tu te souviens de ce que tu as fait mardi en termes de quiz musical? C'était bien, c'était une réussite ou c'était une catastrophe?
2: C'était la cata.
1: Voilà, c'est
0: la
1: très,
0: caca,
1: très
0: encourageant.
1: Ouais, la catastrophe. Bon, Céline, on va quand même tenter de prendre 2 points, ça serait pas mal, ça permettrait une égalisation.
2: Oui, mais s'il est aussi facile que celui-ci, ça devrait aller.
1: Ouais, ça va aller.
0: Oh là
1: ça
0: là.
1: Va aller.
0: Le petit tacle dans les mollets. Yalla.
1: C'est l'intro, en quelques secondes, tu vas reconnaître ce tube. Voici le premier.
0: Oh, fastoche.
1: Du cœur. Hein.
0: Ça vient du côté, ça vient à côté surtout.
1: Ouais, ça vient d'à côté. Qui est la personne qui aide à côté? On peut savoir depuis tout à l'heure.
0: Son fils.
2: Mon époux.
1: Oui.
0: Ah, son époux.
1: Bah, tu vas lui dire bravo, parce que oui.
0: Servais, ouais.
3: Je n'existais pas.
1: C'est bien Aïcha Khaled. C'est une musique d'ailleurs de Jean-Jacques Goldman.
0: À côté de moi.
1: Wow, wow, wow, wow. Bravo Hervé.
0: Bravo Hervé, tu as 1 point.
1: Ah bah oui. Est-ce que tu veux que ce soit Hervé qui joue sur le prochain? Passe-nous directement. Hein. Il ira plus vite. Hein. Allez, passe-nous Hervé, et puis tu restes à côté, tu souffles.
0: Tu souffles, ouais, c'est ça.
1: Hervé, bonjour.
4: Bonjour.
1: Ça va mon Hervé?
0: Allez.
1: Bravo, t'es un champion toi. Ah, moi j'élève de la graine de champion.
0: Ouais, bien sûr.
1: Hervé, tu joues avec ta femme. Allez, voici le deuxième. Alors, qui souffle à qui? Top chrono.
0: Ah, c'est elle qui souffle.
1: C'est elle qui l'a.
0: C'est Céline.
1: Alors, vite.
0: Ah oui, mais c'est qui?
1: Allez.
0: Qui chante?
1: Le groupe.
2: Tomber la chemise.
0: Eh, c'est trop tard.
1: Ah oh non. Hervé.
0: Tomber la chemise, tomber là. Tomber.
2: Tomber
0: la chemise, tomber là. Tomber la chemise, j'adorais cette chanson.
1: Oui, mais on prend pas le point. Parce qu'on
0: non,
1: le groupe,
0: bah non, on prend le nom qui chante. Hein. C'est le qui chante, c'est pas le quoi qui chante.
1: Ben oui.
0: Bon, bah, Lionel, ça fait bien nos affaires. Ça veut dire que. À la question cash, tu gagnes. Voilà.
1: Parce qu'il a combien, Lionel?
0: Il a 3. Et Céline, elle a 2. Eh oui.
1: Mais oui, c'est.
0: Hein, voilà.
1: Oui, c'est mathématique, tout ça.
0: Allez, c'est pas le tout, mais là maintenant, on va écouter Gabriel.
1: Ah.
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1: Gabriel, c'est quelqu'un qui souffle les questions et les réponses aussi? C'est
0: non,
1: quelqu'un du jeu?
0: Non,
1: hein.
0: Gabriel, c'est la chanson de Jojo, c'est Nini, c'est Jojo, Nini,
1: Johnny,
0: Hallyday.
1: D'accord.
0: Allez, Johnny Hallyday, vous écoutez ici, on vous kiffe, à tout de suite.
1: Johnny qui est en finale aujourd'hui, dans un instant, c'est ça.
5: Ok. Gabriel,

0: Johnny Hallyday avec Gabriel en ce début de week-end sur votre radio ici.
1: J'aimerais que vous... Il a une petite pause, on dirait une personne très ancienne.
0: Oui.
1: Alors, il était Johnny Hallyday. C'était Gabriel. Ça va sinon le...
0: Bon, je prends exemple sur vous. Hein.
1: Non, alors moi je me tiens pas du tout comme une vieille personne, mon petit gars. Allez, oui, jingle.
0: Vous en faites une quand même.
1: Bon, non, mon chat.
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0: Oh, je sens qu'elle va s'énerver.
1: On est à ça du fracassage de bouche et de la patate de gitan.
0: Oui, oui,
1: alors, nous avons donc Lionel qui a 3 points, qui joue avec ici Gascogne, Céline ici Besançon qui a 2 points. On l'a dit, hein, notre ami Lionel, il est agriculteur, il fait l'élevage de poulets et un jour, il va dans un supermarché avec ses poulets pour vendre les qualités de son poulet. Et à qui qu'il a vendu un poulet ?
3: Un chanteur bien connu de notre génération qui s'appelait François Feldman.
1: Et voilà, joue pas comme ça. Voilà, il est revenu dire qu'il aimait le poulet après.
3: Non, parce que moi j'y suis resté que sur 2 jours et je pense qu'il l'a fait cuire que le week-end. Mais une personne très très gentille, très sympa, très simple, vraiment bien, ouais. Très bien.
0: Bah, en mangeant le poulet, l'inspiration lui est venue. Et quelques temps plus tard, les valses deviennent apparaissent. Tout ça grâce à un poulet.
4: Ben oui.
0: C'est grâce au poulet. Moi, je suis convaincu que c'est en mangeant du bon poulet, j'ai dit, c'est inspiration. Et ben, c'est.
1: Ok, le gars, jusqu'au bout, hein, jusqu'à la fin de l'émission, il croira que ses vannes, elles sont drôles.
0: Il croira,
1: ouais.
0: Il croira, d'accord.
1: Alors, il paraît que t'as pas eu de chance. Tu pars en vacances à Tenerife avec ta chérie et oui. T'as eu quand même que de la pluie. Alors, c'est quand même.
3: La moitié de la semaine.
1: Ça, normalement, normalement, il pleut pas dans cet endroit à Tenerife.
3: Ou très peu.
1: Ah bah là, t'as...
3: Et moi, j'en ai pris 4 jours sur le coin de la figure. Voilà. Sur 13 qu'ils en ont à l'année, en principe, 15, voilà.
1: Oh là là.
3: Mais bon, c'est pas grave. Voilà, on s'est resserré.
1: Bah oui, d'accord, mais enfin, pas de bateau, la plage avec
3: non,
1: un parapluie.
3: Non, rien, aucune excursion. Voilà, tout ça.
1: Bon.
3: Mais bon, ça fait des bons souvenirs.
1: Oui, voilà.
3: On s'en souvient encore.
1: Bah, tu vois, la preuve, on en parle sur ici. Alors, mon petit chat, écoute bien. C'est la question à 5 points. Si tu la marques, tu gagnes. Si tu gagnes, tu gagnes.
0: Voilà.
1: Alors, une petite ambiance. Petite musique. La la la li la la. C'est la BO du film Les Choristes. Alors, écoute bien. Quel acteur français a joué dans ces 3 films ? Bienvenue chez les Ch'tis, Les Choristes et Je vais bien, ne t'en fais pas. Quel est l'acteur qui a joué dans ces 3 films ? Bienvenue chez les Ch'tis, Les Choristes et Je vais bien, ne t'en fais pas. Top chrono, 10 secondes.
3: Alors là, on va dire Cadmerade.
1: Eh ben, on va bien dire, parce que c'est Cadmerade. Oui, c'est Cadmerade.
3: J'avais les 2 premiers, mais pas le 3e.
1: Et voilà, il a eu le César du meilleur acteur dans un second rôle grâce à Je vais bien, ne t'en fais pas. Et donc voilà, et bah bravo, ça veut dire que bah t'es en finale.
0: Ouais. Céline.
5: Oui.
0: Bon, je suis désolé, je ne t'ai pas conduit à la victoire. Tu m'en veux ?
5: C'est pas grave.
0: Ben oui, ce n'est qu'un jeu, comme on dit. Essentiel, c'est de participer. Mais enfin, c'est vrai qu'il y a toujours une petite déception. De là à dire que je le fais exprès pour faire perdre les candidats qui étaient quand même à Valérie, je n'irai pas jusque-là quand même. Céline, j'ai tout donné.
1: C'est tellement vicieux que
0: mais c'est possible.
1: Bien capable.
0: Non, Céline, non, absolument pas. On va quand même terminer avec les honneurs, parce qu'on est comme ça, Céline, sur une question que voici avec un extrait de Gilbert Bécaud.
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0: C'est beau ça, hein?
1: Ouais, c'est beau.
0: Oh, ça sent bon le soleil, la mer, les vacances, les 2000 euros de Balambra. Balambra,
1: ouais. Balek aussi, ouais. Les 2000 euros de Balek. Non, mais tu sais que le gars.
0: Avec Balambra, on danse, il y a des balles, voilà, le bal de Balambra, connais pas? C'est les soirées de chez Balambra. Allez,
1: Il y a Alix qui est derrière la vitre.
0: Elle est sous la table.
1: Au fur et à mesure que tu lances des vannes,
0: oui.
1: Elle a ses lunettes qui tombent, la tête qui tourne. J'ai l'impression qu'elle va craver. Elle va cramer.
0: Elle est au bout de sa vie.
1: Ah, oui.
0: Quel est le nom, Céline ? Parce que Céline, excuse-nous de t'interrompre, hein, on joue quand même. Quel est le nom de la colline de sable située à l'entrée du bassin d'Arcachon ? Très connu cet endroit. Cette colline de sable située. Ouais, vas-y.
5: La dune du Pilat.
0: Oui, n'en voyons même pas de chrono, bien sûr qu'elle le sait. C'est la dune du Pilat, c'est la plus haute dune d'Europe, qui culmine à plus de 100 mètres et qui s'étend sur près de 3 km, avec une vue magnifique.
1: Bien. Bon, bravo quand même à toi, Céline. Hein,
0: tu as
1: très bien joué. Lionel, je te retrouve en finale. Pierre et Michel, affûtez vos couteaux, les gars. Et tout de suite, évidemment, c'est la réclame, mais pas que. C'est aussi l'actualité dans toutes vos régions, grâce aux 44 locales. Bah, de votre radio ici. À tout de suite.
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13: Le musée de la figurine de Compiègne a rouvert ses portes et pour fêter ce retour, l'entrée du musée est gratuite jusqu'au 16 août. La figurine est un exercice millénaire. Oui, oui, il existe depuis la préhistoire et ça a perduré jusqu'au Warhammer. Vous savez, ces créatures fantastiques issues des jeux de rôle. Et puis, bien sûr, il y a toutes les figurines consacrées à l'univers de Napoléon. Et justement, parmi les espaces à redécouvrir ou à découvrir, il y a la bataille de Waterloo qui se déploie sur 21 mètres carrés. Avec 12 000 figurines. Lors de votre visite, vous croiserez des tablettes avec des jeux Cherche et Trouve, des panneaux d'explication pour les enfants comme pour les adultes. C'est dépaysant, c'est tout neuf, c'est gratuit en ce moment. C'est le musée de la figurine de Compiègne. 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
1: Et oui, nous jouons, je vous le rappelle, pour gagner premier prix 2000 euros de vacances dans les clubs Bellambra. C'est quand même un très très beau cadeau, 2000 euros de vacances. Hein,
0: surtout si on ne sait pas où aller, quoi faire, voilà. Et qu'on n'a pas beaucoup d'argent. Là, c'est
1: deuxième prix, beau. Évidemment, une machine à café Malongo, 32 dosettes et 6 verres en vin. On accueille tout de suite Pierre et Michel, les deuxièmes demi-finalistes. Comment ça va, Pierre ?
14: Très bien.
1: Ça va très bien. Bon, alors, je rappelle que notre petit Pierre a 66 ans, qu'il jouait ici Saint-Étienne, il habite à Saint-Chamond, il a des moutons, un chien, tout le monde l'appelle Pierrot, et surtout, bon, bah, évidemment, c'est quand même notre héros, rappelez-vous, il a bossé dans un groupe bancaire, il s'est fait braquer par des mecs, et il les a coursés sur les ordres de son dirlot pour avoir la plaque d'immatriculation, n'est-ce pas, Pierrot?
14: Tout à fait. À nos risques et périls, on va dire. C'était un petit peu dangereux, mais bon.
1: Dire qu'on a mis l'extrait de l'émission sur les réseaux. Il y a plein de gens qui ont commenté en disant, bah dis donc, ils sont courageux. Donc tu vois, t'es un petit héros, mon Pierre.
14: Évidemment.
1: Alors, bon, tu as envie de gagner, bien évidemment. T'as envie de partir en vacances.
14: Oui, tout à fait. Donc, je suis à la retraite, donc je suis un peu en vacances tout le temps, on va dire.
1: Oui, mais enfin là, c'est dans un club de vacances. Allez, tirez où
0: payer,
1: tirez où, si tu pouvais choisir la destination du club Bellambra, tirez dans quel coin?
14: Ah, la Normandie, je connais pas. C'est une région de France que je connais pas, la Normandie. Et donc, j'aimerais bien faire les Étretat, tout ça, toute cette région-là.
1: Bah, écoute, why not? Je ne sais. J'aimerais bien, je vais chercher pendant qu'il y aura la musique, je vais chercher où est-ce qu'il y a des clubs Bellambra. Je vais regarder.
0: En Normandie, je sais pas.
1: Je ne sais pas s'il y en a en Normandie. Hein. Je vais regarder. Ne t'inquiète pas, mon petit bouchon. Alors, il paraît que quand on était en terminale,
14: ah oui, voilà, non, faut pas le dire, ça.
1: Ah, faut pas le dire, c'est dommage que tu l'as raconté à Gwen, hein. Alors, tout ce qui est raconté à Gwen, ça va directement chez moi.
0: À l'antenne.
1: Alors, t'étais en terminale et t'avais une prof de philo méga mignonne. Ok?
14: C'est ça, oui.
1: Et donc, tu l'as.
14: Fait, oui.
1: Voilà. Et tu la prenais en photo discrètement pendant les cours.
14: Eh bien, tout à fait, c'est vrai. J'ai des belles photos d'elle, en noir et blanc, par contre, à l'époque.
1: Ah oui, d'accord.
14: C'est vrai que tous les garçons de ma terminale étaient amoureux d'elle, pratiquement. Hein.
1: Ah oui, d'accord.
14: Et donc, on avait pris les photos.
1: Et voilà. Et voilà, elle s'appelait comment, cette prof de philo?
14: Françoise.
1: Françoise, si tu nous écoutes, sache qu'il y a des belles photos de toi. Bien, on va marquer tout de suite le premier point, mon petit Pierrot, avec une ambiance. Merci. Tiens, allez.
15: Moi, je t'ai...
1: On va parler basketball avec William Scheller. Écoute bien, tu connais le basket un peu?
14: Léger, on va dire.
1: Ah bah, ok. Une fois de plus, j'ai eu la question difficile. Merci Raphaël, merci Luigi. Au basket, la ligne des 3 points est plus éloignée aux États-Unis qu'en Europe. Est-ce que c'est vrai que la ligne des 3 points au basket est plus éloignée en Amérique qu'en Europe? Top chrono, 5 secondes. Vrai ou faux?
14: Je dirais faux.
1: Et non, c'est vrai. Et oui, parce qu'en NBA, elle est située à 7m24.
14: Ouais.
1: Et en Europe, c'est 6m75. C'est voilà. Bon, bah écoute, j'ai envie de te dire, pas de points.
0: Juste un petit mot, tiens, pour Pierre, j'ai regardé. Alors, il existe des clubs Bellambra en Normandie, notamment à Oma Beach et Colville-sur-Mer. Voilà.
1: Ah bah voilà.
0: Bonne idée.
1: Très bien.
0: Plage du débarquement, à découvrir. Michel, d'ailleurs, même question. Si tu gagnes ces 2000 euros avec Bellambra, tu irais dans quelle région de France?
16: J'aurais bien testé la Corse.
0: La Corse? D'accord.
16: Il y en a ou pas?
0: Écoute, j'imagine, je vais vérifier en
1: deux secondes. Ça m'étonnerait qu'il n'y en ait pas en Corse.
0: Oui, bien sûr, il y a un club 3 étoiles, Bellambra encore, je te le confirme absolument.
1: Quelle région?
0: Ouais. Du côté de Pinetto Borgo.
1: Ah, ouais, ouais, c'est joli.
0: Ouais, avec des belles formules en demi-pension, pension complète. Il y a la clim dans tous les logements. Ouais, je l'ai sous les yeux là.
1: Enfin,
0: très
1: joli. En même temps, en Corse, qu'est-ce qui est moche?
0: Il y en a un Propriano aussi.
1: Ah.
0: Il y a plusieurs clubs Bellambra en Corse.
1: Ah, bah, dis donc. Voilà. Ils ont bien de la chance.
0: Bah, tu vois, comme quoi, c'est motivant, franchement, avant 13h là. Oh, Michel! On y va, hein. Surtout que je rappelle que Michel, c'est ma seule candidate.
1: Oui, ça c'est vrai.
0: Et oui, c'est celle qui a gagné avec nous hier jeudi. Et Michel, voilà, je compte sur toi, parce que si tu gagnes quand même, on met à terre les 3 autres.
16: Oui.
1: Michel... J'adore les expressions que tu mets à terre, l'autre, il est en combat MMA, s'il te plaît.
0: L'octogone du kiff, c'est vous qui le dites, hein.
1: C'est moi, parce que moi je sais bien ce que c'est le MMA. Toi, tu sais pas trop les règles.
0: Elle habite dans la Nièvre, à Arquion. On en a parlé hier, les mariés à Michel, avec de grands enfants. Michou, ma petite Michouille, hein, pour les collègues. Voilà, ça va depuis hier?
16: Ça va, oui, oui.
0: Okay. Détendu, t'as eu des petits retours de ton passage à l'antenne?
16: Oui, plus ou moins.
0: Ah, et alors? Le plus?
16: Bah, ils sont contents d'avoir écouté, déjà de oui, m'avoir reconnu, et puis ils savent que je suis une fidèle au jeu.
0: Une fidèle auditrice de Ici au Serre. Bon, Michel, on va tout de suite y aller, parce que je pense que tu es prête. T'as eu le temps de t'entraîner, nous avons travaillé ensemble cette nuit, on a fait du coaching. Oui. Et oui, tu le confirmes, Michel, bien sûr.
16: Oui, voilà, tout à fait.
1: Allez, remets tes petites mains comme les vieux.
16: Blanches.
1: Tu vois? Vas-y, remets tes petites mains comme les vieux. Allez, vas-y.
0: Petit extrait.
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1: Émilie Jolie, oh là là.
0: Et voici la question. J'ai mis mes lunettes de Papy Bastien.
1: Sylvie Vartan, l'autruche, Émilie Jolie, ceux qui ne l'ont pas vu ou écouté.
0: L'autruche n'a que 2 doigts.
1: Ah, comme toi?
0: Vrai ou faux? Top chrono.
16: Vrai.
0: Regarde, moi je mets mes 2 doigts comme ça. Tu vois, Valérie, qu'est-ce que ça fait, ça? Ça fait le V de Valérie, ça fait surtout le V de la victoire. Bravo! Oui, madame, c'est une bonne réponse. L'autruche n'a que 2 doigts. Bravo,
1: oui,
0: Michel.
1: Enfin bon, il y a encore plein de
0: Bravo,
1: questions.
0: Michel.
1: Pierre va se rattraper.
0: Ouais.
1: Allez, 1 point pour Michel, pas de point pour Pierre. Et tout de suite, on fait un break musical, un break de dance, un break de bouge ton body. À tout de suite.
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1: Juste pour vous la faire courte, pendant qu'on écoute les chansons, il y a l'autre à côté.
2: Très sympathique d'ailleurs, chanson.
1: Il est sur
2: Bellambra.
1: Il est sur le site Bellambra et un garde. Il regarde. Alors, oh, dis donc, hey, il y a des logements avec des trucs, là. C'est super. Il y a même une cuisine.
2: Et en Corse, là, pour Michel.
1: Oh, mais Michel.
2: Une piscine entourée avec des palmiers, une pataugeoire, une pelouse solarium.
1: Dis donc.
2: Il y a un bar lounge.
1: Il y en a un qui va partir chez Bellambra, là, bientôt. Alors.
2: Non, mais je regardais les budgets. Eh ben, je peux te dire qu'avec 2000 euros, à mon avis, tu peux profiter à 4. Hein.
1: Eh ben, c'est bien, tant mieux, c'est bien, ça veut dire qu'on est sympa, nous. Bon, mon petit Pierre, est-ce que tu es prêt à remporter le quiz musical, mon chéri?
3: On va essayer, hein.
1: Non, attends, je sais, t'adores Gims, Sardou, Goldman, tout ça, mais là, c'est des tubes, hein.

0: gains.
1: Des gains.
0: Je crains des gains, c'est Ayam, je danse le Mia. Pas ou pas, cotille, chemise ouverte, chaîne en or qui brille.
1: Typiquement l'expression marseillaise.
0: Oui, je crains des gains.
1: Mais oui.
0: Aïe, aïe, aïe. Bon, t'as pas reconnu Ayam. Oh my God. My God, t'as pas reconnu Ayam?
1: Bah, pas Ayam, lui. Hein.
0: Ah, je suis chagrin misère. Alors, bon, concentre-toi pour la deuxième.
1: Et plus I was, lui, vous voyez. Plus, voilà. Ayam, c'est le présent, I was, c'est le passé. C'est, il a perdu.
0: Non, mais heureusement que tu m'expliques ta vanne, parce voilà. Que comme elle est pas drôle.
1: To be was been.
0: Oh là là.
1: Mais oui, le prétérite, souvenez-vous. La vie, c'est classique.
0: Bon, bah, on a perdu la technicienne, hein. Alix, elle est morte, voilà, bravo. La personne vient de décéder. Je vois Gwen en train de lui faire des mouvements de réanimation. Faut aller chercher le truc électrique, là.
1: Bien
0: allez.
1: Sûr.
0: À cause de toi,
1: comment
0: t'es content?
1: Le truc électrique, je sais plus comment ça s'appelle.
0: Ah bah toi qui est quand même.
1: Le défibrillateur.
0: Voilà, merci. Allez, écoute bien la deuxième intro.

0: si tu trouves pas ça.
1: Johnny Hallyday.
0: Ah, merci. Et c'est Johnny Hallyday, c'est quoi la chanson? Bien avant l'envie, j'ai les rêves et les merci. Qui avait un prix? Qui font l'envie de vivre? Et la désir et le plaisir aussi.
2: Oui, oui, oui.
0: Bon. T'as trouvé Johnny, t'as pas trouvé Aya. Bon, t'as un point, t'as rattrapé Michel qui a un point.
2: Michel, voilà. Michel, on a égalité là.
0: Michel,
2: toujours la Corse, hein. Belle ombre à Corse. Hein.
1: Oui, oui, toujours.
2: Allez, ça a l'air superbe. Hein. Franchement, je suis à deux doigts de réserver pour toi là, parce que je suis à deux doigts d'appuyer sur le bouton. Voilà. Et pour ça, il faut que tu marques des points en plus. Un tout petit peu plus pour avoir les pieds dans l'eau au cœur d'une palmeraie. C'est ce qui est marqué. D'accord. Ça a l'air tellement bien. Oh là là. Tu prends la demi-pension ou la pension complète? Tu veux quoi?
1: Oh, la demi-pension.
2: Demi-pension, ok. Ah,
0: je vais aller voir ce que c'est parce qu'il m'énerve tellement.
2: Le club enfant ballon, t'as des enfants qui sont un peu grands, donc t'as pas besoin d'un club enfant, toi.
1: Ils préparent pas les pique-niques?
2: Oui, non. Ah, dis donc, climatisation partout.
0: Belle ombre.
2: Oh là là, c'est bien ça. Je te vois bien dans la piscine. Eh, hey, il y a des apéritifs animés, dis donc.
1: Ah oui.
2: Le jeu d'apéro, quoi.
1: Voilà, c'est
0: qu'est-ce
1: ça.
0: Qu'est-ce que c'est, des apéritifs?
2: Bah, des apéritifs animés où tu chantes, tu danses. Et il y a des spectacles. Est-ce que t'es du genre à participer à des spectacles quand tu vas dans des clubs comme ça?
1: Non. Ça dépend.
2: T'es timide, Michel.
1: Ça dépend parce que c'est vrai que. C'est vrai que quand je faisais les animations avec le centre aéré, etc., Colo, bon, bah, il fallait un petit peu se donner de sa personne de temps en temps. Donc,
2: bah oui. Je vois qu'il y a du yoga, du fitness et de la remise en forme. Ce sera ton truc ou pas? Bah voilà! Voilà, trouvé. Je t'inscris au cours de lundi, 16h. Voilà, parfait. Impeccable. Il y a des cours de tennis dans moyen. Je le sens pas. Hein.
1: Ah non, ça non, non, non. J'ai un petit problème d'épaule.
2: Ouais, voilà. C'est bien, on découvre ta vie en fait à travers les activités Belle Ombra.
0: Alors, attends, dis donc, il y a des trucs hein, ah oui. Incroyables. Hein,
2: il y a de l'aquagym.
0: Là, dis.
2: L'aquagym, on fait de l'aquagym, Michel. Mmh.
1: Ah non,
2: ça c'est sympa, l'aquagym, la plage, on peut faire de la remise en forme, alors on l'a dit, il y a une base nautique aussi, là, tu pourras profiter, il y a plein de choses quoi. Je crois qu'on va y aller, hein. On va surtout aller en Corse, mais on va marquer des points.
0: Non, il y a un beau truc dans en Corse aussi, le golfe de Lozzari.
2: Oui, c'est vrai. Je pense qu'on aura fait une bonne pub, là.
0: Il y a quand même une piscine de 450 mètres carrés, les gars.
2: Ouh, c'est pas rien.
0: Et j'ai la photo. Dis donc, c'est moi qui vais prendre le club Belle Ombra, là.
2: Allez, Michel, on joue.
1: Allez, on joue. Goldman.
2: Mais oui.
0: Évidemment, toujours les plus faciles.
2: Bien sûr. Bah, parce que c'était dur, Johnny Hallyday, peut-être, avec l'envie. Non,
1: j'ai eu aussi un Goldman en
2: mais bien sûr. Michel, un point de plus, déjà un point de plus, ça te fait deux. Allez hop, on est parti. Voici une deuxième intro à reconnaître.
1: C'est Gilbert Montagnier, je crois. Mmh.
0: Allons des étoiles.
2: Eh ben bravo, bon, Michel.
0: Allez, ça fait Pierre 1, Michel 3. Pierre, t'auras plus qu'à essayer de prier pour qu'elle ne remporte pas les 5 points. Bon, allez, tout de suite, on va écouter Charlotte Cardin, The Way We Touch. Vous écoutez ici, on vous aime, à tout de suite.

0: Where We Touch. Excellent week-end avec Charlotte Gardner.
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0: Je me fatigue moi-même.
1: Midi,
0: ouais. Je m'auto-épuise.
1: Ah, mais si tu épuises avec toi, ça ne serait pas très grave. Allez, Pierre, t'as 1, Michel, t'as 3. Donc, Pierre, on se mm-hmm. On se retire.
3: Oui.
0: C'était très clair.
1: Voilà.
0: C'était très clair.
1: Alors, je vais quand même nous raconter une dernière petite anecdote sur Pierre, parce que quand il travaillait pour la banque, il était à la sécurité à la fin de sa carrière. Donc, il s'occupait des vidéos des agences. Et donc, bon, bah, tout ce qui se passait au niveau de la vidéo. Et quand même, t'as quand même vu des trucs. Bon, il y en a qui pissent dans les boîtes de remise de chèques.
0: Bah oui,
1: ça arrive. Figurez-vous, les gens sont dingues.
0: Bah oui.
1: Mais il a surtout vu des gens.
0: Non.
1: Bah si, les gens qui niquent.
0: Non, on peut pas dire ça.
1: Bah si, les gens qui niquent. Non mais dans le, enfin je veux dire, ils ont mis leurs cartes et ils ont été forniqués dans l'intérieur de la banque.
3: Oui. Oh là. Carrément, hein. Oh. Carrément. Ça surprend un petit peu, hein. Ça surprend un peu, mais bon, oui, ça m'est arrivé.
1: Ah bah oui.
3: C'est des surveillants qui nous ont avertis en fait.
1: Oh là. Et alors, il paraît que c'était le soir du 14 juillet.
3: Oui, tout à fait.
0: Ils ont mis détail, hein.
1: C'était un feu d'artifice, quoi. Ils ont été fêtés, quoi. Voilà. Je veux dire, voilà.
0: C'était un feu d'artifice, oui. C'est
1: oui, ça. Oui, voilà. Bon, bah, c'est bien. C'est moins, tu vois. Il a pas que des mauvais souvenirs. Il s'est quand même fait braquer. Bon, bah, voilà. Là, au moins, il se marre. C'est pas.
3: Voilà, tout à fait.
1: Bah, voilà. Alors, si t'étais un animal, t'aimerais bien être un cheval, toi, hein? Un petit cheval. Mmh. Un petit cheval.
3: Tout à fait.
1: Oh là là là là. Pourquoi? Pour être libre dans les pampas, de courir et de hennir.
3: Oui, tout à fait. Et puis j'ai été cavalier, donc j'ai eu pas mal de chevaux dans ma vie, donc voilà.
1: Ah bah voilà, fallait et commencer.
3: C'est un animal qui rend beaucoup aux hommes.
1: Mais oui, mais oui. Ouais. Tu adores les chevaux comme moi, c'est magnifique. Bien. Alors là, tu sais que tu n'as qu'un point, donc il faut prier pour que toi tu marques les 5 points et que elle les marque pas. Voilà. Donc voilà. Écoute bien. On va te mettre une petite ambiance.
0: Bienvenue aux Dames de Londres.
1: Ah non, ça sera pas ça mon hymne, je te le dis tout de suite, on a déjà parlé de ça. Alors, Pierre, comment surnomme-t-on les membres de l'Académie française? Comment surnomme-t-on les membres de l'Académie française? Top chrono, 10 secondes.
3: Les académiciennes?
1: Les académiciennes? Et non, pas du tout. On les appelle les immortels parce qu'ils doivent ce surnom à la devise à l'immortalité qui figure sur le sceau qu'on donne à l'Académie, qu'a donné à l'Académie son fondateur, le cardinal de Richelieu. Voilà. Et bien, de toute façon, là, sans regret, tu as perdu et Michel va en finale.
0: Michel, j'avais mis tout mon espoir sur toi hier jeudi. Je n'ai pas été déçu. Nous avons commencé cette émission il y a maintenant plus d'une demi-heure et je ne suis pas déçu. Et je sais que tu vas aller jusqu'au bout. Mmh. Et face à la dame qui est à côté de moi, qui en avait 3, on va lui montrer qu'avec un seul, on est capable de tout. Bon, déjà, tu es en finale, c'est une bonne nouvelle. T'es contente?
4: Ouais, super. Ah oui, génial.
0: Bah, ça va se jouer entre toi et quelqu'un d'autre, hein. Donc,
4: d'accord,
0: okay. Une chance sur deux pour Bellembras.
1: Bah, ça se jouera entre elle et Lionel.
0: Oui, c'est ça. Donc, qui ira en Corse ou ailleurs, hein, avec Bellembras, on va le savoir. Bon, on va quand même répondre à une petite question, histoire. Non, voilà, une petite formalité. Voilà, pour le plaisir. Mmh. Allez. Ta question était la suivante. Elle vaut 5 points. Que mesure un hygromètre? Un hygromètre. Top chrono.
4: Un hygromètre?
0: Hygromètre. Je ne connais pas du tout.
4: Je sais pas.
0: L'hygrométrie qui mesure, bon, t'aurais pas donné de réponse, c'est l'humidité de l'air. Un hygromètre mesure le taux d'humidité de l'air exprimé en pourcentage et que tu disais, bah, notamment en météorologie, on en parle beaucoup en ce moment.
1: Ok, allez, Michel, t'es en finale contre Lionel. Bravo à toi, Pierre, d'avoir joué. Et là, le temps que je ravale mon chagrin,
0: oui,
1: c'est la réclame.
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1: Et cette espèce de phénomène a quand même réussi à mettre sa seule candidate en finale. Autant vous dire que, avec mon candidat Lionel, qui joue avec ici Gascogne, on va lui mettre sa race, on va la marave. Parce que nous, on est des vrais cow-boys. On aime ça et on va gagner. N'est-ce pas, petite personne?
10: Chère poulette. Hein?
1: Non, tu confonds encore.
10: Tu sais, dans la vie, il y a deux catégories.
1: Ouais.
10: Il y a les gens qui tirent, et c'est ça, non? Et il y a les gens qui creusent.
1: Voilà.
10: Toi, tu creuses.
1: Voilà, t'as même pas vu le film.
10: Bon.
1: Allez, c'est la finale, Lionel Michel. En avant Guingamp, prends ton pied Montpellier, jingle.
10: Montpellier. Ouais,
1: ah là
10: il
1: n'y
10: a plus de jingle. Jingle est déjà en vacances.
1: Ah, jingle, il est parti.
10: Ouais, il est déjà parti après
1: l'envoi. Ça suffit là. Bon, Lionel, comment ça va?
11: Eh bien, ça va très bien. On va essayer de se battre, comme vous l'avez dit.
1: Attends, mais à fond, t'as pas envie d'aller à Bellambra?
11: Ah si, si, voilà. D'autant plus que moi aussi j'ai envie d'aller en Corse, donc...
1: Et voilà, t'iras au golfe de Lozzari à Belgodère, ben oui. C'est super.
10: On a fait une petite simulation d'ailleurs avec Valérie, on est dans l'ordre des 2000 euros pour 4 personnes.
1: Ouais, en pension complète les
10: et
1: gars.
10: Et pour le mois d'août, c'est-à-dire que si vous y allez un peu plus tard hors saison, vous paierez encore moins cher. Hein.
1: Voilà, non c'est
11: bien. Ah mais c'est très bien.
1: Ah ben voilà. Bien, alors écoute, c'est le bingo qui va décider, donc va falloir gagner. Je vais t'encourager, on sait que t'aimes Patrick Hernandez, David Guetta, Mylène Farmer, Goldman, et tu aimes aussi lui.
12: Oh non.

0: The Weeknd. The Weeknd. Alors.
1: Excellent.
0: On adore. On adore.
1: Excellent. Un concert énorme.
0: Oui, il est énorme en concert.
1: J'ai eu la chance de le voir en concert, il est énorme.
0: Ouais. Et ouais, il est génial. Alors, bon. Les bronzés font du ski, je vous rappelle, c'est sa sonnerie de téléphone. Hein. Donc.
1: C'est bien ça.
0: Et voilà. Donc écoute bien. Ton bingo, il est très simple. À mon top chrono, tu vas devoir me citer un maximum d'objets qui commencent par la lettre C, comme Caroline, comme Charles, comme Crise ou comme.
2: Caca, mince, j'ai perdu.
0: Caca boudin. Voilà, donc un maximum d'objets qui commencent par la lettre C. Top chrono, 10 secondes.
1: Carpe, chemise, cheminée, chat, chaton, chien, chenille, cochon, canaille, crêpe, cuite.
0: Non, les chiens et les cochons et tout ça, c'est pas des objets, mon petit chat.
1: Ce n'est pas des objets, mais bon. J'ai dit ce qui me venait à la tête.
0: J'ai bien compris, il y avait des chaises, des clés, des chars, des cajots, des cubes.
1: Plein de choses.
0: Et plein de choses. Bon, tu m'en as donné, moi j'en ai 4. Est-ce que Maître Coupez est d'accord avec moi? En attendant de voir si Maître Coupez est d'accord, on va jouer. Allez, d'accord. Alors, il en a 4.
2: Bon, alors, très clairement, Michel, déjà, comme l'a dit Valérie, j'ai réussi à te conduire jusqu'à là. On a gagné ensemble hier, on a gagné la demi-finale aujourd'hui, on peut gagner la finale. On est sur un score qui était à 0-0 il n'y a encore même pas une minute. Il a marqué 4 points, t'as compris, pour partir, prendre 2000 euros et choisir ta destination Bellambra, la Corse ou ailleurs, tu choisiras. Je veux 5 bonnes réponses, please.
0: Aïe, aïe, aïe.
2: Ok.
3: Ok.
2: Pour t'encourager, la musique que tu aimes, Santa. Elle dit dans un cri de joie que tu vas pousser dans un instant. Voici ton défi. Je te souhaite bonne chance, Michel. Je t'aime. Sache que je suis de tout cœur avec toi.
0: Oui, allez, ça va, c'est long.
2: Ça, c'est du coaching,
0: c'est trop long, c'est trop long.
2: Oui, mais c'est pour vous décider. Voilà. Maximum d'objets, s'il te plaît, un maximum d'objets. Commençons par la lettre M. M comme Marie, comme Marcel.
0: Comme maman. Top chrono.
3: Alors, une Maryse, un matelas. Qu'est-ce qu'il y a d'autre? Une matraque, un miroir, un marteau, une montre, une manche de pull.
0: 7.
3: Magnette.
0: C'est bon, t'as gagné. T'as gagné, Michel.
2: Ça va, toi?
0: Michel.
2: Je t'avais dit que t'allais creuser.
0: Tu peux mettre une musique gay parce que là.
2: Non, mais je t'avais dit que t'allais creuser.
0: Non, mais je ne creuse rien du tout puisque.
2: Bravo,
0: mon
2: Michel.
0: Corps. Michel, tu pars en Corse. T'es contente?
3: Ouais. Ah oui, trop bien.
0: Et voilà, quant à toi, mon petit chou à la crème, bah tu as la machine à café Malongo. Hein.
1: Ah oui, c'est déjà pas mal. C'est un bon bravo, Michel.
0: Bravo Michel, bravo Pierre, vous avez été des grands candidats formidables. Je suis ravie que vous gagniez 2000 euros de vacances, ma petite Michel. Ravie que vous gagniez la machine à café, mon petit Pierre. Ah ouais. Et puis je remercie Céline à la Réal, Alix à la technique, Alex, ça me fait crever de rire au standard, Maître Coupez au savoir. Et voilà, j'ai présenté cette émission seule comme d'habitude.
2: Deux semaines de suite.
0: Je vous souhaite un très bon week-end, voilà, la France. Amusez-vous bien, voilà. Faites attention à vous, prenez soin de vous, je vous aime.
2: Ouais.
0: Ah, tais-toi, à lundi, malheureusement.
2: J'ai gagné.

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1: On comprend à Michel qui a su faire la différence.
2: Ok, bah vous écoutez ici. Je vous aime, bon week-end. Il est 13h, bien sûr.
1: Rendez-vous lundi pour la revanche.
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2: Bonjour à tous, merci d'être fidèles à Ma France, à votre France que nous accompagnons dans cette nouvelle vague caniculaire. 9 départements en rouge, 24 demain et l'activation inédite face à cette canicule par le gouvernement d'un plan hors sec forte chaleur pour protéger les plus vulnérables. On vous explique ce dispositif, vous entendrez aussi l'état d'esprit d'un représentant des directeurs d'établissements pour personnes âgées, pour aide à domicile, appel à la solidarité, appel à la vigilance extrême, appel à la prudence si vous êtes témoin d'un départ de feu. Composé le 18, les pompiers sont à pied d'œuvre et vos pensées les encouragent. La fête a été belle, très belle hier, dans le sillon de nos bleus incroyables qui nous font rêver en ces périodes douloureuses. La France gagne son ticket pour les demi-finales en battant les Marocains 2-0. Les bleus affronteront la Belgique ou l'Espagne. La rencontre a lieu ce soir. Sur la route du Tour de France, la supériorité manifeste de Tadej Pogacar et la Gironde qui se prépare à l'arrivée de la 7e étape. Ce sera sur les quais de Bordeaux en fin d'après-midi. Et puis nous fêtons le patrimoine, la force du symbole avec la tapisserie de Bayeux exposée à Londres. Ce trésor national est arrivé en Angleterre ce matin et l'occasion de recevoir pour nous un homme qui vous est cher, à la tête du village préféré des Français, du monument préféré des Français, des secrets d'histoire. Il vous accompagne sur ici et avec ses cahiers de vacances. Stéphane Bern est notre invité. 9 départements du centre-ouest ont basculé donc en vigilance rouge canicule à midi, du Morbihan à la Loire, en passant par l'Orne et par la Sarthe, l'Indre, le Cher, l'Eure-et-Loire et toute l'Île-de-France. Une alerte maximale étendue demain à 24 autres départements pour une vague de chaleur extrême qui devrait se maintenir au moins jusqu'au 14 juillet, avec des températures entre 36 et 38 au nord, 38 à 40 degrés, tout cela à l'ombre évidemment, sur la deuxième partie du pays. Benjamin Mathieu, vous nous éclairez-vous dans ce contexte sur le déclenchement par le gouvernement du plan hors sec chaleur extrême. C'est la troisième canicule en trois mois et le gouvernement lance ce plan de vigilance en particulier à destination des plus vulnérables.
4: Oui, et celles-ci, ce sont les personnes seules, notamment en ville, les personnes âgées et les sans-abri qui subissent davantage de surmortalité que le reste de la population. Sa mesure principale, eh bien, c'est l'ouverture de centres dédiés, des lieux de rafraîchissement dans lesquels ces populations vont pouvoir se mettre à l'abri. Ces centres ouvrent dès aujourd'hui dans les 24 départements en vigilance rouge canicule. Ces lieux frais et accessibles, aménagés avec des lits, des kits de secours, des sanitaires séparés et un encadrement humain renforcé.
2: Alors ces lieux, ces salles rafraîchies, elles existent déjà dans un certain nombre de communes. Qu'est-ce qui est nouveau dans ce plan, Benjamin ?
4: Alors le gouvernement insiste sur le ciblage de ces populations fragiles. Il va aller les chercher un peu partout. Les fichiers des mairies qui les recensent déjà, mais aussi ceux des ARS, les agences régionales de santé, les services sociaux, la CAF. Bref, l'idée est évidemment n'oublier personne. Ce qui change également, c'est l'ampleur du dispositif et puis le fait que les personnes concernées pourraient être contraintes par les autorités de quitter leur domicile, même en cas de refus pour éviter un drame. Je vous rappelle ce chiffre donné la semaine dernière, provisoire de 2000 victimes de la canicule de juin donné par Santé publique France. Ce matin, le directeur général de la Santé, Didier Lepelletier, estime que le nombre de passages aux urgences est en légère augmentation avec une hausse de 20% par rapport au début du mois de juin. Les urgences où pour l'instant seulement 6000 climatiseurs ont été installés sur les 30 000 promis par le Premier ministre.
2: Benjamin Mathieu, merci. Face à cette nouvelle vague de chaleur et ce déclenchement du plan hors sec forte chaleur, vous évoquiez ces 2000 décès supplémentaires enregistrés après la canicule d'il y a quelques jours, au mois de juin. 85% des décès ont été observés chez les plus de 65 ans. Et de fait, vous le comprenez bien, de très nombreuses familles redoutent de laisser leurs proches seuls. Ils tentent de trouver des solutions dans les EHPAD, dans les habitats partagés, dans les résidences seniors. Paul Tillier s'est rendu à Villemomble, à l'est de Paris, dans un habitat partagé.
5: À la fraîche, Léon, 96 ans, pose son déambulateur.
6: Attention, tu es enregistré.
5: Premier été dans cet habitat partagé et climatisé. Dans son ancien logement, il faisait
6: très chaud.
5: Alors qu'ici,
6: il y a de la fraîcheur. Je retrouve un climat.
5: 700 euros la semaine, c'est sa fille qui l'a placé là.
7: Ça me tranquillise, vous pouvez pas savoir.
5: Véronique, aidante depuis 5 ans.
8: Il était dans une résidence senior
3: au dernier étage. Il faisait une chaleur étouffante. Il avait les jambes qui gonflaient, donc j'étais obligée de le mettre sous la douche. Enfin, vraiment, c'était très compliqué.
5: L'esprit libéré, elle peut même partir en vacances. Depuis le début de l'été, la demande est en forte augmentation, explique Maxence Petit, fondateur de Cosima, qui fait de l'habitat partagé pour seniors.
7: Évidemment, la canicule, c'est un effet accélérateur. C'est le fait de dire, bah non, je ne veux pas laisser maman ou papa à la maison tout seul, parce que je ne sais pas s'il va boire assez, je ne sais pas s'il va être dans un espace suffisamment tempéré.
5: Des familles dans l'urgence, la plateforme Solali, qui recense en ligne des hébergements pour personnes âgées, reçoit 500 coups de fil par semaine contre 100 habituellement. Aurélie Hartmann, la cofondatrice.
8: En temps normal, les recherches, c'est 4-6 semaines, ils visitent, ils prennent du temps. Là, c'est la semaine prochaine, je pars, qu'est-ce que je fais? Et ce qu'on nous demande en ce moment, c'est les courts séjours, au moins pour passer l'été sereinement avec la climatisation.
5: Pour Léon, ce ne sera finalement pas un séjour temporaire. Sa fille veut l'installer ici définitivement, à l'abri des canicules.
2: Et nous sommes dans Ma France avec Eric Frégona, directeur de l'association des directeurs au service des personnes âgées, service à domicile et les établissements, les EHPAD. Bonjour Monsieur Frégona.
9: Bonjour Madame.
2: Au niveau national et pour l'association que vous représentez, est-ce que vous êtes témoin, on vient de l'entendre dans ce reportage, de ces recherches pour court séjour, pour mettre à l'abri ces personnes âgées?
9: Oui, on l'a constaté, et notamment en Île-de-France. Effectivement, une augmentation du nombre de demandes de court séjour, mais également de personnes qui se sont dit, bah, finalement, c'est peut-être un déclic pour que j'aille vivre dans un établissement. Donc, quand on nous dit toute l'année, notamment les pouvoirs publics, ils nous disent, mais tout le monde veut vivre dans leur domicile individuel, on voit bien que les établissements répondent à des attentes de Français.
2: Oui, et domicile, pas à n'importe quel prix, évidemment. Et j'ai en mémoire la terrible histoire de Louisette, 93 ans, qui est morte de chaud chez elle en région parisienne, là encore, faute de volets dans un logement social qui plus est. Que pouvez-vous proposer aux familles qui sont en attente et qui se retrouvent dans cette interrogation, Eric Frégona, à la veille de ce nouvel épisode caniculaire?
9: Non, mais moi déjà, le premier truc que je dois dire, c'est protégez-vous. Quand on vit à domicile ou en établissement, il faut qu'on se protège. Les personnes âgées sont d'une part plus fragiles, elles ont des organes qui peuvent être plus atteints par la canicule, donc il faut être extrêmement prudent. Il faut bien penser à s'hydrater. Beaucoup de personnes âgées n'ont pas ce sentiment et ce besoin de s'hydrater.
2: Et quand elles ne sont pas entourées.
9: Il faut. Et effectivement. Et donc, restez entourés au maximum. Si vous souhaitez aller dans les établissements, mais effectivement, rapprochez-vous des établissements à côté de chez vous. Je rappelle que tous les établissements de France disposent d'une salle climatisée à minima et 10% des établissements pour personnes âgées disposent de climatisation dans les logements. Donc ça, c'est une bonne chose. Après, la gestion de crise, elle appelle quand même. Moi, je tiens à dire pour une fois là que vraiment le plan Orsec qui est mis en place, c'est très pragmatique, c'est clair, c'est efficace. Voilà. Et c'est ce qu'on attend, en tout cas, dans le secteur de l'aide aux personnes âgées. Oui. Les professionnels sont extrêmement épuisés, il y a beaucoup de gens en vacances. On appelle à des décisions tout aussi pragmatiques du gouvernement pour augmenter le nombre de professionnels.
2: C'est ça. On va pas les former dans les deux jours qui viennent. Est-ce qu'il faudrait pas surmobiliser ou mobiliser ailleurs, envisager par exemple une réserve citoyenne avec un vivier de bonnes âmes, de bonnes personnes qui pourraient venir en charge dans notre pays à ces personnes vulnérables? Pour terminer, Eric Frégona.
9: Eh bien, écoutez, j'aime beaucoup votre proposition et d'ailleurs on demande depuis le début, depuis mai. On disait, mais là, il y a des jeunes qui vont finir les examens, ils sont sur le marché du travail, ils ont envie de bosser un mois pour après partir en vacances. Il faudrait effectivement cet engagement citoyen et moi, j'en appelle à la jeunesse.
2: Ben merci. Merci beaucoup, Eric Frégona, pour cet appel à la jeunesse. Voilà, pour aider les plus vulnérables, vous qui représentez les directeurs au service des personnes âgées et qui saluez donc le pragmatisme, pour une fois, dites-vous, entre guillemets, du gouvernement avec ce plan Orsec forte chaleur, décidé donc il y a quelques heures par le gouvernement dans une France qui rebascule pour une trentaine de départements dès demain en vigilance rouge, canicule. Un environnement terrible, vous le savez, pour les risques de feu face à l'incivisme, face à l'esprit criminel de certains. Le bilan est terrible. Depuis le début de l'année, 25 000 hectares brûlés dans la Drôme. Il sévissent toujours ces incendies avec l'évacuation d'un camping, notamment près d'une pinède à Die. Dans le Roussillon, 5 000 hectares brûlés, là encore au cours de la commune de Trévillac, avec les habitants qui reprennent tranquillement leur quartier. En Savoie, l'incendie du Planet est contenu mais pas éteint. Près de 6 000 personnes restent bloquées dans les hameaux du Planet et à Pralognan. Vous pouvez retrouver toutes nos cartes de vigilance, la situation près de chez vous en entrant le nom de votre commune, notamment sur ici.fr. Et puisque l'on parle de notre adaptation à ces fortes chaleurs, notez que malgré la canicule, la direction de la SNCF annonce ce matin qu'il n'y aura plat, pas d'annulation de TGV pour ce week-end du 14 juillet. C'est le plus gros de l'année pour la SNCF avec près de 2 millions de voyageurs attendus. Enfin, soyez prudents pour ce grand week-end de départ en vacances sur les routes. Cet après-midi, comme la journée de demain samedi, seront très difficiles au niveau national. Il est 13h09 dans Ma France et les Bleus nous emmènent en demi-finale et que ça fait du bien dans ce monde perturbé. Sans paniquer face à une défense et à des attaques rapides et redoutables des Marocains, l'équipe de France s'impose 2-0. Le duo Mbappé-Dembélé a encore frappé pour la joie des Français. Un match intense, très suivi par la communauté marocaine en France, avec des supporters déçus de leur élimination, mais à fond derrière les Bleus pour la suite de la compétition. Philippe Bocara, vous avez suivi pour nous, pour ici, ce match depuis la terrasse du Loch Ness Pub sur le Vieux-Port de Marseille, dans une ambiance camarade.
10: Ah, c'est le moins que l'on puisse dire. Ici, des centaines de supporters des Bleus et quelques soutiens de l'équipe du Maroc, tous ensemble pour chanter avant le coup d'envoi la Marseillaise. Les actions s'enchaînent et puis il y a ce pénalty raté par Kylian Mbappé, commenté par Vincent.
11: Et il a manqué. Il a marché, il s'est arrêté, il a tiré à côté. C'était la première occasion, mais ça va rentrer. On est confiants.
10: Et il a bien raison, Vincent. Mbappé ouvre le score grâce à une frappe enroulée à la 60e. Et Naré, venu avec ses copines, se régale.
12: On est tous fiers de lui ici. On attendait tous qu'il marque au moins un but dans ce match.
13: Rassuré pour la suite du match.
12: Bien sûr, évidemment.
10: Bien vu, puisque 6 minutes plus tard, Ousmane Dembélé double la mise. Finalement, les Bleus ne sont pas tombés dans le piège pour le plus grand bonheur des dizaines de milliers de supporters marseillais de Deschamps et ses hommes. N'est-ce pas, Vincent ?
11: Je vous l'avais dit que ça allait finir par rentrer. Ah, on est soulagés, on est contents. Normalement, maintenant, ça va passer. Le 14 juillet, j'espère une belle demi-finale contre nos amis belges. Ce sera une belle revanche pour eux pour 2018. En tout cas, c'est bien parti, on y croit.
2: Des Bleus en demi-finale pour la troisième fois consécutive contre la Belgique, c'est une hypothèse, ou contre l'Espagne, deux équipes qui s'affrontent ce soir à Miami. Il n'y a pas eu d'incident majeur hier soir à l'issue du match, contrairement à ce que redoutait le ministre de l'Intérieur. 10 personnes interpellées cette nuit en Ile-de-France. Et puis cet accident tragique, la mort d'une jeune fille de 17 ans au sud de Maubeuge, qui est morte écrasée en tombant d'un camion sur lequel elle avait grimpé. Le journal du Mondial, les résultats de la nuit, toutes nos infos portées par l'une des voix de cette Coupe du Monde sur ici. C'est dans 10 minutes avec Bruno Salomon. Place au Tour de France désormais, avec des coureurs qui arrivent en fin de journée à Bordeaux pour la 7e étape en trajet Meaux dans les Landes et la capitale girondine. Départ dans un petit quart d'heure dans un département qui est impatient de croiser le peloton de cette édition. Arrivée spectaculaire sur les quais face à la place des Quinconces. Le village d'Ile-Hatz par exemple est prêt, déjà prêt à fond, à honorer les cyclistes, Alice Marot.
14: Juste à l'entrée du village, on monte les chapiteaux et les bottes de paille.
15: Du coup, il y a beaucoup de travail.
14: Pascal aménage la fan zone.
15: On prépare des barnums pour se mettre à l'abri. Il faut de l'électricité, il faut de l'eau.
14: Pascal repart travailler sur son tracteur et un peu plus loin dans le village devant l'église. Mireille et Philippe sont en plein repérage du spot parfait pour voir passer la course.
16: Il faut bientôt venir par là puis venir avant midi parce que... Après, comment ça va être bloqué?
14: Les critères sont tout simples.
16: De l'ombre, une buvette pas loin. Une buvette pas loin aussi.
14: Ça tombe bien, celle de la salle des fêtes sera juste en face. Et dans le bar-restaurant à côté, des dizaines de maillots anciens sont suspendus au plafond.
17: C'est des années 80, 85, 90, tout ça, les Z, les Greg Lemon et tout ça.
14: Eric, le gérant du Calimucho, se prépare à voir passer du monde.
17: C'est populaire, donc on voit de tout, donc c'est cool. On va faire ça au frais ici, tranquille dedans.
14: Et pour suivre la course à la fraîche, Anne a une autre solution.
18: Les regarder depuis la fenêtre. Moi, j'aime ça, je le regarde tous les jours.
14: Anne, déjà spécialiste du parcours.
18: Ils vont descendre la pente, il y a des haricots. Ils vont pouvoir faire attention. Après, c'est le mauvais virage, là. Il est mauvais, celui-là.
14: Voilà donc, message d'Anne aux coureurs. Attention aux chutes dans le virage de l'église d'Ilatz.
2: Et hier, on a assisté à la victoire écrasante de Tadej Pogacar, qui a assommé ses concurrents dans les Pyrénées. Il s'empare du maillot jaune de leader, avec déjà un gouffre au classement sur ses poursuivants, plus de 2 minutes 42 d'avance sur Vingegaard. 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Enfin, c'est un trésor national français du 11e siècle qui s'installe au British Museum de Londres, après 9 heures de voyage en camion au départ départ de la Normandie. La tapisserie de Bayeux est bien arrivée de l'autre côté de la Manche. Elle sera exposée dans la capitale britannique à partir du 10 septembre. Et c'est un partage d'histoire, car cette fresque de 70 mètres de long raconte la conquête de l'Angleterre par Guillaume le Conquérant. Écoutez Gabrielle, qui travaille au tabac à Bayeux, en face de la cathédrale. Elle a assisté au départ de la broderie pour Londres, protégée évidemment par plusieurs camions de la gendarmerie. Et elle confiait à ici un certain pincement au cœur.
13: Quand j'aime quelque chose, j'ai envie que tout le monde l'aime comme je l'aime. Donc, voir son rayonnement international, forcément, moi, ça, je me dis juste que plus de personnes vont le voir, plus de personnes vont en profiter. Mais comme on disait, c'est sûr que ça fait un arrachement. Comme on l'aime, on a envie qu'elle reste en bon état, quoi, parce qu'elle est quand même très ancienne. Là, quand les touristes viennent et nous demandent où est la tapisserie, on a envie de leur dire bah, c'est au bout de la rue. Et finalement, là, on ne pourra pas. Donc, c'est sûr que c'est enlever un petit peu une part d'identité de Bayeux. Donc, ça, c'est regrettable.
2: Gabrielle, qui protège ô combien cette grande fresque, ce trésor national. Et je vous laisse, cher Stéphane Bern, vous qui êtes notre invité pour les 10 minutes qui suivent. Bonjour Stéphane.
19: Bonjour, bonjour à tous.
2: Vous faire réagir à ce que vous venez d'entendre, une telle alchimie, une telle attractivité sur un élément du patrimoine, c'est beau ce que vous venez d'entendre.
19: Oui, écoutez, ça me touche beaucoup, d'autant que j'ai moi-même cet attachement. Pour la question de savoir est-ce que c'était prudent de la faire sortir et de l'envoyer en Angleterre, mais les Anglais veulent absolument la voir, et de toute façon on va refaire le musée de Bayeux, alors il fallait un moment ou un autre la déplacer, alors autant que nos amis britanniques, à la demande du roi Charles, puissent la découvrir, et ensuite nous la retrouverons plus belle que jamais.
2: Et dans des bonnes conditions. Il est 13h15 et vous êtes avec nous, Stéphane.
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2: Dans Ma France, pendant 5 ans, on a aimé mettre en valeur, et vous venez de l'entendre, notre patrimoine, ce qui fait la richesse et la fierté de nos territoires, avec la Fondation pour le patrimoine notamment, et tous les projets, tous les labels, toutes les émissions que vous portez avec talent. Stéphane Bern, vous êtes avec nous, et c'était avant-hier sur France 3, le village préféré des Français. C'est un village du Var, aux maisons colorées, à la végétation luxuriante, qui est sorti lauréat, le village de Bormes, les Mimosas. À chaque fois, vous notez, Stéphane, ça fait 15 ans pour ce label-ci, un engouement réel au contact de la population que vous allez vous-même rencontrer sur le terrain, Stéphane.
19: Oui, c'est ce qui me frappe justement, c'est le fait que les Français dans les villages sont très attachés à la fois à l'authenticité de leur village, à la joliesse, la beauté, le site, le patrimoine et les traditions culinaires. Mmh. Et toutes les traditions d'une manière générale. Il y a une vraie fierté et ça crée aussi une sorte de convivialité. Alors évidemment, l'émission a beaucoup de succès, j'en suis ravi. C'est une émission qui a son timbre aussi, puisque le village qui gagne un timbre, oui, édité par La Poste. Donc c'est vrai que ça lui permet de voyager, de se faire connaître, et ça crée un afflux de touristes. C'est pas du surtourisme, c'est du tourisme qui est plutôt bienveillant, de gens qui veulent. C'est un cercle vertueux pour moi, parce que je pense que plus les maires voient combien ça peut rapporter au village, le fait de préserver l'authenticité, la beauté d'un village, plus ils auront envie de faire pareil.
2: Oui.
19: Et moi, c'est une émission qui me fait du bien, parce qu'à la fin, je me dis, mais qu'est-ce que la France est belle. Et je crois qu'on a tous besoin d'avoir ce sentiment en ce moment.
2: Oh, complètement. C'est une émission qui nous fait du bien. Vous avez raison de le souligner, oui. Stéphane Bern. Aventure collective avec des critères pour lutter, en effet, contre le surtourisme, et vous l'avez très bien dit. Histoire individuelle, personnelle aussi, derrière ces récompenses. Je voudrais que vous écoutiez Lucette. Lucette, elle a 85 ans. C'est une ancienne fleuriste de Bormes-les-Mimosas, amoureuse de son village depuis plus de 30 ans. Et depuis plusieurs semaines, elle a tout donné pour que Bormes garde. Bah, elle a gagné, hein.
20: Il y a longtemps que Bormes, il aurait dû être le village préféré des Français, longtemps. Et j'ai téléphoné et envoyé des messages bien avant, au début, à tous mes amis qui viennent à Bormes, qui connaissent, qu'il fallait voter. Et ils ont tous voté parce qu'ils m'ont tous envoyé des messages à minuit. Il y a beaucoup de relief. Les fleurs ressortent, il y a de la verdure, il y a une variété extraordinaire. Il y a des plantes d'Australie, des mimosas. Et c'est entretenu. Pour des gens âgés comme moi, on ne peut pas trouver mieux. Quand vous montez, c'est beau partout. Il n'y a pas un endroit qui n'est pas beau ici. On est au paradis, là.
2: Alors, ce qui est très beau, Stéphane Bern, c'est qu'on a Lucette, 85 ans, et on a entendu Gabriel à Bayeux, qui n'a qu'une quarantaine d'années. Le mot qui réconcilie et dont on a besoin et qu'on perd un peu souvent, c'est la fierté. Et ça, vous le ressentez quand vous sillonnez le territoire.
19: Ah oui, absolument. Ce sentiment d'appartenance, de faire nation, la fierté d'avoir préservé un patrimoine, la fierté de vivre dans un endroit qui fait du bien, qui est beau. Je pense qu'il faut lutter contre la France moche. Et ça demande une discipline, des règles. Quand je suis allé faire un reportage à Bormes-les-Mimosas pour un numéro spécial qui sort aujourd'hui, j'ai vu combien les habitants font attention aux rues, à la propreté. C'est-à-dire, quand vous habitez dans un endroit qui est beau, vous avez envie de le protéger, de le préserver et de le faire découvrir aux autres, comme la jeune femme qui parlait de la tapisserie de Bayeux. Oui, on a envie de partager. Le patrimoine, ça se partage. On ne le garde pas pour soi. On a envie de partager avec les autres. Et parce que ça fait du bien. Et je reconnais que moi qui passe mon été pas très loin de Bormes-les-Mimosas, j'aime y retourner parce qu'il y a là une... C'est festif, c'est joyeux, c'est sympathique. Les gens sont vraiment heureux d'y habiter et de vous faire connaître leurs endroits secrets. Mmh. Et puis la glace au mimosa est quelque chose que j'ai découvert
2: Ça, je veux bien vous croire. Le patrimoine, ça se partage, c'est ce que vous nous dites, Stéphane Bern, comme l'histoire. Et ça, c'est aussi le fil de votre vie, évidemment, avec la télé et la radio. C'est un cocktail fameux ici qui vous retrouvera avec grand plaisir à la rentrée. Et vous ne cessez pas d'accompagner le public et les Français, cher Stéphane, avec des cahiers de vacances. Alors, je ne sais pas si vous êtes nostalgique vous-même des cahiers que vous remplissiez enfant, mais alors, les secrets d'histoire notamment, il faut être calé les amis, hein, mais c'est génial, cahiers de vacances officiels, secrets d'histoire notamment, je l'ai entre les mains. Et alors ça, vous êtes content de poser des colles aux Français cet été, si je comprends bien?
19: Oui, parce que moi-même, mes parents nous mettaient dans... D'abord, ça nous permettait d'être tranquilles, ça leur permettait d'être tranquilles, de nous faire travailler avec les cahiers de vacances. Mais il y avait un autre aspect, c'est que je pense que ça recrée du dialogue. Oui. Comment vous dire ? Il y a des questions difficiles. On a envie de se tourner vers les parents pour qu'ils nous aident. Donc, les parents vont poser, eux aussi, leur téléphone portable un peu plus loin et vont peut-être, pendant l'été, répondre aux colles que je leur pose dans les cahiers de vacances ou secrets d'histoire, ou sur les villages préférés, ou sur les rois et reines. Enfin, j'en fais plein pour justement permettre au public de s'approprier ces cahiers de vacances et de les résoudre en famille, les enfants, avec les parents. Et je crois que ça, c'est très important.
2: Oui, ça fait des vacances apprenantes. Hein. C'est pas un joli terme, mais des vacances, je ne vais pas dire studieuses, parce qu'on est dans le côté...
19: Non, c'est pas studieux, mais c'est vrai que c'est des moments de partage.
2: Voilà. Enrichissant.
19: Et des moments de partage. Je vois trop dans les parents qui donnent des écrans à leurs enfants en disant comme ça on aura la paix pendant un quart d'heure. Ben, si on prenait un cahier de vacances et qu'on s'amusait en apprenant, je trouve ça, moi j'ai adoré, pour moi c'est ludique d'apprendre en m'amusant, des anecdotes, des souvenirs. Et je crois que c'est important. C'est comme ça que vous rendez la culture gourmande. C'est pas en la rendant austère et ennuyeuse.
2: Et puis les illustrateurs se sont fait plaisir hein, dans Secret d'Histoire. Oui. On vous voit notamment en Louis XIV avec une perruque sur la plage, c'est quelque chose.
19: Oui. Oh ben oui,
2: vous aimez bien
19: pas
2: ça.
19: Une perruque par ses chaleurs. J'ai beaucoup d'autodérision. Non, par ces chaleurs, je ne porterai pas de perruque. Et vous savez que Louis XIV a dû imposer la perruque parce qu'il perdait ses cheveux. Moi, j'ai trouvé d'autres substituts. Mais pour le coup, c'est vrai que c'est amusant de se moquer de soi-même, mettre en scène mes chiens, c'est les illustrateurs, je les laisse libres.
2: Ouais,
19: moi, je ne m'occupe que de regarder le fond et de vérifier que les exercices, il y en a des faciles, il y en a des un peu plus difficiles.
2: Absolument.
19: Mais c'est ça qui est amusant parce que ça donne envie d'apprendre, se cultiver. C'est si on peut donner l'envie d'avoir envie de culture, le pari sera gagné.
2: Et c'est gagné, ça nous fait du bien. C'est chez First Edition, en l'occurrence, pour ces cahiers de vacances. Et je voudrais juste qu'on souligne d'un mot, parce que c'est important aussi, le vote du monument préféré des Français a ouvert hier, un vote accessible jusqu'au 24 juillet. Et alors, il s'agit de voter pour des sites très variés, très différents. Ça va du château de Grignan à la gare de Metz, du sous-marin Espadon à Saint-Nazaire à la cathédrale de Chartres. Ce ne sont pas des monuments qui sont en péril, mais qui sont des pépites. Et là encore, vous sollicitez le public, Stéphane, pour terminer.
19: Oui, absolument. Je sollicite le public. Je demande au public de voter. Alors, c'est pas le plus beau, c'est le préféré.
2: Voilà.
19: Et puis, vous avez une année, c'est le. Il y a eu le château de Sedan. Il y a eu un certain nombre de sites qui ont été élus. Même le circuit des 24 heures du Mans. Mm-hmm. Alors qu'on pourrait se poser, il est classé. Donc oui, c'est un monument historique. Mais pour autant, cette année, ça peut être une piscine, la piscine Roger-Salin Gros dans le Nord, ouais. Ça peut être la cathédrale de Chartres à laquelle je suis très attaché parce que j'habite juste à côté, ça peut être le Pic du Midi, c'est au fond des sites emblématiques.
2: Merci.
19: C'est donner envie au public de se tourner vers le patrimoine comme apéritif avant les journées européennes du patrimoine du mois de septembre.
2: 19 et 20 septembre, merci cher Stéphane pour ce bel apéritif
19: merci
2: à vous tous.
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2: Les Bleus sont en demi-finale de la Coupe du Monde. On aime bien se le répéter. Bonjour Bruno Salomon.
1: Bonjour Wendy.
2: C'est fou de se dire ça, mais ça s'est bien passé. Les Bleus ont écarté le Maroc de 2-0 hier soir.
1: Ouais, pour utiliser une expression très Tour de France, on attaque les hauts sommets pour l'équipe de France avec ses quarts de finale, demi-finale de Coupe du Monde. Mais à la différence des cyclistes, les pentes sont encore un peu douces pour les Français. Ouais. C'est plutôt tranquille, impérieux hier soir, malgré un pénalty raté de Mbappé. C'est ensuite quand même le capitaine qui a marqué, suivi d'un but de Ousmane Dembélé. Coup de sifflet final, partout en France, les mêmes scènes de joie et de félicitations pour les Bleus, direction Metz avec ici Lorraine Nord.
21: C'est incroyable.
22: Beaucoup de fierté, un sentiment qu'on est là où on doit être.
23: Bah, le deuxième but de la France, c'est vrai qu'on s'y attendait pas directement après. Franchement, c'est trop cool.
24: Moi, j'aime beaucoup Olysée. Il fait des passes incroyables. Il va tellement vite, il calcule tout. C'est impressionnant.
25: Alors là, franchement, on est très heureux, très fiers d'être français. Donc, merci Kylian, merci Didier Deschamps et merci Kylian. Voilà. Donc voilà, et là, on a su faire la différence et voilà, merci Kylian.
1: Voilà, j'aimerais juste souligner une petite chose. Zéro ou vraiment très très peu de débordements, d'incidents.
2: Oui.
1: C'est toujours signaler parce qu'on est toujours en train de mettre la loupe sur...
2: On est bien d'accord. Même avant le match, avant la rencontre, c'est un bel esprit camarade et ça fait du bien. Alors le Maroc, cela dit, et ce fait assez surprenant, n'a pas fait le poids hier soir face à la France.
1: Mais c'est assez fou car on vous l'a dit, on vous l'a répété, le Maroc c'est fort. Mais moi je le maintiens d'ailleurs que c'est très fort, clairement. Mais là, la France fait peur. Clairement, là aussi, le sélectionneur marocain a complètement changé de tactique, de système de jeu. Bilan, les lions de l'Atlas sont devenus des tout petits lionceaux. Un tir cadré dans la rencontre, c'est assez fou. Alors que les Français, eux, ont dominé de la tête et des épaules avec 22 tirs en tout et pour tout, concrétisés par deux buts, dont un de Ousmane Ballon d'Or Dembélé.
26: Jouer une demi-finale de Coupe du Monde, c'est exceptionnel. C'est la troisième de suite avec l'équipe de France depuis que je suis en sélection. Et voilà, je suis très heureux de cette qualification. Alors on savait que le Maroc, c'était un match difficile. On est avec des joueurs de qualité, mais on est resté concentré dans ce match. Même après le pénalty loupé, on a voulu rester concentré. Voilà, on est heureux de cette qualification. Plus tu avances dans la compétition, plus les matchs sont difficiles aussi. Donc voilà, il y a des joueurs de qualité en face qui jouent dans les plus grands clubs du monde. Comme je l'ai dit, on est resté concentré dans le match. On savait qu'on allait avoir l'opportunité de marquer des buts.
1: Et tiens, et petite stat en entendant parler Ousmane Dembélé. Ousmane Dembélé a inscrit 5 buts hier. Kylian Mbappé, enfin 5 buts lors de cette Coupe du Monde. Kylian Mbappé en a marqué 8 pour les Bleus. Cela faisait 24 ans que deux joueurs d'une même sélection n'avaient pas marqué plus de 5 buts dans un mondial. Les derniers, c'était Ronaldo et Rivaldo pour le Brésil en 2022.
2: Ouais, belle époque. On rappelle, Bruno, que c'est la troisième fois consécutive que la France se qualifie, donc en demi-finale d'un mondial. C'est pas rien. Et ça nous donne des nouvelles de Nicolas.
1: Oui, la petite vocale d'Amérique, Nicolas, qui nous a fait vivre la victoire des Bleus hier soir. On s'est régalé et qui, dans la nuit, nous a envoyé son petit message, son mot doux désormais. Et c'est assez drôle, Nicolas, qui suit les Bleus depuis plusieurs années pour Radio France a repéré un petit rituel. Oui. Ça sent même le côté pâte de lapin.
27: Ah. Salut les amis. Salut. Et ben voilà, il y a toujours pas de nuages sur la route des Bleus et c'est tant mieux. On continue. Donc on va les revoir les Bleus. Et ce qui vous échappe peut-être à la télé, c'est la lettre F qui est dessinée sur le terrain avec des ballons avant que les joueurs sortent du vestiaire pour s'échauffer. Au stade, en tout cas, on la voit. Cette lettre, c'est la seule équipe la France qui fait ça, c'est le F de France évidemment, et c'est un rituel qui existe en fait depuis l'Euro 2016. À l'origine de ça, il y a l'intendant des Bleus, Bachir Nehar, c'est lui qui a fait la première fois cette lettre sur la pelouse, et c'est lui qui dispose désormais à chaque match ces 8 ballons en forme de F. Depuis 10 ans, c'est devenu le porte-bonheur des Bleus, et on peut dire que ça marche, hein. 3 demi-finales à minima de Coupe du Monde depuis, donc on espère évidemment revoir cette lettre F le 19 juillet sur la pelouse de New York. Bon week-end.
2: C'est beau, avant le 19 juillet, le 14 juillet pour la demi-finale, 21h, ce sera Dallas, Bruno.
1: Et effectivement, et les Bleus vont affronter l'Espagne ou la Belgique, qui s'affrontent aujourd'hui à 21h, un adversaire qui doit commencer clairement à se ronger un petit peu les ongles, à se dire qu'ils vont affronter un ogre français au prochain tour. D'ailleurs, à ce sujet, je vous emmène sur la toile, sur Instagram, où depuis hier, l'humoriste québécois Achraf Tabi fait un carton avec une vidéo. Je vous l'imaginais. Il a imaginé une conversation entre l'Espagne et la Belgique.
3: Celui qui gagne doit jouer la France. On ne peut pas juste s'arrêter comme ça.
4: Tu voulais pas gagner, toi? C'était pas à toi
3: de... Non. C'était ton tour de gagner.
4: De quoi mon tour? Moi, je rigolais. Je suis pas sérieux. C'est ton tour. C'est pas le mien.
1: Voilà, c'est notre tour. C'est pas le tien. Je vous laisse deviner et aller voir Achraf Tabi sur les réseaux sociaux.
2: Merci, cher Bruno. Merci à toute l'équipe d'ici. Emmanuel Calma, Impérial. Je vous embrasse. À bientôt.
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8: Et bienvenue sur la route du Tour de France depuis les Landes et Ajetmo pour le départ il y a quelques instants de cette nouvelle étape. On est sur la 7e étape, donc entre cette petite commune de moins de 5000 habitants et la ville de Bordeaux en Gironde, 175 km sous le soleil avec pas mal de chaleur aujourd'hui. Une étape probablement dédiée aux sprinteurs. On verra ça tout à l'heure après l'étape de montagne dans les Pyrénées. Nous allons rejoindre assez rapidement la moto ici, à l'avant du peloton avec vous, Thomas Coignac. Déjà deux hommes qui se sont échappés. Je souris parce qu'il y a Jakub Otrouba, le Tchèque, mais il y a également notre sanglier, le Finistérien Verstrofer, Baptiste Verstrofer, que l'on a déjà vu à l'attaque il y a quelques jours. Et il est déjà reparti, hein.
9: Eh oui, c'était le même type d'étape. En plus, on arrivait à Pau, c'était une étape promise aux sprinteurs. C'est un petit peu des échappées désespérées dans lesquelles il se lance, Baptiste Weisstrofer. Mais il nous l'a dit ce matin, on lui a posé la question, est-ce que vous serez dans l'échappée? Il a dit, bah sûrement, parce que c'est mon tempérament. Il espérait un petit peu plus de soutien que la dernière fois. Bon, bah il a un coureur avec lui, échappé de deux, donc ce sera sûrement la bonne échappée. Et ce sera sûrement rattrapé par les équipes de sprinteurs qui comptent bien verrouiller la course pour s'offrir un sprint classique à Bordeaux.
8: Effectivement, comme il y a 48 heures, avec la victoire du jeune équipier de Paul Sexas sur cette formation de Décathlon CMA-CGM, Olav Koy, qui était tout heureux de lever les bras. Il aura probablement un petit peu plus de concurrence cet après-midi à Bordeaux avec Mats Pedersen qui pour le moment le Danois Pedersen porte le maillot vert. Il faut pas oublier également Guirmay ou Philipsen par exemple. La route du Tour, c'est tout l'après-midi sur votre radio ici.
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21: Sont les Red Race Weekend.
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21: C'est le sport national des amoureux des bonnes affaires. Les Red Race font pleinement partie de la culture de la région. Foire aux puces, brocante, vide-grenier, appelez ça comme vous voulez. Voici où ça se passe ce week-end. Samedi matin, vous pouvez vous rendre au Crotoy ou à Miremont dans la Somme. Dimanche, le plus gros rendez-vous se trouve au nord de l'Oise, à Grandvilliers. Mais évidemment, comme toujours, il y en a partout chez nous. Les bonnes affaires vous attendent dans l'Oise, toujours à Senantes, au nord-ouest de Beauvais. Dans la Somme, ça se passe à Holt, à Canda, à Cailloux-sur-Mer, à Mers-les-Bains, à Etelfay et à Vermandovillé. Et dans l'Aisne, il y a de quoi faire à Saint-Quentin, Laon, Martigny et Wassigny. Aller faire les raideries, c'est à la fois faire des bonnes affaires, mais ça soutient aussi les associations de la région qui les organisent. 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

Dit tout est permis et encore plus sur Ici Picardie. Salut à vous, c'est Guillaume Herzepa. Bah, je suis ravi de vous retrouver pour cet après-midi passé ensemble. Bon, il fait chaud, hein. On va se rafraîchir avec vos chansons préférées. Et pour commencer, c'est un duo, Pascal Obispo et Francis Cabrel. Il faudrait que pleuve l'amour.

0: On avance, c'était Alain Souchon sur ICI Picardie. On avance, comme on avance son pion sur un plateau de jeu. Eh bien, parlons tout de suite d'un jeu de société qui a été créé par les écoles et l'Office de tourisme du Val-de-Somme pour valoriser le territoire. C'est Chloé Richard qui nous présente tout ça dans ICI ça marche sur ICI Picardie.
1: Et ce jeu de société a été créé par l'Office de tourisme du Val-de-Somme, situé à Corbie, et des élèves de cette communauté de communes.
2: Oui, c'est le joli projet qui est né cette année de la collaboration entre les ambassadeurs juniors du tourisme et l'Office de tourisme du Val-de-Somme. Vincent Sicard, animateur patrimoine à l'Office de tourisme, nous explique comment est née cette collaboration.
3: Tout est apparu donc à propos d'un projet. L'une de nos fonctions, c'est de valoriser notre patrimoine, qu'il soit historique, naturel, immatériel, tout type de patrimoine. Et il y a une dizaine d'années, on s'est dit, le mieux, c'est d'essayer de montrer ce patrimoine auprès des enfants, pour qu'ils puissent eux-mêmes le montrer aux parents et à leur famille, etc. C'est d'en faire de véritables ambassadeurs. C'est comme ça que l'idée est apparue, donc on a créé l'opération Ambassadeur Junior du Tourisme.
1: Et le projet de cette année, il est donc plutôt original.
2: Eh bien oui, car ils ont créé un jeu de société.
3: L'année dernière, on a décidé de travailler sur les communes, donc chaque école qui a décidé de participer. Donc nous sommes allés dans les écoles et on a présenté les différents types de patrimoine dans les communes qui correspondent aux écoles dans lesquelles il y a les enfants. Et chaque année, dans ce projet, on demande aux enseignants, puisque c'est un peu un projet donnant-donnant, nous on instruit, on propose des visites, etc.

0: enfants, et en échange, les enfants font un petit travail pédagogique. L'année dernière, ils ont écrit un livret, et cette année, on s'est dit, ça serait bien de faire un jeu de société. Donc le thème, c'était patrimoine en jeu, voilà, pour mettre en avant notre patrimoine.
1: Dans ce jeu, une carte est reliée à une commune du Val-de-Somme et à une date grâce à un fait historique. D'un côté de la carte figure un fait historique et de l'autre, la date. Par exemple, la date du siège de Corbie par les Espagnols d'un côté et de l'autre côté, la date qui est, si vous n'avez pas révisé, 1636.
2: Mais alors, comment on joue ?
1: Eh bien, il y a deux modes de jeu, un mode collaboratif et un mode compétitif. Dans les deux modes, on commence avec une carte au centre de la table, côté date. Dans le mode collaboratif, chaque joueur a 5 cartes en main et le but est de reconstituer tous ensemble avec l'ensemble des joueurs une frise chronologique avec les événements. Dans le mode compétitif, c'est un petit peu le même principe. Chaque joueur a 5 cartes, il prend une carte en main et le but est de parier si l'événement qu'on a en main a eu lieu avant ou après la carte initiale. Si on a bon, on la pose. Si on a faux, on la remet dans la défausse et on en reprend une autre dans la pioche. Le but est bien sûr de ne plus avoir de cartes à la fin de la partie. Ce jeu est au prix de 15 €, ce qui correspond au coût d'impression, et il est acheté à l'office de tourisme du Val-de-Somme.
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0: Gimme Love, c'était Sia sur ICI Picardia. Oh oui, on veut de l'amour, on veut de l'amour et on veut vos chansons préférées. Eh ben, ça tombe bien, on a ça en stock. Celui qui chante, Michel Berger, arrive dans une petite minute sur ICI Picardie.
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0: Celui qui chante, c'était Michel Berger. Et celle qui vous informe, c'est votre radio Ici Picardie.
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0: Ici Picardie, première radio de la Somme, il est 14h. On s'informe avec le 90 secondes en France et dans le monde.
2: Le Premier ministre avait promis 30 000 climatiseurs. On apprend que 7 500 ont été livrés aujourd'hui. Ils servent à rendre un peu plus supportable la température dans les hôpitaux en surchauffe à cause de la canicule. Le gouvernement qui déclenche un plan inédit hors sec chaleur extrême pour les départements en vigilance rouge canicule. La mesure principale, l'ouverture de lieux de rafraîchissement dédiés aux personnes isolées, les personnes âgées et les sans domicile fixe qui souffrent de la chaleur. Le nombre de passages aux urgences est lui en légère augmentation, avec une hausse de 20% par rapport au début du mois de juin. Et sur le front des incendies, plus de 25 000 hectares ont brûlé en France depuis le début de l'année. Selon une estimation de la sécurité civile, c'est à peu près le double de ce qui était mesuré l'année dernière. 4 mineurs ont été placés en garde à vue ce matin dans le cadre de l'enquête sur l'incendie de Saint-Georges-les-Bains en Ardèche. Le feu qui est désormais fixé a parcouru 120 hectares. Si vous comptiez vous rendre au défilé du 14 juillet sur les Champs-Élysées à Paris cette année, il faudra au préalable vous inscrire pour obtenir un QR code à présenter. Une nouveauté justifiée par la présence de plus nombreuses de chefs d'État que par le passé pour le dernier défilé d'Emmanuel Macron. Et puis un homme a failli être aspiré hors de l'avion dont il était le passager au départ de Thessalonique en Grèce. Sa tête et ses épaules sont sorties de l'appareil quand un hublot s'est détaché en vol. Heureusement pour lui, il n'avait pas retiré sa ceinture de sécurité. L'appareil a fait demi-tour, tout le monde est sain et sauf.
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3: Et sur la route de la 7e étape de ce Tour de France 2026, le peloton et les deux échappés qui traversent la commune de Mont-de-Marsan, des ruelles, ça tourne à droite, à gauche, avec un peloton en file indienne qui a une minute de retard sur les deux échappés pour le moment sur ce début d'étape, un Français, et on commence à le connaître presque par cœur, c'est Baptiste Westhoffer, le breton de l'équipe belge Lotto, le Finistérien. Il est parti cette fois avec un autre coureur, alors qu'il y a deux jours de cela, il a fait un long raid de plus de 130 km en solo. Là, il est avec Jakub Otruba, un tchèque de l'équipe espagnole Cara Rural. L'écart se maintient autour de la minute lors de cette étape qui va se terminer à Bordeaux après 175 km. Il en reste 30 et probablement pour les sprinteurs ici le long de la Garonne. C'est tout l'après-midi que vous suivez le Tour de France sur votre radio ici.
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5: Il fait toujours très chaud en Picardie et ça ne va pas s'arrêter là. Demain, on va même gagner encore quelques degrés possiblement. Déjà, demain matin, on aura des températures à la limite des 20 degrés. 19-20 attendus sur Abbeville, mais aussi sur Amiens, Saint-Quentin et Beauvais. L'après-midi, 35 voire 36 degrés sur Amiens, Doulan, Albert, jusqu'à 36 aussi autour de Beauvais et Compiègne. 32 attendus sur Abbeville. La chaleur qui devrait rester avec nous au moins jusqu'à mardi inclus.
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0: Maskenada, oh bah ça y est, là on y est, hein. C'est l'été, on est bien, on profite. Salut à vous, bienvenue sur Ici Picardie, c'est Guillaume Erzepa. On passe l'après-midi avec vos chansons préférées et surtout avec vos trois chansons françaises. À la suite, Axel Red, Pierre Demar et Michel Polnareff arrivent dans un instant.
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0: 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On vous fait vivre l'événement, vous fait vibrer tout au long de la course. 7e étape aujourd'hui, et ben allons voir ça d'un peu plus près.
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3: 14h30 sur votre radio ici et déjà 126 km encore à parcourir. Ça roule sur un beau petit rythme cet après-midi sur cette 7e étape du Tour de France entre les Landes pour le moment et bientôt la Gironde. 175 km au menu de cet après-midi. Deux hommes en tête, dont un Français, Baptiste Verstrofer, le Breton de l'équipe belge Lotto. On commence à bien le connaître. Là, il a tout simplement pris un long relais ça fait un petit peu plus d'une heure que les échappés sont partis et 10 minutes environ d'échappée, il roule 6 minutes 30, il roule plus que pour le moment l'autre homme qui est parti avec lui, Jakub Otruba, le tchèque de l'équipe espagnole Cara Rural. On le voit souvent aux avant-postes, hein, Baptiste Weistrofer, c'était déjà le cas il y a deux jours. 144 km en solitaire, 1 minute 13 d'avance sur le peloton, devant lequel vous vous trouvez sur la moto ici, Thomas Coignac, avec effectivement deux équipes qui roulent principalement les échappées, des équipes de sprinteurs, hein, que ce soit l'équipe Alpecine ou l'équipe Quickstep, tout simplement parce que on le sait, ça risque de se terminer au sprint ici à Bordeaux tout à l'heure, tout simplement parce que les étapes de sprinteurs, il n'y en a pas énormément taillées pour les sprinteurs, en tous les cas sur le papier pas énormément sur ce tracé du Tour de France 2026. Il y en a une il y a 48 heures et puis au final ça s'est terminé avec la victoire d'un équipier de Paul Sexas. Finalement, on attend pourquoi pas Pedersen, pourquoi pas Philipsen, pourquoi pas Guirmay tout à l'heure ici à Bordeaux pour l'arrivée le long de la Garonne. C'est une étape, une 7e étape du Tour de France que vous vivez tout l'après-midi sur votre radio ici.
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0: Lundi prochain, c'est retour dans les années 2000.
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0: 15h, place à l'information sur Ici Picardie. Mais avant ça, c'est toujours accompagné de vos chansons préférées. Évidemment, Thelma Houston, Soprano et Étienne Dao arrivent dans un tout petit instant. Allez, on se donne 1 minute 30 secondes, on boit un petit verre d'eau et on revient. À tout de suite.
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0: Bleu comme toi, c'était Étienne Dao sur Ici Picardie. Place à l'information.
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0: Bon après-midi sur votre radio Ici Picardie, il est 15h. Un tour des informations en France et dans le monde, c'est le 90 secondes.
2: L'incendie dans une zone montagneuse au-dessus de Die dans la Drôme progresse désormais lentement. Il a déjà parcouru 3700 hectares. 570 pompiers sont mobilisés. Des renforts sont annoncés aujourd'hui. Au niveau national, 25 000 hectares ont brûlé en France depuis le début de l'année, selon une estimation de la sécurité civile. C'est le double par rapport à l'année dernière. En raison de cette sécheresse, le risque incendie est considérable. Conséquence, de très nombreux feux d'artifice du 14 juillet sont annulés dans au moins 25 départements en France, c'est-à-dire un quart des départements du pays. La liste complète est à retrouver sur ici.fr. Alors que Météo France place 24 départements en vigilance rouge canicule à partir de demain midi, le gouvernement active un plan inédit hors sec, chaleur extrême. Celui-ci prévoit notamment de recenser les personnes à risque, celles qui vivent seules, et les accompagner vers des salles de rafraîchissement créées pour l'occasion. Une condamnation aujourd'hui d'un animateur périscolaire parisien pour des faits d'agression sexuelle sur un enfant de 3 ans dont il avait la charge dans un centre de loisirs. L'homme de 25 ans est condamné à 18 mois de prison avec sursis. Il ne pourra plus jamais exercer d'activité en contact avec des mineurs. En sport, on connaîtra ce soir l'adversaire des Bleus en demi-finale de Coupe du Monde. Ce sera le vainqueur d'Espagne-Belgique. Match à suivre à 21h et c'est évidemment à suivre sur ici. Les demi-finales de Wimbledon avec une alléchante affiche entre le numéro 1 mondial Yannick Sinner et Novak Djokovic. Et puis le Tour, c'est tout plat aujourd'hui, la 7ème étape du Tour qui emmène le peloton à Bordeaux.
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3: Un sanglier en tête de la 7ème étape du Tour de France, c'est le surnom du français Baptiste Verstraeffer que l'on avait déjà vu à l'attaque il y a deux jours sur la 5ème étape du Tour de France. Il est accompagné, le breton de la formation Lotto, de Jakub Otruba. Cette fois-ci, c'est un tchèque, un bon rouleur de la Cara Rural, une formation espagnole. Les deux hommes qui reprennent un petit peu d'avance sur le peloton qui est emmené par les équipes de sprinteurs, probablement pour tout à l'heure régler un sprint massif ici à Bordeaux à l'issue des 175 km entre Ajetmo dans les Landes et la ville bordelaise en Gironde. On termine avec les derniers kilomètres dans les Landes avec ces immenses forêts effectivement que vous connaissez tous, que l'on voit si vous n'y êtes pas allé, que l'on voit sur les images, et un peu peloton en file indienne effectivement pour tenter de réduire cet écart. Le peloton à 1 minute et 22 secondes exactement des deux échappés. Le Tour de France, vous le vivez tout l'après-midi sur votre radio ici.
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5: Il fait toujours très chaud en Picardie et ça ne va pas s'arrêter là. Demain, on va même gagner encore quelques degrés possiblement. Déjà, demain matin, on aura des températures à la limite des 20 degrés. 19-20 attendus sur Abbeville, mais aussi sur Amiens, Saint-Quentin et Beauvais. L'après-midi, 35 voire 36 degrés sur Amiens, Doulan, Albert, jusqu'à 36 aussi autour de Beauvais et Compiègne. 32 attendus sur Abbeville. La chaleur qui devrait rester avec nous au moins jusqu'à mardi inclus.
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0: Bon après-midi avec ici Picardie, bon après-midi ensoleillé et chaude. J'espère que vous avez réussi à trouver un peu de fraîcheur. Bon, je ne peux pas faire baisser la température, mais je peux vous mettre vos chansons préférées et vos trois chansons françaises à la suite. Jean-Jacques Goldman, Zaz et Jean Schultes, c'est dans un instant et ça, qu'est-ce que c'est rafraîchissant.
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0: ici Picardie vous embarque sur le Tour de France, la radio officielle, étape 7. Aujourd'hui, on va en direct voir ce qui se passe sur la course.
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3: 175 km au menu de cette septième étape, partie à la mi-journée d'Ajetmo dans les Landes pour une arrivée tout à l'heure d'environ 2 heures que vous vivrez en direct sur votre radio ici à Bordeaux, le long de la Garonne, la même arrivée qu'il y a 3 ans avec probablement également un sprint massif. On verra ça. En tous les cas, pour le moment, 2 hommes toujours en tête. Ils sont partis très rapidement dans cette étape dans les premiers kilomètres dans les Landes tout à l'heure, le français Baptiste Weisthofer, le breton de l'équipe Lotto, et puis il est accompagné cet après-midi du tchèque Otruba, Jakub de son prénom, de la formation espagnole Cara Rural. Il possède les 2 hommes 1 minute et 30 secondes d'avance sur le peloton emmené par les équipes de sprinteurs. Thomas Coignac, vous êtes sur la moto ici, ça y est, le Tour de France vient de basculer dans le département de la Gironde, des terres que vous connaissez bien.
4: Oui. Exactement, c'est vrai. On est sur ces longues départementales. Là, le panneau indiquant le département de la Gironde vient d'être franchi. On va rentrer dans la commune de Saint-Symphorien. Ce sera dans 3-4 kilomètres. Et puis, à ce moment-là, grandes forêts et des champs de maïs qu'on avait en début d'étape, on va passer progressivement au vignoble de la Gironde avant d'arriver à Bordeaux. Ça, ce sera tout à l'heure dans un décor évidemment bien plus urbain du côté de la place des Quinconces. Où vous vous trouvez, Bruno?
3: Une ville de Bordeaux qui est habituée du Tour de France. Ce sera la 82e fois tout à l'heure pour l'arrivée. Vous imaginez, en 113 éditions, c'est bien simple. Après Paris, c'est la ville française qui a accueilli depuis le début en 1903 le plus d'étapes de ce Tour de France. Un Tour de France que vous vivez tout l'après-midi sur votre radio ici.
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0: Garez-vous gratuitement à Amiens cet été.
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0: Jusqu'au 31 août, le stationnement est gratuit dans une grande partie d'Amiens. En gros, ça concerne les quartiers résidentiels. Sainte-Anne, Noyon, Riolan, Saint-Pierre, La Vallée, Saint-Maurice et une partie de Saint-Leu, ainsi que Saint-Germain et Henriville. Ce qui est assez sympa si vous recevez des amis pour les vacances. Les horodateurs dans ces quartiers sont toujours en fonctionnement. Donc si, par mégarde, vous prenez un ticket de stationnement pour 1 heure, vous aurez une fin de stationnement à 10h le 1er septembre. Attention tout de même, toute la ville ne devient pas gratuite. Le stationnement reste payant dans le centre-ville et au niveau des ortillonnages. Payant également cet été, les rues Saint-Leu, Saint-Germain et des Francs-Muriers, la place Parmentier ainsi que le parking Port d'Amont. Vous trouverez une carte des rues payantes et des quartiers gratuits sur le site amiens.fr. 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

0: Bon après-midi sur ici Picardie. Oh mais dis donc, c'est bientôt l'heure du goûter. Est-ce qu'on se prendrait pas une petite glace? C'est pour se rafraîchir, hein, bien sûr. Et pour accompagner la glace, j'ai Sarah Perquet-Tiamo. Et j'ai aussi Escroc, le dernier titre de Marine. Et Give Me The Night, c'est George Benson. Ce programme doux et sucré arrive dans un instant sur ici Picardie.
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0: Give me the night, c'était George Benson. Place à un peu d'actualité sur votre radio, ici Picardie.
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0: Il est 16h sur votre radio, ici Picardie. Le 90 secondes pour l'essentiel des infos en France et dans le monde.
2: La canicule progresse en France. La vigilance rouge passe de 9 à 24 départements demain, essentiellement dans l'Ouest, le Centre et la région parisienne. Le gouvernement déclenche un plan inédit hors sec, forte chaleur, pour porter secours aux plus vulnérables. En France, déjà 25 000 hectares de végétation partis en fumée depuis le début de l'année. Conséquence, 25 départements annulent leur feu d'artifice du 14 juillet. Des incendies qui touchent également l'Espagne. Au moins 12 morts pris au piège dans leur véhicule ou rattrapé par les flammes près d'Almeria dans le sud de l'Espagne. Cet incendie est l'un des plus graves de l'histoire récente du pays. Un collectif de parents appelle à un rassemblement demain à Tarnos dans les Landes. Ils veulent apporter leur soutien aux enfants victimes alors qu'un animateur du périscolaire est soupçonné d'agression sexuelle et de viol sur 6 enfants. 2,5 tonnes de résine saisies fin juin par les douaniers au port du Havre en Seine-Maritime. La cannabis était dissimulée dans des caisses métalliques dans un conteneur. Une prise d'ampleur d'une valeur estimée à 20 millions d'euros. La manifestation contre le canal Seine-Nord Europe, prévue demain entre le Nord et le Pas-de-Calais, aura bien lieu. Les préfectures des départements se sont accordées sur un nouvel itinéraire après le rejet du parcours. Plusieurs milliers de personnes sont attendues pour s'opposer à ce projet de liaison fluviale. Et puis la répression des fraudes interdit la pratique de la compagnie aérienne Volotea, qui consistait à augmenter le prix du billet après achat. Elle avait mis en place cette pratique après le début de la guerre au Moyen-Orient.
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3: Et les deux échappés lors de cette 7e étape du Tour de France qui vont se jouer le sprint intermédiaire, le français Baptiste Westhoffer et à ses côtés Jakub Otruba, le tchèque. C'est finalement le français, assez facilement le breton de l'équipe Lotto, qui va remporter ce sprint intermédiaire à 55 km de l'arrivée. Les deux hommes partis dès les premiers kilomètres depuis Ajetmo, la commune qui a permis de lancer cette étape dans les Landes avant l'arrivée tout à l'heure à Bordeaux, ici le long de la Garonne. 1 minute et 11 secondes d'avance pour les deux hommes sur le peloton, avec les équipes de sprinteurs qui se mettent petit à petit en place pour le sprint intermédiaire, mais également tout à l'heure pour un probable sprint massif ici dans la capitale des sprinteurs à Bordeaux. Cette fin d'étape, vous la vivez bien évidemment sur votre antenne ici. À tout à l'heure.
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5: Il fait toujours très chaud en Picardie et ça ne va pas s'arrêter là. Demain, on va même gagner encore quelques degrés possiblement. Déjà, demain matin, on aura des températures à la limite des 20 degrés. 19-20 attendus sur Abbeville, mais aussi sur Amiens, Saint-Quentin et Beauvais. L'après-midi, 35 voire 36 degrés sur Amiens, Doulan, Albert, jusqu'à 36 aussi autour de Beauvais et Compiègne. 32 attendus sur Abbeville. La chaleur qui devrait rester avec nous au moins jusqu'à mardi inclus.
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0: Gabi, oh Gabi, c'était Alain Bashung sur Ici Picardie. Oh mais dites-moi, avec cette chaleur, je ne ressemble à rien. Je crois que je suis bon à être emmené à la déchetterie. Et bien comme ça, vous pourrez me recycler. Ce sera l'occasion de parler recyclage avec notre Chopicard. Chloé Richard est partie à leur rencontre. Et figurez-vous qu'ils en savent déjà long sur le sujet.
1: On fait du recyclage pour que la planète ne soit pas polluée.
2: On fait du recyclage pour après en refaire des autres bouteilles ou des autres, par exemple, pots de yaourt. Et on les remet ce qu'il y avait à l'intérieur ou d'autres choses. Et après, on le revend au magasin.
3: On fait du recyclage parce que sinon, la planète va se sentir pas bien et ça peut provoquer un tremblement de terre ou quelque chose.
4: Qu'est-ce qu'on recycle ?
5: On recycle des bouteilles, du carton, du verre.
6: On recycle tous les déchets qu'on... En fait, par exemple, si je mange un yaourt, je dois recycler le pot. Sans faire exprès, je casse une bouteille ou même que je l'ai fini, je la mets à recycler.
4: Et vous faites du tri à la maison ?
6: Oui, parce qu'en fait, devant chez moi, j'ai une poubelle, par exemple, jaune ou verte. Et je trie, par exemple, le verre, ça va dans quelle poubelle ? Le plastique, ça va dans quelle poubelle ? Le carton, le tout ?
7: Moi, j'ai une poubelle jaune. J'ai aussi un composteur. C'est pour toutes les pots... les plures de tous les fruits et légumes.
8: Et c'est aussi pour la santé des animaux parce que la plupart du temps, les gens utilisent beaucoup de plastique. Et si on laisse du plastique dans la nature, ça peut tuer les animaux. Ils peuvent être en grand danger.
9: C'est pareil, quand on voit des déchets dans la mer, après, les poissons, ils savent pas ce que c'est, donc ils le mangent. Et après, nous, quand on pêche les poissons, tout ça, on mange du plastique, des choses comme ça.
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0: We are the champions, c'était Queen sur ICI Picardie. Et nous sommes aussi les champions des trois chansons françaises à la suite, avec celle que nous n'avons pas oubliée, malgré le nombre de fois qu'elle nous l'a chantée. C'est La Rousseau, Tu m'oublieras, mais aussi Amir et son titre à l'imparfaite. Et Les Nuits sans Kim Wilde, c'est Laurent Voulzy. À tout de suite sur ICI Picardie.
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0: Ici Picardie, partenaire du Tour de France, vous fait vibrer sur cette 7e étape, 175 km. On file en direct sur la course.
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3: Il vient de se retourner, Baptiste Westhofer, de se retourner pour voir le peloton dans son dos à 40 secondes. C'est l'un des deux échappés, le français, de cette 7e étape du Tour entre Hagetmau dans les Landes et Bordeaux en Gironde, arrivé dans une heure environ. 40 secondes d'avance à 32 km de l'arrivée. Donc pour le français Westhofer et le tchèque Otruba de la Cara Rural. Tous les deux partis assez tôt dans cette étape. Thomas Coignac, les deux hommes viennent de passer la côte de Bégaye, 1 km, un petit peu plus, avec Westhofer qui s'est imposé au sommet.
4: Ouais, il aura fait le plein, Baptiste Westhofer. Aujourd'hui, il était passé en tête au sprint intermédiaire de l'Andiras. Il est passé là au sommet de cette côte de Bégaye qui était vraiment pas très longue, 1,2 km à 4,4% au milieu des vignes du sud Gironde.
3: Les deux hommes qui vont peut-être voir le peloton revenir, on annonce une arrivée massive, un sprint ici à Bordeaux. Peut-être qu'Anthony Turgis, le français de la Total Energy, pourrait jouer son va-tout. Écoutez-le, il attend pourquoi pas la bonne ouverture.
5: Oui, ça a donné forcément des idées. Je suis venu aussi pour ça. Donc voilà, on est rentré une première fois dans les 10. On va essayer de les réitérer, voire faire mieux. Donc sur le positionnement et le placement, j'ai vu que je pouvais faire tout aussi bien. Donc voilà, il y a des espérances sur le sprint d'aujourd'hui. Je pense que ça sera plus rapide encore que le dernier sprint à Pau. Donc à partir de là, va falloir savoir être patient et puis avoir l'ouverture pour pouvoir produire son effort.
3: Effectivement, les sprinteurs qui se préparent, les équipes de sprinteurs qui emmènent le peloton pour réduire cet écart qui est de 37 secondes sur les deux échappés à 30 km de l'arrivée ici à Bordeaux. C'est tout l'après-midi que vous vivez le Tour de France sur votre radio ici.
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6: Le musée de la figurine de Compiègne a rouvert ses portes et pour fêter ce retour, l'entrée du musée est gratuite jusqu'au 16 août. La figurine est un exercice millénaire. Oui, il existe depuis la préhistoire et ça a perduré jusqu'au Warhammer. Vous savez, ces créatures fantastiques issues des jeux de rôle. Et puis bien sûr, il y a toutes les figurines consacrées à l'univers de Napoléon. Et justement, parmi les espaces à redécouvrir ou à découvrir, il y a la bataille de Waterloo qui se déploie sur 21 mètres carrés. Avec 12 000 figurines. Lors de votre visite, vous croiserez des tablettes avec des jeux Cherche et Trouve, des panneaux d'explication pour les enfants comme pour les adultes. C'est dépaysant, c'est tout neuf, c'est gratuit en ce moment. C'est le musée de la figurine de Compiègne. 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

0: que cette chanson porte bien son nom car c'est une petite merveille. C'était Jean-Louis Aubert sur Ici Picardie. Je sais que vous vous posez une question. Est-ce que tous les jeunes papas sont programmés pour s'émouvoir devant leur nouveau-né? Eh bien, Fred Ballard, dans l'Humour en Tube, a fait un petit sondage sur le fameux instinct paternel.
1: Je dirais pas d'être toxicomanes, les bébés, sérieux. Ils ont jamais une thune sur eux.
2: C'est vrai que l'indépendance financière n'est pas leur fort, hein, ces petits bouts. Mais bon, d'un autre côté, il n'y a pas de poche dans les grenouillères. Donc, faut pas les blâmer, hein, nos petits asticots. Ils font ce qu'ils peuvent avec ce qu'ils n'ont pas.
1: Oukta, ils suivent en permanence. Ils ont aucune indépendance. Ils ont aucune hygiène de vie. Ils se chient dessus en permanence. Ils sont foyés dans la rue. Ils se dessapent sans aucune raison. Ils mettent leur langue dans des multiprises. Ils se la racontent en plus. Ils te bousculent ni ton existence, quoi. Alors que sans nous, c'est juste des tubes digestifs analphabètes.
2: Ok, bon, là, on est typiquement sur un jeune papa qui manque un chouïa de sommeil hein, et qui n'assurera pas le biberon de 4h du mat. Mais Redouane Arjane n'est pas le seul papa victime de baby blues. Jérémy Crédville a testé le voyage en voiture avec un nouveau-né. C'est très marrant aussi.
3: Il donne tout ce qu'il a. Il se chie dessus, il attend que tu fermes le dernier bouton pour se chier dessus. Et il a une couche qui bloque ici. Il se chie tranquillement entre les omoplates. C'est que... Tu te chies dans le cou ? Non, parce que t'es normal, voilà. Personne se chie dans le cou, à part les tarifs. Voilà.
2: Ah bah oui, mais ça fait partie des petits plaisirs du nouveau-né. Hein. En général, ils font ça avec un grand sourire, donc ça a l'air vraiment plaisant. Hein. Faudrait peut-être qu'on essaye, ou pas. Mais bon, rions un peu en attendant qu'ils deviennent grands et poilus. Ils n'auront plus de couches, mais ils seront beaucoup moins marrants.
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0: Dans une dizaine de minutes, place à l'information. Mais avant ça, écran total. Alors non, c'est pas ma crème solaire que je viens de sortir de mon sac. C'est le nouveau titre de Benjamin Biolay qui arrive dans deux minutes sur Ici Picardie. À tout de suite.
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0: Laurent Pagny, si tu veux m'essayer. Bonjour Jeanne Dossé.
1: Bonjour Guillaume, bonjour.
0: Alors, remise de vos émotions footballistiques d'hier?
1: Ah, mais pas encore, écoutez. Et puis c'est loin d'être terminé, j'espère.
0: Eh bien là, c'est les émotions cyclistes qu'on va vivre.
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0: Vous écoutez la première radio de la Somme, il est 17h. On file sur le Tour de France pour l'arrivée de cette 7e étape.
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4: 7 kilomètres de l'arrivée de cette 7e étape du Tour de France 2026. Les coureurs partis à la mi-journée d'Ajetmo dans les Landes. 175 kilomètres sur ce parcours entre les forêts landaises et la Gironde pour arriver à Bordeaux dans un petit peu plus de 6 kilomètres et demi désormais. Et l'on devrait assister à un deuxième sprint massif après celui d'il y a 48 heures à Pau avec un jeune Olav Koy, victorieux, le sprinteur de la Décathlon CMA-CGM, l'un des équipiers du français Paul Sexas, surnommé le Guépard. Il est aux avant-postes sur la droite, en train d'être remonté, puisque il y a quelques kilomètres de cela, eh bien, les deux échappés ont été rattrapés. Le français Baptiste Westhoffer de l'équipe Lotto, le Finistérien, qui était encore aux avant-postes, accompagné cette fois-ci du Tchèque Jakub Otruba de la formation espagnole Cara Rural. Ils ont compté jusqu'à 1 minute 30 les deux hommes, 1 minute 30, mais cela n'a bien évidemment pas suffi face au retour du peloton. L'écart s'est réduit pour finalement être rattrapé à une quinzaine de kilomètres de l'arrivée ici à Bordeaux. Jean-François Bernard, bonjour, consultant bonjour. Radio France, ancien vainqueur d'étape sur le Tour de France. Trois étapes d'ailleurs, comme le Belge Jasper Philipsen, qui a déjà gagné ici à Bordeaux. Pedersen est également à trois succès, lui qui a gagné en début de semaine. Vraiment, c'est le scénario auquel on avait pensé, Jean-François.
5: Oui, on voit l'étape de Bordeaux. De toute façon, on n'a jamais trop de surprises. Vous savez, on sait qu'à chaque fois, c'est les coureurs les plus rapides qui ici s'imposent. Maintenant, ça va être le deuxième sprint, on l'a vu, de ce Tour de France. Voir si Koy est capable de rééditer l'exploit il y a 48 heures, comme vous disiez tout à l'heure. Est-ce que Philipsen, qui à mon avis est peut-être le mieux armé au niveau de l'équipe pour emmener, parce avec que là on le voit, on est à 5 km de l'arrivée, il n'y a aucune équipe qui est capable de prendre des choses en main. Donc on va le prendre le plus tard possible, je pense, pour l'équipe Alpecin. Et puis après Merlier qui est quand même là avec une super pointe des vitesses. Après, il ne faut pas oublier Canter pour Astana et puis Guirmay aussi qui peut être présent dans cette arrivée massive.
4: Effectivement, on va suivre ça bien évidemment en direct sur votre radio. Ici, ça peut vraiment lui donner de la confiance, le libérer là, Olav Koy, Jean-François, d'avoir gagné il y a deux jours où il y a vraiment plus fort que lui dans le peloton. Non, parce qu'il y a deux jours,
5: surtout, c'est que vous avez plus de pression quand vous appelez Olav Koy. Il a gagné déjà une étape, donc après, vous savez, c'est aux autres plus d'avoir la pression parce qu'ils n'ont encore pas remporté d'étape sur le Tour de France. On voit maintenant que c'est l'équipe Ineos, bien entendu, pour le français, hein. Damien Godon qui a dit à chaque fois qu'il se mêlerait, mais il y a quand même des coureurs pour moi, personnellement, je pense. Plus rapide que lui, mais ça veut rien dire. Au moins, on prépare le terrain.
4: Et on est en train de franchir la Garonne par l'un des ponts qui permet de relier Bordeaux d'une rive à l'autre. Et c'est vrai que ça commence à se mettre en place à 4 km de l'arrivée. On voit également l'équipe Cofidis qui est en train de remonter. Il y a beaucoup de sprinteurs, on l'a dit tout à l'heure, Jean-François, qui se sont imposés ici, hein, parmi les plus grands. Il n'y a peut-être que Cipollini qui n'a pas gagné ici, mais Tom Steels, le directeur sportif justement de Merlier, s'est imposé ici à Bordeaux. C'est quand même la 82e fois que le Tour de France arrive ici à
5: oui.
4: Bordeaux
5: en 113 éditions. On revient un peu à Bordeaux depuis quelques années.
4: Oui, et pendant
5: on
4: longtemps.
5: Très exactement. Longtemps sans du tout revenir sur Bordeaux, alors que c'était, on va dire, l'étape mythique des sprinteurs. À mon époque, quand on arrivait à Bordeaux, c'est comme si on gagnait aux Champs-Élysées.
4: Exactement.
5: Mais mais ça va être plus difficile maintenant de gagner aux Champs-Élysées avec Montmartre. Donc peut-être
4: avant,
5: que ça redeviendra l'étape mythique, on va dire, pour les rapides du peloton.
4: Bah, c'est une étape de prestige. On rejoindra Thomas Coignac également, hein, qui est descendu de la moto ici et qui va se retrouver derrière la ligne d'arrivée, avec qui nous vous avons fait vivre cette septième étape sur les routes landaises, sur les routes également de la Gironde. Et toujours l'équipe Cofidis à 3 km de l'arrivée qui est en train de mettre en route là le peloton en file indienne sur en tous les cas les 30 premiers coureurs. On parlait tout à l'heure des grands champions qui se sont imposés ici. On parlait de Stills plus récemment. Il ne faut pas oublier que Philipsen a gagné ici il y a 3 ans la même arrivée, donc il connaît très très bien cette arrivée, le coureur belge de la formation Alpecin. On peut citer aussi Cavendish, qui a pris sa retraite depuis, Marc Cavendish, mais qui est toujours présent dans la caravane du Tour de France, ou encore Eric Zabel, l'Allemand, dans les années notamment 90, ça y est, le long de la Garonne. Cette fois-ci, ils vont arriver petit à petit, les coureurs, à 2 km de la ligne. Avons-nous Thomas Coignac en fond de ligne ou pas pour le moment? Il est là, Thomas. Folle étape avec le sprint qui va arriver et avec le soleil qui perce. Il faisait très lourd tout l'après-midi sur Bordeaux. Le soleil, pas de vent de face, et le soleil qui ramène aussi forcément un petit peu de couleur et de chaleur probablement sur cette ligne.
6: Ouais, malgré la chaleur, on n'a pas lambiné, 46,6 km/h de moyenne pour cette étape parcourue par les deux échappés, d'abord Weisshofer et Otruba, à qui le peloton n'a vraiment laissé aucune chance aujourd'hui. Et puis là, ça va être très très rapide jusqu'à la ligne. C'était le dernier virage quand on a franchi la Garonne. Maintenant, c'est absolument tout droit jusqu'à la place des Quincours.
4: Oui, il y a une ligne droite de 3 km environ. On est à un petit peu moins de 2 désormais. Vous vivez cette arrivée d'étape de la 7e étape du Tour de France en direct sur votre radio ici, partie d'Ajetmo dans les Landes à la mi-journée. Le peloton, on parlait d'étape de transition pour la majeure partie du peloton après l'étape de haute montagne hier qui a eu lieu dans les Pyrénées. Certains coureurs voulaient un petit peu souffler, mais les sprinteurs ne peuvent pas se le permettre. La flamme rouge à l'instant avec l'équipe Alpecin qui est en train de prendre les devants. Il y a le français Godon pas très loin pour Ineos. Ça commence à frotter. On les a bientôt face à nous. Ça remonte aussi du côté de la formation Décathlon CMA CGM avec Olaf Koy. Ils sont à 700 mètres désormais, les sprinteurs, avec leur poisson pilote pour aller chercher une victoire de prestige ici du côté de Bordeaux. C'est en train de partir sur la droite de la route maintenant, avec une relance pour probablement le grand favori Jasper Philipsen, qui est en train à 250 mètres de produire son effort. On est en train de tasser sur le côté. Ça va finalement accélérer plein axe. Irma, il n'est pas mal non plus sur le côté gauche. Et c'est la victoire probablement. Cette fois-ci, il est en train de lever les bras pour la Soudal Quick Step. Il est présent cette fois-ci pour l'emporter. Tim Merlier, le Belge là, qui a réussi sur les derniers hectomètres à remonter sur la gauche de la route et à dépasser son compatriote Jasper Philipsen de la formation Alpecin. Et c'est probablement lui qui s'impose après avoir levé les bras ici en Gironde à Bordeaux pour tout simplement ajouter un nom de prestige, celui de Tim Merlier, à cette formation de la Quick-Step, Soudal Quick-Step, et un nom de prestige au palmarès des sprinteurs qui se sont imposés sur la ligne d'arrivée ici à Bordeaux. Vous êtes en fond de ligne, Thomas Coignac, avec les sprinteurs qui viennent d'arriver, notamment le peloton également.
6: Hein. Ah, évidemment, c'est arrivé très très vite, hein, y compris une fois la ligne passée. On a vu Tim Merlier effectivement franchir cette arrivée en tête. Très belle victoire de prestige pour le Belge, et toujours zéro pour Jasper Philipsen, qui était pourtant parfaitement emmené.
4: Exactement, et en connaissant également très très bien cette arrivée, puisqu'il y a 3 ans sur le même effort, alors que ça serre le point du côté de la voiture des directeurs sportifs de l'équipe Soudal Quick-Step sur la même arrivée, alors qu'il était dans un premier temps très bien placé, finalement il n'a pas réussi à à maintenir son effort. Il s'est fait dépasser, un petit peu déposé presque par Tim Merlier, son compatriote belge de la Soudal Quickstep, alors qu'il était dans un premier temps bien lancé. On n'a pas trop vu Guirmay qui est un petit peu coincé, pas trop vu non plus le maillot vert là, Mats Pedersen, mais ça veut dire que c'est quand même un troisième sprinter qui s'impose après cette étape sur ce Tour de France, avec déjà un contre-la-montre par équipe, déjà également une étape de haute montagne. Il y a eu aussi une étape pour Baroudeur. On disait que ce n'était peut-être pas le tour tracé pour les sprinteurs. Il y avait peut-être six ou sept étapes de cocher pour les grosses cuisses, mais finalement il y en a déjà trois, et ça va libérer également cette formation Soudal Quickstep. Réaction à suivre dès 18h30 dans le journal du Tour sur votre radio. Ici, victoire belge de Tim Merlier sur cette arrivée à Bordeaux lors de la 7e étape après 3h44 de course.
0: À 7h10 sur Ici Picardie, les informations, c'est avec vous, Jeanne Dosset. La Somme rejoindra l'Aisne et l'Oise en vigilance orange canicule demain midi. Et
1: comme 56 autres départements sur la quasi-totalité du pays, 24 autres territoires de l'ouest de la France, comme la Loire-Atlantique, la Mayenne ou encore l'Ille-et-Vilaine, resteront placés en rouge. Face à cette troisième vague de canicule, en un mois et demi, le gouvernement a annoncé la mise en place d'un plan chaleur extrême qui consiste notamment à ouvrir des espaces de fraîcheur et de protection pour les personnes les plus fragiles. Ce week-end, les températures, on le disait, vont monter d'un cran en Picardie, autour de 30 degrés sur la côte pour les minimales, demain après-midi jusqu'à 35 dans le sud de l'Aisne et de l'Oise. Pour affronter tout ça, la ville de Beauvais comme la ville d'Amiens ont mis en place des espaces fraîcheurs, plus de vigilance aussi envers les plus fragiles. À Amiens, il va falloir sur le long terme végétaliser pour garder du frais, mais l'une des solutions reste aussi d'adapter les bâtiments, souligne le maire Frédéric Fauvé.
7: Il y a des endroits où il faut climatiser. Au CHU, les zones les plus tendues ont accès aujourd'hui à des systèmes de froid. Ça tombe bien, on va développer avec le réseau Amiens Énergie des réseaux de froid, en plus des réseaux de chaleur. Donc on aura une réponse là qui va se déployer, mais il faut du temps pour étendre ces réseaux. En attendant, la récente médiathèque inaugurée à Étouvie en témoigne, il y a des systèmes de ventilation naturelle, il y a la géothermie, il y a les matériaux biosourcés de qualité qui permettent de baisser la température de 6, 7, 8 et parfois 9 ou 10 degrés. Ce sont des réponses satisfaisantes qu'on va mettre en œuvre, encore une fois, en s'interdisant pas de climatiser là où c'est nécessaire.
1: Autre sujet d'inquiétude pendant cette nouvelle vague de canicule, les baignades dans des cours d'eau interdits. Le ministère des Transports vient d'annoncer que 131 personnes sont mortes noyées en 3 semaines après avoir essayé de se rafraîchir dans des zones interdites à la baignade. Les jeunes de moins de 18 ans sont particulièrement concernés. Autre fait marquant, les noyades dans les piscines privées sont importantes chez les plus de 60 ans.
0: La manifestation contre le canal Seine-Nord-Europe aura bien lieu demain.
1: Les préfectures du Nord et du Pas-de-Calais ont finalement donné leur feu vert pour cette mobilisation à Oisy-le-Verger, près de Cambrai. Les services de l'État avaient jugé le parcours initial comme présentant un risque de sécurité et de trouble à l'ordre public. Les organisateurs de cette marche ont finalement accepté le nouveau parcours, faute de mieux, disent-ils. Ils maintiennent malgré tout leur recours en justice déposé hier. Les opposants au canal Seine-Nord-Europe, qui doit relier la région parisienne à la Belgique en passant par les Hauts-de-France, tiennent un village pour dire leur opposition jusqu'à ce dimanche. Coup d'envoi dans quelques heures du premier gros week-end de départ pour cet été, et Bison Futé voit noir sur un large quart nord-ouest dont fait partie la Picardie demain. L'Île-de-France et la région lyonnaise sont aussi concernées, cela veut dire circulation extrêmement difficile. Le reste du pays est en rouge. Il est conseillé par exemple de traverser la région parisienne avant 4 heures la nuit prochaine ou encore demain dans la soirée. Vous avez peut-être aperçu un ours dans les rues d'Amiens aujourd'hui. Vous avez bien entendu, un ours. C'est en fait une mascotte, plus exactement, qui s'appelle Kumamon. Elle vient du Japon. C'est une véritable star internationale qui voyage en ce moment en France, avec au menu des tournages de vidéos pour faire la promotion de notre pays au Japon. On vous emmène rencontrer cette mascotte dans le journal de 18h. Et puis un Belge sacré sur la 7e étape du Tour de France. Vous venez de le vivre à l'instant sur Ici Picardie. Tim Merlier vient de l'emporter au sprint à Bordeaux. À noter que le Français Baptiste Westhoffer reçoit pour la deuxième fois le prix de la combativité. presque 17h14 sur ICI Picardie. Guillaume, la Somme qui basculera demain midi en vigilance orange comme l'Aisne-et-Loise.
0: Tout à fait, des températures qui vont grimper dès le matin, 25 à 26 degrés sur l'ensemble de la Picardie. L'après-midi, 32 degrés du côté de Doulan ou d'Albert, 33 degrés à Amiens et sur la côte et 34 degrés à Beauvais. Et ce sera pareil pour la journée de dimanche. Du côté du trafic, on nous signale qu'une route est coupée au niveau de la RN25, c'est près de Poulainville en direction de Villers-Bocage, car il y en a un incendie d'un champ qui est en train de couper la route. Donc si vous pouvez éviter cette zone, prenez le rond-point avant pour ne pas y accéder. Si vous êtes sur l'autoroute A29 dans le sens Amiens vers Saint-Quentin, aux environs de Bayonvillers, un obstacle a été signalé. Modifiez votre vitesse, soyez prudent. Et au sud d'Abbeville, sur l'autoroute A28 en direction d'Abbeville, c'est dans le coin de Bouillancourt en série, un véhicule est en panne. Alors soyez prudent, comme toujours, vous nous signaliez ce que vous voyez sur votre route d'anormal. 03 22 92 58 58.
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0: Soyez les bienvenus sur ICI Picardie. Le 16-19 passe en mode estival. On est ensemble tout l'été et ça, c'est chouette. C'est vendredi soir, on se permet toutes les folies. Allez, envoyez-moi vos messages les plus faux sur le WhatsApp de la radio. 03 22 92 58 58. Et on envoie aussi tout notre soutien à Vita pour qui ça fait mal. C'est son nouveau titre sur ICI Picardie.

0: Courage, Vita, la famille ici, Picardie est là quand ça fait mal, c'est son tout nouveau titre. Oh là là là là, mais que se passe-t-il encore dans ce studio? Louis Goudon, êtes-vous en train de vous prendre pour James Bond?
1: Aujourd'hui, j'avais envie de tester des lunettes, mais des lunettes un peu différentes. On ne fait pas que voir avec ça. Je crois qu'on peut entendre. Je n'ai pas tout bien compris, mais je suis allé pour tester ces fameuses lunettes à Général d'Optique. C'est à Amiens-Nord, dans la galerie du Carrefour. Et c'est Dylan, tiens, qui va m'accueillir. Bonjour Dylan.
2: Bonjour.
1: Bon alors, ces lunettes, elles sont un peu blanches. On va aller les voir, tiens. Il y a marqué nuance audio dessus, donc des lunettes, mais on peut entendre avec. Du coup, Dylan, concrètement, c'est quoi ces lunettes?
2: Alors, c'est des lunettes en fait comme des montures classiques qu'on peut les mettre à la vue, mais c'est aussi en fait un nouvel assistant d'écoute invisible qui est conçu pour une écoute confortable et discrète en cas de perte auditive légère à modérée.
1: Ah oui, d'accord. Donc, bon, on peut les essayer directement?
2: Oui, bien sûr, on peut regarder ça.
1: Bon, alors on va ouvrir la boîte, une grande boîte noire avec un étui. Jusque-là, tout va bien, c'est des lunettes assez classiques. Des lunettes noires qui sont plutôt sympathiques. Les branches sont un peu plus épaisses forcément que des branches classiques. Je peux les enfiler directement?
2: Oui, exactement, tu peux les essayer.
1: Bon, alors hop, je vais les mettre sur le nez. Tac. Et en plus, moi, ce qui me touche particulièrement, c'est que c'est super léger. Et c'est vrai qu'on tourne la tête, on le sent pas sur soi, quoi. Et c'est assez étonnant. Forcément, elles sont pas encore à ma vue, parce que c'est les versions d'essai, donc je ne vois pas super bien.
2: Tu peux les allumer. Il y a un bouton qui est situé juste en dessous de la branche, qui suffit de rester appuyé juste quelques secondes.
1: Ok, alors là tu restes appuyé pour moi. Oh, j'ai entendu donc dans mes oreilles.
2: Oui, exactement. Au moment d'allumer les lunettes, en fait, il y a une voix qui apparaît qui indique exactement le niveau de batterie des lunettes.
1: Du coup, ce qui est très perturbant au début, c'est que je t'entends avec mes oreilles, mais je t'entends aussi comme si j'avais un casque. Enfin, c'est assez étonnant. Donc là, si t'es devant moi, je t'entends. C'est ça? Je t'entends mieux, en tout cas.
2: C'est ça. En fait, il y a plusieurs réglages disponibles. Là, les lunettes sont réglées, en fait, de face. Donc, ce qui permet d'avoir un son qui se concentre que sur devant toi. Par contre, ça réduit le bruit autour.
1: Oui, c'est vrai que là, on est dans une galerie marchande, donc il y a du monde qui passe. J'entends pas spécialement à ma droite, à ma gauche. Par contre, vas-y, dis-moi un petit truc.
2: Bonjour.
1: Ouais, c'est vrai. Mais c'est vrai qu'on entend, on entend directement. C'est pas du tout inconfortable parce que j'ai rien sur mes oreilles, comme si voilà, un appareil auditif, je l'aurais senti. Forcément, ça touche l'oreille, etc. Là, il n'y a aucun contact physique. Finalement, on est plutôt à l'aise. Et du coup, Dylan, si on veut se procurer ce genre de lunettes, ça représente un prix, forcément?
2: C'est des lunettes qui coûtent 770 € au magasin. Vous avez la possibilité de pouvoir faire des règlements en plusieurs fois. On peut se retrouver à peu près à 40 € par mois.
1: C'est à tester, hein, et on peut le faire ici à Général d'Optique. C'était à Amiens-Nord, dans la galerie du Carrefour. Merci, Dylan.
2: Merci à toi.
0: Merci Louis, vous êtes vraiment notre James Bond Picard à nous. On retrouve Teddy Smith qui perd contrôle sur ici Picardie.

0: Swims sur ici Picardie Lose Control. Allez, je reprends le contrôle de cette émission du vendredi avec une valeur sûre. Notre Véronique préférée débarque dans un instant. Allez, on s'hydrate un petit verre d'eau et on se retrouve sur ici Picardie.
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0: Sur la RN 65, aux environs de Poulainville et en direction de Villers-Bocage, un incendie dans un champ coupe la route. Du coup, la circulation est coupée. Si vous pouvez éviter cette zone en amont, en prenant le rond-point avant et en sortant, eh ben, ça vous fera gagner du temps. L'autoroute A28 en direction d'Abbeville, dans les parages de Bouillancourt en Céril, il y a toujours un véhicule en panne. Et sur l'autoroute A1, près de Compiègne, dans la direction vers le nord, au coin d'Arcy. Un accident, toujours entre deux véhicules légers, crée du bouchon. Soyez prudents et adaptez votre vitesse. En gare Haute Picardie TGV, c'est le train de 18h14 en direction de Lille-Flandre qui a 35 minutes de retard. Comme toujours, si vous constatez quelque chose d'anormal sur votre trajet, un bouchon, un accident, vous nous contactez 03 22 92 58 58.
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0: Après la pluie vient toujours le beau temps. Et après le beau temps vient quoi? Réponse avec Annie Lennox et le groupe Eurythmics. Here comes the rains again sur Ici Picardie.

0: Here comes the rain again. C'était Eurythmics sur ici Picardie. Here comes Johan Rox pour ses coulisses télé. Et aujourd'hui, Johan, vous nous emmenez découvrir Partenaires particuliers. C'est une série documentaire qui traite du handicap de manière décalée.
1: Et c'est à Jérémy Michalak qu'on doit cette série. Combattre les préjugés autour du handicap sans se prendre au sérieux, c'est la promesse de Partenaires particuliers.
2: Je vous le dis les gars, je sais pas dans quoi on s'embarque. T'es sérieux?
3: Ouais.
4: Le TGV numéro 4315 va entrer en gare.
1: Direction Barcelone. Pendant une semaine, le réalisateur est parti accompagné d'une bande de 4 jeunes gens, chacun atteint d'un handicap. Et j'ai demandé à Jérémy Michalak comment le projet avait vu le jour.
2: C'est un peu la blague de l'avion qu'on faisait quand on était gamin. C'est un Français, un Belge et un Suisse qui sont dans un avion. Bah là, je me suis dit, bah, on va prendre un aveugle, un paraplégique, un trisomique et une naine qui sont dans un avion. Ce qui est rigolo, c'est que quand on voit une équipe comme ça qui grimpe dans un avion, on se dit, oh putain, pourvu qu'il ne s'assoie pas à côté de moi. Oh, s'il vous plaît. Mais après avoir vu le film, on se dit exactement l'inverse. C'est qu'après avoir vu le film, on se dit, eh les gars, je pourrais être votre ami.
1: Au fil des 3 épisodes que compte cette série, Amaury, Kéra, Kylian, Arthur et Jérémy nous font partager une expérience de vie inédite. Et à les regarder tous charriés durant le voyage, on pourrait croire qu'ils se connaissent depuis toujours. Alors qu'évidemment, pas du tout.
2: On ne s'était jamais vus physiquement les uns et les autres. Avant le premier jour de tournage, il y a un truc qui a mis tout le monde au diapason d'entrée de jeu. Quand Amaury nous a lâché une vanne, mais atomique, dès le départ, où on est tous partis en fou rire en se disant « Waouh, putain, qu'est-ce que c'est que ce mec ?» Et à partir du moment où on rigole, on a compris que l'humour serait notre super pouvoir pour, au final, nous offrir un moment de vie, de joie et de partage.
1: Vous l'aurez compris, si le ton du programme est décontracté, c'est pour mieux aborder de front ce sujet complexe qui est celui du handicap. Un sujet que le producteur est l'un des premiers à avoir proposé à la télévision française avec sa série aux côtés de Lucie Carrasco, avec qui il fait le tour du monde.
2: Ce qu'on a voulu, c'était montrer un regard différent sur le handicap. C'est-à-dire, on a voulu y mettre de l'humour, on a voulu apporter un traitement parfois politiquement incorrect, moins polissé, moins lisse. Plus fun en fait. Là où on avait tendance à montrer le verre à moitié vide, on a voulu montrer le verre à moitié plein. Après moi sur le handicap, j'ai quand même été le pionnier avec les anges de la télé-réalité. Je pense que c'était une belle lumière sur le sujet à l'époque.
1: Partenaires particuliers, les 3 épisodes de la série sont à voir en ce moment sur la plateforme France.tv.
0: Merci Johan, on vous retrouve demain pour toujours plus de coulisses télé. Alors ce soir à la télé, qu'est-ce qu'on regarde? Eh ben, on peut aller sur France 3 à 21h10 pour Florent raconte Pani. C'est une balade intime où le chanteur à la voix inimitable se raconte et se livre sans détour. Tout, vous saurez tout sur Florent Pani. Et puis bien sûr, on ne peut pas y couper en cette période de mondial 2026 à 21h sur M6. C'est le match Espagne-Belgique. Et comme ça, on va savoir qui va affronter la France pour les demi-finales. Oh là là là là! Alors, si on profitait de l'été pour prendre le temps, pour se reconnecter à la nature, dans le monde extraordinaire des oiseaux, c'est au parc de Marcanterre, à Saint-Quentin-en-Tourmont, au cœur de la réserve naturelle de la baie de Somme. Ici, Picardie vous offre 4 entrées pour le parc ornithologique du Marcanterre. Un pur moment de découverte et d'immersion dans la nature. Mais pour aller observer les oiseaux migrateurs, il faut déjà me dire de quel endroit de la Picardie a été envoyée la carte postale de Jules, que je vous lis illico presto. Salut, ici Picardie. Aujourd'hui, je pars visiter cette petite commune picarde, véritable station verte, située à une trentaine de kilomètres d'Amiens. Petit tour par la place de la République, passage devant le monument aux morts, puis visite de l'église Saint-Denis, de style gothique et avec ses 44 clés de voûte pendante. Je termine mon après-midi avec une petite séance au cinéma, le Trianon. J'ai beaucoup aimé ma visite et ça m'a donné envie de revenir, notamment pour participer en septembre à la course de la Poyaise. Guillaume, je t'y attends, prépare tes baskets. À bientôt, Jules. Merci Jules, c'est avec grand plaisir que je viendrai en septembre pour encourager les courageux coureurs. Bon, vous avez deviné d'où vient cette carte postale. Appelez-moi illico presto 03 22 92 58 58 et envolez-vous pour le parc ornithologique du Marcanterre avec vos 4 entrées offertes par Ici Picardie.
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0: C'est Manon Lisa, le petit pêcheur.

0: Eye of the Tiger, mais ça, c'est une chanson de champion.
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0: Et oui, chanson parfaite pour accueillir notre champion du jeu de la carte postale de l'été du jour. Bonjour Michel.
2: Bonjour Guillaume, bonjour.
0: Alors, est-ce qu'il y a eu un entraînement intensif pour participer? Est-ce que vous avez révisé toutes les communes de Picardie?
2: Toutes. J'ai passé la nuit.
0: Je peux vous citer toutes les églises de Picardie, vous me citerez dans quelle commune ça se situe.
2: Oui, on va faire ça. Ça va prendre du temps. Hein.
0: Alors donc, Michel, vous êtes un joyeux retraité d'Amiens.
2: Voilà.
0: Et puis voilà, vous avez regardé le Tour de France aujourd'hui.
2: Ouais.
0: Et vous vous préparez avec joie à peut-être aller faire un tour au parc du Marcanterre, puisque la nature est votre passion.
2: Aussi.
0: Dites-nous ouais. En deux mots ce que vous avez fait. Vous avez été bénévole.
2: Oui, j'ai été à Picardie Nature pendant quelques temps et j'ai été posé des nichoirs, des mangeoires, nettoyer des crapauducs, faire des sorties nature.
0: Voilà. Ça, c'est chouette. Les animaux chouette, vous remercient. Ouais. Donc, dès que vous voyez un nichoir dans le parc Saint-Pierre, vous pensez à Michel. C'est grâce à lui.
2: Pas que moi, mais en partie, c'est moi. J'en ai mis dans mon jardin. J'ai même fabriqué pour l'asso une mangeoire pour les écureuils.
0: Ah oui.
2: Je l'ai conçu pour que ce soit après fabriqué.
0: C'est chouette ça. Merci beaucoup Michel. Remercier, on va peut-être vous envoyer voir les oiseaux au parc du Marcanterre à Saint-Quentin-en-Tourmont. Mais avant ça, il faut me dire d'où avait été écrite la carte postale de Jules qui parlait de plusieurs choses. Qu'est-ce qui vous a fait reconnaître?
2: Le cinéma de Trianon.
0: Qui se situe bien sûr. Où ça?
2: À Poix-de-Picardie,
0: bonne réponse. C'était bien Poix-de-Picardie où il y avait l'église Saint-Denis, la course La Poyesse qui aura lieu en septembre et donc le cinéma Le Trianon. C'est gagné, Michel. Allez pouvoir partir à 4 pour faire un tour au parc du Marcanterre. Et qui est la radio, la première radio de la Somme, qui vous envoie au parc du Marcanterre?
2: Alors tout le monde le sait, mais vous...

0: Oh là là là là, mais que d'émotions cet après-midi sur Ici Picardie. On chante, on joue, on s'amuse, on gagne des cadeaux, on fête l'été, le week-end, la vie et le dîner qui approche. Benabar passe à table dans deux minutes.
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0: Merci, mais on adore le nouveau titre de Céline Dion sur Ici Picardie. Allez, on continue ensemble, on passe l'été en musique, en bonne humeur et en information.
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0: Merci d'écouter la première radio de la Somme, il est 18h. Jeanne Dossé pour les informations. La vigilance orange canicule rattrape la Somme.
2: À partir de demain midi, le département rejoindra l'Aisne et l'Oise alors que les températures vont monter d'un cran ce week-end. 30 pour les minimales sur la côte Picarde, maximale de 35 degrés dans le sud de l'Aisne et de l'Oise. Face à ces très fortes chaleurs, la ville de Beauvais et celle d'Amiens mettent en place des espaces fraîcheurs, mais aussi une vigilance accrue pour les plus fragiles, notamment via les CCAS. Au niveau national, le gouvernement active de son côté son plan chaleur extrême et met en garde contre les baignades dans les zones interdites. 131 personnes se sont noyées en à peine 3 semaines. Malgré cette troisième vague de canicule qui peut parfois compromettre la bonne circulation des trains, la SNCF assure qu'aucun TGV ne sera supprimé pour ce premier gros week-end de l'été. Pour cette période du 14 juillet, près de 2 millions de personnes sont attendues dans les gares. C'est aussi très chargé sur les routes et la Picardie, comme un large quart nord-ouest, est en noir, c'est-à-dire circulation extrêmement difficile. Bison futé que la aussi les régions parisiennes et lyonnaises en noir. Les plus chanceux, avant d'avaler des centaines de kilomètres pour rejoindre leur lieu de vacances, ont fait vérifier leur véhicule. À une époque où le prix des carburants reste élevé, souvent plus de 2 euros le litre, certains tentent le long trajet en voiture électrique. Mais il faut être très organisé pour ne pas tomber en panne, témoigne Mathieu, croisé sur une aire d'autoroute de l'Oise direction la Bretagne.
3: Sur des courts trajets, des courtes distances ou des moyennes distances, c'est génial. On peut comme trouver assez facilement dans les villes des recharges, mais sur des longues distances, c'est plus contraignant. Je regarde par rapport au déplacement, par rapport au lieu d'arrivée, essayer d'avoir suffisamment d'énergie en arrivant sur place pour pouvoir repartir jusqu'à une station. Il faut prévoir son trajet à l'avance et puis essayer d'anticiper justement toutes ces pauses qui sont un peu contraignantes, il ne faut pas le cacher quand on circule beaucoup. À l'heure de midi moins, parce que ça permet de s'arrêter, de se poser tranquillement et de recharger en même temps, mais c'est vrai qu'à d'autres moments de la journée c'est contraignant, on préférerait arriver plus tôt chez soi que d'attendre pendant une demi-heure dans une station service. On est beaucoup moins libre dans sa tête qu'on pouvait l'être avec des véhicules thermiques, mais bon, après pour l'environnement c'est mieux.
2: Cet automobiliste croisé dans l'Oise.
0: La manifestation contre le canal Seine-Nord Europe finalement autorisée demain.
2: Les préfectures du Nord et du Pas-de-Calais ont donné leur feu vert pour cette mobilisation à Oisy-le-Verger près de Cambrai. Les services de l'État avaient jugé le parcours initial comme présentant un risque de troubles à l'ordre public. Les organisateurs de cette marche ont accepté le nouveau parcours, faute de mieux, disent-ils. Le canal Seine-Nord Europe doit relier la région parisienne à la Belgique en passant par les Hauts-de-France. Ses opposants appellent à stopper, je cite, un projet à fort impact sur l'environnement. Ils tiennent un village militant jusqu'à dimanche dans le Nord.
0: Et une mascotte, mi-ours, mi-panda, s'est baladée dans les rues d'Amiens aujourd'hui.
2: Cette peluche géante s'appelle Kumamon. Elle a été imaginée et créée par la préfecture de Kumamoto dans le sud-ouest de l'archipel japonais. Cette star internationale, suivie par des millions d'internautes dans le monde, est en France en ce début d'été. Kumamon tourne des vidéos pour promouvoir notre pays auprès du public japonais. Le tout, aujourd'hui, sous les yeux émerveillés ou surpris des Amiénois, Théo Metton-Régimbeau.
4: Devant la cathédrale, Kumamon fait des photos et des vidéos. Marion est venue le voir exprès.
5: C'est très joli, il est très mignon, ça donne une belle image. Et c'est une belle opportunité pour nous que d'avoir une mascotte du Japon très très connue sur notre territoire. Ça montre la grandeur que la ville peut avoir à l'international.
4: Mais Jacqueline, elle...
6: Je connais même pas, c'est quelqu'un, non ?
4: C'est Kumamon, c'est une mascotte japonaise.
6: C'est joli, c'est mignon, moi j'aime bien.
4: Kumamon ne parle pas, explique Hironori Saito de la préfecture japonaise de Kumamoto.
7: Il est vrai qu'il ne parle pas, ça c'est indéniable. Mais ce qui est important, ce sont ses expressions, ses gestuels. Il vaut mieux qu'il ne parle pas trop et qu'il se fasse comprendre vraiment avec le cœur, par le sentiment.
4: Et c'est son assistante qui interprète ses gestes après avoir vu la cathédrale.
7: Il a été impressionné par la taille, surtout tous ces détails sont vraiment étonnants.
4: Avant d'aller visiter les ortillonnages et les halles, Kumamon s'accorde une petite pause.
8: Un café avec un macaron d'Amiens.
4: Un petit café en terrasse sur le parvis de la cathédrale.
2: Un reportage Théo Metton-Régimbault pour ICI Picardie. Et si vous voulez voir les aventures amiénoises de Coumamon en vidéo, c'est tout juste en ligne à l'instant sur nos réseaux sociaux. Et puis un Belge sacré sur la 7e étape du Tour de France. Vous avez vécu cette arrivée il y a une petite heure sur ICI Picardie. Tim Merlier l'a emporté au sprint à Bordeaux. Le Slovène Tadej Pogacar, tenant du titre, reste lui en jaune. La Somme qui rejoindra demain midi l'Oise et l'Aisne en vigilance orange canicule, Guillaume.
0: Tout à fait. C'est pas un temps à se promener en tenue de Coumamon dans les rues parce que les températures.
2: Elle a eu du mérite.
0: Oui, je la plains. Ou je le plains, je ne sais pas qui était dans Coumamon. Alors, des températures qui vont grimper dès le matin, 25 à 26 degrés sur l'ensemble de la Picardie. L'après-midi, 32 degrés du côté de Doulan ou d'Albert, 33 degrés à Amiens et sur la côte et 34 degrés à Beauvais. Dimanche, eh ben, ce sera la même. Si vous êtes sur l'autoroute A29 dans le sens Amiens vers Saint-Quentin, aux environs de Bayonvillers, attention, il y a toujours un obstacle sur la route. Et sur l'autoroute A1 près de Compiègne, en direction du nord au niveau d'Arcy, hein, comme il y a eu un accident entre deux véhicules, eh ben, cela crée un gros ralentissement. Soyez prudents. Comme toujours, 03 22 92 58 58 pour nous partager ce qui se passe sur les routes. En gare Haute-Picardie TGV, le train de 18h14 en direction de Lille-Flandre a 35 minutes de retard.
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0: C'est depuis 1974 qu'il a 10 ans et c'est pour ça qu'on l'adore. Car la plus belle des choses finalement, c'est de garder son âme d'enfant. De continuer à s'émerveiller, à rire trop fort, à transformer la vie en un arc-en-ciel coloré. Voici Alain Souchon sur ICI Picardie qui nous rappelle que grandir c'est bien, mais rêver c'est mieux.

0: J'ai 10 ans, Alain Souchon sur Ici Picardie.
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0: Bienvenue à vous, le 16-19 passe en mode été, on sort les lunettes, les crèmes solaires et de l'eau pour s'hydrater quand il fait chaud. Évidemment, c'est vendredi soir, le vendredi, tout est permis. Et dans un instant, à faire la rencontre pleine d'émotions d'une chanteuse picarde qu'il faut absolument ajouter de toute urgence dans sa playlist. C'est juste après une chanson, vous pouvez aussi ajouter à votre playlist. Les Rolling Stones sont de retour avec un nouvel album qui sort aujourd'hui. Premier extrait de cet album, Jealous Lover. Sur Ici Picardie.

0: Un extrait de leur 26e album qui est sorti aujourd'hui, c'était les Rolling Stones sur Ici Picardie. Bon, je l'avoue, c'est mon petit coup de cœur musical à moi. Elle s'appelle Clémentine, elle est chanteuse, elle est originaire de Picardie et je suis ravi de la recevoir aujourd'hui. Salut Clémentine.
1: Salut Guillaume, merci beaucoup. C'est moi qui suis honorée d'être à côté de toi là ce soir.
0: Et ben, honneur partagé. Alors Clémentine, ça s'écrit avec un A au milieu. Je le précise pour les personnes qui vont aller chercher des infos sur Internet, comme ça c'est fait. D'ailleurs, vos infos, allez les chercher sur ici.fr, bien sûr.
1: Encore mieux.
0: Alors Clémentine, vous êtes en concert mercredi à Amiens dans le cadre du festival Voyage au cœur de l'été. C'est au cloître de Wailly à Amiens. C'est un lieu atypique, très joli et chargé d'histoire. Ça change quoi de chanter dans un endroit comme celui-là? Ça doit être assez inspirant.
1: Inspirant et assez fou parce que je vais chanter mon premier album qui n'est même pas encore sorti en totalité. Ah. Et le fait de le faire à Amiens, je suis tellement fière d'être picarde que de le faire pour la première fois et que ce soit à Amiens et dans un endroit aussi magnifique avec mes musiciens, j'ai vraiment, vraiment hâte.
0: Et qu'est-ce que la Picardie justement a mis dans votre musique que vous ne pourriez pas trouver ailleurs? Qu'est-ce qui vous inspire?
1: Je pense les gens. Clairement, j'ai grandi ici, j'ai tout fait ici, on m'a donné beaucoup de chance à Amiens pour faire des concerts dans plusieurs endroits, j'ai fait tellement de belles rencontres, c'est là où je me sens le mieux d'ailleurs, donc pour commencer avec un concert comme ça, ça peut que me donner de la force pour plus tard je pense.
0: Donc il y a un peu de Picardie dans chaque titre de Clémentine.
1: Presque.
0: Alors le cloître de Wailly à Amiens va résonner de l'univers de Clémentine, et l'univers de Clémentine c'est ça. Un extrait de la chanson « Tout pareil, bon moi, j'adore hein. ». Mais en fait, finalement, j'adore vous entendre chanter vos peines de cœur. Mais dans cette chanson, et d'autant plus dans le clip, on voit que vous êtes bien entouré. C'est aussi un hommage à l'amitié?
1: Complètement. Encore une fois, j'ai tellement de chance, je suis tellement bien entourée. J'ai des amis que je considère comme ma famille. Et dans mes peines de cœur, comme dans les bons moments, ils sont toujours là et c'est important. Donc j'avais envie qu'ils soient là à ce moment-là sur le clip pour souligner l'importance qu'ils ont dans ma vie.
0: L'importance du lien. Et donc j'imagine que le lien, c'est aussi la connexion avec le public. C'est quelque chose qui se construit, qui s'entretient aussi. Comment vous vivez ces moments-là sur scène ?
1: Bah c'est d'ailleurs le moment que je préfère et c'est pour ça que je fais de la musique, c'est pour rassembler, c'est de partager, de vivre des émotions ensemble, c'est de passer une heure et demie où on oublie la vie qu'on a sur le côté. J'aime dire que je chante de la nostalgie joyeuse. On peut parler du passé avec le sourire, on peut rire avec des larmes, on peut avoir des larmes et sourire, et c'est de voir les choses qu'on a vécues avant, qui ont été parfois douloureuses, mais finalement aujourd'hui je pense que c'est important de vivre sans regret et avec le sourire et de continuer d'avancer. C'est un petit peu ça que je mets dans chaque titre de mes chansons.
0: Et bien en tout cas, Paris réussit.
1: Merci.
0: Pour conclure, un petit mot pour toutes les personnes qui vont venir vous écouter et vous applaudir mercredi.
1: Bah écoutez, j'aimerais beaucoup vous y voir. Je pense qu'on va passer un bon moment. Moi j'ai vraiment hâte d'y être, on va chanter, on va danser. On va peut-être pleurer avec le sourire, mais on va surtout, surtout bien faire la fête. Alors les amis, si jamais, c'est mercredi à 20h30 au cloître de Wailly.
0: 21h30,
1: mais il y a une première partie à 20h30, okay, alors c'est important aussi d'être là. Il y a tout sur place. Il manque juste les sourires. Donc on vous y attend.
0: Donc voilà, c'est dans le cadre Festival Voyage au cœur de l'été. Voilà, un concert à cœur ouvert pour ressentir et vibrer avec vous, Clémentine, sur de la pop française fraîche et envoûtante. C'est comme ça que je le dirais. Merci Clémentine.
1: Merci
0: avec
1: beaucoup.
0: Un
1: exactement. Merci beaucoup pour ce moment.
0: Merci, à mercredi.

0: Babouchka, ça veut dire la grand-mère en russe. Et en picard, c'est la taïonne. Ah oui, j'ai bien révisé mes leçons hein, pour vous. Aujourd'hui, allez, le temps de se rafraîchir en moins de 2 minutes. Et on retrouve Pascal Obispo et Francis Cabrel pour leur duo « Il faudrait que pleuve l'amour ».
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0: Il faudrait que pleuve l'amour. C'était Pascal Obispo et Francis Cabrel. Ici, c'est la radio partenaire officielle du Tour de France, bien sûr. On est là au cœur de la course. Et bien aujourd'hui, c'était la 7e étape d'Ajetmo jusqu'à Bordeaux, 175 km. On fait le débrief du jour avec le journal du Tour. C'est tout de suite sur Ici Picardie.
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2: Sans surprise, un sprinter a levé les bras à Bordeaux. Tim Merlier a été le plus rapide sur les quais de la Garonne. Le Belge de l'équipe Soudal Quickstep a pris sa revanche il y a deux jours à Pau. Tim Merlier n'avait pris que la 3e place. Bonsoir Bruno Blanza.
3: Bonsoir.
2: On vous retrouve en direct de Bordeaux où vous avez assisté à ce sprint. Pas besoin de photo finish.
3: Non, il y a quasiment deux vélos d'avance pour le Belge Tim Merlier. C'est une belle victoire. Alors c'est sa 4e sur le Tour de France en 3 participations. À chaque fois qu'il se présente, le sprinter, il lève les bras sur le Tour. Mais celle-ci, elle peut avoir peut-être pour lui un goût un peu particulier parce qu'hier il a perdu sur abandon son poisson pilote, son meilleur copain qui a abandonné, victime de la chaleur notamment. Et c'est celui qui était censé l'amener vers le sprint. Donc c'est grâce à son flair, à son expérience, à sa vista qu'il a réussi à se faufiler et à devancer tous les grands sprinteurs de ce peloton pour lever les bras, on l'a dit, pour la 4e fois ici sur le Tour. La dernière fois, c'était à Châteauroux, c'était l'année dernière.
2: Et Tim Merlier qui a quand même profité du bon travail de son équipe dans le final, bien lancé par Jasper Stuyven. La réaction du vainqueur de l'étape du jour.
4: Tous les fois, j'étais pas ici au Tour, j'étais un peu énervé dans mon fauteuil.
5: Mais maintenant, je suis là et je pense que j'ai montré comment on doit faire. Merci, un grand merci à l'équipe. Ils ont mis moi et Jasper en vraiment bonne position et Jasper est très extraordinaire. Il reste calme, bien protégé du vent. C'est mon 3e participation et mon 4e victoire ici au Tour. Mais pour moi, c'est un rêve d'être ici et gagner encore en plus, c'est difficile de croire.
2: Tim Merlier au micro ici de Thomas Coignac, une échappée a animé cette étape sur les longues lignes droites des Landes. Et qui était dans l'échappée? L'infatigable Baptiste Weisstrofer, on le surnomme le sanglier. Il est incroyable ce coureur breton, Bruno.
3: Ben, ce qui est dingue, c'est que, en fait, on a l'impression qu'il n'est jamais fatigué. Et surtout, et c'est ça qui est assez rare, il veut animer la course. C'est son premier tour. Et en fait, il est là, en train de nous dire au micro, mais moi, je veux que les gens s'amusent en regardant le tour. Je veux que les gens vivent quelque chose. On l'a vu beaucoup discuter avec son compagnon d'échappée, un coureur tchèque. On l'a vu également, donner les bidons aux enfants sur le bord de la route, attendre qu'il soit là pour lancer le bidon et pas le lancer n'importe où. Et à chaque fois, ce même sourire, cette même joie d'être là et d'en profiter. Et ça, c'est vraiment un vent de fraîcheur sur ce Tour de France en pleine canicule.
2: Et pris de la combativité, comme lors de la 5e étape avec un bouquet sur le podium pour Baptiste Weisstrofer, que du bonheur pour le Finistérien.
6: C'était encore une journée très très bonne. Voilà, c'est le Tour. Sourire toute la journée, des gens, des milliers de gens au bord de la route. Là, j'ai jamais vu autant de gens à Bordeaux. Peut-être tous les Bordelais sont là. J'espère que j'ai mérité des cannelés. Mais ouais, c'était une super journée pour moi. Malheureusement, voilà. Peloton, il ne laisse qu'une minute. Les échappées sont de plus en plus rares. Alors, c'est pas ça qui va inciter encore plus. Malheureusement, c'est peut-être en train de tuer. C'est un peu tuer mon métier, on va dire. Je sais pas si j'ai un métier ou mon caractère, on va dire. Mais bon, je baisse pas les bras. Mes parents sont là en plus. Donc voilà, je pense que ma mère, elle va être contente d'avoir un joli bouquet. Et moi, je suis content d'avoir un joli trophée encore.
2: Voilà, un bouquet pour la maman. Il y en aura sûrement d'autres pour le très sympathique baroudeur. La 7e étape du Tour de France remportée par le Belge Tim Merlier. Bruno Blanza, pas de Olaf Koy, vainqueur à Pau, dans le top 10 aujourd'hui.
3: Oui, effectivement, il n'est pas là. L'équipier de Paul Sexas à la Décathlon CMA CGM. On parlait du sanglier. Weisstrofer, lui, c'est le guépard. Il y avait vraiment ses supporters qui étaient là en attendant la victoire du guépard, mais il n'est pas là. Il y a quand même Guirmay qui est présent en 3e position dans ce sprint. Philipsen, vainqueur il y a 3 ans ici, fait 5e. Et le premier français, c'est Dorian Godon. Son équipe a roulé dans le final pour lui de la Net Company Ineos. Il termine à la 8e position de ce sprint.
2: Classement général, le Slovène, Tadej Pogacar conserve bien évidemment son maillot jaune de leader. Sarlat, Bénac, étape 100% Périgourdine demain sur le Tour, 175 km entre Périgueux et Bergerac. Les coureurs vont en prendre plein les yeux, promet le patron du Tour, Christian Prudhomme.
7: Ce sera l'une des étapes les plus esthétiques du Tour de France, en Dordogne, à travers le Périgord, en passant par des lieux magnifiques et magiques comme les Aisies ou la Roque Gajac, donc de Périgueux à Bergerac. C'est quasiment la copie de l'étape de 2017, tant elle est belle. Une étape tracée à 100% dans le département de la Dordogne.
8: Avec donc cette arrivée devant la fameuse poudrerie de Bergerac.
7: Oui, oui, oui. En espérant que tout se passe bien, mais je n'en doute pas, avec un rendez-vous là encore pour les coureurs les plus rapides du peloton.
2: Et là, ce sera donc pour les sprinteurs demain. La réponse en écoutant votre radio ici à partir de 13h30. On va encore se régaler demain sur la route du Tour.
0: Et ben rendez-vous demain pour la suite des aventures du Tour de France.
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0: Attention sur l'autoroute A1 près de Compiègne en direction du nord, c'est au niveau d'Arcy. Suite à l'accident qu'il y a eu un peu plus tôt, il y a toujours des gros ralentissements. Soyez prudents, comme toujours, vous nous prévenez si vous voyez quelque chose sur votre trajet. 03 22 92 58 58. En gare d'Amiens, le train de 19h30 en direction de Rouen, rive droite, est annoncé avec 30 minutes de retard.
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0: Et Axel Red est là dans nos oreilles. Et qu'est-ce que ça fait du bien. C'est vrai, on aime bien avoir un petit Axel Red qui vient nous chanter Ma prière sur Ici Picardie.

0: Axel Red, Ma prière sur ici Picardie. On célèbre le 110e anniversaire de la bataille de la Somme sur ici Picardie et tout l'été on vous raconte cette bataille à travers un objet du quotidien, un objet qui raconte la vie dans les tranchées, dans les familles ou à l'arrière-front. Aujourd'hui nous sommes avec Stéphane Audouin-Rouzeau, vous êtes directeur d'études à l'AES et président du Centre International de Recherche de l'Historial de la Grande Guerre. Bonjour Stéphane.
1: Bonjour.
0: Alors l'objet du jour, cher Stéphane, c'est un coffret hommage.
1: En hommage à un jeune aspirant mort à la fin de la bataille de la Somme le 25 septembre 1916, dont le nom était Maurice Gallet. La chambre de ce jeune homme à Creil a été transformée en sanctuaire par ses parents, un sanctuaire qui est toujours visitable aujourd'hui. Et la grand-mère de Maurice Gallet a placé ce coffret dans la chambre de son petit-fils, faisant de ce coffret une sorte de tabernacle d'objets sacrés. À l'intérieur, elle a placé un portrait d'elle-même à côté de l'enfant, plusieurs portraits du jeune homme, le portrait aussi de sa tombe, ainsi que une petite statue d'un Christ au Sacré-Cœur. Le plus important se trouve sur les vantaux des deux petites portes où, de manière manuscrite, la grand-mère a inscrit une prière dont chaque strophe se termine par un « Je vous remercie Seigneur ». Elle remercie Dieu pour la vie de son petit-fils, pour le bonheur qu'elle a eu de le connaître, pour les formes de sa mort et pour le fait que ça n'a fait aucun doute pour elle. Il est aujourd'hui au paradis où il est un saint.
0: Merci Stéphane. Alors pour découvrir cet objet en vrai, rendez-vous à l'Historial de Péronne avec l'exposition La Somme, les objets d'une bataille, histoire de vie. C'est à découvrir jusqu'au 6 décembre. Et c'est Tina Turner pour la suite.

0: français.
1: Oui, bien sûr, allez-y jusqu'au bout, je vous laisse la parole. C'était Let's Stay Together, Tina Turner, sur ICI Picardie.
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1: On vous passe les meilleurs moments de Karen Pont qui s'éparpille sur ICI Picardie.
3: Bonjour Valentine.
4: Alors, ce matin, vous venez nous parler d'un livre.
3: Exactement. Alors, à part si vous vivez au fin fond d'une grotte, vous n'avez évidemment pas pu passer à côté de l'invasion des rayons livres par La Femme de Ménage. Mmh. On a donc La Femme de Ménage, qui est le tome 1, puis La Femme de Ménage se marie, puis La Femme de Ménage voit tout, et enfin Les Secrets de La Femme de Ménage. Ah. Tous ces romans ont été écrits par une autrice qui s'appelle Frida McFadden. C'est un peu comme Les Martines, mais sans la plage.
5: D'accord.
3: Alors, est-ce qu'il faut lire cette série? Évidemment, c'est la question.
5: Oui.
3: Pour ma part, j'ai lu le tome 1 et je dois dire que ça a fait le job, hein, comme on dit. Je n'ai pas vu venir le rebondissement principal. Et en fait, c'est tout ce qu'on aime, hein, dans ce genre de romans qui appartiennent au genre des thriller domestique, c'est parfait pour la femme de ménage, je trouve.
5: Thriller domestique, d'accord.
3: Exactement. Dans ce genre de roman, en fait, qu'on cherche à être surpris.
5: Ouais.
3: Et il n'y a rien de plus jouissif que de se rendre compte qu'on a été baladé par l'auteur, alors qu'en fait, tout était là et qu'il ne nous a pas menti. D'ailleurs, ne jamais mentir à un lecteur, il ne nous le pardonnerait pas. Si vous cherchez donc une lecture facile et plutôt addictive, je vous conseille donc de succomber à La Femme de Ménage. Sachez qu'en plus de cette série, on a désormais La Prof, mais aussi La Psy, écrit donc par la même autrice.
5: C'est génial.
3: Et je propose d'ailleurs d'ajouter une nouvelle série, La Chroniqueuse Radio, à bon entendeur. Et d'ici là, rappelez-vous qu'être focus, c'est bien, mais qu'être éparpillé, c'est encore mieux.
1: Et ben voilà, une petite idée

Deux lectures à emporter l'été avec vous. Moi, j'ai toujours mon petit journal de Mickey avec moi. C'est vendredi, on fait chauffer le dance floor. Ici Picardie avec le nouveau titre de Soprano.

là là, mais ce ne serait pas un petit tube de l'été en prévision, là, vous verrez, on en reparle en septembre, et on voit, si j'avais raison. C'était le nouveau titre de Soprano DJ, et le dance floor continue de chauffer sur ICI Picardie avec ABBA.

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0: je vous ai vu, hein, je vous ai vu chanter chez vous, je vous ai même vu danser avec la main qui passe comme ça devant les yeux, la chorégraphie. Et ben voilà, on est prêt hein, pour la fièvre du vendredi soir avec ici Picardie. Bon, je ne sais pas vous, hein, mais moi j'étais ravi de cet après-midi passé avec vous sur ici Picardie. Merci d'avoir été là, merci de votre fidélité. Qu'est-ce qu'on s'amuse bien, on chante, on danse, on s'amuse et on joue ensemble. 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Votre soirée continue, bien sûr, sur ici Picardie avec Laurent Petit-Guillaume. Mais sont 100% années 80. Place à l'info.
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0: Merci d'écouter la première radio de la Somme. Il est 19h. Les informations, c'est avec vous, Benjamin Mathieu.
2: Du monde sur les routes pour ce deuxième week-end avec une circulation extrêmement difficile selon Bison Futé, notamment sur les axes routiers de l'ouest et du sud du pays, mais aussi dans les gares. C'est le plus important week-end de départ pour la SNCF avec près de 2 millions de voyageurs en cette période de canicule pour éviter des TGV qui tombent en panne en plein cagnard. La SNCF met tout en œuvre pour que tout le monde arrive à bon port. Isabelle Raymond est à la gare de Lyon à Paris.
3: Il y a la foule des grands jours de départ sous la verrière de la gare de Lyon et la toute nouvelle directrice de TGV Intercité l'assure. La SNCF a mis le paquet pour que la canicule ne vienne pas contrarier le week-end le plus important de l'été en termes de trafic. Karine Dussersart est confiante à ce stade, même si elle ne peut pas garantir que l'ensemble des trains roulera comme prévu.
4: La garantie n'est pas 100%. Pourquoi ? Puisqu'en fait, nos réseaux, comme vous le savez, et notre matériel roulant est soumis, comme nous, êtres humains, et comme l'ensemble des dispositifs, et peut être soumis à des incidents. Nous avons tout vérifié. Nous avons des équipes qui travaillent en 3-8. 7-7, nous avons renforcé des gens qui travaillent sous la chaleur dans nos technicentres pour effectivement renforcer entre guillemets la vérification de tous les aspects du train, hein, les blocs moteurs, les clims des conducteurs, les clims des rames, etc. et j'en passe. Néanmoins, nous ne sommes pas à l'abri d'un incident.
3: 3700 trains TGV et Intercités sont en circulation sur 4 jours selon la SNCF. En cas de problème lié à la chaleur pendant le trajet, de nouvelles procédures prévoient de descendre des trains sous 30 minutes pour faire circuler de l'air. La SNCF renouvelle par ailleurs son appel à la vigilance et déconseille toujours aux personnes vulnérables de voyager en cette période de canicule.
2: Le cocktail est connu, la canicule assèche les sols, ce qui rend les départs de feu beaucoup plus faciles. Aux portes de la Plaine-sur-Mer, en Loire-Atlantique, un gros incendie s'est déclaré dans un champ cet après-midi. Une centaine de personnes et deux campings ont été évacués. Un gymnase est ouvert pour les touristes sinistrés. Votre radio ici, Loire-Océan, qui est en édition spéciale pour vous tenir informé si vous êtes dans le secteur. Dans les Pyrénées-Orientales, le feu est par ailleurs toujours en cours à Trévillac, où les flammes ont parcouru 4900 hectares, mais la situation s'améliore. L'incendie devrait être fixé dans les heures qui viennent, selon le préfet du département. Cette troisième canicule de la saison qui prend de l'ampleur, la vigilance rouge passe de 9 à 24 départements demain, essentiellement dans l'ouest, le centre et la région parisienne. Conséquence, le gouvernement déclenche un plan hors sec inédit, forte chaleur, qui prévoit notamment l'ouverture de centres d'accueil climatisés. Alors à quoi cela ressemble-t-il? Émilien Martin a pris une pause fraîcheur à Châtellerault dans la Vienne avec son micro ici Poitou.
5: À l'étage du centre socio-culturel, Guylaine, Christine et Christine jouent au triomino.
6: Allez hop, on démarre avec un 4.
5: Les voisines septuagénaires habitent dans un immeuble à côté.
7: Même si on a un ventilateur, on ne va pas le faire marcher toute la journée. Donc on vient là, on est au frais. Sinon, on avait l'habitude de se promener jusqu'à la rivière, mais c'est impossible. Alors, pour continuer de se voir, on vient là.
5: En bas, Émilie profite aussi de la fraîcheur des lieux.
8: Il fait 38 degrés chez moi actuellement. J'ai pas d'isolation, donc c'est très compliqué au niveau de la chaleur.
5: Quand vous venez ici, qu'est-ce que vous faites?
8: On discute, des fois on joue aux cartes, voilà. On parle avec des gens, on échange.
5: À l'entrée, des bénévoles de la protection civile accueillent les habitants avec des verres d'eau. Romain Wisniewski est le secrétaire général de l'association dans la Vienne.
9: Là, depuis l'ouverture hier, on est à une dizaine, quinzaine, peut-être vingtaine de personnes par jour. Nous, on n'est pas très présents autour d'eux. On est là vraiment s'ils ont besoin, pour leur rappeler voilà, l'importance de l'hydratation dans cette période chaude et d'avoir des personnes qui sont là présentes juste pour vous rappeler attention, il faut penser à boire, il faut penser à s'hydrater. C'est ces messages-là qui sont importants.
5: Les habitants peuvent aussi profiter d'une salle de sieste aménagée avec des lits de camp.
2: Et de la Vienne, on file à Los Angeles, comme c'est chic. Nicolas Teillard, bonsoir, mais alors plutôt bonjour pour
10: bonsoir.
2: Vous, puisqu'il est 10h du matin, avec le décalage horaire. On suit avec vous ce quart de finale entre l'Espagne et la Belgique à 21h heure française, car le vainqueur sera l'adversaire de la France en demi-finale de Coupe du Monde, et il y a du beau jeu en perspective.
10: Ouais, promesse entre deux belles équipes, promesse aussi dans cet écrin sublime du SoFi Stadium, ce bijou implanté sur au milieu de la ville. On aperçoit même les palmiers emblématiques de la ville californienne depuis les tribunes, la Cité des Anges, où la Belgique, l'Espagne veulent faire un pas de plus vers le paradis, le sacre mondial. L'Espagne se présente en favorite avec un quasi sans faute jusqu'ici, une solidité impressionnante qu'on résumera en une statistique, zéro but encaissé par cette équipe d'Espagne depuis le début du tournoi. Les Espagnols solides pour gagner le bras de fer qui les opposait au Portugal en huitième de finale, mais qui devront se méfier d'une équipe belge un peu miraculée dans ce mondial et qui semble avoir trouvé la bonne carburation, la bonne équipe pour avoir par exemple éliminé sèchement les États-Unis au tour précédent, des Belges qui eux aussi rêvent de retrouvailles avec les Bleus 8 ans après la demi de 2018 en Russie.
2: Eh bien, ça sera peut-être le cas le 14 juillet prochain. Merci beaucoup Nicolas Teillard. Ce match à suivre sur ici.fr.
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0: Demain, la Somme rejoint l'Aisne et l'Oise en vigilance orange canicule, des températures qui vont grimper. Dès le matin, c'est 25 à 26 degrés sur l'ensemble de la Picardie. L'après-midi, 32 degrés du côté de Doulan ou d'Albert, 33 degrés à Amiens et sur la côte et 34 degrés à Beauvais. Et ce sera pareil pour la journée de dimanche. Laurent Petit-Guillaume, le micro est à vous.
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12: Bonsoir à tous, très heureux de vous retrouver pour notre petite balade quotidienne au pays des souvenirs, des anecdotes et des tubes. C'est 100% années 80 jusqu'à 20h. Si jamais vous sentez en vous monter une envie de chanter, surtout vous en privez pas, hein. C'est fait pour ça. Et ça commence comme ça.

0: Michael Jackson, The Way You Make Me Feel.
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0: Un chef-d'œuvre signé du roi de la pop, extrait de l'album Bad, qu'on a tous acheté le jour de sa sortie en août 87. Un clip qu'on a tous regardé non-stop à sa sortie en novembre 87, en essayant d'imiter le petit déhanché de notre idole. Hein. Pour l'anecdote, dans ce clip, on y voit la sœur de Michael, Latoya Jackson, et puis Tatiana Tomczen, qui était la petite amie de Michael à cette époque-là. Et puisque les images reviennent quand on écoute un tube, d'autres arrivent avec Libertine et Mylène Farmer.
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0: Wet Wet, c'était Angel Eyes. Très populaire dans les années 80, ce groupe anglais existe encore, mais le chanteur original est parti depuis quelques années mener sa carrière solo. Il s'appelle Marty Pello et il sera à la fin de l'année le héros d'une comédie musicale ayant pour thème Scrooge, célèbre personnage d'un roman de Dickens. Bon voilà, vous savez tout, c'est 100% années 80. Dans un instant, Marc Lavoine pour une Begin avec toi.
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3: Si généralement il faut voir les choses en grand, en Picardie, on vous invite à les voir en petit.
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3: Le musée de la figurine de Compiègne a rouvert ses portes et pour fêter ce retour, l'entrée du musée est gratuite jusqu'au 16 août. La figurine est un exercice millénaire. Oui, oui, il existe depuis la préhistoire et ça a perduré jusqu'au Warhammer. Vous savez, ces créatures fantastiques issues des jeux de rôle. Et puis, bien sûr, il y a toutes les figurines consacrées à l'univers de Napoléon. Et justement, parmi les espaces à redécouvrir ou à découvrir, il y a la bataille de Waterloo qui se déploie sur 21 mètres carrés avec 12 000 figurines. Lors de votre visite, vous croiserez des tablettes avec des jeux cherche et trouve, des panneaux d'explication pour les enfants comme pour les adultes. C'est dépaysant, c'est tout neuf, c'est gratuit en ce moment, c'est le musée de la figurine de Compiègne. 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
1: La chanson du film américain Gigolo, sortie en 81 par la blonde la plus rock de la planète, la géniale Debbie Harry, chanteuse du groupe Blondie, bien sûr. Alors pour la suite, on change d'année, de style et de look avec un titre qui en juillet 85 se retrouve numéro 3 du top 50. You're my heart, you're my soul, du groupe allemand Modern Talking. Bon alors là c'est de l'eurodisco, pur et dur. Veste en satin flashy, épaulettes XXL, brushing impeccable. Si vous étiez en vacances en juillet 85, vous avez dansé sur ça.
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Des yeux noirs, c'était Indochine. Succès en 86, accompagné d'un clip réalisé par Serge Gainsbourg pour une chanson sur la séparation amoureuse et sur le désir de l'autre. Oh, j'espère que pour vous, il y a de l'amour dans l'air en ce moment. Ici, la suite de votre soirée, c'est encore de la musique dès 20h avec Émilie Mazoyer et les essentiels de Décibel. Mais en

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1: Bonsoir la foule en délire.
2: Ah wouhou, Pierre Perret est dans notre studio. Ça ne vous donne pas du tout le tournis ces chiffres? 40 millions d'albums, 500 chansons, 70 ans de carrière.
1: Bah, vous voulez me filer le bourdon quoi là tout
2: de
1: suite?
2: Ah non, je trouve ça beau. Non, c'est incroyable quand même.
1: Oui, bon, c'est un bon moment passé quoi, voilà.
2: Ah oui, ça, c'est un bon moment passé et qui vaut d'être célébré. On peut aussi célébrer votre pêche légendaire, Pierre Perret, parce que la dernière fois qu'on s'est vu, vous m'aviez chanté ceci.
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0: vieille carcasse de Pierre Perret. Ça, c'était il y a 2 ans et demi. On s'était vu là pour la dernière
1: j'étais
0: fois.
1: J'étais encore jeune.
0: Mais vous n'aviez pas passé la barre fatidique des 90. Là, ça y est, c'est fait.
1: Ah, c'est fait, oui, ça y est.
0: Ça vous a fait quelque chose ou ça vous fait rire comme beaucoup de choses?
1: Ça m'a fait boire un coup.
0: Alors, c'est une bonne chose. Pierre Perret, vous avez décidé de célébrer vos 70 années de carrière avec un album qui s'appelle « Une vie d'humour et de tendresse ». Je me permets de modifier le titre et de rajouter « Une vie d'humour et de tendresse et de liberté », non ?
1: Et de liberté.
0: Ouais, hein. C'est ça, je crois, le mot-clé
1: c'est
0: de votre carrière.
1: C'est pas trop bon, les titres très longs.
0: Oui, c'était un peu lourd. Et de...
1: Non, mais c'était en adéquation avec le propos, c'est vrai.
0: Ouais. Qu'est-ce que vous pensez que cette liberté vous a apporté? Et à l'inverse, qu'est-ce que vous pensez que cette liberté peut-être vous a empêché de vivre?
1: Ah ben, moi, ça ne m'a pas empêché, au contraire, ça m'a boosté tout au long de mon parcours, parce que j'ai jamais été plus heureux que de dire exactement ce que j'avais envie de dire.
0: Ouais.
1: Et personne ne m'a jamais pu m'en empêcher. Et parfois, il est arrivé, d'ailleurs, c'est pour ça que c'est ce qui m'a déterminé à un jour créer ma maison, qui s'appelait Adèle, en souvenir de ma première chanson.
0: Premier 45 tours.
1: Moi, j'étais Adèle, pour être libre totalement. Parce que quand j'étais chez Vogue, par exemple, je disais, oh, tu sais ça, tu crois que c'est bien d'en parler? Oui, c'est bien. Moi, j'ai envie d'en parler. Alors, foutez-moi la paix. Et à la fin, j'ai créé ma maison pour dire, bon, le patron, c'est moi qui décide. Et j'ai toujours été mon patron depuis, et fortement aidé par mon épouse Rebecca, parce qu'elle a géré tout ça magnifiquement, parce que c'est bien d'être à deux aussi.
0: Ah oui, évidemment. Alors, quand on vous dit que les chansons de Pierre Perret ont toujours fait polémique, imaginez-vous par exemple que quand le Zizi est sorti de sa tanière, eh bien, tante Yvonne, la femme du président de la République, a téléphoné aux radios pour... Ah non, c'était pour les jolies colonies
1: non,
0: de vacances.
1: C'est pour les colos.
0: Ah,
1: oui,
0: c'est
1: oui.
0: Pour les colos, pardon.
1: C'est pour les jolies colonies,
0: les colonies de vacances.
1: Parce
0: vous savez.
1: Que... Ce qui l'offusquait, c'était pipi dans le lavabo.
0: Oui, c'est ça. Exactement. Alors, le Zizi, ça a énervé qui ?

0: sur le zizi.
1: Ce qu'on a oublié, c'est qu'en fait, cette chanson, elle n'arrive pas de nulle part. En fait, quand vous l'avez sortie, c'est parce qu'il y avait un grand débat en France sur les cours d'éducation sexuelle à l'école.
2: Oui, totalement. Et c'est voilà. Pour ça, pour simplement ponctuer ça, que j'ai écrit cette chanson. Mais comme c'est la démesure, le surréalisme total, oui. De toute façon. Et je pensais qu'elle passerait jamais. Et donc, elle était la dernière de l'album.
1: Ouais.
2: Et moi, je voulais même pas qu'on la diffuse, parce que je disais, bon... Et ça a été un phénomène incroyable. Des milliers de lettres sont arrivées, mais votre zizi m'a ouvert les yeux. Entre autres, ben, le soir... Je recevais une lettre d'une gamine qui disait « On vit toutes les deux avec maman et on travaille chacune de notre côté. On arrive le soir, souvent on est triste, on se met votre zizi et ça va beaucoup mieux.
1: » C'est merveilleux. Et à la fois, ça dit aussi des choses, parce qu'effectivement, votre zizi, Pierre Perret,
2: oui.
1: Sachez que moi j'en parle régulièrement avec ma grand-mère, ma mère et ma fille. C'est quand même incroyable ce destin pour un zizi, non ?
2: Oui, parce que, écoutez, traverser les générations comme ouais. L'ont fait mes chansons, c'est quand même assez peu commun. Et j'ai honte de parler de moi comme ça, mais c'est ça le signe de la liberté totale.
1: Ouais.
2: Et que les générations, les unes après les autres, ne soient pas restées indifférentes à mon propos, à tout ce que j'ai défendu, parce que il n'y a pas que le zizi,
1: ah
2: évidemment.
1: Non, heureusement.
2: De Lily à femme battue, en passant par femme grillagée, etc. etc. Mon combat a été, je crois, en calculant le nombre de chansons que j'ai pu écrire jusqu'à présent, je crois que la prédominance du sujet principal, c'est la femme.
1: Ouais.
2: De très loin. J'ai écrit plus de 70% de mes chansons sur les femmes. Parfois, sur tous les tons, bien sûr.
1: Ouais.
2: Mais souvent, quand même, en les défendant vraiment pied à pied.
1: Et on retombe donc sur nos pattes avec le nom du disque, Humour et Tendresse. Parce que oui, avec humour, avec tendresse et sur tous les tons. C'est vrai que vous avez parlé de beaucoup de femmes. Il y en a une, évidemment, qui est particulièrement chère à notre cœur. C'est Lily. On est en 1977. Et vous abordez à votre manière, pleine de tendresse, d'intelligence, de liberté et de courage, le destin de cette jeune Lily qui arrivait des Somalies pour vider les poubelles à Paris.
3: On la trouvait plutôt jolie, Lily. Elle arrivait des Somalies, Lily. Dans un bateau plein d'émigrés qui venaient tous de leur plein gré vider les poubelles à Paris.
1: On s'est vu il y a 2 ans et demi et vous me l'avez dit à l'époque, c'est pas votre style d'être fier et d'être un crâneur. Mais quand même, est-ce que je peux donner ce chiffre, Pierre Perret ? Il y a plus de 40 écoles qui portent votre nom en France. Et si on élargit aux médiathèques, bibliothèques, salles de spectacle, etc., il y en a plus d'une cinquantaine. Des écoles Pierre Perret, la première maternelle Pierre Perret, je crois, a été inaugurée il y a 30 ans. Ça, quand même, il y a de quoi être fier, non ?
2: À Valence-d'Agen.
1: Ouais.
2: Dans mon Tarn-et-Garonne natale.
1: Là, on peut être fier, non ?
2: Mais ça me touche. Voilà,
1: ah, vous êtes
2: ça
1: heureux.
2: Me touche infiniment. Oui, oui, je suis très heureux de ça. Il y a des tas de d'honneurs qui m'ont été.
1: Ah, ça, vous avez des médailles.
2: Attribuées
1: hein.
2: De partout.
1: Oh là là.
2: Bon, j'ai tout eu. Mais ça, c'est ce qui me touche le plus.
1: Ah.
2: Ça, c'est vrai.
1: Bon, alors, ça me fait extrêmement plaisir. Pierre Perret, j'aimerais savoir quelle est pour vous l'importance de ce bonhomme dans votre carrière.
3: Je suis le pornographe du phonographe, le polisson de la chanson. Afin d'amuser la galerie, je crache des gauloiseries, des pleines bouches de mots crus.
0: tout à fait incongru.
1: Mais... Georges Brassens, le pornographe du phonographe. Je crois que c'est quelqu'un qui est très important dans votre parcours.
2: Oui, dès que son premier album est sorti, avec la mauvaise réputation, le parapluie, etc., j'ai, avec trois ou quatre copains qui étaient aussi barjots que moi, et on était encore à Castelsarrasin. Moi, j'étais au conservatoire. Et il y a un des quatre copains qui a piqué la bagnole à son vieux. Et on est allé à Paris, aux Trois Baudets, où passait Georges. Je suis directement allé le voir dans sa loge. Je lui ai dit ce qu'on venait de faire, ça l'a fait marrer. Et après, on s'est plus quitté pendant 4 ou 5 jours, puisqu'il faisait des boîtes après. Il chantait dans les boîtes après avoir chanté. Il n'était pas connu. Il démarrait vraiment.
1: C'était le début de Brassens.
2: Voilà. Et après, il allait dans les boîtes à Saint-Germain-des-Prés, où on l'accompagnait, nous, avec notre voiture, parce que lui, il n'avait même pas de bagnole. Et alors, bon, la seule chose que j'ai retenue de Georges, parce que, pour plein de raisons, après, chacun a fait sa vie de son côté, évidemment, mais... Quand il a vu que je chantais au départ et que j'écrivais des chansons, il m'a dit, écoute, voilà, c'est le seul conseil le plus important que j'ai reçu de toute ma vie, et c'est celui qui m'a fait le plus souffrir aussi. Ah. Il m'a dit, tu vois, quand tu as écrit ta chanson, c'est là que le boulot commence. Et ça m'a pourri la vie, toute ma vie, parce que je suis en train de finir un album aujourd'hui qui est sur le feu depuis 4 ans. Je l'avais commencé à avoir la vieille carcasse.
1: On l'attend pour le printemps 2026.
2: Voilà, et ça devrait être prêt pour le printemps 2026. Et j'ai saigné des larmes de sang avec ça, parce que plus ça va, je crois qu'il doit y avoir au moins 40 versions de chaque chanson. Ah oui. Bon, alors...
1: Mais voilà, parce que vous êtes devenu de plus en plus perfectionniste.
2: Et oui, mais c'est obligatoire. Hein, si on est amoureux des moules, de la rhétorique, ouais. et en plus, on peut que s'améliorer quand on écrit.
1: Donc vous ne voulez pas laisser passer une rime un peu plus faible ou
2: non.
1: Une formule qui vous plaît moins?
2: Non.
1: Ouais. Bah c'est beau cette exigence, je trouve.
2: Oh bah chez moi, elle a toujours été intacte, mais elle n'a fait que s'amplifier. Le crescendo a été total sur, 70 ans presque. Ça a été un crescendo, ouais, d'exigence, de la pertinence du mot, mais aussi de l'architecture du mot. Quand il peut être plus beau dans la prononciation, dans l'évocation de ce que ça représente, même poétiquement, dans la tête des gens qui l'entendent, si la justesse est là, si le mot peut être plus beau, il faut encore aller plus loin. Et je lâche le morceau quand j'y suis arrivé.
1: Un artisan, un vrai.
2: Ah oui, ça c'est sûr.
1: Pierre Perret, vous évoquiez tout à l'heure « Moi j'attends Adèle ». C'est votre premier 45 tours, 1957, souvenez-vous. Moi j'attends.

0: 1957, donc moi j'attends Adèle, votre premier 45 tours. Pierre Perret, il paraît, je sais pas si c'est vrai, vous allez me le dire, il paraît qu'il a fallu vous pousser un peu pour chanter. Vous adoriez écrire des chansons, chanter, c'était pas si naturel que ça.
1: Ah, moi je voulais pas chanter, bien sûr.
0: Mais enfin, pourquoi ?
1: Mais parce que j'étais pas chanteur. Et je suis toujours pas chanteur. C'est pas mon boulot. Moi, j'avais écrit 3-4 bleuettes pour une fillette à l'époque qui était mignonnette. Et bon, alors j'ai dit, bon, ben d'accord, je lui ai fait 3-4 chansons. Et ça, pour elle, ça a pas marché du tout. Parce que je sais pas comment elle s'est débrouillée. Elle a pas su faire. Et Pupchen, La femme de Georges m'a dit, mais pourquoi t'en fais pas toi pour toi, oui. Pourquoi t'en fais pas aussi pour toi? Je dis, mais Pupchen, moi j'ai pas envie de chanter, je suis pas chanteur. Mais elle m'a dit, Georges non plus. Alors ça m'a fait poêler. Et après je me trimballais avec un carnet et un stylo dans ma poche, un bic là, et chaque fois que j'avais une idée comme ça, en disant tiens, pour toi ça serait peut-être pas mal, je notais, etc., jusqu'à ce que je sois arrivé à faire ça. Et que dans le cabaret où passait la petite, là, à la Colombe, parce que Canetti, le patron des Trois Baudets, ouais, nous avait envoyé là, en disant, bon, on va faire chanter la petite, là. Mais un jour, la petite qui savait, elle, que j'écrivais des chansons, j'avais commencé pour moi, elle l'a dit au patron. Et le patron a dit, un soir, un samedi soir, où il n'y avait plus personne à chanter, il a dit, voilà, l'auteur des chansons que vous avez entendues tout à l'heure, là, eh ben, il paraît qu'il a fait des chansons pour lui. Ce cachotier va nous les chanter. J'ai failli me tomber dans les pommes. Je n'avais jamais chanté de ma vie. Et ils sont allés sortir tous les papiers qu'il y avait dans mes poches, qu'ils ont punaisé devant moi à la Colombe. Il y avait un petit mur. On chantait dans une espèce de niche, là, ouais, ça peut être un mur. Ils ont punaisé. Et c'est en lisant mes textes que j'ai fait le tabac du siècle.
0: Premier tour de chant, premier succès.
1: Exactement, j'ai eu autant de succès que la première fois que je suis passé avec les Stones à l'Olympia.
0: Et oui, parce que quelques années plus tard, Pierre Perret faisait la première partie des Stones à l'Olympia, c'est vrai.
1: Et le soir même, dans la salle, j'arrêterai là parce que... Mais le soir même, il y a un monsieur dans la salle qui m'a dit, jeune homme, vous chantez depuis combien de temps ? Je regardais ma montre, j'ai dit, il y a une demi-heure. Il ne m'a pas cru. Il ne voulait pas me croire. Il m'a dit, il vous faut faire un disque tout de suite. J'ai dit, mais je ne veux pas faire de disque. Tous les copains qui étaient dans ce cabaret attendaient qu'un truc, c'est faire un disque.
0: Bah ouais.
1: Moi, je ne voulais pas. Je ne me trouvais pas bon, et bon, ce n'était pas possible. Alors, il m'a dit, écoutez... Voilà, je me présente. Je m'appelle Émile Hébé. Je suis le manager de Charles Trenet, de Gloria Lasso et de Gilbert Bécaud. Voulez-vous être mon quatrième ? Je chantais depuis un quart d'heure.
0: Incroyable.
1: Oui, bah, c'est, enfin voilà, vous connaissez la suite.

0: En 1979, Mon petit loup, magnifique chanson dans laquelle Pierre Perret vous consolez ce petit loup en lui disant que le monde est tellement beau entre le vin de Moselle, la chapelle Sixtine et tout un tas de merveilles et les Van Gogh à Amsterdam que voilà, la vie peut pas être si triste et qu'elle
1: c'est
0: peut être belle.
1: C'est la chanson d'espoir par excellence, je crois, ouais. Parce que bon, c'est une grande chanson d'espoir.
0: Elle est merveilleuse et alors elle fait, vous avez une expression qui est très jolie, elle a fait des ricochets, cette chanson.
1: Oui.
0: Puisque à un moment, vous parlez de faire un pique-nique en haut du Kilimandjaro et en fait, quelqu'un est venu vous voir en vous disant, mais je l'ai fait.
1: Oui.
0: Vous pouvez me raconter l'histoire?
1: Et il avait un fils... qui pouvait pas se déplacer, qui était en chaise roulante, et il a dit, ben, il a raison, Pierre Perret, on va aller en haut du Kilimandjaro, tous les deux. Et il est allé jusque là-bas, et au pied du Kilimandjaro, avec une équipe de Sherpa et tout, ils sont montés, par étapes, enfin bon, c'est hallucinant quand il m'a raconté ça, et c'est sûrement une des plus belles choses de la vie qu'il ait fait, le plus beau cadeau qu'il ait pu faire à son fils, voilà.
0: Tout le monde aime Pierre Perret, les rappeurs du Massilia Sound System.

0: version de Tonton Cristobal. Les rockers, les punks adorent. Pierre Perret et Didier Van Pass vous chantent un zizi comme jamais.
1: Tout, vous saurez tout sur le zizi, le vrai, le faux, le laid, le beau, le dur, le mou, qu'un grand coup. Vous touffez, le tout souffle, le bon ridé, le bon pelé.
0: Jusqu'au Brésil, on aime Pierre Perret, l'excellente Flavia Coelho et sa version de Mon Petit Loup.

0: C'était un chouette album, ça, qui s'appelait La Tribu de Pierre Perret au Café du Canal.
1: Oui, avec les Ogres de Barbin qui ont fait un boulot magnifique quand ils ont enregistré Castel Sarrasin.
0: Ouais.
1: C'est époustouflant ce qu'ils ont fait.
0: Alors, je vous demande toujours pas si vous êtes fier, parce que je sais que c'est la question interdite.
1: Mais oui, je suis fier, oui.
0: Ah, il me l'a dit, ça y est. Mais c'est, non, ça doit être super chouette de se dire que des artistes aussi divers.
1: Oui, Olivia Ruiz avec les Ogres, ils ont fait une version à eux de Je suis de Castel Sarrasin.
0: Ouais.
1: Et ça, ça m'a touché, mais alors vraiment, ça m'a ému aux larmes, ce genre de...
0: Ouais.
1: Parce que, en plus, c'est une chanson qui me touche tellement personnellement, mais il y a une diversité là-dedans.
0: Des gens tellement différents.
1: Oui.
0: Il n'y a que sur vous, en fait, que tout le monde se retrouve. Parce que sinon, il n'y a pas de monde où Didier Vampas et Flavia Coelho vont être sur le même album.
1: Non, sûrement pas.
0: Voilà,
1: oui,
0: ils sont tous très sympas. Mais voilà, vous êtes un rassembleur, Pierre Perret.
1: Oui, il faut remercier les Ogres aussi. Parce
0: et les Ogres de Barbac. Mais oui, c'est vrai. Alors, il y a un autre truc que Pierre Perret fait super bien, c'est les réseaux sociaux. Je suis sa page Facebook avec passion. Et donc, selon l'humeur, il peut vous dire à la croque, les loulous, ça c'est l'heure de la recette de cuisine. Voilà. Ou alors vous faites visiter votre maison. Ça vous amuse, ça, les réseaux?
1: Ah oui,
0: ça m'amuse. Vous faites des bonnes vidéos?
1: Oui, oui. Ah oui, et puis en plus, de temps en temps, je reçois des lettres, des mots d'insultes comme ça.
0: Non.
1: Ah, ça m'amuse.
0: Vous savez comment on les appelle? On les appelle les trolls. Voilà. Les gens méchants d'Internet, voilà, c'est des trolls.
1: Oui, moi, ça m'amuse bien.
0: Ah, c'est vrai?
1: Ça les défoule, ça leur fait du bien. Alors, je fais encore... Il y a encore des gens à qui je fais du bien, même s'ils sont cons.
0: Oui, c'est ça. Mais enfin, c'est quand même la base du troll. Et vous leur répondez aux trolls?
1: Mais oui, je les adore. Ah, surtout qu'ils lâchent pas le morceau.
0: Allez, les trolls, les courage. On l'a dit tout à l'heure, un nouvel album qu'on attend pour le printemps 2026. Et vous avez aussi un nouveau livre sur le feu qui s'appelle Mémé Anna.
1: Ben, ça sortira en temps voulu, ça aussi, vous verrez, dans quelques mois.
0: D'accord. C'est encore un peu secret?
1: Mais c'est parce que j'ai pas encore eu le courage de poser mon stylo.
0: Ah, c'est pas fini, alors.
1: Je le brandis toujours. Non, la menace est sérieuse, hein, méfiez-vous. Vous n'avez pas fini encore d'avoir des chansons, parce qu'il y en a beaucoup sur le feu qui sont à sortir dans les mois à venir, là. Et puis ce Mémé Anna qui va sortir bientôt, et j'aime autant vous dire que les filles qui se réclament aujourd'hui de toutes ces associations de défense, à l'époque il y en aurait eu besoin.
0: À l'époque de Mémé Anna, ok.
1: En 1890.
0: D'accord, c'est là que ça va se passer.
1: Ouf.
0: La condition féminine au 19e siècle.
1: Oui.
0: Effectivement, il y en a à dire.
1: Oui.
0: Bon, hâte de vous lire, cher Pierre Perret. Et nous allons donc nous dire au revoir et à bientôt en écoutant la chanson préférée de tante Yvonne de Gaulle, la femme du général de Gaulle, qui en 1966 avait écrit personnellement au directeur de France Inter pour qu'il arrête de diffuser vos jolies colonies de vacances, parce que dans le texte, vous disiez que les petits faisaient pipi dans le lavabo.
1: Les pipi dans le lavabo. Mais alors, j'ai appris quelqu'un de la famille de Boissieu, là, de il n'y a pas longtemps, des amis qui m'ont dit, mais vous savez, Pierre Perret, il y a qu'Yvonne qui n'était pas d'accord parce que le général, il vous aimait bien. Alors, ça me fait plaisir.
0: Hommage au général de Gaulle. Alors, écoutons les jolies colonies de vacances. Lui qui avait inauguré la maison de la radio. Et vous, Pierre Perret, qui avez été le parrain de la naissance de France Bleue. On est ravis de vous accueillir sur la radio rebaptisée ici. Et on se voit très bientôt, alors, pour la suite.
1: Vous en êtes fortement menacé.

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5: Qu'est-ce que je suis contente de vous recevoir dans Décibel, c'est la première fois.
6: Ah oui, c'est la première fois.
5: Eh bien, écoutez, sachez que voilà, mon cœur est rempli de joie et je sais que toute l'équipe aussi est ravie de vous recevoir. Mireille, la bonne occasion de se réunir ce soir, c'est 60 ans d'amour.
6: Ah oui, 60 ans d'amour et de carrière grâce au public, parce qu'un artiste n'existerait pas sans le public. On doit tout, après bon, c'est soi-même, on doit, enfin, ce qui me concerne, moi, pour ma voix, mes voyages, c'est une très grande discipline.
5: Oui.
6: C'est
5: beaucoup de travail.
6: Ah oui, ah oui, mais... c'est beaucoup de travail et beaucoup de discipline et de joie. Parce que bon, j'ai la chance de vivre de ma passion. Alors là, c'est quand même très important.
5: Mireille Mathieu, les amis, qui depuis le tout début roule l'air comme personne.
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5: Mireille Mathieu chantait dans toutes les écoles de France et de Navarre, Mille Colombes.

0: Monsieur. Oh, j'aime quand vous chantez.
1: C'était super. À l'Olympia, le public chantait. Je vous ai coupé la parole.
0: Non, mais allez-y, racontez-moi.
1: Le public chantait. C'était extraordinaire. J'ai senti que cette chanson était beaucoup plus motivante pour le public parce que, avec ce qui se passe dans le monde, cette chanson, à un moment, le public de l'Olympia le chantait a cappella. C'était sublime, c'était sublime.
2: En plus, dans le public de l'Olympia, on a vu vos amis qui étaient là. Il y avait Michel Drucker, il y avait Nicoletta, il y avait Enrico Macias, il y avait Renaud, tous ces gens qui étaient là pour vous. C'était un moment très très fort en émotion de retourner à l'Olympia.
1: Ah oui, tout à fait. Je ne m'étais plus produite depuis 11 ans. Ouais. Et de revenir à l'Olympia, j'avais la trouille, mais le trac avant, une semaine avant, je tremblais, je claquais des dents. J'ai le trac quand je me produis dans d'autres pays, mais chez moi en France, c'était beaucoup plus intense, il y a plus 11 ans, puis à l'Olympia, qui est un écrin de beauté, il y a une âme extraordinaire, et de chanter tous les soirs, pendant trois soirs complets, c'était un public qui était venu pour m'écouter, ouais. Un public français, un public aussi étrangers. J'étais vraiment très touchée que le public étranger vienne à l'Olympia. Bon, l'Olympia est mondialement connue.
2: C'est vrai. Et vous aussi, Mireille, j'ai fait les comptes. Vous avez vendu plus de disques que Metallica, qui est un des plus grands groupes de rock de la planète. C'est fou, hein? 200 millions de disques vendus en 60 ans de carrière, 75 albums studio, 1200 chansons chantées en 12 langues et des milliers de concerts. Ces chiffres donnent le tournis. J'imagine que vous n'y pensez pas à tout ça quand vous avez le track.
1: Non,
2: vous avez le track et
1: oui,
2: c'est tout.
1: Ah oui, tout à fait.
2: Alors, je me demandais, Mireille Mathieu, si vous pouviez tout chanter, parce que on a écouté quelques notes de Mon Credo, de Mille Colombes. Vous avez aussi chanté sur une musique de Francis Lay, Une histoire d'amour, la musique de Love Story.
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2: Tout en douceur, mais quand il faut de la puissance, vous êtes là aussi, hein, Caruso.
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0: ma question est la suivante. Mireille Mathieu, est-ce que vous pouvez tout chanter ?
1: Oh non, je pense pas que je peux tout chanter. Enfin, tout chanter l'opéra, non, je peux pas. Je crois que j'ai fait mon disque classique, mais.
0: Bah oui, vous avez chanté avec Placido Domingo quand même.
1: Ah oui, j'ai chanté avec lui des mélodies qu'avait écrit à l'époque Michel Legrand. J'ai fait aussi pour la télévision mexicaine, j'ai chanté aussi avec Placido, mais c'était un conte de fées.
0: Ouais.
1: Ou de faire des trios, des duos, j'ai adoré ça.
0: Ouais.
1: Mais tout chanter, non. Mais par contre, je m'applique à avoir une très grande discipline, une très grande travailler ma voix tous les jours, faire des vocalises, ça, très important.
0: Vous avez pris des leçons de chant toute votre vie?
1: J'ai appris avec une très grande dame, Madame Janine Reiss, qui travaillait que le lyrique avec les plus grandes, dont Maria Callas, Placido Domingo, Teresa Berganza et beaucoup d'autres. Et j'ai eu la chance de travailler avec elle. Et elle m'a beaucoup apporté, parce que j'aime les non seulement les belles voix, mais les beaux sons, c'est-à-dire les sons ronds, pas dans le nez, travailler aussi. Ça, je le savais, le souffle,
0: oui.
1: C'est très important, mais c'est un travail qui n'est pas, qui est depuis très longtemps, c'est pas de maintenant, mais c'est qu'il faut continuer. C'est, moi, je considère mon métier comme un sportif. Il faut travailler très, très bien tous les jours, travailler sa voix, mais à bon escient, pas en forçant.
0: Oui.
1: Et quand on voit la télévision des sportifs qui font 4000 mètres, tout ça, ils partent doucement pour arriver le premier. Il faut, enfin, je m'applique ça personnellement pour moi, comme ça, vraiment comme un sportif, aller doucement pour pouvoir arriver à ce que je souhaite.
0: Évidemment. Et puis, c'est vrai, l'analogie avec l'athlète est très intéressante puisque, contrairement aux autres musiciens d'une tournée, vous pouvez pas changer une corde vocale. Un guitariste peut changer une corde de guitare. Vous ne pouvez pas. Donc, en période de tournée, là, comme nous sommes en ce moment, est-ce que vous faites particulièrement attention? Est-ce que vous sortez avec un cache-nez, 5 écharpes, un bonnet pour surtout pas prendre froid?
1: Non. Par contre, je fais attention de pas attraper froid, c'est sûr. Je mets toujours un masque. Quand je voyage, je tiens beaucoup à mettre un masque et parler le moins possible quand je suis en tournée pour pouvoir, parce que c'est la voix, j'arrive, je fais mes vocalises le matin à l'hôtel, à la suite, et puis avec mes musiciens, je fais aussi mes vocalises, je répète. Donc c'est un travail minutieux et bien réglé.

0: cette adaptation en français de ABBA par Mireille Mathieu. En studio, Mireille m'apprend un truc que je ne savais pas. Cette version-là, vous l'avez enregistrée à Stockholm?
1: Oui.
0: Dans le studio d'ABBA?
1: D'ABBA, exactement. C'est-à-dire que je les ai rencontrés, c'est un merveilleux cadeau qu'ils m'ont fait. Je les ai rencontrés chez Michel Drucker à une émission. Ils étaient avec leur directeur artistique, Alain Broublil, et mon manager, Johnny Stark, dit... Il faut que Mireille arrange sa chanson, elle est super. Charles Level a écrit le texte et nous sommes partis à Stockholm, enregistrés dans Benny et Björn, dans leur studio, on fait l'orchestre. Et moi, j'ai chanté avec Frida et Agnetha. C'était génial de chanter avec eux. Ils ont des voix sublimes, de pouvoir faire les chœurs.
0: C'est vous trois sur les chœurs?
1: Oui, à un moment, les chœurs, toutes les trois. Après, je suis restée pour faire ma partie. C'était sublime.
0: Oh, j'adore
1: l'idée. Des voix extraordinaires, elles ont les filles.
0: Parlons des langues, ma chère Mireille. Vous avez évoqué l'allemand. Évidemment, vous chantez en allemand.
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0: Vous chantez
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0: En japonais.
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0: En espagnol.
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0: Pardon. Japonais, c'est après.
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0: Là, c'est Mireille Mathieu en japonais.

0: Vous avez enregistré en tout dans 12 langues différentes dans votre carrière.
1: J'ai fait un disque classique, 12 langues.
0: Est-ce qu'il y a une langue, peut-être mis à part le français qui est votre langue maternelle évidemment, mais une langue qui est plus confortable pour la chanteuse que vous êtes, une langue plus agréable à pratiquer quand on chante?
1: Moi je trouve tout, chaque fois très enrichissant et gratifiant de chanter dans des langues différentes. L'allemand, quand le classique, parce que Handel, Schubert, c'est en allemand. En anglais ou en italien, c'est magnifique. L'achat de Handel, c'est sublime. Non, j'adore. Par contre, quand je dois parler, j'enregistrer et chanter en finnois.
0: Oui,
1: finnois. C'était extrêmement difficile. Par exemple, la première étoile en finnois qui a été un hit par Agnetha. Le groupe ABBA, avant qu'elle fasse partie du groupe, elle chantait la première étoile. Alors pour le public qui nous écoute, qu'on peut écouter dans le disque, la première étoile qui se lèvera. Donc là, en finnois, encore il y a l'osmose entre la musique et les paroles. Mais parler, c'est extrêmement difficile, très difficile.
0: Parce qu'il n'y a rien en commun avec le français.
1: Non, il n'y a rien pour dire Guten Abend, Madame, bonsoir mesdames et mesdames, messieurs. Là, c'est va, tu vas, naïsé, taïrat, on a une dichte. Il y a des accents qui sont
0: incroyables.
1: Parce qu'au début, bon, je dis, comment dit-on merci, quitos, je dis, bon, ça va.
0: Quitos,
1: mais alors, comment c'est bon pour dire, oh là là, je dis, mais c'est extrêmement difficile. Alors, j'ai dit, tu vas parler ça au public. C'est vrai que je me déteste, tu as voulu faire ça, tu iras jusqu'au bout. Donc voilà, j'étais jusqu'au bout. Et quand j'ai parlé au public finnois, turcu en Finlande, ça a été extraordinaire.
0: Parce que vous avez réussi.
1: Ah oui, j'ai réussi, oui.
0: Oh, félicitations. 1200 chansons enregistrées et même plus dans votre répertoire. Comment avez-vous choisi, Mireille, la liste des chansons que vous allez chanter sur cette tournée 60 ans d'amour?
1: Ben, je l'ai choisi en travaillant, je connais mes chansons, mais je l'ai choisi dans fonction, vous vous souvenez tout à l'heure, je vous ai parlé de sportif.
0: Oui.
1: J'ai voulu dire d'abord Made in France, je suis française et fière de l'être, et puis je sors petit à petit ma voix pour pouvoir après, quand j'arrive à des chansons plus fortes et plus hautes, elle est chauffée ma voix, elle peut plus s'exprimer pleinement quand petit à petit j'ai chauffé ma voix. C'est pour ça que je vous ai dit, je considère comme un sportif, j'ai besoin d'avoir cette discipline, c'est pour moi, c'est une très grande discipline.
0: Waouh, je suis impressionnée. Et j'ai lu un livre qui date de la fin des années 80, dans lequel vous racontiez votre vie, notamment votre enfance. Je sais que vous avez grandi dans une famille très grande et pleine d'amour, mais dans laquelle il y avait
1: 7 filles, 7 garçons, 14 enfants.
0: Ouais, vraiment pas beaucoup d'argent. Et je me suis demandé, du coup, est-ce que enfant, vous aviez eu un jour assez d'argent pour aller voir un concert, ou bien est-ce que finalement votre premier concert, c'est le jour où vous êtes montée sur scène la première fois?
1: Non, j'avais pas d'argent pour aller voir le concert, mais je pense que cette voix que j'ai, c'est le bon Dieu qui me l'a donnée. Mes parents, mon papa avait une voix de ténor, mais je chantais à l'église, à l'école, enfin partout. C'est grâce au jeu de la chance. Et puis après, grâce à mon manager et au public. Mais au jeu de la chance de Télé Dimanche, que tout a commencé pour moi. Alors, j'ai gagné en interprétant des chansons de Madame Piaf.
0: L'inspiration première, c'est Piaf.
1: Ah oui, j'ai écouté, bien sûr, c'est elle qui m'a donné la possibilité. Je lui serai toujours reconnaissante. Et sur scène, à ma façon, à moi, j'interprète 3 chansons, l'hymne à l'amour, Non, je ne regrette rien, et La vie en rose. Donc, c'est elle qui m'a donné la possibilité de me faire connaître au public français. Après, j'ai trouvé ces auteurs dont je vous ai cité tout à l'heure, m'habiller sur mesure.
0: Ouais.
1: Parce qu'on peut pas chanter des chansons d'une autre artiste. Je l'ai fait pour lui rendre hommage et lui dire merci. Mais après, on est connu par son propre répertoire.
0: Ma chère Mireille Mathieu, j'aimerais qu'on continue à filer cette métaphore de la chanteuse comme une athlète, puisque donc en 60 ans de carrière, 60 ans d'amour, vous avez chanté par tous les temps, dans tous les lieux, des endroits qui étaient plus ou moins bien adaptés, j'imagine. Est-ce que, comme un sportif qui un matin n'a pas la forme, ça peut vous arriver d'avoir la voix pas en forme? Et dans ces cas-là, est-ce que vous vous forcez à chanter?
1: Si j'attrape froid ou quoi, autrement, grâce à Dieu, je croise les doigts. Non, je me force pas. Si je peux pas, c'est parce que bon, il faut pas forcer sur une voix.
0: Non.
1: Il faut vraiment que sa voix soit au maximum, qu'elle soit bien. Si on force sur la voix, c'est pas bien. On peut se faire très mal à la voix. Donc, il faut vraiment, je croise les doigts. Grâce à Dieu, non.
0: C'est génial. Et vous m'avez dit tout à l'heure, la joie qui vous animait de pouvoir vivre de cette passion. Est-ce qu'il y a des jours où quand même vous n'avez pas envie? Est-ce que, moi j'aimerais quand même me dire, est-ce qu'un jour dans l'année, Mireille Mathieu a la flemme d'aller chanter?
1: Non, je ne le fais pas, non. Au contraire, je m'applique une telle discipline quand je vais chanter que je ne veux pas déroger de ma discipline. C'est ça, je ne peux pas parler, je ne peux pas. C'est ça.
0: Waouh, c'est admirable, admirable. Alors, puisque c'est ça, parlons des garçons avec qui vous avez partagé des duos.
1: Ah oui.
0: Il y en a qui chantaient incroyablement bien, d'autres un peu moins bien que vous. Par exemple, Bobby de Dallas, Patrick Duffy.
1: Ah, moi j'adorais Bobby.
0: Nous aussi on l'adore. Mais pardon Mireille, il chante pas aussi bien que vous. Hein.

0: Together We're Strong, votre duo. Super souvenir alors.
1: Ah, moi, c'est super, moi. Avec Bobby, quand on a filmé pour les Carpentiers,
2: ouais.
1: C'était la révolution sur le plateau. Il a fermé, il a fallu fermer tout le plateau. Tout le monde descendait, venait. On a vu le moment, on ne pouvait même plus tourner.
2: C'est fou ça.
1: Ah, c'était Bobby Dallas.
2: Bah ouais.
1: Alors, c'était un engouement extraordinaire. J'ai eu l'opportunité. Il est super pro, il est super. J'ai eu l'opportunité de revoir il y a trois ans en Allemagne. On a interprété Together We're Strong. C'est quelqu'un qui est formidable. Vraiment, toujours professionnel, adorable.
2: Alors, il y a un Belge, un rocker belge à la voix rocailleuse que j'aimais beaucoup, qui nous a quittés il n'y a pas si longtemps. C'est Arnaud.

0: quand je l'ai enregistré, et je ne le savais pas, quand j'ai eu fini, on m'a dit qu'il n'était plus de ce monde.
1: Ouais.
0: Et alors je me suis mise à pleurer parce que son producteur qui était là, il n'a pas voulu le dire avant, il a bien fait. Et c'est quelqu'un que je ne connaissais pas. J'ai chanté avec quelqu'un que je ne connaissais pas. Par un micro interposé. Parce que quand il m'a proposé de chanter, j'ai dit oui, mais je ne l'ai eu qu'au téléphone.
1: Incroyable.
0: Je ne le connaissais pas du tout.
1: Et ben, il vous adorait.
0: Parce que moi, je sais qu'il m'adorait. Il avait des propos typiquement avec sa personnalité extraordinaire.
2: Et sa grosse voix comme voilà. Ça.
0: Et c'était formidable. C'est un très grand, très grand artiste.
1: Il vous adorait. Moi, il me l'avait dit en interview que c'était un des rêves de sa vie de chanter avec vous. Bah, vous avez réalisé son rêve.
0: Bah, oui,
1: ça, c'est
0: vrai.
1: Très beau. Autre duo, et pas des moindres, avec un autre garçon, et pas des moindres, Monsieur Paul Anka.
0: Ah.

0: Mine, c'est le nom de ce duo avec Paul Anka. Il fait partie des raretés qu'on trouve dans votre coffret best-of Mon Credo. Est-ce qu'il reste encore un rêve de duo pour vous à réaliser, Mireille?
1: Je sais pas, il y a toujours des rencontres qu'on ne peut pas. Par exemple, j'ai rencontré Lady Gaga.
0: Oui.
1: Pour faire une émission, c'était C'est à vous. Elle passait, c'était enregistré parce qu'elle devait après se produire plus tard. Moi, je passais en direct. On a chanté toutes les deux La Vie en Rose. Pourquoi pas enregistrer un jour? Bon, après ça s'est pas fait, mais pourquoi pas, hein? On a le temps, hein? Pourquoi pas, hein?
0: Rien de pressé. J'aimerais bien vous entendre avec Lady Gaga.
1: Je la trouve super.
0: Ce serait absolument dingue. Donc pourquoi pas avec Lady Gaga, ça je le garde dans un coin de ma tête. Je me demandais aussi si dans le cadre de la tournée par exemple, vous vous concentrez uniquement sur la voix et vous déléguez le reste, ou bien est-ce que tout vous intéresse un petit peu dans votre métier? Est-ce que l'image par exemple, il y a une très très belle photo de vous qui accompagne la tournée, donc est-ce que l'image vous intéresse? Est-ce que le stylisme vous intéresse? Est-ce que le choix des musiciens? Ou est-ce que vous déléguez ça à d'autres pour vous concentrer uniquement sur votre voix?
1: Non, je vois tout. À ma sœur Mathilde qui est mon manager, c'est ma sœur, voilà.
0: Elle est là.
1: Mais tout est vu, tout est contrôlé. Ah non, c'est alors là. Mes musiciens, c'est mon orchestre depuis des années. Je parcours le monde avec mes musiciens parce que j'y tiens beaucoup. C'est comme une grande famille. Ils savent comment je réagis, ce que j'aime, ce que je. Là, c'est tellement important quand vous faites le tour du monde d'avoir ses propres musiciens. C'est comme une grande famille, comme je le dis. Et je vois tout. Je vois. C'est une chose très importante. Son image, c'est pour moi. Et ma sœur, elle sait comment je marche, je fonctionne.
0: Et voilà, en famille et un œil sur tout. C'est comme ça qu'arrivent 60 ans d'amour et une discipline de fer tout de même.
1: Oui,
0: hein, parce que ça, on l'a bien compris, Mireille Mathieu, elle prend très au sérieux ses rendez-vous avec vous, partout en France. Et croyez-moi, elle est prête. Merci, chère Mireille.
1: Merci, c'est déjà fini.
0: Oui, mais vous reviendrez.
1: Vous pouvez écouter mon disque et mon double vinyle, et voilà.
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2: Aujourd'hui, j'ai testé pour vous le cirque de Navacelle. Je vous emmène avec moi dans un endroit qui donne le vertige, mais dans le bon sens du terme. Et pour vivre cette aventure, Christina et Lola sont avec moi. Autant vous dire que l'expérience se vit encore mieux à plusieurs. Direction le cirque de Navacelle. La route serpent tourne, monte, et par la fenêtre, le paysage change peu à peu. Et puis, on arrive dans les hauteurs, on coupe le moteur, silence total. Devant nous, un immense amphithéâtre creusé par le temps. Des falaises vertigineuses, la rivière tout en bas, toute minuscule. On reste là, sans parler, juste on regarde. On entame la descente à pied. Le sentier s'enfonce doucement et dans le cirque, à chaque pas, le décor change. À gauche, des falaises impressionnantes. À droite, de la verdure, des odeurs de nature, le bruit discret de l'eau en contrebas. Une copine me souffle. Qu'est-ce qu'on se sent bien ici. Et l'autre qui nous dit, en sortant son téléphone bien évidemment, c'est tellement beau pour capturer tous ces moments. On marche, on discute, on rigole, on s'arrête souvent, pas parce que c'est fatigant, mais chaque virage offre un nouveau point de vue. On arrive en bas, on découvre le village de Navacelle. Quelques maisons en pierre, la rivière qui passe tranquillement, le temps qui semble s'être arrêté. On parle moins fort, on respire profondément. C'est une expérience à la fois physique, parce qu'elle se mérite, et contemplative, parce qu'on prend le temps de vraiment vivre l'instant. Ce que j'ai ressenti ici, un mélange étrange de vertige et de sérénité, la nature immense, presque écrasante, et en même temps, incroyablement apaisante. Partager ce moment avec Lola et Christina rend l'expérience encore plus forte. On s'encourage, dans les montées, on rit, on s'émerveille ensemble. Le cirque de Navacelle est un lieu à voir au moins une fois dans sa vie. Accessible toute l'année, il propose de nombreux sentiers de randonnée, bien balisés pour tous les niveaux. Prévoyez une bonne paire de chaussures quand même, de l'eau et surtout le temps pour vraiment profiter. Petit conseil pratique, laissez votre voiture au belvédère de Blandas, 4 euros, et prenez la navette gratuite pour descendre dans le cirque. Elles sont mises en place pendant la saison estivale.
3: Pourtant, que la montagne est belle.
2: J'ai testé, j'ai adoré le cirque de Navacelle, un endroit puissant, naturel, inoubliable. C'était Béatrice et on se dit à très vite pour une nouvelle chronique pleine de découvertes.
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4: Dès la création de son entreprise, Thomas Giuntini s'est fixé un cap précis.
5: La première étape, c'était de vouloir apporter à la Corse un savoir-faire supplémentaire par le métier de siropier. La deuxième, c'était de proposer une alternative au sirop industriel en proposant des sirops naturels à base de fruits, de plantes. Sucre.
4: Le jeune Bourguignon, ou qui travaille avec sa mère et sa sœur, a appris le métier de siropier sur le tas.
5: Alors, il n'existe pas de formation de siropier, donc on s'est auto-formé, on a contacté des siropiers sur le continent pour nous transmettre aussi un peu leur savoir. On a fait beaucoup de recherche et de développement, beaucoup d'essais, pour pouvoir réussir à avoir une recette qui nous convient.
4: Et pour créer un sirop, il faut passer par différentes étapes.
5: Ça va être d'abord une base d'eau. Nous, on utilise l'eau de Dille. Un bon produit, donc ça peut être du fruit, ça peut être de la plante. En l'occurrence, aujourd'hui, on est sur une production de sirop de menthe avec des feuilles de menthe fraîches. Alors, la première étape, ça va être déjà de laver les produits, de les découper. Par exemple, la menthe, on va l'équeuter. Ensuite, on va venir faire une infusion du produit pour libérer tous les arômes. Alors, en fonction du produit, on peut aussi faire une macération ou une extraction, comme aujourd'hui une infusion. Ensuite, on va venir faire un sirop neutre, donc une base d'eau et de sucre. On va ajouter cette infusion ou notre jus directement dans ce sirop neutre, qu'on va monter en température, à une certaine température, qu'on va redescendre puis remonter. Et ensuite, on passe à la mise en bouteille, après stérilisation des bouteilles bouchons. On embouteille à chaud. Et ensuite, on va laisser refroidir. On va passer à l'étape de nettoyage des bouteilles, étiquetage. Et numérotage.
4: Thomas travaille avec des produits locaux.
5: La myrte, la clémentine, la figue. Quand on a des fraises, on travaille avec de la fraise de Corse. Après, sinon, on ne se limite pas qu'à ça. On aime bien travailler plein de produits différents, mais on privilégie énormément les produits corses comme l'eau et le reste.
4: Développer sa gamme, être implanté sur toute la Corse, conquérir un jour le continent, telles sont les perspectives pour Thomas Giuntini, le jeune siropier de Borgo.
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6: Le saviez-vous, tous les jours, on prend 2 minutes pour découvrir les histoires méconnues du Vaucluse. Et ça, c'est avec vous, Maxime Perron. Bonjour.
7: Bonjour Mathieu et bonjour à toute l'équipe.
6: Et aujourd'hui, vous nous parlez d'un surnom assez surprenant. Je pense que même les habitants de Villeneuve-les-Avignons ne connaissent absolument pas cette histoire. Alors certains des habitants ont des surnoms. Alors c'est le cas à Nîmes, hein, on les appelle les crocodiles là-bas. Et donc Maxime, vous nous dites qu'à Villeneuve-les-Avignons, les habitants sont surnommés les lézards.
7: Oui, alors les lézards, ouais, c'est plutôt étonnant parce que derrière en fait ce surnom un peu amusant se cache une véritable histoire médiévale à la frontière entre la réalité et la légende. Une histoire qui commence donc au XIVe siècle avec un personnage aujourd'hui presque oublié, Pierre de Luxembourg.
6: Vous parlez de Pierre de Luxembourg, c'est qui ce monsieur? C'est un roi, un pape, un cardinal?
7: Un cardinal, oui. Oui, c'est ça. Un cardinal très jeune d'ailleurs, connu pour sa vie pieuse, son humilité et sa générosité. Il vit à Villeneuve-les-Avignons, dans un palais où il refuse le luxe et meurt d'ailleurs au même endroit en 1387 à seulement 26 ans. Après sa mort, sa réputation de sainteté est telle que ses reliques deviennent immédiatement un enjeu majeur. Et c'est là en fait que la rivalité avec Avignon commence. La ville d'Avignon souhaite récupérer les reliques pour les honorer, mais les habitants de Villeneuve-les-Avignons considèrent ces restes comme un trésor inestimable, presque sacré. Voilà. Alors les Avignonnais font une proposition spectaculaire. Nous vous donnerons autant d'or que la caisse des reliques peut en contenir. Ah, c'est une proposition alléchante. Et pour les habitants de Villeneuve, cette offre est difficile à refuser. Alors ils vont accepter. L'échange se fait entre les deux rives du Rhône, d'une manière très solennelle. Les reliques partent à Avignon dans l'église des Célestins, construite spécialement pour ces reliques quand même. Et les Villeneuvois repartent avec une caisse identique, censée être donc remplie d'or.
6: Censée, parce que ça veut dire qu'il y a un problème quelque part, c'est ça?
7: Bah oui, parce que selon la légende, une fois la malle ouverte, les pièces d'or se transforment en milliers de lézards. Des lézards qui s'échappent aussitôt, qui filent dans les rochers de Villeneuve et disparaissent autour de la ville. Une histoire racontée dans des archives et des récits anciens comme une punition symbolique de la cupidité. Depuis plus de 6 siècles, on appelle les habitants de Villeneuve donc les lézards. Et aujourd'hui encore, il y a quelques symboles qui se cachent un peu partout, sur certaines façades et sur la place notamment Jean Jaurès, où vous avez une statue de lézard. Je vous ai mis la photo dans l'article web. Comme le disait Frédéric Mistral, « Gai lézard, bois ton soleil, l'heure passe trop vite et demain, il pleuvra peut-être ». À Villeneuve-les-Avignons, être un lézard, ce n'est pas juste une moquerie, c'est presque une philosophie de vie.
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1: Bonjour Daniel.
2: Bonjour.
1: Alors vous êtes fleuriste, vous êtes installé ici depuis pas très longtemps dans cette boutique, vous étiez un petit peu plus haut avant. Votre spécialité, c'est les fleurs.
2: Voilà, c'est ça, c'est les fleurs, le monde du végétal plus exactement.
1: Alors moi j'ai pas du tout la main verte, j'ai même réussi à tuer un cactus une fois, c'est pour dire. Mais vous allez m'apprendre à faire un bouquet de fleurs. Est-ce que c'est dur à faire un bouquet de fleurs ?
2: Oui, ça peut être difficile. Plus on a de tiges, plus c'est compliqué, oui. On va essayer de vous montrer comment on fait un bouquet. Mais bon, après, on va voir. On va voir si notre animateur préféré est doué en bouquet.
1: Mal barré, mais on essaye, allez, c'est parti. Déjà, qu'est-ce que vous avez choisi ?
2: Alors déjà, j'ai choisi des margots, des herbes un peu séchées, des gerberas, des roses, des craspédias, des astères et puis des aclepsias.
1: Ok, et donc qu'est-ce qu'on va devoir faire maintenant ?
2: Alors là, il y a 17 tiges, à vous de vous lancer.
1: Moi, si ça tenait qu'à moi, je les prends, je les regroupe, je les mets à un élastique et c'est fini.
2: Il faut essayer de les assembler un peu harmonieusement quand même, parce que sinon, ça ne va pas être joli.
1: Ok, donc là, il faut m'aider.
2: On prend une fleur, on en prend une autre, et puis on voit si ça matche bien.
1: Donc là, admettons, je prends du blanc.
2: Ouais.
1: Le blanc, ça va bien avec le rouge,
2: voilà,
1: pas de bêtises.
2: C'est ça.
1: Tac, tac. Ça, je trouve ça hyper joli, il y a un petit côté jaune.
2: Un craspédia, oui, une petite boule jaune. C'est mignon jaune. Comme tout, et ça se fait sécher, c'est ça qui est sympa. Un petit peu plus haut, ton craspédia, peut-être un petit peu d'orange.
1: C'est bien déjà.
2: Voilà, c'est pas mal. Là, on peut en remettre. Là, on en a un, mais on peut le mettre à l'opposé, par exemple. Nickel. Moi, je trouve que c'est pas mal. C'est pas mal. Bon, après, je viendrai animer la radio.
1: Quand vous voulez.
2: Pas de souci.
1: Ça peut être très bien aussi.
2: Alors après, qu'est-ce qu'on peut mettre ? Peut-être un petit peu de blanc pour adoucir toutes ces petites couleurs.
1: Là, ce serait plutôt de l'autre côté, du coup.
2: Voilà. Ah, mais t'es quand même délicat, je dois dire.
1: Oula,
2: très bien.
1: Si mes collègues entendent ça.
2: Comme ça, il y aura de la bâche pour demain matin.
1: C'est beau.
2: Et puis là, on va couper.
1: Ah, et c'est là qu'on égalise.
2: Alors.
1: Avec le sécateur. Faut que ce soit tous à la même taille.
2: Mais tu coupes tout en même temps.
1: Ah, faut couper tout en même temps.
2: Ah, ouais, parce que sinon, là, tu vas y passer la nuit, mon pauvre ami. T'as 50 clients qui t'attendent derrière.
1: Donc, bon. On l'emballe.
2: Alors, on l'emballe dans du papier.
1: Faites ça avec une simplicité.
2: Oui, un petit cornet de frites, en fait. Mais avec des fleurs dedans.
1: Ouais, avec moins de frites, du coup.
2: C'est plus digeste. Et puis donc, on va faire un plaisir d'offrir. Plaisir d'offrir, merci, bon anniversaire, merci pour la petite bouffe.
1: Mes condoléances, mais bon, c'est moins drôle.
2: Ah, ça, c'est moins drôle, par contre. Voilà, eh bien, le bouquet, il est pour toi.
1: Ah c'est gentil.
2: Voilà.
1: Merci beaucoup.
2: Je t'en prie.
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3: Les trois quarts des gens pensent qu'ils ne sont pas photogéniques. Et tu vois dans leurs yeux qu'ils se trouvent beaux. Et ça, je trouve ça fait trop plaisir.
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3: Alors bonjour, je m'appelle Florent Collat. Je suis photographe sur Tours. Je fais du portrait, je fais du reportage, je fais de l'animalier, je fais plein de choses. J'ai pas envie encore de m'arrêter sur quelque chose. Mes réseaux sociaux, c'est florian.collat sur Instagram et sur TikTok.
5: Et ces réseaux sociaux ont quand même vraiment du bon. Sur Instagram, un jour, je tombe sur ça.
3: C'est moi de vous déranger. Je suis photographe, je me balade dans la rue, je fais des portraits d'inconnus. Est-ce que t'as genre deux secondes, je fais un petit portrait vite fait ?
5: Florian arrête les gens dans la rue et leur propose gratuitement de capturer leur visage.
3: Quand les personnes se voient et qu'ils découvrent qu'ils sont photogéniques, c'est trop beau. Et même moi, après, en retouche, je prends beaucoup de plaisir à faire des retouches. Un peu comme si je dessinais, j'ai mon petit pinceau en plus. Pendant des années, on m'a, entre guillemets, rendu beau à l'image en me filmant quand j'étais comédien. Et j'aime bien rendre l'appareil, du coup, mettre en avant les gens, mettre en valeur des gens. Et voilà, ça me fait plaisir.
5: Peut-être que vous avez déjà vu notre photographe sur le petit écran.
3: Ouais, j'ai commencé dans la télé, le ciné, j'avais 14 ans. J'ai fait des séries Léo Mattei sur TF1. Récemment, j'ai joué Clovis, roi de France sur France 2, une grande barbe, des grands cheveux, méconnaissable du coup. Mais en fait, le métier de comédien, tu dépends vachement du désir de tout le monde, du désir d'un directeur de casting, des envies d'un réalisateur, de ci, de ça. Et j'en ai eu un peu marre. Je voulais prendre les choses en main. Et là, en l'occurrence, mon appareil. Regardez-vous.
5: On va passer de la théorie à la pratique, mise en situation. Florian Alpague, un père.
3: Je vous montre ce que ça donne.
5: Et sa fille.
3: Vous êtes trop beau. Je crois que le papa a vu que la fille était partante, donc j'ai dit bon allez, pourquoi pas. Et puis finalement, ça leur fait des souvenirs. quoi. Ça leur fait des belles photos faites par un professionnel, bah, gratuitement. Mine de rien, c'est pas tous les jours que ça arrive, j'imagine.
5: Amour, amitié, complicité, en tout cas, visible avec une photo. Certaines images, d'ailleurs, restent dans la tête de notre photographe.
3: Moi, j'ai un petit coup de cœur pour les vieux couples, les personnes âgées qui s'aiment. Je trouve ça trop beau de voir cet amour qui continue avec l'âge, quoi. Moi, ça me touche beaucoup. Et c'est des petits détails, c'est une petite main qui passe sur le dos, une petite attention, un truc. Je trouve ça trop mignon, quoi. De voir que ça fait 50, 60 ans qu'ils s'aiment et qu'il y a toujours des petites fleurs, petits machins, petits bisous. Moi, ça me fait fondre.
5: TikTok, Insta, son site web ou juste la rue, tout simplement, où vous pouvez croiser Florian Collat, de beaux clichés qu'on aime voir exister.
0: L'amour. 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
6: Là, on est vraiment dans l'ambiance. Hein.
7: Voilà.
6: Pour découvrir...
7: On va passer par là.
6: Oh ! Bonjour ! Donc là, parmi les bruits que vous entendez, on est vraiment dans l'ambiance du début de vinification dans un domaine viticole en Bourgogne. Alors, Nathan Drouin, on est chez vous et on est un petit peu pas chez vous.
8: Exactement, ouais. On est chez Vincent Girardin, donc au 5 impasse des Lampennes, à Meursault. Et donc, j'ai la chance de pouvoir vinifier ici, dans cet espace, chez, du coup, mon patron.
6: Tout a été mis en tonneau déjà.
8: Oui, tout à fait.
6: De ce millésime 2025.
8: Exactement. Pour l'instant, seuls les aligotés sont en fermentation. Et les Saint-Romains et les Haussé-du-Rest, pardon, qui ont été récoltés un petit peu après, eh ben, eux ne sont pas encore partis en fermentation. Ah. Ils sont en demi-mûs, en fait. Ouais. C'est pas la pièce traditionnelle bourguignonne, mais c'est des fûts de 500 litres. Pour pas justement marquer trop le vin et donc avoir vraiment la fraîcheur de la ligotée, sur ce que je recherche.
6: Le fait d'avoir son petit rond de serviette.
8: Oui.
6: Dans un domaine a priori assez gigantesque, hein, parce que là on est vraiment dans une forêt de tonneaux.
8: On est bien équipé, et c'est ça la chance.
6: C'est ça en fait, voilà, parce que le fait de démarrer une activité viticole aujourd'hui.
8: Exactement.
6: En Bourgogne, ça vous aurait demandé des millions d'euros, j'imagine.
8: Oui. Beaucoup d'investisseurs, beaucoup d'investissements de ma part aussi. Et donc là, c'est vrai que j'ai la chance d'avoir les vignes et de me consacrer aux vignes et d'avoir cette partie-là pour vinifier. Donc oui, très chanceux et très reconnaissant aussi.
6: Est-ce que d'un point de vue organisation, ça ne doit pas forcément être facile non plus? Je me dis, vous partagez quoi? Un calendrier, un tableau Excel sur « Attendez, je viens bosser tel jour pour moi, je viens bosser tel jour pour le domaine ?»
8: Non, je travaille au domaine et puis le soir, je fais mes petites cuvées ou le matin en arrivant, je m'organise comme ça. Ou entre midi et deux aussi.
6: Sur vos temps de pause.
8: Exactement.
9: Vigneron pour son domaine en dehors de ses horaires de travail, dans un autre domaine viticole, c'est le quotidien de Nathan à Meursault. 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
10: On sait qu'on est lorrain parce qu'on prend des obus pour des cèpes.
11: C'est une histoire qu'on m'a raconté.
10: Ça va aller dans les Vosges. Non, du côté d'Amnéville. Non, j'ai croisé Frédéric, le Fred Kuntz. Vous le connaissez?
11: Non.
10: Il est maître d'école à Amnéville.
11: Je ne sais pas.
10: Il m'a raconté ses aventures. Ça va rappeler des souvenirs à tout le monde.
11: Allez-y.
10: Lorsque, adolescent, il partait en vacances en mobylette.
11: Mm-hmm.
10: Trajet à Gondange, Niederbronn-les-Bains, 150 bornes en cyclo. Largement de quoi faire cuire le steak sous la selle, comme Attila
11: le
10: Hun.
11: Mon père faisait Paris, le Jura, en vélo.
10: Ouf, en vélo?
11: En mobylette.
10: En mobylette. Ah bah ouais, on essaye. Qu'est-ce qu'il avait comme mobylette?
11: Ça devait être un 103 à l'époque, ça devait être ces mobylettes-là, je pense.
10: S'ils étaient déjà là, ouais. Ou un Solex. Le Fred.
11: Non, mobylette. Non.
10: Ok, le Fred, il partait avec Bernard, dit Bébert. Le Mat. Le Bled. Le Bled, c'était son nom, pas la destination de ses vacances. Et Mounir, Mounir, le passager de dernière minute, qui s'était dégoté une cacahuète improbable pour se joindre à l'équipage. Une mini-moto, vous savez?
11: Hey.
10: Il fallait laisser refroidir toutes les 10 bornes. L'enfer. Le Fred m'a dit, il avait l'air d'un singe sur un paquet de tabac. Mais une vraie équipée sauvage que ceux-là. Et puis ces bandes-là, ça roule en triangle, comme les oies sauvages. Pour ceux qui ont une meule moins puissante, profite de l'aspiration. Comme mon Fred, il avait une 103 SP à refroidissement liquide et carbure 17.
11: Ah, la vache.
10: Autant dire qu'il roulait en tête. Sourire béat, les dents éclatées de moustiques. En route pour le camping, la gloire et les grandes découvertes. Parce que ces types-là étaient des chercheurs de trésors, des fanades de la Seconde Guerre mondiale, le genre qui arpente les champs et les forêts, poil à frire entre les pognes, à la recherche de vestiges. Résumé des vacances par le principal intéressé, je cite le Fred, deux points, ouvrez les guillemets, on allait chercher des bricoles qu'on ne trouvait jamais. Des chercheurs du trésor au pied de l'arc-en-ciel, en somme.
11: C'est joli, ça.
10: Tente plantée à Sturzelbrunn. Oh la vache, c'est pas facile, si tôt le matin. Le Beecherland comme terrain de jeu. Les gars vivent la grande vie. Pique-nique tous les jours, et peu importe les guêpes qui les taquinent, ils découvriront que le dernier jour que le nid était précisément sous la table du déjeuner. Les gars, ils s'en foutaient. Les grands soirs, ils sortent au casino de Niederbronn, 15 kilomètres en brêle à travers les bois, la 103 devant, Mounir loin derrière. Vers la fin du congé, alors qu'ils zonent dans un coin qu'on leur a vendu pour être un coin à champignons, ils se baissent pour ramasser des cèpes, et là, bingo, tout un tas d'obus et de munitions de la guerre de 14. Pompiers, gendarmes, démineurs, les ados sont au comble du bonheur. Des vacances 100% Lorraine, plus locales, tu meurs.
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13: Un enfant a-t-il le droit de ne pas être d'accord avec ses parents ?
14: Oui, et d'ailleurs, ils n'acceptent pas ça. On fait des choses qu'on n'a pas le droit et eux, ils le font devant nous. Nous, on doit se coucher tôt et eux, ils doivent se coucher tard.
15: Moi, je dis, oui, on a le droit de pas être d'accord parce que c'est pas tout le temps eux qui décident, parce qu'on a le droit de prendre un petit peu l'avis. Et par exemple, si nous, on mange un truc qu'on n'aime pas et eux, ils mangent un truc qu'on aime bien,
16: c'est un peu injuste. Hein.
17: Bah, en fait, quand, par exemple, nos parents, ils sont pas d'accord avec quelque chose, et que, en fait, nous, on a raison. Ils acceptent pas qu'on a raison. C'est les plus grands et ils veulent toujours avoir raison.
18: Et surtout, parlons de trucs familiales, le plus embêtant avec les parents, c'est que quand t'es l'aîné et que t'as toujours une petite dispute avec ta sœur, ils vont croire au plus petit. Pourquoi ? Je ne sais pas. Mais alors ça, c'est un truc qui me saoule vachement, en vrai.
19: C'est totalement vrai. Alors, la dernière fois, mon petit frère, il a mis ma chambre en bazar, alors j'avais tout rangé, mais j'ai pris.
13: C'est toi qui as été disputée ?
19: Oui.
13: Et tu as réussi à expliquer à tes parents ou pas ?
19: Oui, au bout d'un moment, ils ont réussi à me croire. Donc ça va, c'est mon petit frère qui a été puni, pas moi, heureusement, mais c'est de l'injustice.
20: Pour moi, on obéit tout le temps à ses parents, même si c'est un truc grave et tout, j'obéis.
13: Mais quand vous n'êtes pas d'accord avec vos parents, est-ce que vous échangez ? Est-ce que vous arrivez à discuter ?
19: Oui, mais en fait, ils font ça pour notre bien, c'est pas parce qu'ils veulent pas.
13: C'est toujours pour votre bien ?
19: Non, c'est pas vrai.
17: Quand par exemple je suis pas d'accord avec ma mère et elle me laisse m'expliquer, mais à la fin elle dit toujours son dernier mot. Du coup, c'est moi qui ai tort et c'est elle qui a raison alors que c'est moi qui ai raison.
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21: Ah, faudra attendre la Saint-Paul pour savoir qui sera le cognon.
22: En Perrichon dans le texte.
21: Cognon, à rapprocher de quignon, désigne un morceau de pain. Dans le temps, à la messe, on partageait un pain béni qui était offert à tour de rôle par une famille de la paroisse. Celle qui venait d'offrir le pain allait emporter un morceau, le cognon, à celle dont ce serait le tour le dimanche suivant. À Mentoux-Salon et dans les villages voisins, les vignerons n'ont pas choisi Saint-Vincent comme patron, mais Saint-Paul, célébré le 25 janvier. Eh oui, l'hiver, les gens de la terre ont un peu moins de travail. Les jours sont courts et on peut faire la fête. À Mentoux, le cognon, c'est celui qui succède au bâtonnier. Dans les années 2000, la fête de Saint-Paul a failli disparaître. Et il a fallu toute la ténacité de Paul Gilbert, qui avait fondé la confrérie en 1950, pour lui redonner de la vigueur. Traditionnellement, Paul Gilbert entonnait la chanson de Mentoux à la fin du repas. En 2007, il nous a exprimé sa joie de voir revivre la Saint-Paul, a entonné la chanson, mais il l'a jamais terminé, vu qu'il est passé de vie à trépas en chantant le refrain. Voici les paroles de cette chanson, qui se chante sur l'air de la Charibiaude, dont les paroles sont de Jean-Baptiste Magnon, et qu'on chante encore à la Saint-Paul.
22: En Perrichon dans le texte.
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2: Bonjour Arnaud Fromage.
3: Bonjour, bonjour à tous.
2: La nécessaire minute comptoise, c'est maintenant. C'est vous que j'ai vu tout à l'heure, hein, le doigt dans le pot à pâte à tartiner. C'est quand même pas très propre, hein, tout ça.
3: Je sais, mais que voulez-vous, c'est tellement bon et tellement régressif, la pâte à tartiner, du chocolat, des noisettes et plein d'huile. Bon, ça aide pas à rentrer dans du 38, mais flûte à la fin, il faut savoir se faire plaisir. Et surtout, cette merveille a bien failli ne jamais exister.
2: Alors comment ça, à cause de Monsieur Ferrero, c'est ça?
3: Non, lui, il y est absolument pour rien, ce serait plutôt à cause de l'homme de Néandertal. Je vous explique. L'année dernière, des scientifiques de l'université d'Aarhus au Danemark se sont mis en tête de reconstituer le paysage et d'identifier les essences de plantes qui poussaient en Europe il y a 100 000 ans avant l'arrivée de l'homme. Pour cela, ils ont collecté des pollens anciens, les ont analysés et les résultats ne sont finalement pas si surprenants que ça. On y retrouve du tilleul, du hêtre, du charme et donc bien sûr des noisetiers. Beaucoup de noisetiers même, l'arbuste prolifère en effet dans les plaines, hors des forêts. Or, il faut s'imaginer qu'à cette époque, l'Europe était remplie de hordes de bisons, de rhinocéros, d'éléphants de 4 mètres de haut qui pouvaient peser jusqu'à 13 tonnes, autant dire des débroussailleuses. Des animaux géants qui, en empêchant la forêt de tout grignoter, assuraient ainsi indirectement un espace pour les noisetiers. Bon, les années passent, et il y a 45 000 ans, l'homme quitte son berceau africain pour gagner l'Europe. Les premiers humains s'habituent à leur nouvel environnement, ils commencent à chasser les grosses bestioles. Aucun risque pour ces espèces, les humains sont bien trop peu nombreux pour représenter le moindre risque. Mais il n'empêche que ça commence à modifier légèrement l'équilibre en place. Moins de grands animaux, moins de défrichage, donc plus de forêts et moins de noisetiers. Si bien que, nous dit encore l'étude, ils sont passés pas loin de l'extinction.
2: Alors qu'est-ce qui a sauvé les noisetiers justement, Arnaud ?
3: Eh bien, ces mêmes humains. En effet, alors que les noisetiers étaient sur le point de disparaître, nos ancêtres ont commencé à développer ce qu'on appellera plus tard l'agriculture. Or, le bois de noisetier, c'est très pratique si l'on veut se fabriquer des outils, des armes, réaliser un peu d'artisanat ou tout simplement manger des noisettes. Les premiers hommes ont donc commencé à les cultiver, sauvant ainsi les noisetiers de la disparition. Alors, aujourd'hui, on n'a plus d'éléphants sauvages de 4 mètres de haut en Europe, mais heureusement, il nous reste les noisettes. La pâte à tartiner peut donc exister. Et ma journée peut commencer.
2: Ouf, je suis rassuré aussi parce que le petit déjeuner n'aurait pas la même saveur. Sinon, merci beaucoup Arnaud Fromage et heureusement également qu'on n'a plus d'éléphants. Eh bien, à demain, je crois.
3: À demain.
2: Bah oui, c'est ça, demain pour la nécessaire minute comptoise en réécoute, évidemment, sur l'application Ici et sur ici.fr.
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4: Christian Rock, musicien.
5: Les Limousins sont formidables. Stéphane Pigato.
4: Depuis tout petit, je voulais faire de la musique. C'était une passion, j'écoutais la musique, ça me travaillait. J'étais très amoureux de la musique dès le départ, depuis tout petit. À 7 ans, j'ai commencé à prendre des cours de solfège. J'ai commencé par la clarinette dans une fanfare. Et donc, j'ai pris des cours de solfège avec un prof d'accordéon. Et je voulais pas faire d'accordéon, mais bon, j'ai craqué quand même et je suis devenu accordéoniste.
6: Vous intégrez du coup très jeune, hein, finalement, un groupe avec notamment d'autres accordéonistes de renom. On peut citer Jean Ségurel. Comment ça se passe, ça, quand si jeune, à 15 ans, on intègre ce genre de groupe?
4: 12, 13 ans, 14 ans, je jouais comme ça pour les petits papis mamies dans les EHPAD. Et il y a quelqu'un qui m'avait repéré et il s'avère que c'était un musicien de Robert Monédière. Et je suis rentré, donc j'avais 15 ans à peu près. J'ai donc travaillé avec Robert Monédière et Ségurel qui venait aussi jouer avec nous.
6: Et alors, comme à l'époque, il y a un moment, bah, faut partir à l'armée. Donc vous allez faire votre armée.
4: À la sortie de l'armée, je refais un an de plus avec l'orchestre d'Alain Kleiner. Et ensuite, je suis rentré dans un orchestre à Toulouse qui s'appelait Sentimental Trompette.
6: C'est un des gros orchestres de l'époque.
4: Oui, tout à fait.
6: Et vous commencez là une carrière nationale.
4: C'est ça. C'est-à-dire qu'au départ, avec cet orchestre, on faisait toutes les grosses soirées de prestige. Et un jour, on a été remarqué par Daniel Guichard qui a enregistré deux albums. Et il nous a proposé de partir en tournée avec lui pour la promotion de ses albums, qui était à l'époque le Gitan, et voilà. Et on a accompagné Annie Cordy, on a accompagné Hervé Villard, Herbert Léonard.
6: À cette époque-là, vous habitez Paris, si on peut le dire, parce que vous tournez beaucoup. Comment arrive ce moment où vous allez intégrer la garde républicaine? Parce que ça aussi, c'est pas commun, de sortir de cette carrière pour intégrer la garde républicaine. En deux mots, comment ça arrive, ça?
4: Comme on dit chez nous, j'étais en pleine bourre, comme on dit, ça tournait plein pot, quoi. On était souvent en studio, on faisait des télés avec Guy petit luxe. Quand Manuela, mon épouse, attendait notre fils, ben, il a fallu trouver une solution pour vivre un peu et vivre à peu près normalement, quoi. J'ai passé le concours pour la garde républicaine et je suis rentré donc comme trompettiste à la garde républicaine, oui, effectivement, pour l'accueil des chefs d'État et les concerts avec le président, voilà.
6: Et quand vous regardez dans le rétroviseur comme ça sur cette vie qu'on vient de parcourir assez rapidement, oui, c'est quoi votre plus grande fierté dans tout ça?
4: Ma plus grande fierté, c'est d'avoir pu faire passer le goût de la musique à des élèves. J'étais prof de trompette et d'accordéon et j'ai des élèves maintenant, j'en ai un qui est prof à Toulouse. Je suis fier d'avoir donné envie à des enfants de faire de la musique. J'ai 66 ans, j'ai eu la chance de vivre de ma passion et ça, c'est pas rien.
6: Il arrive le moment où on pense s'arrêter peut-être?
4: Moi, mon pays, c'est la Corrèze. Je voulais revenir en Corrèze et travailler en Corrèze. Donc j'ai monté mon orchestre, ce qui a très bien fonctionné pendant 20 ans. Parallèlement, j'ai monté un chœur d'hommes, voilà, hein, qui continue à tourner. Ça s'appelle le chœur de loup de l'Ubersac, avec lequel on tourne pas mal et on va se voir.
6: Et là, vous qui voulez rester un petit peu tranquille en Corrèze, avec ce chœur-là, vous faites le tour de France et finalement, c'est reparti pour un tour. Quoi.
4: C'est reparti pour un tour, effectivement.
6: Et pour paraphraser la chanson de Dalida, alors le plus tard possible, là, on est d'accord, Christian, vous mourrez sur scène?
4: Sur scène, peut-être pas, mais dans la musique, oui. C'est quand même très fatigant faire de la scène. Quand on part en tournée et tout, c'est quand on part sur plusieurs jours, ou même des fois plusieurs semaines, c'est quand même dur. Ça, je ferai plus. Voilà, donc, mais je serai toujours dans la musique, c'est sûr.
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2: Bonjour Serge Papagali.
7: Monsieur Thomas, bonjour. Et Dauphinoise, Dauphinois, bien le bonjour également.
2: Où partons-nous pour ce Dauphiné Tour aujourd'hui?
7: Oh, mon cher Thomas, aujourd'hui, nos pas nous amènent dans une tribu dauphinoise.
2: Une tribu?
7: Oui, je dis tribu car le village compte moins de 350 habitants. Allons visiter les Muribontois ou les Chamois. Alors non, nous ne sommes pas dans un zoo, une réserve. Nous sommes à Saint-Mury-Montémor.
2: Ah, tout simplement.
7: Saint-Mury-Montémor, la tribu des Chamois habite donc dans ce charmant village. Alors, Saint-Mury vient de Saint-Maurice et Montémor d'un mont qui appartient à un certain Aimon. Bon, c'est tout simple. Voyez.
2: Voilà.
7: Puis on s'en fout un peu. On n'est pas compliqué dans le Grésivaudan. On aurait pu appeler les habitants de Saint-Mury-Montémor, je sais pas moi, les Murtois, les Murciens, les Martiens, tiens, pourquoi pas.
2: Oui, pourquoi pas.
7: Eh ben, on a choisi les Chamois, alors là...
2: Rien à voir.
7: On est en Dauphiné, on est les marteaux dans la région, mais évidemment pas. Alors un peu d'histoire quand même. On n'est pas là uniquement pour se moquer gentiment.
2: Non, on se moque pas.
7: Des Chamois, je sais pas si ça fait ça sur moi, je suis pas sûr que ça fasse. Dans le temps, comme disait mon grand-père, le village fournissait à la Toussaint une redevance au prieuré de Domaine. J'ai lu ça.
2: Ah oui.
7: Et, il lui donnait cette redevance en huile de noix. Alors c'était comme ça à l'époque, aujourd'hui on ne paye plus en huile de noix. Et pourtant on payait ses impôts en huile de noix, ça paraît une idée concevable. Vous me direz, il y en a encore qui seraient capables de se graisser au passage. Oh, jeu de mots.
2: C'est beau.
7: Oui, voilà. Image, pas jeu de mots. Mais bref, Saint-Mury-Montémor a une autre spécialité, et vous savez laquelle? Non, bien sûr.
2: Non,
7: je ne
2: connais pas. Heureusement que vous êtes là, Serge.
7: Si vous me dites oui, je suis en caca, voyez. C'est bien que vous me disiez non. Les ravioles.
2: Ah.
7: Mais attention, pas les mêmes qu'à Royan. Oulala, non, ce sont plutôt des rissoles, on dit. Alors, on peut se poser la question, pourquoi appelle-t-on donc ravioles, ce qui est en fait une rissole?
2: Et oui, pourquoi on les appelle comme ça?
7: Eh bien, écoutez, on posera la question un jour au chamois. Pourtant, elles sont bonnes, les rissoles de Saint-Mury. Et celles de ma grand-mère, elle était aussi, d'ailleurs. Tiens, farcie non pas à la viande, mais à la pomme de terre. Quand j'étais gamin, servie avec du jus de viande dessus.
2: Mais c'est à table.
7: Oui, absolument. Mais je ne suis pas là pour vous parler de mon enfance et de ma grand-mère Germaine, hein, que j'embrasse si elle nous entend, mais de Saint-Mury-Montémor et aussi alors des lieux dits qui l'entourent, parce que j'ai lu dans le truc il y a plus petit que Saint-Mury.
2: Ah bon?
7: Oh, mais on aime bien les gens tout petits, moi. Je rigole, mais avec tendresse bien sûr. ça fait pas tellement tendresse, ça va. Cholet, Chape, Gorge, Sainte-Agnès, jadis regroupés à Saint-Mury. Alors, on parlera jamais d'eux, ils sont trop petits, c'est trop petit. Un salut fraternel au balcon de Beldonne, dans ce massif de la belle Ladonna, de la belle femme, je ne sais toujours pas où elle est, mais enfin bon. Humour italo-dauphinois oblige, bien sûr. Comme disait mon papa Mario, il faut rire dans la vie, le temps passe, alors rions tant qu'on a des dents. Il n'avait pas cet accent, mon père, en fait. Hein. Ridere quando abbiamo i denti, diceva. Allez, tous ensemble,
2: on n'est pas des quand même.
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1: Bonjour, je m'appelle Sébastien Liebus, j'ai 49 ans et j'ai créé le Gorafi et c'est un site satirique qui existe depuis 2012.
2: D'où est venue l'idée de créer ce site ?
1: Alors, il y a plusieurs influences, il y a les influences de Pierre Dac, par exemple, avec Los Samuel, il y a l'influence des nuls, il y a une influence américaine avec The Onion, qui est un peu l'équivalent du Gorafi aux États-Unis, qui existe depuis 1989. Et ce style d'écriture du Gorafi, c'est une écriture qui est très anglo-saxonne, un petit peu référencée, et qui n'est pas un humour, on va dire, potache, où la blague doit apparaître du premier coup, doit être visible. Moi, j'aime bien travailler une blague qui demande à être relue plusieurs fois, à être appréciée, et c'est un peu un jeu de clin d'œil avec le lecteur. Et on va reprendre le titre de presse, mais on va en garder la musicalité, et on va changer une lettre, on va changer un mot, on va inverser le sujet. Il y a toujours

0: de rédaction dans lesquelles on va en choisir 10%. Notre but, c'est pas de piéger les gens, de mentir aux gens. L'article satirique Gorafi, il a le même principe que le dessin de presse. C'est faire rire, réfléchir, réagir. Nous, on utilise très peu l'IA, par exemple pour les illustrations, parce qu'on s'est rendu compte que nos lecteurs avaient du mal à apprécier l'article avec une photo faite en IA. Donc nous, on a un regard très critique sur la question. Il faut faire aussi attention à la manière dont on utilise ces outils. De manière générale, on voit que les algorithmes sont manipulables à souhait. Les gens qui nous suivent sur les réseaux sociaux, des fois, notre page peuvent disparaître de leur timeline. C'est tout cet ensemble de causes et effets qui nous a contraints et même motivés à passer à une version papier. Parce que le papier ne ment jamais. Vous avez la vraie presse qui souffre. Je vous encourage, continuez à acheter des journaux papier, soutenez votre presse locale, c'est important. Et paradoxalement, la presse satirique, elle a le vent en poupe.
1: Vous êtes avec nous aujourd'hui parce que vous avez des racines landaises.
0: Oui, je suis né à Bordeaux, mais mes parents vivent dans les Landes depuis la fin des années 80. Donc j'ai vécu à Aunay-sur-la-Hari, puis à Morsens, et j'ai fait mes études de lycée à Bayonne, avant de finir mes études de cinéma après à Bordeaux. Et entre-temps, j'ai fait aussi mon collège à Saint-Vincent-de-Paul. J'ai vraiment parcouru les Landes en long et en travers, et j'ai toujours écrit au collège, au lycée, je leur lisais des cahiers, mais professeurs ne comprenaient pas ce que je faisais. Ils étaient un peu accablés parce que je ne faisais pas mes devoirs et j'étais plus passionné par l'écriture. Quand j'étais gamin, je m'amusais à découper des articles de Sud-Ouest et à les mettre dans un petit cahier. Alors aujourd'hui, quand je regarde ces cahiers, j'ai du mal à comprendre pourquoi j'ai sélectionné tel ou tel article, mais j'avais cet amour de la presse. Aucun d'entre nous, au Gorafi, ne savait comment on fait un journal.
1: Vous avez fait des études de cinéma d'ailleurs.
0: Voilà, moi j'ai suivi des études de cinéma à Bayonne, à René Cassin, ensuite à Bordeaux 3, donc en art du spectacle, option cinéma et tout. Donc j'ai appris à raconter des histoires.
1: Sébastien, le fondateur du Gorafi, on a un petit défi, c'est que vous devez me donner le nom de la radio qui vous a passé le micro.
0: Ici, Gascogne. J'ai des souvenirs d'enfance bercés par cette radio.
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3: La dernière fois que vous y êtes allé, je suis sûr que vous aviez un kawé fluo et un petit goûter dans un sac en plastique préparé par maman. Avec plus de 80 oiseaux de proie et 30 espèces différentes, et surtout un spectacle où le seul effet spécial, c'est la nature elle-même, aujourd'hui, je teste pour vous la volerie des aigles. Nous sommes dans les ruines du château de Kilsheim. C'est juste sous le Haut-Königsbourg. Et je grimpe les derniers mètres à pied vers la volerie, où je suis déjà accueilli par Eric Renaud, le directeur du site, et une équipe de soigneurs passionnés, et quelques cris que j'entends au loin, assez impressionnants, d'oiseaux qui ont l'air quand même assez gros. Et on commence par les coulisses, derrière la zone qui est accessible au public. Et Alexandre, qui est soigneur, est équipé d'un gant en cuir sur tout le bras, et surtout, il est d'un calme absolu. Et je crois que c'est nécessaire. Et autour de nous, plein d'oiseaux. Et chacun d'entre eux est identifié, suivi, observé quotidiennement. Et j'apprends d'ailleurs que les oiseaux ne sont jamais forcés à voler. Ah non, non, non. Ils participent volontairement grâce à un entraînement basé sur la confiance et le renforcement positif. On les encourage, puis on leur donne des petites gâteries pour les remercier quand même. Et c'est ainsi qu'Alexandre me propose évidemment de tenir le gant. Oui, alors pas pour sortir la tarte du four, hein, mais pour tenir, non pas un pigeon non plus, hein, mais bel et bien un aigle, oui, qui passe tranquillement du gant d'Alex et au mien, voilà. Battement d'aile XXL, je sens les plumes sur ma face, oui, parce qu'il fait son petit poids, hein, le petit bonhomme. Et heureusement que je suis accompagné, hein. Et étonnamment, je n'ai pas eu trop peur, parce que le regard de l'aigle est si perçant que j'étais quelque peu fasciné. Même si mon bras, lui, l'était un peu moins. La volerie des aigles, c'est la première volerie créée en France. C'était en 1968. Et à l'époque, elle avait été créée surtout pour changer l'image qu'on avait des rapaces, qui ont été longtemps persécutés. Allez, hop, le spectacle commence. Je m'installe dans les gradins et je constate que pas de musique spectaculaire. Hein, juste une voix, des explications sur la vie et les comportements des rapaces. Et soudain, lointain dans le ciel au-dessus de nous, un vautour apparaît au-dessus des remparts, silence total. Et même les enfants arrêtent de parler, ça c'est pas mal. Le soigneur explique que certains oiseaux dépassent même les 2 mètres d'envergure. Et c'est grand 2 mètres, hein. Et il demande au public de rester bien immobile pour faire un passage encore plus près de nos têtes. Alors j'applique, je reste immobile, et sauf que ma tête, elle continue de regarder l'oiseau au-dessus de nous, un peu comme au tennis. Mauvais réflexe. Et j'entends mon voisin qui me chuchote, faut pas bouger. Ah oui, en effet, hein, parce que plusieurs rapaces s'élancent, hein, chouettes, aigles, pigargues, et on en prend plein les yeux. En tout cas, moi, j'ai retenu une chose, hein, c'est qu'ici, c'est pas les humains qui regardent un show d'oiseaux,

0: C'est plutôt l'inverse, hein. C'est les oiseaux qui nous observent en train d'essayer de rester calmes. Et ça, c'est tout un spectacle.
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2: Si vous portez le nom de famille Salin, restez à l'écoute. Mais avant cela, je vais vous parler d'un bretonisme bien connu qui est le lagen.
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2: Moi, je suis dans le lagen. Bon, voilà une expression typique dans le français local. C'est inspiré par notre belle langue bretonne. On l'entend souvent aujourd'hui, en particulier les lendemains de fête. Quand on est un peu dans le brouillard, on a tendance à dire « Oh, je suis dans le lagen ». Alors ce mot a pourtant une signification un petit peu différente en breton. En breton, « lagen », c'est en général de la boue bien collante, impossible à cultiver, dans laquelle on a difficulté à marcher, voire on s'enfonce un peu. Mais pas que ça, ça désigne donc les fondrières, les mares d'eau boueuse. Donc « bea el lagen », être dans le lagen, c'est devenu une expression permettant de dire que l'on est dans un état qui n'est pas des plus sympathiques. Vous saurez maintenant que lagen, c'est pas la gueule de bois, mais c'est de la boue en langue bretonne, à lagen.
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2: Et j'en arrive maintenant à un nom de famille très commun. Vous en connaissez peut-être, hein, peut-être qu'il y en a dans votre entourage, ou peut-être le portez vous-même. C'est Salin. Alors, déjà en breton, on prononce Salaune. Pas Salin, mais Salaune. Comme le célèbre ermite de la forêt de Landévennec, ou encore du Folgoat, près de l'Esnevin, Salaune ar Fol, Salin dit le fou. Salin est donc un nom ou un prénom, et son origine remonte à loin, très loin, et vient aussi de très loin. C'est avec l'évangélisation de l'Armorique que ce nom est sûrement arrivé, car Salin, ou Salaune, n'est rien d'autre que l'adaptation bretonne du prénom Salomon, Salomon, fils de David, roi d'Israël. Donc, un nom de famille biblique aujourd'hui, Salomon, devenu Salaune en breton, mais aussi Salou ou encore Salic. C'est la même origine pour ces noms de famille. Salin ou Salomon, si vous voulez, fut d'ailleurs le nom d'un autre roi, mais de Bretagne, cette fois-ci au 9e siècle. Donc, un nom de famille plus que royal. Les Salins pourront à l'avenir se vanter d'avoir un nom de famille prestigieux. Je vous dis à demain, même heure, même radio, en Mans. Ici Evaljust, Canmarhouas.
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1: Deux fois nommé aux victoires de la musique, le groupe Archimède, emmené par les frères Nicolas et Frédéric Boinard. Archimède nous livre un son pop-rock aux sonorités britanniques avec des textes en français et des refrains entraînants.

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0: Bonsoir.
3: Tout va bien, bonsoir.
0: Pascal,
3: très heureux d'être là.
0: Et Benabar, bah nous aussi, on
4: j'espère
0: est content de vous
4: pas
0: avoir.
4: J'ai fondé votre lancement parce que je suis rentré avec
3: Franck. Non.
0: Non, ça faisait vivant.
4: Voilà,
0: ça faisait, les invités arrivent pile au moment du début de l'émission, ça faisait direct.
4: Ouais, ok.
0: Voilà.
3: Enfin, moi, je ne l'avais pas vu venir. Hein, c'est...
4: Ah oui, ça.
3: Comme elle a dit, je trouvais ça drôle. Bah, le duo qu'on n'a pas vu venir, c'était bien.
0: J'ai pas vu venir votre duo parce que tous les deux, chacun de votre côté, vous tracez votre route et vous avez une foultitude de tubes. On connaît par cœur, exemple, le dîner de Benabar. Le dîner de Benabar. On s'en fout, on n'y va pas. On a qu'à se cacher sous les draps. On commandera des pizzas. Toi, la télé, et moi. Et de Pascal Obispo, on connaît Si j'existe.
4: Entre autres.
3: Oui, non, mais ça va.
4: Il y a une belle collection, Pascal.
3: Non, c'est pas la. Ah, ben voilà.
0: Pour me faire arrêter de chanter, hein.
3: C'est une chanson d'un mec très enthousiaste. Moi, je suis enthousiaste.
4: Mais oui, tu l'es en ce moment.
3: Ouais.
4: Ouais,
3: c'est vrai.
4: Bah, moi aussi. On est content de sortir ce titre.
0: Racontez-moi
4: votre
0: rencontre. Oui, ça s'entend que vous êtes en tout cas content d'être ensemble ici en studio. Ça me fait plaisir. Mais racontez-moi votre rencontre à tous les deux.
3: La vraie ou la fausse? Non, la fausse.
4: La fausse.
0: Ah non, attendez, c'est-à-dire, c'est quoi? Il y a plusieurs rencontres dans la vie en studio.
4: On s'est rencontrés sur des plateaux de télé.
3: Oui, sur des plateaux télé. Puis après, je l'ai rappelé pour une émission, pour un album pour le sida. Voilà.
4: Et puis les Restos du Cœur aussi.
3: On devait participer, on s'est vu au Restos du Cœur, et puis on a déconné souvent.
4: Ça soude les Restos du Cœur.
3: Et en fait,
4: comme on passe 15 jours les uns sur les autres, ça crée des liens, quoi.
3: On s'est aperçu que malgré notre énorme différence,
0: d'âge.
3: Ouais,
0: d'âge. Vous êtes beaucoup plus vieux, Pascal, c'est ça?
3: Ouais, beaucoup plus vieux. Oui, parce que lui, c'est un junior, lui, il commence à peine.
4: J'aimerais bien.
3: On s'est aperçu qu'on pouvait être complémentaires et pouvoir faire de bonnes choses ensemble. Et en fait, ça fait longtemps qu'on rigolait ensemble, qu'on pouvait bouffer ou se croiser, etc. Mais on n'a pas vraiment fait de musique, quelque chose de concret, nouveau, de festif, une forme de chanson dans un désespoir optimiste. En tout cas, une question, pour laquelle on n'a pas la réponse de toute façon.
4: Oui.
0: Reste-t-il du bonheur? Oui, vous n'avez pas choisi la question la plus simple.
4: Oui, carrément. Bah, d'ailleurs, elle reste
3: suspendue
4: la question. Mais il en reste. Enfin, moi, je le pense vraiment. En tout cas, c'est à nous de le créer, le bonheur. Oui.
0: Et il y a de la joie dans cette chanson, c'est sûr.
4: Exactement.
0: Je vous propose qu'on l'écoute et après, ils vont nous raconter comment ils l'ont fabriqué. Reste-t-il du bonheur? Le duo que je n'avais pas vu venir. Ouais. Benabar,